0: pas très fort en allemand, j'ai fait ce que j'ai pu. Mais on sentait le niveau du texte. Il y a un mec qui avait écouté ça, il a dit, ok d'accord, vous voulez jouer ça? Tout ta, tout ta, tout ta ta. Tout ta, tout ta, tout ta ta. Lui, on pensait qu'il avait fini le game. Mais non, après, les mecs qui se sont dit, nous, on fait plus de mots, on fait juste des sons. Pi, pa, pa, palopo. Pa, pa, palopo. Pi, pa, pa, palopo. Même les chanteurs, ils comprenaient même plus ce qu'ils disaient. I'm a scat man. Vous allez pas me faire croire que le mec, il comprenait ce qu'il disait. Voilà, c'était ça les années 90. De la créativité, des chansons à texte. Mais bon, toutes les bonnes choses ont une fin. Les années 90, elles sont parties. Un jour, sans retour, effacées. Votre amour, sans se retourner. Excusez-moi, je suis encore ému par le téléfilm sur Philippe Nicolic.
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2: Désolé de vous décevoir si des Marseillais écoutent la radio. Vous avez le droit de rester. Voilà, Jules Pernaut, ce nom ne vous dit sans doute pas grand-chose. Vous explique. Nous sommes en 1915, dans le quartier de la rue des Teinturiers, à Avignon. Jules-François Pernaut, 89 ans, est furax. L'État vient publier une loi interdisant l'absinthe. Problème, l'usine de Jules-François Pernaut produit une liqueur qui a justement un succès fou à base d'absinthe. Le fiston Jules-Félix Pernaut, oui, ils ont quasiment le même nom, âgé lui de 43 ans, décide alors de contourner cette loi et de lancer une nouvelle boisson, l'anis Pernaut. Nous sommes en 1918. Une boisson constituée à partir d'une essence proche de l'absinthe, sauf que là, c'est de l'anis. 6 ans plus tard, le succès est fou. Il est tellement important que les usines déménagent à Montfavet et puis la firme quitte le Vaucluse pour la région parisienne. Alors jusque-là, tout allait bien pour les Pernaut, mais Paul Ricard est arrivé. En 1932, le Marseillais Ricard fait son entrée sur le marché et obtient le droit de vendre sa boisson, anisée à 40 degrés, soit 10 degrés de plus que la bouteille Pernaut. Et puis le génie de Paul Ricard, c'est aussi le marketing. Hein. Le nom générique à sa boisson sera Pastis, tiré de pastisson. Voilà, ça veut dire mélange en provençal. Et puis il y rajoutera aussi une promesse inédite, le vrai pastis de Marseille. C'est pour ça qu'on pense en fait que le pastis vient de Marseille. Bref, c'est une boisson qui fait penser au sud, aux vacances et à la Provence. Alors je vous passe des années et des années de guerre. Il faudra attendre 1975 pour justement enterrer l'âge de guerre entre Pernaut et Ricard avec la fusion et la création du Pernaut-Ricard, aujourd'hui leader mondial dans les spiritueux. Allez, sans rancune, c'est bien connu, l'apéro rassemble. Je compte sur vous, hein, avec modération.
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3: Marion Jude, joueuse professionnelle de billard.
4: Les Limousins sont formidables. Stéphane Pigateau.
3: À l'âge de 10 ans, il y a une école de billard qui s'est montée et au début, il n'y avait que mon frère qui s'était inscrit. Puis un samedi matin, je devais aller faire des courses avec mon père et puis l'entraîneur Clément Goudin, donc, qui est toujours mon entraîneur aujourd'hui, m'a proposé de rester plutôt que d'aller faire des courses. Je vais rester jouer au billard. Puis en fait, ça m'a tout de suite plu.
5: Quand les copains font du football, ou les copines font du football, ou du rugby, ou que sais-je, la natation ou quoi, comment ils prenaient ça quand vous leur disiez « moi, je fais du billard ?»
3: Sûrement un peu comme vous, c'est... c'est pas commun, c'est assez original. Bon, après, à ce moment-là, j'en faisais vraiment une fois par semaine ou deux. J'ai fait beaucoup de natation à côté, j'ai fait de la course de natation. Tout ça avait quand même un petit peu plus de place à ce moment-là.
5: Et à partir de quel moment, alors, vous êtes dit « ça, ça va être mon sport et je vais rentrer un peu plus fort dedans ?»
3: C'est quand j'ai commencé à faire des compétitions. Puis en fait, je me suis assez vite bien débrouillée. J'ai commencé à monter les échelons, entre guillemets. J'ai fait les compétitions régionales que j'ai gagnées. J'ai fait les compétitions nationales que j'ai gagnées. Donc, j'ai été prise en équipe de France. Donc, championnat d'Europe, championnat du monde. Ça vient naturellement, en fait.
5: Vous êtes aujourd'hui professionnelle de billard, ce qui est assez rare. Hein. D'ailleurs, vous êtes la seule.
3: C'est ça, exactement.
5: En France.
3: La seule en France.
5: Quand a été ce point de basculement où vous vous êtes dit « je pourrais en faire mon métier ».
3: J'ai fini mes études en août 2024. Et puis en janvier 2025, j'ai été appelée par la Fédération Française de Billard pour faire une grosse compétition de Heiball, donc qui est une nouvelle discipline qu'on appelle le billard chinois aussi. Et puis là-bas, donc, quand je suis arrivée, j'ai rencontré plein de nouvelles personnes qui vivent du billard. Et en fait, là, y a plein de filles qui sont des joueuses professionnelles. En fait, j'ai pas de travail à l'heure actuelle. Je viens finir mes études. Est-ce que c'est pas finalement le moment pour prendre le virage? J'ai rien à perdre, en fait.
5: Vous êtes donc l'unique professionnelle de billard féminine en France. Quand vous l'apprenez, quand vous le savez, qu'est-ce qui s'est passé dans votre tête à ce moment-là?
3: Déjà, c'est une fierté parce que, en fait, on est la première à le faire. Donc, je me dis que j'ouvre peut-être la porte à quelque chose pour de futures joueuses. Après, il y a une forme de pression aussi qui se crée parce que donc le billard, qui jusqu'ici était un plaisir, un loisir, même si j'avais de très bons résultats, ça n'avait pas changé ma vie jusqu'ici. Et là, maintenant, mes résultats vont probablement avoir un impact sur ma vie. Ça met un petit peu de pression.
5: Dès toute petite, ça a été quasiment comme une évidence. Donc, il n'y a jamais eu vraiment la question à se poser. Maintenant, la question du futur, dans 10 ans, comment Marion Jude se voit?
3: Ouais, y a deux scénarios possibles. Hein. Soit ça ne marche pas, et dans ce cas-là, je reviendrai à une vie plus classique. Après, sinon, il y a un monde où, effectivement, dans 10 ans, ça fonctionne toujours super bien. Je pourrais toujours être là à voyager à travers le monde, faire les compétitions qui me plaisent, et puis donner un petit peu cette vie de rêve. Hein.
5: De toute façon, quoi qu'il arrive dans votre vie, je suppose que vous ne poserez jamais la canne.
3: Non, je ne pense pas. Il faudrait vraiment un événement majeur pour que je puisse poser avec une billard. Mais je ne pense pas que ça arrive tout de suite.
5: Vous êtes heureuse aujourd'hui?
3: Très heureuse.
5: Vous ne changeriez pas?
3: Je suis contente d'avoir pris cette décision d'être partie en Chine. Je suis vraiment contente d'avoir pris ce virage maintenant. Et puis, je ne regretterai pas de ne pas l'avoir fait.
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1: Comme chaque week-end, Patrick Citeau explore nos communes du Poitou. Il part aujourd'hui à Saint-Chartres dans la Vienne, ce village situé au cœur de la commune de Moncontour de Poitou qui abrite un moulin depuis plus de 700 ans.
2: Situé au nord-ouest de Poitiers, à 20 km de Loudun, le village de Saint-Chartres abrite ainsi la bâtisse de ce moulin à eau implanté sur la Dive. Bien que sa construction date d'avant le XIVe siècle, le moulin impose toujours sa puissante silhouette dans le paysage. Entretenu au fil du temps, il a su mettre à profit l'énergie hydraulique de la Dive en s'adaptant aux évolutions techniques et notamment au cours du XIXe siècle. De cette époque, le moulin de Cholet nous a transmis un mode de production d'énergie innovant. Il a en effet la particularité d'être équipé d'une roue de type Sagebien. C'est Alphonse Sagebien qui invente ce type de roue à vanne dans la seconde partie du 19e siècle. Elle fonctionne plus par le poids d'eau que par la vitesse du courant. Ce type de roue est d'autre part parfaitement adapté aux faibles chutes. La roue Sagebien du moulin de Cholet entraîne ainsi une génératrice à aimant permanent. Ce système permet la production d'un courant électrique alternatif de 400 volts. Ou quand une invention du 19e siècle s'accorde aux exigences de la transition énergétique à notre époque.
1: Et au début des années 70, Patrick, le village unit son avenir à Moncontour.
2: Le village est ainsi associé à la commune au même titre que ceux de Messey et Ouzilly-Vignoble. Les origines du nom du village réservent quant à elles quelques surprises. La liste des saints ne compte en effet aucune mention du dénommé Chartres. Il faut ainsi probablement y voir une erreur de transcription. Le village était ainsi a priori connu sous le nom de Saint-Cyr pendant toute une période. On trouve trace de cette forme toponymique au XVe siècle. Le lieu est alors dénommé Sanctus Siricus Supra Divam. Peu de temps avant la Révolution, on en trouve trace sous l'appellation Saint-Cyr-sur-Dive. La probable erreur de transcription qui mène à Saint-Chartres intervient à une date indéterminée. Avec ses deux hameaux, Jay et Héron, ainsi que ses trois lieux-dits, Cholet, Plumain et Loret, ce petit bout de territoire de la Vienne continue malgré tout d'afficher son paysage en plein cœur du Loudunais.
1: Merci Patrick Citeau. Tout est à retrouver sur ici.fr, la rubrique Nom de nom.
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3: L'heure de votre rendez-vous Les gens d'ici. Tous les jours, nous mettons en lumière une personnalité qui fait briller notre région. Elle se confie au micro de Romain Bruno et aujourd'hui, à direction un studio d'enregistrement au cœur de Paris à la rencontre de la personne qui a créé le nouveau jingle d'Île-de-France Mobilité. Romain, vous êtes avec lui, il s'appelle Jean et vous venez d'entrer dans son studio.
4: Oui, je viens de rentrer dans ce studio qui est magnifique, un studio d'enregistrement dans le 6e arrondissement et j'ai Jean Dindino. Il dirige la société de production chez Jean et il est ici installé derrière cette grande table de mixage. Jean, bonjour.
5: Bonjour.
4: On a l'impression d'être dans un sous-marin.
5: C'est vrai que beaucoup de gens l'associent à cette vision un peu à cause des hublots, un peu sous-marin de la, ancien et en même temps peut-être aussi cabine spatiale futuriste.
4: Et vous avez produit le nouveau jingle sonore d'Île-de-France Mobilité.
5: Ouais, sacré challenge. Composer en fait quelque chose qui va accompagner les gens en fait dans leur quotidien comme ça sur tous les transports, sur tout le réseau d'Île-de-France.
4: Est-ce qu'on peut l'écouter ce jingle? Ce nouveau jingle, il va remplacer quel jingle?
5: Il va unifier tout le réseau Île-de-France, en fait, donc il concerne le métro, les bus, les tramways, le RER.
4: Ça remplacera ce jingle, écoutez. On va le décortiquer, ce jingle, il est fait de plusieurs parties.
5: Par rapport à cette notion de mobilité, on peut déjà écouter un premier son, qui est le son d'introduction et aussi celui de conclusion, finalement, qui joue cette mobilité.

0: Il me tarde de l'entendre, même si voilà, c'est aussi toujours un peu une petite angoisse de s'adresser à plein de gens. Mais non, c'est une grande fierté, bien sûr.
1: Ça fait combien de temps que, Jean, vous travaillez dans l'univers du son?
0: Ouais, j'ai commencé à 25 ans et j'en ai 65. Donc vous avez fait le calcul, je préfère pas le dire. J'ai eu la chance de travailler dans cet univers qui est un univers très riche parce qu'il touche à la fois à la musique, aux comédiens, à la poésie, au texte. Enfin, c'est vraiment travailler dans le son, vous en savez quelque chose, vous-même qui m'a interrogé. C'est assez passionnant et ça remplit une vie tranquillement.
1: Merci Jean Dindino.
0: Ben, de rien, plaisir. Revenez quand vous voulez, 18 rue Dauphine.
1: Voilà, ici donc pour cette société de production chez Jean, qui a créé entre autres ce fameux nouveau jingle sonore d'Île-de-France Mobilité qu'on a hâte d'entendre.
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3: Louis Hachette, fondateur de l'un des plus grands groupes d'édition au monde. Mais saviez-vous que tout a commencé à Rethel? Louis, dès son plus jeune âge, se tourne vers la lecture. Un amour, d'ailleurs, qu'il ne quittera jamais. À peine adolescent, il quitte sa ville natale avec sa famille pour Paris, où sa mère travaille comme lingère dans un grand lycée. Et c'est à la capitale qu'il va faire ses études, notamment en droit. Mais c'est un autre domaine qui va capter son attention, l'édition. À 26 ans seulement, il fonde sa propre maison d'édition. Très vite, elle prend une ampleur considérable et en quelques années, elle devient le premier groupe d'édition en France. Et qu'est-ce qui explique un tel succès? Eh bien, c'est surtout son modèle commercial novateur. Louis Hachette comprend que pour toucher un large public, il faut adapter les livres aux besoins du public. Qu'il s'agisse de manuels scolaires, de dictionnaires ou d'ouvrages destinés aux jeunes lecteurs, son intuition est de créer des ouvrages pédagogiques, accessibles à tous à des prix raisonnables. Et le pari est réussi, car ses livres se retrouvent dans toutes les écoles et contribuent à l'émergence d'une véritable culture populaire. Loin de se cantonner à l'édition scolaire, il diversifie rapidement son catalogue en publiant des romans, des biographies, des récits de voyage ou des ouvrages scientifiques. Et c'est là toute la force de sa vision. Il parvient à offrir à la fois des livres éducatifs, mais aussi des œuvres littéraires qui font de sa maison un acteur incontournable du paysage éditorial français. Un autre point marquant du génie commercial de Louis Hachette, la distribution des livres. Il innove en installant des points de vente dans des gares, là où le public est nombreux. Des points de vente qui s'appellent aujourd'hui Relais. Louis Hachette s'éteint à 64 ans, mais son nom et son œuvre perdurent toujours à travers l'énorme empire qu'il a créé. Le 9 février 1953, Henri Philippaki, des éditions Hachette, publie les premiers titres d'une collection appelée Un grand avenir, le livre de poche. Un format qui séduit un public jeune car le prix est plus raisonnable. Aujourd'hui, les éditions Hachette sont parmi les plus grandes maisons d'édition au monde, mais tout a commencé à Rethel, grâce à ce jeune homme passionné par les livres et déterminé à démocratiser la culture. Louis Hachette, véritable pionnier de l'édition, c'est l'un des trésors de Champagne-Ardennes.
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3: Et Olivier, ce matin, retourne à l'école primaire aujourd'hui.
2: Eh oui, et pour y trouver du gaga. Mais blette, mais blette, je voudrais aujourd'hui vous parler du mémoire de Judith Boucher, réalisé l'an dernier à l'Université Jean Monnet de Saint-Étienne, et qui s'intéresse à une question rarement étudiée. Comment le parler stéphanois, le gaga, circule encore aujourd'hui dans les écoles primaires, et dans quelle mesure le parler des enseignants influence le parler des élèves? Son travail porte sur toutes les classes de l'école primaire, en milieu urbain comme en milieu rural. Judith a formulé trois hypothèses. Premièrement, le gaga serait peu utilisé par les enseignants en situation d'enseignement. Deuxièmement, lorsque les enseignants l'utilisent, les élèves auraient tendance à le reprendre. Et troisièmement, le gaga serait plus présent dans les écoles rurales que dans les écoles urbaines. Pour répondre à ces questions, elle a observé des classes, mené des entretiens avec les enseignants et avec les élèves, et elle a mené des observations dans les temps informels à l'école. Son analyse porte à la fois sur le vocabulaire gaga et sur des structures spécifiques comme le pronom neutre Y, employé comme complément direct, j'y ai fait, l'inversion des pronoms personnels après un impératif, donne-moi-le au lieu de donne-le-moi, ce qui nous vient du patois, hein, puisque Pierre Duplet écrivait déjà en 1896 à l'inverse du français, quand un verbe à l'impératif a deux pronoms pour complément, l'un direct, l'autre indirect, c'est ce dernier qui s'énonce en premier. Exemple en patois, « by my loup ». Et puis aussi la formation d'adjectifs à partir de participes passés. Il est trempe de chaud, ses joussons enflent, la reloge est arrête. Donc qu'en est-il des résultats du travail de Judith? Les observations révèlent une situation un peu plus nuancée que ce qu'elle attendait. Très surprenant, 54% des enseignants utilisent au moins une fois un régionalisme en cours au cours des séances observées. Un élève sur 6 emploie spontanément un mot ou une expression gaga lors des entretiens. Et dans les classes, un régionalisme apparaît dans 20% des situations que Judith observe. Il semblerait donc que le gaga soit encore bien présent dans nos écoles. Mais quels sont les mots, les expressions, les tournures qui ressortent le plus, ou plutôt qui ressortent le mieux? Un peu de patience les amis, la suite c'est pour bientôt.
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4: Une main dans le pop-corn, le ticket dans l'autre, vous entrez dans l'une des salles du Sénéchal. Mais avant d'être le cinéma de Guéret, c'était quoi?
5: Et ouais. Daniel Domecq, je suis passionné de cinéma. À l'origine, c'était un bâtiment qui était en déshérence depuis un certain nombre d'années et qui était une école. C'était l'école Jean de Sessac, un grand bâtiment qui n'avait plus de fonction et dont il a été décidé de le transformer en cinéma à la demande d'un groupe qui s'appelait le groupe Raymond, qui est plus connu aujourd'hui sous le nom du CGR. Donc il y a des salles un petit peu partout en France. Et c'est donc cette société-là qui a réalisé les travaux avant 1983, puisque le Sénéchal sur cet endroit ouvre fin décembre 1983. À Guéret, on a du cinéma depuis 1897, première séance, 23 mai 1897, et la première salle fixe, puisque avant il a été porté par des itinérants, première salle fixe qui ouvre en 1919 à un endroit qui maintenant est complètement détruit. Je veux parler de ce qu'on appelle l'îlot Carnot, et c'est là qu'était le premier cinéma de Guéret. Le Café Continental possédait une salle des fêtes à l'opposé d'un grand jardin. Dans cette salle-là, ont eu lieu des séances de cinéma. Et le propriétaire qui a acheté tout ça en 1919 en a fait un cinéma, un grand cinéma de 350 places avec balcon qui va fonctionner de 1919 à 1934. Si on a beaucoup d'autres façons de regarder des films, ce qui est tout à fait louable et respectable, je crois vraiment que la dimension lieu de rencontre et de convivialité et la qualité surtout des images projetées et du son que l'on entend sont à mes yeux irremplaçables.
6: Bonjour.
7: Guillaume, je suis directeur du cinéma Le Sénéchal. J'ai grandi avec ce cinéma dès mes 7 ou 8 ans, on va dire.
6: Est-ce que ça fait maintenant d'en être le directeur?
7: Waouh! Un choc. Non, ça fait bizarre et en même temps, il y a une sorte de logique quelque part.
6: Si vous pouviez dire quelque chose au Guillaume qui a 7 ans.
7: Je pourrais lui dire, tu vas voir, il va y avoir plein de nouvelles choses excitantes dans le cinéma et plein de choses auxquelles tu ne pensais pas encore qui vont arriver et qui vont émerveiller tout le monde.
4: Maintenant, vous pourrez plus vous faire de films sur ce qu'était le Sénéchal avant. C'était une école.
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8: Alicia Maglio a 33 ans, elle est employée dans les ressources humaines au Luxembourg. Elle a remporté en octobre dernier un concours qui vise à valoriser des femmes aux formes généreuses, le concours de Miss Curvry. Bonjour Alicia.
9: Bonjour Jérémy.
8: Que vous a apporté cette participation finalement à ce concours de Miss Curvy?
9: Cette participation était très importante pour moi. J'ai longtemps eu du mal à accepter mes formes. Pendant des années, je voulais absolument perdre du poids pour m'accepter, être plus heureuse. Et cette aventure a vraiment permis de changer mon regard et d'oser m'accepter telle que je suis aujourd'hui.
8: S'accepter et faire de ces complexes une force, c'est vraiment le but de cette participation?
9: Exactement. C'est bien plus qu'un concours de beauté finalement. C'est vraiment une aventure humaine à travers laquelle on évolue, on se développe. Il y a beaucoup d'ateliers de développement personnel qui sont mis en place par les bénévoles de l'association, parce que je tiens aussi à souligner que c'est une association qui met tout ceci en place, et tout ça permet de faire un vrai travail sur le regard qu'on porte sur soi.
8: Vous parlez beaucoup d'acceptation de soi. À quel moment de votre vie le sujet est devenu un peu central?
9: Je pense qu'après être devenue maman, ça a été central, puisque c'était aussi l'exemple que je voulais montrer à mon fils, de pouvoir s'accepter tel qu'on est, et qu'importe les diversités qu'on peut avoir, s'accepter tous les jours à différents niveaux de sa vie, c'est vraiment quelque chose d'important, et c'est vraiment quelque chose que je voulais montrer en exemple à mon fils. Et je pense que la maternité a été un peu un déclic pour moi.
8: De nombreuses personnes sont victimes de grossophobie sur les réseaux sociaux. Ça touche aussi bien les anonymes que les célébrités. Pour vous, c'est un facteur de pression, ces réseaux sociaux, ou plutôt un allié pour participer à ce concours?
9: Je pense que les réseaux sociaux, aujourd'hui, on y trouve beaucoup de choses, mais on y trouve aussi une façon et une forme de visibilité. Ça permet de porter ces messages un peu plus haut, un peu plus fort, et de toucher des gens qui peut-être aussi ont du mal à s'accepter. Et donc, pour moi, c'est vraiment un vecteur de partager des messages d'acceptation de soi et de confiance.
8: Quel message vous aimeriez justement transmettre aux femmes qui n'osent pas encore s'assumer pleinement?
9: J'aimerais vraiment qu'on puisse en tout cas se voir tel qu'on est vraiment, au-delà d'un chiffre, d'une taille. On est tellement beaucoup de choses, on a énormément de valeurs, et c'est vraiment de se regarder avec beaucoup plus de douceur et de bienveillance. Et qu'on mérite toutes, chacune, toutes et tous aussi, puisque ça peut toucher aussi plus largement, de se voir autrement et de porter un regard vraiment bienveillant et respectueux envers son corps.
8: La finale de Miss Curvy France se déroule dans les Landes le 11 avril prochain. Vous y allez avec l'envie de remporter le titre. Quelles sont les différences finalement avec un concours classique comme Miss France?
9: Les différences, c'est vraiment un concours qui va porter sur la beauté des cours. Donc déjà, on se retrouve ici sur une différence. Mais c'est aussi vraiment, comme je le disais, un chemin d'acceptation. Et donc, c'est un peu la concrétisation de pouvoir aller porter ces belles valeurs sur une scène nationale, et aussi de pouvoir faire briller la région par la même occasion. Et c'est en tout cas avec tout ça que je vais porter les couleurs de la Lorraine en France, avec l'envie de pouvoir faire évoluer les regards justement sur les courbes et sur l'acceptation de soi d'une façon générale.
8: Merci Alicia, à bientôt.
9: Avec plaisir, merci beaucoup Jérémy.
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1: Jolie bouteille, sacrée bouteille, veux-tu me laisser tranquille?
2: Je veux une petite révolution est en train de se jouer et elle ne pèse pas bien lourd. Juste 55 grammes. 55 grammes en moins par bouteille, autant dire même pas le poids du cassis que l'on met dans un kir royal.
3: Tu bois des kirs, toi ?
2: Bah oui, je bois des kirs avec modération, bien sûr. Mais revenons à notre bouteille. 55 grammes en moins, je disais.
4: Elle est légère, légère.
2: Ce régime minceur pourrait bien alléger sérieusement le bilan carbone de toute la filière, racontent nos confrères de Lyon Républicaine. Testé par les caves de Bailly-la-Pierre à Saint-Brie et conçu par Veralia, le géant européen du verre, cette nouvelle bouteille passe de 775 à 720 grammes. Visuellement, rien ne change. À l'œil nu ou en main, on n'y voit que du feu. Mais derrière cet allègement invisible se cache un vrai coup de pouce pour la planète.
5: Eh bien, c'est une merveilleuse invention,
6: Merveilleuse invention.
2: Car aujourd'hui, le gros problème environnemental du vin, c'est la bouteille. Produire du verre, ça chauffe fort, des fours à 1800 degrés et beaucoup d'énergie. Alors forcément, chaque gramme économisé, c'est du CO2 en moins dans l'air. À grande échelle, le calcul est vite fait. 1 million de bouteilles allégées, c'est 18 tonnes de CO2 économisées.
7: Tu sens l'impact là ? Ah oui, je sens l'impact.
2: Un gros impact, hein, mais il a fallu 2 ans de tests, de modélisation et d'essais en conditions réelles. Eh oui, encore raté. La bouteille devait tenir le choc, supporter la pression, le transport, le vieillissement en cave. Et les gens qui font de la musique avec. Maintenant, la transition va se faire en douceur. Chez Bailly-la-Pierre, cette démarche s'inscrit naturellement dans une philosophie déjà bien ancrée, stocker, produire et avancer pas à pas vers un crément plus éco-responsable.
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8: Je vous emmène dans les locaux d'un transporteur mayennais, ceux de Brégé, entreprise de plus de 1000 collaborateurs. Il y a 12 agences en France, une présence également en Espagne et au Portugal. Le siège est à Saint-Berthevin, où il y a les bureaux, des entrepôts et aussi un garage, un atelier de réparation et d'entretien des véhicules. Je démarre la visite avec Sébastien Bluteau, c'est le chef d'atelier, dans une partie de ce garage que je trouve un peu trop calme.
9: Oui, en effet, là on se situe dans le magasin, donc le magasin des pièces détachées dans lesquelles on va retrouver des composants nécessaires soit pour la carrosserie, soit pour les entretiens des véhicules.
8: Bon, moi je veux entendre du bruit et voir du monde. Je pense qu'il faut s'avancer par là.
9: Oui, en effet, en allant par ici, je pense qu'on va trouver plus d'activité.
8: Voilà, on rentre dans l'atelier où il y a plein de pneus. Alors des pneus de camion, évidemment. Là, on est sur du format, du volume XXL.
9: Oui, tout à fait. Donc là, on va retrouver les pneus à la fois pour les remorques et pour les tracteurs, les véhicules moteurs. On travaille tous nos pneumatiques ici en local, sauf bien sûr les véhicules qui crèvent sur la route pour lesquels on fait des dépannages à l'extérieur.
8: Vous êtes combien à travailler dans cet atelier en tout, Sébastien ?
9: Les pneumatiques, c'est 2 personnes. Et si on élargit à l'ensemble de l'atelier des activités de l'atelier, on est en tout 20 personnes. On va inclure dans ces 20 personnes toute la partie aussi administrative qui fait le planning et qui contribue aussi à piloter les activités, qu'elles soient ici en interne ou qu'elles soient en externe.
8: Et justement, on se rapproche de vos mécaniciens. Oh là là, il y a de l'étincelle là devant nous.
9: Ouais, donc là on est sur des opérations de carrosserie. Donc ils vont consister à remettre et à maintenir en état les remorques pour que les opérations de chargement puissent se faire en sécurité pour le conducteur et puissent se faire de façon efficace au moment des passages chez les clients.
8: Alors au sein de l'entreprise, un camion va faire jusqu'à 800 000 km. Pendant notre conversation avec Sébastien, nous sommes interrompus par un gros bruit.
9: Donc là, on est sur le démontage de roues sur un véhicule moteur, donc justement pour pouvoir effectuer les opérations sur les pneumatiques.
8: Alors, Alors, il y a environ 350 véhicules moteurs, donc les cabines. Pour le nombre de remorques, c'est le double. Alors, il y a des diesels, une partie qui roule au gaz, une nouvelle génération de véhicules électriques. Dans l'atelier, je rejoins Steven, c'est l'un des salariés mécaniciens chez Breger. Il est en train d'intervenir sur l'un des poids lourds.
3: Mon collègue est en train de démonter la face avant parce qu'il a tapé un sanglier.
8: C'est pas votre collègue qui a tapé, c'est le camion, non, le poids lourd.
3: Oui, oui. Quand même, on fait aussi des entretiens. On va basculer pour voir s'il n'y a pas une fuite. On va faire un peu de tout ça, un peu de préventif.
8: Et vous, apparemment, vous êtes le chef d'équipe, Steven, vous confirmez ?
3: Oui, je gère deux gars avec moi. On est soit de matin, soit d'après-midi. Le garage, il est ouvert de 5h30 à 21h.
8: Et donc là, aujourd'hui, vous êtes de l'équipe du matin, ce qui veut dire que vous êtes réveillé à quelle heure ? Hyper tôt ?
3: Eh bah, bien, 4h30, on est debout pour être là à 5h30.
8: Qu'est-ce qui vous plaît dans votre métier ?
3: On aime bien travailler sur la mécanique, on aime bien avoir un peu les mains sales, un peu toucher à tout.
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5: Pas tous mes petits bébés, mes petits semis. Tu vois, je les ai foutus dans la couveuse, là, puis je suis en train de repiquer toutes les variétés. Cacao, de la brandy wine, de l'absinthe, large barrel boar.
10: C'est
5: grand,
10: quoi ça?
5: Grand sanglier rayé.
10: Ah oui?
5: Oui. Alors il paraît que ma prononciation est pas remarquable.
10: Oh, je suis pas remarqué.
11: Vraiment, on m'avait dit que tu étais un pêcheur, mais en fait, tu es plutôt un cultivateur.
5: J'étais un pêcheur. On l'est à vie comme ministre, mais la pension n'est pas tout à fait la même, si tu veux.
11: Donc, du coup, tu as besoin de faire pousser tes tomates.
5: Mais je suis quand même un pêcheur.
11: Mais c'est aussi ton petit coin, là, où tu te poses, parce que là, tu as un journal.
5: Je lis mon journal. Tu vois. Dans la serre, dès qu'il y a un petit rayon, hop, ça tape. Et puis, moi, j'ai besoin de lumière. Dès qu'il y a un petit rayon, il faut que je sorte.
11: Quand on est sur un bateau, c'est parce qu'on aime être dehors, quoi.
5: Ben oui, dans les éléments, quoi. Dont la lumière est un des principaux.
11: Comment est-ce que tu as su que tu allais être marin et que tu voulais en faire ton métier ?
5: D'abord, mon père n'était pas du milieu, mais il avait été élevé par sa mère seule dans le milieu des pêcheurs d'Urville. Et donc, j'étais quand même très tôt bercé dans l'amour de la mer et par mon père, qui était un fou de pêche aussi. Pêche en mer, j'ai chopé le virus.
11: Qu'est-ce que t'aimes justement dans la pêche, dans cette liberté peut-être qu'on a quand on est sur l'eau ?
5: Ben, j'aime tout, le côté trac, le côté recherche, le côté piégé à un animal.
11: Côté chasseur, quoi.
5: Pour un peu chasseur, pour se nourrir d'abord, principalement. Voilà, avoir compris comment il fonctionnait, pouvoir le choper, tout ça. Puis j'aime la mer par-dessus tout. Et quand j'ai commencé, on n'avait pas de positionnement, de GPS et tout ça. Donc t'imagines, quand je filais des casiers, j'ai la tête sous l'eau, quoi. J'ai la tête dans le fond de l'eau, j'ai la tête là où ils vont atterrir, c'est l'imaginaire d'abord.
11: Tu projettes ton esprit sous l'eau, quoi.
5: Oui, c'est ça. Bon, après, t'acquiers de plus en plus de connaissances, mais...
11: Tu connais les coins, quoi.
5: Oui, mais au début, tu sais, je connaissais rien du tout. Et ça pourrait être simple. Tu lis des cartes marines, tout ça, tu dis, bon, là, attends, il y a les lignes de sonde, tout ça, qu'est-ce qui se passe sous l'eau, comment c'est foutu, qu'est-ce qui peut passer comme espèce, les homards, où est-ce qu'ils sont, et puis après, t'apprends les saisons, progressivement, les migration et tout, des périodes de vache maigre, des périodes de creux, des périodes où tu dis, bon, je me suis planté, c'est pas là que ça se passe, mais, et puis des périodes où, hop, tu tombes dedans, c'est formidable, quoi.

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2: Quelle qualité doit avoir un sportif de haut niveau ?
3: Des forces, des muscles, manger sain
4: et beaucoup boire.
5: Il faut beaucoup, beaucoup s'entraîner pour faire le sport qu'on veut.
6: Pour faire marcher ses muscles.
5: On s'entraîne beaucoup, genre on fait de la muscule, prendre des poids de genre 40 kilos sur ses bras et tenir le plus longtemps pour avoir des muscles.
2: Et vous connaissez des sportifs de haut niveau ?
4: Ah, oui. Cristiano Ronaldo,
5: Teddy Riner, Kylian Mbappé,
4: Lionel Messi,
5: Léon Marchand,
4: Félix Lebrun et Alexis Lebrun.
2: Et ils faisaient quoi eux ?
4: Du ping-pong.
2: Vous les avez regardés pendant les JO ?
5: Oui, de temps en temps. Moi, je les ai pas regardés, mais
4: j'ai vu surtout.
5: J'ai vu juste Teddy Riner parce que j'aime bien karaté, mais j'ai arrêté.
4: Moi, j'ai vu beaucoup plus de fois Léon Marchand, même si je préfère beaucoup plus le ping-pong. Il faisait vraiment des trucs magnifiques.
5: Will Bayama, je crois, pour la France, le basketteur. Et après, il y avait un Américain. Après, je sais pas comment on l'appelle, mais ma belle-mère, elle avait crié le King. Mais je crois pas que c'est son prénom.
2: Est-ce que vous aimeriez être un sportif ou une sportive de haut niveau, vous ?
5: Oui.
4: Non.
5: Parce que ça demande trop d'exercice. Faire de la piscine, j'aime bien. Ça fait marcher les bras, les jambes en même temps. Et ça demande beaucoup d'entraînement, du coup j'adore.
4: Moi, oui, parce que j'aimerais bien faire beaucoup de ping-pong. Parce que c'est mon sport préféré. Et Félix Lebrun, il m'a donné un bon coup d'énergie. Maintenant, j'en fais un club et voilà.
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7: Et aujourd'hui, Simon, un vrai retour en enfance.
8: Oui, pour celles et ceux qui, plus jeunes, rêvaient de travailler avec les animaux sauvages, j'ai une bonne nouvelle. C'est possible, le temps d'une journée. Le Spécifique Zoo propose l'expérience soigneur d'un jour. La promesse, une journée inoubliable au plus près des animaux. Mais est-ce que la promesse est tenue ? Eh bien, aujourd'hui, j'ai testé pour vous le métier de soigneur animalier au Spécifique Zoo. Direction Spey, 542 route de la Martinière, à 10 km au sud-ouest du Mans, pour m'accueillir Maxime Thué.
9: Bonjour et bienvenue au Spécifique Zoo.
8: Il est vétérinaire et chef animalier du parc. C'est lui qui gère avec les équipes, les nombreux animaux du parc.
9: Alors ici, on a plus de 1000 animaux de plus de 100 espèces différentes qui vont être très diverses, beaucoup d'oiseaux et beaucoup d'espèces qu'on ne voit pas trop dans les zoos, comme par exemple des quincajous, des tatous, plein d'espèces un petit peu hors du commun.
8: Avec aussi les makikata, des lémuriens issus de Madagascar qui font partie de la grande liste des animaux dont vous pouvez prendre soin le temps de cette immersion privilégiée. Une expérience lancée il y a 2 ans pour les enfants à partir de 8 ans, comme pour les adultes, sans limite d'âge. Alors j'ai suivi moi aussi le programme. Première étape, la salle de briefing.
9: Ça c'est la salle pédagogique en fait, donc c'est là qu'on accueille justement les soigneurs d'un jour pour venir préparer les rations alimentaires, la cuisine et être avec les animateurs pour justement commencer l'aventure en préparant la nourriture, parce que c'est comme ça que ça commence, avant d'aller distribuer aux différents animaux.
8: Et c'est parti, on s'y colle. Lucie, animatrice en service civique, m'accompagne. On découpe des fruits pour les lémuriens, raisins, bananes, poires, mangues, ils mangent un petit peu de tout. On y ajoute quelques granulés qui viennent compléter leur alimentation et on pèse le tout. On prend ensuite un petit chariot pour transporter tout ça, direction l'enclos des makikata. Avant de donner la nourriture, autre étape importante.
10: Donc là, on va pouvoir ramasser toutes les crottes qui sont par terre.
8: Voilà, ramassage de crottes, le
10: sympa.
8: Rêve, c'est aussi ça la réalité du métier, entretenir les différents espaces avec les animaux, on nettoie les plateformes, les vitres, on leur remet de l'eau, une fois ça fait, direction l'extérieur pour la distribution des repas.
10: Si tu récupères
11: quoi, le bac ?
10: Ouais, c'est ça, leur poser au milieu.
8: Les petits primates blancs et gris nous grimpent dessus de partout, sur l'épaule, les bras. Le moment est magique, on pourrait y rester des heures. Alors, le programme vous permet aussi de poser toutes vos questions aux soigneurs, de profiter d'une balade du parc aussi, histoire d'en profiter à fond. Le tout pour des tarifs forcément un peu plus élevés, 90€ pour les enfants et des sessions de 9h30 à 12h30, 100 à 110€ pour les ados et les adultes de 13h30 à 17h30, mais ça les vaut. Vous avez tout le détail et le calendrier des sessions sur le site spécificzoo.com. En tout cas, j'ai adoré l'expérience. Soigneur d'un jour au Spécifique Zoo, je le dis haut et fort, c'est testé et approuvé par Essimène. Tampon, très clairement. Voilà.
7: Oui, on n'est pas surpris. C'est génial d'avoir fait cela. Merci aussi pour ce partage, parce que oui, clairement, je crois qu'on en a tous rêvé, même une fois grand, on peut toujours continuer d'en rêver, Simon.
8: Et petite précision, ouais. Le parc qui rouvre donc tous les jours pour les vacances de février de 10h à 18h, avec des nouveautés, espace jeu, arrivée de chats manules, des très magnifiques chats et des mangoustes. Et puis la vidéo donc de cette immersion devrait sortir dans les prochains jours sur nos réseaux sociaux.
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11: Les petits bonheurs, généralement, ce sont des sourires qui se récoltent tous les jours au hasard des rencontres. Il suffit d'un micro ici, de ne surtout pas prendre de rendez-vous et de ne pas se présenter. Ça marche très bien à Megève, par exemple. Nous sommes donc en Haute-Savoie, sur les hauteurs de Megève, au Mont d'Arbois, pendant que des chevaux sont en train de monter dans une bétaillère.
12: Bonjour.
11: Matin de bonheur, venez vous occuper des bêtes.
12: C'est ça, on vient les mettre au chaud, ouais.
11: Ah, c'est-à-dire que là, ils quittent la montagne?
12: Ouais, ce coup-ci, ouais, c'est bon. Ce coup-ci, on va les ramener, on va les mettre en pension pour cet hiver, ouais. Ils ont passé tout l'été en montagne, donc ce coup-ci, ça y est. Ils vont aller se mettre au chaud pour l'hiver.
11: Ah, eux, ils font toute la saison, hein, ici?
12: Ouais, ceux-là, ils font toute la saison ici. Il y en a qui sont là pour la monte, il y en a qui sont là pour l'attelage, et puis vu que nous, on est élevage, il y en a, ils sont juste là pour grandir.
11: Vous, c'est pas juste un loisir, c'est votre métier?
12: Ouais, moi, c'est mon métier, ouais. Je suis cocher palefrenier. Ouais.
11: Quand vous dites pour l'attelage, c'est les calèches qu'on peut voir à Megève, par exemple?
12: Exactement, c'est ça.
11: Donc, les chevaux, quand ils sont pas attelés, on les voit ici, sur les hauteurs de Megève?
12: Ouais, c'est ça. Nous, on en a à l'Alpette, comme là en face, en haut de la côte 2000. On en a aussi au Mont d'Arbois, là, juste derrière. Et puis, après, au fur et à mesure de la saison, on les fait redescendre petit à petit. Puis là, ils atteignent leur point le plus bas sur Megève. Puis après, on les change de département et puis voilà.
11: Donc là, ils montent dans le bus?
12: C'est ça, ouais. Ils montent dans le bus. Là, je vais en mettre 4. Là, après, j'ai mon patron qui va arriver. Il va prendre le reste. Et puis après, on va prendre un camion et une remorque. Puis on y charge tout dedans. Puis lui, il part cet après-midi.
11: Et là, ils partent où, hein, en résidence d'hiver?
12: Ils partent dans l'Allier, ceux-là. Ils partent dans l'Allier. Ils ont des gros champs de plusieurs hectares où c'est qu'ils ont du foin, des abris pour eux, de l'eau à volonté. Puis voilà.
11: L'Allier, donc en Auvergne, si je ne m'abuse, il fait pas beaucoup plus chaud qu'ici l'hiver.
12: Non, il fait pas beaucoup plus chaud. Mais par contre, ils auront plus d'herbe qu'ici, on va dire. Ils auront moins de neige, ils auront un peu plus de foin, un peu plus d'eau. Parce que nous, ici, c'est qu'on est tout de suite dans la neige. Et puis nous, on n'a pas assez de foin pour tous les nourrir l'hiver. Donc on préfère les mettre en pension. C'est beaucoup plus agréable pour eux. Puis pour nous, l'hiver, on a déjà bien assez de boulot comme ça. Donc au moins, ils sont un peu tranquilles aussi de leur côté.
11: Alors justement, vous faites quoi l'hiver si vous avez plus de chevaux?
12: Alors c'est pas qu'on en a plus, c'est qu'on en a moins. Toute la partie élevage en fait part tout en pension. Et en fait l'hiver nous on fait énormément de calèches sur Megève. On a des grosses calèches qui montent jusqu'à 12 personnes. C'est qu'on fait les fondus en calèche en soirée ou le midi. Et on fait juste des balades en calèche.
11: Bon, vous, j'imagine que le cheval c'est une passion, on fait pas ce métier là par hasard.
12: Mon grand-père était déjà éleveur de chevaux. Là maintenant je bosse chez un ami de mon grand-père. Puis voilà, après on fait ça par passion. De toute façon c'est pas par l'argent qu'on va le faire, hein, comme dans tout métier agricole.
11: Même à Megève?
12: Même à Megève, l'agricole, ça reste l'agricole, à Megève ou pas.
11: Je peux vous demander votre prénom?
12: Moi, c'est Mathieu, moi.
11: Et c'est quoi le dernier petit bonheur de Mathieu, s'il vous plaît?
12: Mon dernier petit bonheur, c'est d'avoir fait un galop sur les crêtes de la côte 2000 en plein été avec le soleil couchant. Et ça, je pense que je m'en souviendrai jusqu'à ma mort.
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1: Archimède, les planches.
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1: Deux fois nommé aux victoires de la musique, le groupe Archimède, emmené par les frères Nicolas et Frédéric Boinard. Archimède nous livre un son pop-rock aux sonorités britanniques avec des textes en français et des refrains entraînants.

0: C'était Archimède.
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0: Et à 20h, c'est Décibel, toute l'actualité musicale avec ce soir. Une voix, une personnalité, un tempérament qui nous accompagne depuis plus de 30 ans. Ah, on en a des souvenirs avec Zé.

0: puis aussi Larsen, à ma place, rue de la paix, je suis un homme, Speed. Je ne sais pas quelle est votre chanson préférée de Zazie. À vrai dire, je ne sais même pas quelle est ma chanson préférée de Zazie. Ce que je sais pour sûr, c'est que c'est bon de la savoir toujours là, pas loin, à s'occuper amoureusement de sa musique et de nos petites oreilles. Zazie est de retour avec une nouvelle chanson, Youpi. Elle est ce soir dans Décibels pour tout vous raconter.
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0: Salut à toutes, salut à tous et bienvenue dans Décibels. On est le mardi le plus chaud de tous les temps. Vous avez entendu ça à la radio? Ben oui, c'est très sérieux. J'espère que vous allez bien. Hydratez-vous pendant l'heure qui vient car ça va être chaud bouillant le Décibels de ce soir avec l'anniversaire de Lenny Kravitz, la découverte d'une artiste qui s'appelle Mélissa et un blind test qui parle des femmes. 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Oumaïma vous attend au standard 0810 055 055. 0810 055 056. A gagné ce soir au Blind Test un très beau bouquin qui raconte les 30 ans de carrière du groupe de rock breton Matmata. Venez donc jouer avec nous et on retrouve Zazie maintenant. Et bonsoir Zazie.
3: Bonsoir.
0: Bienvenue dans Décibels. Chère Zazie, la dernière fois qu'on s'est vu, c'était pour un album dans lequel il fallait mettre de la couleur.
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0: Et plutôt un album dans lequel vous mettiez les couleurs dont on avait bien besoin et vous réclamiez un petit peu de légèreté dans ce monde de brutes.

0: c'était le 11e album.
1: Ouais. Et ça vous a emmené en tournée. Vous avez vécu vraiment une belle aventure avec ce disque. Aujourd'hui, on va découvrir la nouvelle chanson qui est la porte d'entrée du 12e album, c'est ça?
2: Oui.
1: Ouais. Alors?
2: Oui. Alors, il n'est pas complètement fini, cet album, d'où le fait qu'on sort un petit single avant.
1: Ouais.
2: On est en train de peaufiner pour deux, trois éléments techniques, mais enfin, il est quand même en très, très, très bonne voie. Donc, il va sortir quelque part à la rentrée, on ne sait pas trop quand, ça dépendra un peu de l'état des lieux. Mais...
1: En tout cas, cette année, quoi.
2: Oui, complètement. Ouais.
1: Cette année. Alors évidemment, 12, moi qui adore les trucs un peu cosmiques, entre les 12 fois où la Lune fait son petit tour de... Non, c'est la Terre qui fait le tour. Non, c'est la Lune qui fait le tour.
2: Alors là, je vais vous laisser toute seule dans votre mouise, Émilie.
1: Dans le système solaire. Ah non, c'est la Lune qui effectue 12 fois le tour de la Terre en un an. Bah oui, parce qu'il y a 12 mois, il y a les 12 travaux d'Hercule. Enfin, il y a beaucoup de 12. Il y a les 12 apôtres. Alors vous, 12,
2: la vache.
1: Ah oui.
2: C'est bien, c'est pas chargé déjà comme...
1: C'est ça, les 12 fils de Jacob qui ont donné naissance aux 12 tribus d'Israël. J'ai tout relu pour préparer l'émission. Non mais en vrai, c'est un nombre qui est intéressant pour vous, 12, vous êtes penché dessus ou pas du tout?
2: Pas tellement, j'avoue. Hein.
1: Ouais.
2: J'ai cette chance de pas avoir beaucoup de mémoire, enfin d'être vraiment assez ancré dans le présent.
1: Ouais.
2: D'avoir de mesurer la chance que j'ai de pouvoir faire encore un album dans de bonnes conditions, de pouvoir appeler mes copains musiciens et qu'ils me disent « Oh oui, on va se marrer !» Enfin, ouais. Donc c'est plutôt ça. Après, plus le temps passe, donc 12e album, ça fait... Comme moi, je prends pas mal de temps entre chaque album, je mesure aussi un peu ce temps-là. Les coupes de cheveux ont changé, les couleurs, quelques rides en plus, chez mes copains aussi, mais ce qui est très très drôle, c'est que en fait, quand on se retrouve, on est toujours complètement immature et on a l'impression d'aller se baigner dans la piscine un soir d'été quand on joue de la musique ensemble, donc c'est chouette.
1: Ça, c'est beau. Peu importe, c'est le nom de la chanson qu'on va découvrir maintenant, premier extrait donc de ce 12e album. Qu'est-ce que vous pouvez nous dire pour nous préparer psychologiquement avant de l'écouter?
2: Alors, peu importe, au début, elle s'appelait pas Ma Faute, pour vous dire.
1: Ah.
2: Et puis, j'y ai rajouté un peu d'humour, ce qui est compliqué en chanson, en tout cas un peu de deuxième degré. Je trouve qu'on est dans un monde qui n'est pas hyper rigolo, avec pas donc son lot de très très bonnes nouvelles tout le temps. Donc, j'ai fait un peu comme j'aime faire, comme d'habitude, c'est-à-dire... un espèce de paradoxe entre une chanson ou un son, en plus un peu électro, là, où j'ai eu la chance de travailler avec Yuxek, qui est assez digeste, en fait, et puis avec un peu de deuxième degré, mais avec du sens quand même, parce que j'y tiens toujours un peu dans mon écriture. J'essaie de rendre ça plus digeste, en fait, que quand j'écris le texte tout seul, où je me dis, on va tous tirer une balle, c'est pas possible.
1: Oui, l'idée, c'est évidemment, c'est pas de forcer le trait, en fait. Si on parle de quelque chose qui est angoissant, on va pas mettre la musique des Dents de la Mer.
2: Exactement, ouais, c'est ça.
1: C'est horrible.
2: Voilà. Je vous remercie de la comparaison, mais c'est un peu ça. Donc, il y a aussi un peu de cynisme dans peu importe, parce que ça voudrait dire que, en fait, je dis ça, je dis rien, peu importe. Évidemment que c'est pas une chanson qui va changer le monde, mais quand même, j'aime bien penser à ce que je dis avant de le chanter, et j'aimais bien cette idée de partir. Alors d'une pub qu'on peut voir tellement souvent sous nos écrans et qui nous dit « Oh, regarde, il a une voiture plus grosse, il a un jardin plus beau, l'herbe est plus verte. » Et d'élargir comme si on dézoomait, on commence par le chien qui a pissé dans le jardin et c'est le chien des voisins, salopard. Et puis on dézoome et puis on va un peu sur la lune et on regarde ça, on se dit « Bah, est-ce que c'est très important ?» Et aussi avec tous les problèmes qu'on peut voir de territoire, de regarde comme c'est plus mieux, comme on va à la conquête de tel terrain, comme de tel pays. Donc voilà, c'était un peu l'idée de cette grande parano, mais où on peut danser dessus, quoi. Comme disait Nougaro, danser sur moi.
1: Danser sur Zazie, les amis, c'est tout nouveau, ça vient de sortir, ça s'appelle Peu importe.

0: porte.
1: Ce je dis ça, je dis rien, à la fin il est parfait.
2: Un cynique absolu, la fille y croit pas.
1: Dans tout ce que je viens de vous dire depuis 3 minutes,
2: oubliez.
1: Laisse tomber.
2: C'est un peu ça.
1: Zazie de retour en pleine forme. Alors ce peu importe, il a été fabriqué, donc on l'a dit sans vraiment le dire, mais d'abord avec le texte, qu'il a ensuite fallu rendre digeste, ce sont vos mots Zazie, pour nous faire danser, quoi.
3: Oui, alors j'avais cette espèce de gimmick pour composer la mélodie, donc j'ai fait la mélodie au piano, donc bon, bing, bong, bing, bong, bong, c'était déjà au piano, mais ça sonnait comme un pot, évidemment. après, j'ai fait le texte dessus, après, j'ai appelé mon copain en lui disant, je voudrais que ce soit un truc un peu électro, qui revienne comme ça, avec des vagues, donc je suis allée chez lui, dans le sud, et on a fait la maquette,
1: ouais.
3: En une journée. À la fin, on avait un peu la pêche. Ça nous a mis de bonne humeur.
1: Ça, c'est bon signe, non?
3: C'est plutôt
1: ça marche
3: bon
1: sur
3: signe,
1: vous, ouais.
3: En général,
1: ouais.
3: Quand on commence à voilà. Et puis, je suis rentrée à Paris avec cette maquette. Et là, j'ai demandé à mon ami batteur, qui a fait aussi le reste de l'album, David Salquin, où j'ai la chance d'avoir des musiciens que je connais très bien et qui en plus ne font pas que... Enfin, mon ami batteur, il fait aussi de la guitare, il chante très très bien, etc. Et donc, pour me faire une vraie batterie, donc il a enregistré une vraie batterie dans son studio, qui m'a envoyé, il m'a dit, j'ai une petite idée pour une basse, est-ce que... Bon, j'ai dit, bon, écoute, envoie toujours, je voulais pas être désagréable avec lui. Et la basse, au début, elle était synthé, elle était faite avec un clavier, et puis j'envoie ça. Je le rappelle, je dis, bon, écoute, David, je suis désolée, mais là, tu vas devoir me le faire. Elle est géniale, ta basse.
1: Génial, on l'entend.
3: Et puis,
1: tout
3: du coup, il m'a renvoyé la basse en disant, j'ai aussi une petite idée de guitare. Donc, je dis, bah, vas-y, fais écouter. Et la guitare, elle devait être que à la fin du refrain. Youk, c'est qu'elle a décidé de la mettre dès le début du refrain, parce qu'elle est super, sa petite cocotte, comme ça, voilà. Donc, en fait, c'est vraiment une espèce de ping-pong avec des gens qui se connaissent très bien et qui aiment jouer, quoi. Donc,
1: mais ça dit aussi beaucoup de vous. Et de votre ego pas du tout surdimensionné, parce que vous acceptez les suggestions, vous les prenez, et là vous les réappropriez pas, vous me donnez le nom des gars et tout. Enfin, c'est pas tous les artistes qui fonctionnent comme ça.
3: Bah, ils devraient, parce qu'on leur doit ça aussi aux gens avec qui on travaille.
1: Ouais, c'est vrai.
3: Moi, évidemment, je suis très fière d'être compositrice et auteure, mais c'est pas tout. C'est-à-dire qu'il y a des gens qui aussi transforment l'essai, je dirais.
1: Ouais.
3: Vous faites un truc en maquette, en noir et blanc au fusain, et ils sont là en train de vous faire un truc en cinémascope. Donc, évidemment, je suis présente, puisque j'ai réalisé l'album, j'ai produit l'album, mais je les laisse aussi faire. J'appelle des gens où je sais quel est leur talent, comment il peut être complémentaire du mien, comment ils vont avoir des idées auxquelles je n'ai pas pensé.
1: En fait, vous leur faites confiance.
3: On se fait confiance, voilà, mutuellement. Ouais. Et ils savent aussi que de temps en temps, ils font un truc super, et je leur dis, c'est super, mais non. Ce qui peut être très désagréable, mais ils savent que c'est pas eux qui sont pourris, c'est juste que j'entends un autre truc dans ma tête, quoi. Voilà. Ah. Donc c'est vraiment une question de confiance, la musique.
1: C'est marrant, ça me fait penser à un échange de messages que vous avez eu avec Vianney, mais qu'il a publié sur les réseaux pour votre duo. Alors pour le coup, ça a été un énorme tube, mais vous lui avez envoyé avant de fabriquer la chanson. Bon, si c'est pas bien, on ose se le dire, c'est très important pour moi.
3: Exactement. Alors ce qui était drôle, c'est qu'il m'a dit après, il m'a dit, tu sais, j'ai halluciné, parce qu'en fait, sur tous les gens à qui j'en ai parlé pour cet album de duo, je crois que t'es la seule à me l'avoir dit, et en fait, c'est exactement ce que je pense à chaque fois. Donc il me dit, ça me met dans une position qui est vachement confortable, parce que du coup, on sait que quoi qu'il arrive dans cette journée ou ces deux journées de travail, là en l'occurrence, c'était une journée, si c'est pas bien, je vais pas être tout seul à dire c'est super, mais au revoir. Voilà. Ça, il n'y a pas d'obligation à ce que ça sorte. Voilà. Après, on était concentrés quand même. Voilà.
1: Oui, bah, ça s'est senti, hein. Ils ont pas fait une belote, ils ont fait un tube. Vianney et Zazie, comment on fait? Il y a un autre duo sur lequel on vous a entendu là récemment. Finalement, c'était votre dernière apparition discographique avant la sortie de Peu importe. C'est le duo avec Pascal Obispo, l'archipel des séquelles.

0: alors Pascal Obispo, pour le coup, ça fait un moment que vous le pratiquez. ce genre de moment là, de duo avec lui, entre deux disques, pour vous, c'est quelque chose qui peut vous nourrir?
1: Ça me nourrit, et puis il y a une question de fidélité aussi. On a commencé la musique quasi à 2 mois près, au même moment, en 1902. en 92, 93, en tout cas, nos albums sont sortis à peu près de cette année-là. Ouais. Et il a toujours été mené par la musique. D'ailleurs, c'est assez drôle parce que on se rend compte que les gens, alors c'était peut-être une époque plus facile aussi pour s'inscrire dans la durée, comme on dit, mais ce qui fait, je pense aussi qu'on est toujours là, c'est cet amour de la musique et cet enthousiasme, quels que soient les trajets de vie, les décisions, maison de disque, pas maison de disque, contrat, etc. Il y a toujours cet amour de deux choses, c'est de faire de la musique, de la composer, de la partager. Et c'est une chanson, en fait, qu'on avait fait il y a assez longtemps. Il m'avait fait écouter cette mélodie. Bon, c'est un très bon mélodiste, hein. C'est un peu comme Calogero. Moi, c'est des mélodistes que j'aime beaucoup. Je lui avais proposé un texte compliqué, Archipel de séquelles. C'est une espèce de jeu de mots un peu pourri. Mais bon,
0: ça lui a plu. L'album, il s'appelait comme ça, carrément.
1: Oui, carrément. Mais j'ai trouvé ça mignon, en plus. Et je me souviens de la première fois que j'ai fait cette chanson. C'était sur scène, elle n'était pas sur un album. Je venais de finir le texte. Et donc, j'avais vraiment le texte qui était sur scène, sur la scène, que j'essayais de cacher un peu. Et j'avais eu malheureusement une panne de courant à ce moment-là. Le gars Dimitri qui faisait mes lights à cette époque-là avait décidé de faire un noir scène à un moment donné entre deux couplets. Sauf que, moi, je ne connaissais pas mon texte que je venais vraiment de finir d'écrire la veille. Et là, j'ai eu une espèce de sueur froide où j'ai inventé un couplet en temps réel. J'adore. Avec des gens qui m'ont retrouvé en sueur en disant qu'est-ce qui lui prend. Mais donc, je garde un souvenir un peu mitigé de cette chanson.
0: J'adore.
1: Quand il m'a proposé de la refaire en duo, je lui dis écoute, avec plaisir, parce que c'était du souvenir aussi.
0: Ouais. En parlant de souvenirs, justement, puisque vous avez démarré dans les années 90 et vous avez vu beaucoup d'évolution du métier, beaucoup de changements.

0: on était trois artistes et j'étais parmi les premières alors que je connaissais rien du tout au numérique. Je crois qu'il y avait Aubert, Souchon, Dao, moi. Enfin, on était quelques-uns à se dire tiens, on va faire des sites. C'était marrant au début. On pouvait avoir une ligne artistique là-dessus, etc. Et puis bon, bah les réseaux sociaux sont arrivés les uns après les autres. Ça a commencé à s'horizontaliser, à avoir beaucoup de choses et surtout où on a commencé à voir arriver les filtres. Les influenceurs, les instagrammeurs, les trucs des drôles de métiers, ouais. Où il n'y a pas de sous-métier, hein, y a bien des gens qui vivent de la publicité, donc pourquoi pas, mais où d'un côté, en fait, c'est pas tellement la dématérialisation des choses, parce que ça peut être hyper intéressant, mais c'était la déshumanisation des choses, où s'éloigner un peu de la vérité, mettre des filtres, de l'autotune, alors que ça peut être très artistique aussi. Bien hein, sûr. Ouais. Moi aussi, de temps en temps, je mets un filtre pour faire un post, parce que je trouve que j'ai une sale gueule, ou je trouve que c'est plus marrant, y compris si, avec les trucs qu'on peut voir oui. sur, voilà, où on a des têtes de cuillère à peau et des choses comme ça.
1: Où on se met des petites oreilles de chat.
0: Voilà. Oui. Mais je trouve que quand même, il y a un danger là-dedans. C'est la perpétuelle comparaison avec ce qui se passe, avec ce que les autres font. Ouais. L'algorithme, quoi. Je veux dire, est-on vraiment les prostituées de l'algorithme? Quand j'entends parler en disant, oui, alors maintenant, tu sais, il faut faire des dumps, ce serait mieux, des carrousels. Alors, un carrousel, pour moi, c'était un manège qui tournait. Non, alors maintenant, ça a une autre signification.
2: Les dumps,
0: c'est quoi? Oui, ouais. C'est des photos. Pourquoi? Ah, parce que tu vas rentrer plus facilement dans l'algorithme. Et oui, la question est vraie, c'est mathématique. Mais pourquoi en fait? Ouais. Pourquoi vouloir rentrer plus facilement dans l'algorithme? Oui, j'ai bien compris, pour l'exposition, c'est une manière de faire parler de soi, de diffuser ses chansons. Mais de temps en temps, je pense qu'on est tellement dans cette mécanique-là qu'on oublie qu'elle est que ça n'est qu'une mécanique, ça n'est qu'un média en fait, ça n'est qu'un moyen. Média, ça vient du latin, moyen d'arriver aux gens. Donc prenons-le comme un média et non pas comme une fin en soi ou comme une source en soi. La source, c'est la musique, quoi. C'est toujours la même tuyauterie.
1: Zazie, la sagesse de cette réponse, j'adore. Je pense que je vais me noter ce petit texte et cette réponse que vous venez de me faire. En tout cas, ça donne envie d'écouter une chanson qui s'appelle Speed. Elle n'est pas sur votre dernier album, elle est sur l'album d'avant. Parce que justement, oui, cette déshumanisation du métier, mais finalement du monde, elle donne envie de revenir à l'essentiel, au cœur. Alors allons-y, j'en suis parmi de cette chanson. Je sais pas, si vous l'avez jamais écoutée, bon, vous retardez un peu, mais je vous envie parce que vous allez découvrir une merveille.

0: C'était en 2018 sur Essentiel. Speed, oh là là, Zazie, oh là là. Et mais alors c'est drôle parce que j'ai pas fait exprès, mais pour le coup, il y a un peu le côté électro qu'il y a dans peu importe aussi dans Speed finalement.
1: Oui,
0: ça a toujours été votre truc rock électro.
1: Bah oui, alors je fais l'électrop ou l'électroc, je sais pas. On va inventer un mot.
0: On va faire des t-shirts pour la prochaine tournée.
1: J'aime bien ce mélange de choses un peu électro, comme ça un peu numérique, parce qu'on peut maintenant vraiment. J'aime bien aussi l'idée que la musique soit abordable par plein de gens, y compris ceux qui n'ont pas fait des études de violon ou de piano. Ça n'empêche pas de d'y mettre son cœur, et c'est aussi un travail très précis. Et en même temps, j'aime bien aussi la présence de vrais musiciens et de vrais humains qui mettent leur cœur, quoi. Donc, j'ai toujours bien aimé ce mélange-là, en fait.
0: Une belle musicienne humaine invitée ce soir dans Décibel, c'est Zazie, les amis. On revient tout de suite.
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0: Oyez, oyez les amis, Zazie vient de sortir une nouvelle chanson.

0: nouvel album de Zazie sortira quand il sera prêt, parce que c'est pas encore le cas.
1: C'est un peu ça, mais enfin à la rentrée, quelque part à la rentrée quoi.
0: Ouais. Voilà.
1: Mais je sais pas si c'est septembre, octobre, novembre, je ne sais pas.
0: Et donc on table sur une tournée 2027.
1: Oui.
0: Ah mais on adore.
1: Oui.
0: Non mais alors moi j'aimerais bien avoir toute une liste de trucs très très chouettes à faire en 2027, parce que pour le moment la seule raison pour laquelle on parle de cette année c'est les élections présidentielles.
1: Oui.
0: Donc voilà, la tournée de Zazie, comment vous dire, moi j'ai... C'est un petit anxiolytique.
1: Oui, on en aura besoin, je pense. On aura besoin de se rassembler pour autre chose que de... Voilà, de...
0: Bah ouais. Donc tournée 2027.
1: Ouais, ouais.
0: Ça, c'est une très bonne nouvelle. Alors, j'ai reçu ici, dans Décibel, une jeune femme qui avait des choses à dire sur vous, Zazie. Elle s'appelle Alice on the Roof.
1: Oh là là.
0: Et vous lui avez écrit une chanson qui s'appelle Tyrannosaure. Alice on the Roof qui raconte comment ça s'est passé, votre rencontre et votre travail ensemble.
2: J'ai eu la chance de venir ici dans le studio de sa musicienne et acolyte de toujours qui s'appelle Edith Fabuena.
1: Et ensemble, une de nos plus grandes productrices aussi en France.
2: Joyaux de la France. Et on a écouté plusieurs maquettes ensemble. Elle a flashé sur ces deux mélodies qui étaient pour le coup vraiment très en talent là, Tululu. Et elle travaille, bon, j'imagine que vous le savez, mais elle travaille beaucoup la nuit, Zazie. Et je crois que quelques jours plus tard, à l'aube du coup, vers 5h du matin, elle m'a fait un mail avec les deux chansons. Je crois que c'est un des plus beaux mails que j'ai reçus de ma vie. Les mails sont d'une poésie folle, c'est magnifique. Et elle m'a dit 40 fois, tu peux tout changer, c'est ta chanson. Et c'était parfait. Elle avait mis des mots, voilà, qui collaient tellement bien avec ce que j'ai envie de dire. Il y a une chanson qui s'appelle Tyrannosaure. J'adore ce mot. Moi-même, j'aurais pas osé. Enfin, je sais pas. J'ai trouvé ça génial qu'elle l'utilise.

0: Tyrannosaur, signé Zazie, donc sur l'album de Alice on the Roof. Vous devez être tellement sollicité. Qu'est-ce qui fait que vous allez vers, par exemple, cet artiste-là, Alice, quand oui, vous devez être sollicité tout le temps pour écrire?
1: Oui, souvent, mais en fait, j'aimais bien son univers déjà. Donc, ouais. C'est déjà plus simple pour une rencontre, même si je lui dis, écoute, je suis en plein album moi-même, donc c'est compliqué, parce que je me laisse toujours le choix d'être inspiré ou pas par un travail ou une maquette de quelqu'un. Bon, déjà, la personne est délicieuse, complètement perchée. Enfin, voilà. C'est très drôle parce qu'elle s'appelle Alice Dutoit, d'où son nom Alice on the Roof. Mais elle est vraiment perchée, quoi. C'est-à-dire qu'elle est vraiment sur le toit de quelque chose. Et en même temps.
0: Elle a cette belgitude aussi qu'on adore.
1: Mais complètement. Voilà. Elle est d'une douceur infinie. Elle est extrêmement bienveillante et tendre. Et on a vraiment beaucoup fonctionné par mail. Mais ce qu'elle ne dit pas, parce que là c'est très très flatteur pour moi, mais ce qu'elle me dit pas, c'est qu'avant je lui ai posé la question en lui disant, est-ce que tu as des thèmes ou des choses que tu aimerais aborder, sans avoir forcément les mots ou la manière de les dire, mais, et elle m'avait sorti 3-4 thèmes comme ça par mail en me disant, écoute, voilà, parler du démon ou du truc en soi qui nous bouffe, et où est-ce qu'on le met, à quelle place il a dans nos vies, est-ce qu'on l'écoute, est-ce qu'on l'écoute pas, est-ce qu'on arrive à s'en sortir, et tout un tas de thématiques comme, ouais, ça, qui étaient très inspirantes aussi, plus la chanson, enfin vous entendez, ouais, elle faisait comme ça, mais c'était déjà magnifique, hein, au piano, elle était toute seule au piano, et d'où l'idée de l'appeler Tyrannosaur, puisqu'on a pris le plus terrible des monstres, et c'est vrai que j'aurais peut-être pas écrit, en effet, c'est drôle qu'elle le dise, j'aurais peut-être pas écrit une chanson pour moi qui s'appelle Tyrannosaur, ouais, mais entre sa belgitude, son univers très très fantasque et en même temps d'une poésie folle, puis sa voix, quoi, ses capacités vocales, je me suis dit, allez, on va faire s'envoler ce Tyrannosaur, on va le rendre un peu moins méchant, quoi.
0: C'est beau. Mais c'est vrai que quand un artiste a la chance, alors pardon, c'est flatteur, mais c'est vrai, de se retrouver avec un texte à vous, Zazie, ça fait parfois des étincelles. Jeu de mots. Oui, moi, j'écris pas de texte, excusez-moi.
1: Voilà, c'est la seule fois où j'ai fait un texte avant de faire la chanson.
0: Ah ouais?
1: Non. Ça m'est arrivé deux fois. La première fois, c'était donc Pascal Obispo qui m'a appelé en me disant, oui, qu'est-ce que tu fais, quoi, là, ce serait bien de faire un hymne pour le Stade de France. C'est Johnny qui va le chanter, merci, au revoir.
0: Oui, bon.
1: Ok, donc le lendemain, à 7h, puisque c'est pareil, c'est les mêmes horaires que ce que disait Alice on the Roof, c'était la nuit, j'ai fait ça. Et puis, parce que je préfère m'appuyer sur la musique, en fait. La musique me crée une image.
0: Ah oui.
1: Sans mots, et puis j'essaye de mettre du sens sur cette sensation, en fait. Donc c'est compliqué d'écrire sans avoir une idée de mélodie ou d'accord avant. Et la deuxième fois, c'était Calo, Giro, qui, Maël voulait que je lui fasse un texte, et il faisait l'album de Maël, et il m'a dit, tiens, vas-y, pour une fois, on va changer, tu vas me faire un texte.
0: Ah.
1: Ça m'arrangeait pas du tout, parce qu'à chaque fois, vraiment, j'ai pas cette habitude. Et puis, j'ai fait toutes les machines ont un cœur. Et je lui ai envoyé. J'avais marqué qui bat, qui bat, qui bat. Donc, il en a enlevé quelques-uns. J'avais marqué 4 fois. Il l'a fait plus que 3 fois. Et après, 2 jours après, Calogero m'a envoyé la mélodie qu'il avait fait dessus. Et donc, ouais, c'était chouette, en fait. Ça marche aussi dans ce sens-là, mais c'est vrai que je suis moins à l'aise.
0: Quand vous écrivez une chanson qui devient intemporelle, il y a Allumer le feu de Johnny, mais bon, le perso de Johnny fait que de toute façon, voilà, c'est une espèce de
1: cathédrale. Intemporelle, oui.
0: Voilà. Je pense à Double Jeu, chanté par Christophe Willem, fin mars, Zénith de Paris, premier Zénith de Théodora. Théodora, c'est la chanteuse préférée des ados.
1: Ouais, elle est formidable.
0: Donc, on est sur une salle remplie par des gens qui ont 15 ans, 16 ans, 17 ans. Allez, 25 ans, vraiment les plus vieux. Sur scène, Théodora, pareil, 22, 23 ans. Et l'invité, c'est Christophe Willem. Et la salle est folle, folle de joie. Ils chantent par cœur une chanson qui est sortie quand ils étaient soit bébés, soit pas nés.

0: et Christophe Willem au Zénith mars 2026.
1: Ouais, non, c'est bien, c'est bien. C'est pas bien pour mon ego, mais c'est, non, mais c'est oh, super en fait.
0: Mais si.
1: Bah, on ne sait pas. Il y a de temps en temps
0: ça
1: des chansons
0: aux gosses
1: comme ça qui
0: d'aujourd'hui qui écoutent ouais, de la musique urbaine. Qui... Donc sur le papier, on se dit ah bah non, c'est pas le public de Zazie, et ils sont complètement touchés et ils s'identifient et ils s'approprient un truc que vous avez écrit il y a 20 ans.
1: Bah, je pense que le quand je serai grand déjà peut parler à des jeunes. Hein. Ouais. C'était pas fait exprès, mais c'était plus. C'est une chanson qui, pareil, est très dansable et avec un peu d'humour quand même. Où ouais, il y a ce cœur qui font. Faudrait savoir ce que tu veux. Et lui il dit bah c'est comme ça. Qu'est-ce que j'y peux. Et en fait, il y a une espèce de recherche où il dit bah je en chanteur dans ma salle de bain. Ouais. Il y a des choses marrantes où tout le monde. Bah on le voit d'ailleurs beaucoup sur les réseaux. S'invente un peu chanteur. D'ailleurs, il y en a qui sont très très bons,
0: ouais,
1: mais qui n'ont pas encore franchi la porte, ouvert la porte de leur chambre et qui posent des choses, font des petites choses dans leur coin. Donc je pense que c'est ça aussi qui parle peut-être à ces jeunes.
0: Et le talent, Zazie, d'écrire des chansons qui sont restées, qui restent et qui vont rester. Alors il n'y a pas de recette évidemment, mais
1: alors, un bon élément de recette, c'est ouais, de prendre des super interprètes.
0: Oui, évidemment, ça aide.
1: Ça aide.
0: Ouais, mais donc. De l'humour, ça, on a compris que c'est un truc que vous aimez bien mettre dans les chansons. Alors, c'est pas forcément la galéjade.
1: Quand la chanson le permet.
0: De l'esprit.
1: Ou, voilà.
0: De l'esprit. Et aussi, peut-être, jamais essayer d'être à la mode.
1: Alors, Maxime Le Forestier m'avait dit un truc génial. J'ai beaucoup de respect pour Maxime, qui est devenu mon ami, et pour ça, le fait qu'il ait duré aussi longtemps, ouais, alors que moi, je l'écoutais quand j'avais 11 ans, j'écoutais là, comme un arbre dans la ville, en me disant oh, « c'est trop bien ». On était tous un peu babacool à l'époque, mais je trouvais ça trop, trop sympa, ce qu'il disait. Et j'ai eu la chance de pouvoir le rencontrer, de travailler même un peu avec lui. Et il m'avait dit, je lui avais dit « comment tu fais quand t'as... Voilà, quand tu traverses des petits déserts, ce qu'on appelle ces petites zones comme ça un peu, où y a moins de succès, on est moins ouais, sollicité, etc. » Il dit, tu ne changes pas. Surtout, tu ne changes pas. Parce qu'en fait, tu sais, regarde, c'est comme les pantalons, pas de def, pas taille haute, pas les épaulettes, les couleurs atroces. Là, ils nous refont un truc des années 80. En fait, si tu changes pas, ça va redevenir à la mode dans un certain temps. Et en tout cas, je pense qu'on peut... aimer ou ne pas aimer ou trouver ça daté, bien sûr, ce qui est normal, hein, puisque c'est daté par rapport à notre âge, par rapport à notre vécu, mais au moins on peut pas remettre en question l'honnêteté avec laquelle on l'a fait, quoi. Je cherche pas à faire du jeunisme. J'adore rire un peu avec les codes, parfois même rire avec les réseaux ou m'en servir, mais enfin, vous voyez, j'ai posté 3 trucs en un an, donc je pense que
0: ah, l'algorithme
1: catastrophe, mon label n'en peut plus de moi.
0: Faim.
1: mais voilà, je pense que c'est une question d'honnêteté en fait, ne pas. Je pourrais pas défendre quelque chose qui serait loin de moi.
0: Ouais.
1: Je pense que j'irai direct au burn-out. Donc
0: ça nous donne envie d'avoir bientôt des nouvelles du nouvel album de Zazie. Le premier extrait, peu importe, est disponible. Donc on se donne rendez-vous après les grandes vacances.
1: Oui.
0: Bon, comme on dit pas souvent, vivement la rentrée. Merci Zazie. À bientôt.
1: À bientôt.
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0: Ah là là, Zazie, oui, vivement la rentrée alors. Eric Clapton, il faut que je vous parle de lui. Il y a eu un scandale lors de son dernier concert à Madrid. Eric Clapton, je rappelle, je resitue, dieu de la guitare, mais vraiment, son surnom c'est God. Voilà, pour vous dire un petit peu le niveau du gars. 81 ans cette année, 25 ans qu'il n'avait pas joué à Madrid, donc la foule était en délire. Et puis il y a un fan, vous savez, ce fan du premier rang, un petit peu trop enthousiaste, peut-être même un petit peu... allez, si on n'est pas très empathique, on pourrait dire qu'il était un petit peu con-con. Tellement heureux de voir Clapton, il lui a jeté un vinyle. Voilà. Alors, puis il a bien visé. Malheureusement, il a très bien visé en jetant le vinyle en direction d'Eric Clapton, qui s'est pris le disque en pleine poitrine. Alors, pas blessé apparemment, sinon on l'aurait su, mais extrêmement agacé. Clapton est parti sans se retourner après avoir joué Cocaine, reprise de J.J. Cale, un des artistes préférés de Clapton. Normalement, il y avait un petit rappel, et grâce aux fans con-con du premier rang, il n'y a pas eu de rappel. Arrêtez de jeter des trucs sur les artistes sur scène, s'il vous plaît, et montez le son, car Eric Clapton est dans Décibels.

0: un des plus grands tubes d'Eric Clapton. Ben, c'est pas une chanson à lui. Je vous recommande d'ailleurs d'écouter la version originale de JJ Cale, sortie un an avant celle de Clapton en 76.
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0: Et si on jouait au blind test maintenant avec des chanteurs qui rendent hommage aux femmes dans leurs chansons? Elisabeth et Olivier sont avec nous pour jouer. Salut l'équipe!
2: Bonjour tout le monde.
0: Bienvenue.
2: Salut.
0: Alors ce blind test du mardi soir qui paye bien, j'avoue. Alors on peut pas vous offrir l'album de Zazie puisque vous l'avez compris, il n'est pas prêt. Donc on va pas comme ça vous vendre des choses qui n'existent pas. Mais non, elle sort déjà une chanson. Allez voir le clip. D'ailleurs j'en ai pas parlé, mais le clip est très chouette. Donc on vous offre un bouquin formidable aux éditions Le Mot et le Reste. C'est Gwenaëlle Fleur qui a écrit ce bouquin. C'est Matmata, 30 ans ferme. Ça vous raconte les 30 ans de carrière de Matmata. Parce que le succès, ouais, évidemment, de Lambeandro, voilà, mais il s'est passé plein de trucs avant et puis encore plein de trucs après. Et le bouquin est super et c'est ça votre cadeau. Vous en avez chacun un exemplaire ce soir.
2: Magnifique, merci beaucoup.
3: D'avance.
0: Ben avec
3: ça sera mon troisième.
0: Ah, Elisabeth, c'est magnifique. Ah. Ben voilà, ben il faut collectionner.
3: Quatrième, j'en ai oublié un.
0: Les bouquins de Décibel, c'est merveilleux. Ah, oui. Olivier, comment ça va en ce mardi soir de canicule?
2: Eh ben écoutez, ça va, on est au frais, hein, voilà, je suis resté dans le frais quasiment toute la journée, donc voilà,
0: pas
2: tout
0: mal.
2: Va bien.
0: Mais dans le frais, dans la clim, parce que moi si quelqu'un a un plan clim ou un plan piscine,
2: en fait,
0: vous pouvez nous appeler.
2: Bah, je prends le frais la nuit, hein, je fais comme tout le monde, la nuit, puis après je ferme quand ça commence à chauffer, quoi.
0: Bah voilà. Oui. Alors sinon, un bon plan hein, pour vous, les studios de radio, c'est climatisé, parce qu'il ne faut pas que les machines chauffent, sinon elles s'arrêtent. Donc franchement, c'est la bonne semaine pour faire des hors sup à la radio aussi.
2: Effectivement, sinon il y a la cave aussi, c'est pas mal. Hein.
0: La cave, c'est très très bien.
3: Oh, ouais.
0: Hors contexte.
3: Elisabeth, elle reste à l'intérieur, puis elle va sur le banc de temps en temps, de 5h à 7h, sous l'arbre.
0: Qu'est-ce qui se passe, Elisabeth? Tu parles de toi à la troisième personne, on dirait Alain Delon. Qu'est-ce qui se passe? C'est la chaleur?
3: Pour ne pas dire je. Oui, mais je vais dehors.
0: Mais non, ouais. Mais tout va bien. Elisabeth, toi, jusqu'à quelle température s'est montée aujourd'hui?
3: Alors, 32 à Mandeur. 32 dans le Doubs, à Mandeur où j'habite.
0: Bah
3: 32.
0: Oui, quand même, hein. Oui. Non, ça rigole pas.
3: Voilà, ciel bleu, soleil brûlant, et c'était même étouffant. Tiens, ma fille est revenue de Roland-Garros.
0: Ah, formidable! Bah, elle a dû avoir chaud à Roland-Garros.
3: Alors, elle a vu, elle était à 5 mètres de Djokovic.
0: Ah, pas mal. C'est pas Nadal,
3: Zvenev,
0: mais c'est pas mal.
3: Zvenev, si je prononce mal. Et elle les a bien vus, elle a filmé et tout. Voilà, elle m'a montré les photos. Enfin, aujourd'hui, elle est passée, elle est venue, puis elle m'a montré tout ça. Puis après, elle est partie à Paris aussi. Elle est à Paris, le musée Grévin, enfin tout ça, Paris, la Tour Eiffel, enfin le
0: bien.
3: Marais.
0: Ah bah oui, c'est la très bonne tout semaine ça. En plus pour visiter Paris. Elisabeth et Olivier, revenons à la musique. Allez. Et aux artistes qui rendent hommage aux femmes dans leurs chansons. Il va falloir retrouver le plus rapidement possible le nom des interprètes de ces chansons. Pourquoi? Eh bien, pour marquer des points et aussi pour étaler vos connaissances musicales. De toute façon, à la fin, tout le monde gagne. Olivier et Elisabeth, êtes-vous prêts à jouer, les amis?
2: Oui, on est prêts.
0: Ok, alors c'est parti pour une première chanson. Elisabeth, Olivier, n'oubliez pas de donner votre prénom avant de donner la réponse pour prendre la main.
2: Oui.
0: Qui chante cette chanson, hommage aux femmes? C'est parti.
3: Julien Clerc, Elisabeth, elle c'est mon chouchou.
0: Ah! Ah bah alors.
2: Bon bah c'est Julien Clerc.
0: Eh bah c'est Julien Clerc. Bah non là Olivier, sur la nappe de synthé ou de que ne sais-je du début de chanson, qui peut trouver ça à part une fan, Elisabeth?
3: Ben bah, oui.
2: Ah bah là,
3: je me doutais que ça serait Julien Clerc.
0: C'est ça. Non mais là Olivier, personne n'avait aucune chance. Elisabeth a un détecteur de Julien Clerc.
2: Tout le monde ne l'a pas trouvé avant même que la chanson commence.
0: Bien sûr. On dirait, Elisabeth, on dirait c'est ton ex-mari, il ne paye pas la pension, Julien Clerc. Quand il est à rayon 2 km, tu le sens. Ah, Julien Clerc, il est là.
3: J'ai son premier CD, parce que c'est ressorti en CD, mais 1968, hein, la cavalerie.
0: La cavalerie, bah évidemment.
3: Ivanovitch, petites tasses de thé, tout ça. Oh là
0: bon, bah, j'ai compris. Quand il reviendra dans Décibel, il faudra que tu appelles pour lui poser une question. On va faire ça.
3: Oui, je suis très fan. Hein.
0: On va organiser ça. Bon, alors oui, Elisabeth, et son ex-mari. Ça, c'est réglé. Maintenant, on continue. Alors ça, c'est une chanson que tout le monde connaît, mais allez-vous vous souvenir du nom de l'interprète ? Moi, par exemple, avant de faire le blind test, ben, j'avais un peu oublié.
2: Olivier.
0: Olivier.
3: Libéré,
0: oui, mais Olivier.
3: Cookie Dingler.
0: Oui, Olivier.

0: Cookie Dingler. Mais oui, mais
1: j'ai eu la chance de le voir en vrai parce qu'on avait fait une comédie musicale dans les années 2000.
0: Ouais.
1: Et comme moi, je suis musicien, en fait, j'ai eu la chance de participer à cette comédie musicale.
0: Trop
1: et
0: bien.
1: Voilà, donc je l'ai vu de tout près. On a même pu discuter un peu. C'est quelqu'un d'extrêmement sympathique.
0: Excellent. Et tu fais quoi comme instrument, Olivier?
1: Moi, je joue du hautbois.
0: Oh waouh!
2: Alors, et Olivier, puis-je te dire que ma sœur Marie, bon, qui n'est plus là maintenant, l'a vue également. Tu vois, et mon frère habite à Mulhouse. Donc, toi, tu es d'Alsace?
1: C'est pas loin.
0: C'est pas loin. Oui, Olivier, il est alsacien.
2: Tout de suite, mon frère, tu vois.
0: Bah oui.
1: D'accord.
0: Alors, Olivier, pardon, c'est une question un petit peu indiscrète, mais tant pis, je me lance. Comment on se lance dans le hautbois? Est-ce que c'est parce que c'était ton instrument préféré de l'orchestre? Aujourd'hui, c'est vraiment très spécialisé.
1: Bah, disons qu'on n'est pas très nombreux à en jouer. En même temps, à l'orchestre, il en faut que deux, voire trois.
0: Oui,
1: donc, voilà, c'est un instrument. En fait, je suis venu dessus avec la flûte à bec, que je faisais au collège à l'époque, comme tout le monde.
0: Ah, voilà, c'est via la flûte. Et tu t'es dit, il y a un truc.
1: J'adorais ça. J'avais des super notes et tout. J'étais à fond dans la flûte. Donc, je suis allé prendre des cours de flûte à bec. Et le gars qui donnait des cours de flûte à bec, et ben, il jouait du hautbois, en fait. Il m'a filé le biniou un jour.
0: J'adore.
1: Il m'a mis ça dans les mains. Et je me suis dit, ça, c'est génial pour embêter mes parents, pour faire du bruit à la maison. Parce que, tu sais, quand on commence un instrument, c'est toujours très compliqué, quoi. Tu vois, ça fait des dégâts au niveau des oreilles.
0: Ah ben, faut s'entraîner, hein. Oui, voilà.
1: Voilà. Et après, je me suis rendu compte que comme il n'y avait pas beaucoup de bois, j'avais beaucoup de chance de jouer, finalement, assez facilement dans des orchestres. Et ils étaient tous contents que j'arrive, en fait.
0: J'adore, vive le hautbois. Olivier a un point avec Cookie Dingler. Elisabeth a un point avec son ex-mari Julien Clerc.
2: Il faudra qu'il paye la pension.
0: Elisabeth, maintenant on sait où elle était en mai 68. Elle était dans la cavalerie, voilà. Allez, une dernière chanson qui rend hommage aux femmes. Quoi qu'il arrive, Olivier, Elisabeth, vous avez tous les deux gagné. Mais dites-moi quand même, qui chante ça?
2: Elisabeth.
0: Ah, vous avez dire en même temps. Oui, non, pas Pascal Obispo.
1: Florent Pagny.
0: Florent
2: Pagny. Oui, mais oui, tu as raison.
1: Je pense que
2: oui, une femme, mais oui.
1: C'est Obispo qui l'a écrit.
0: Il a composé, ouais.
1: Ah, oui. C'est pour ça. Voilà.
0: Et voilà, les amis. Bravo. Je vous félicite, Olivier et Elisabeth.
2: Merci beaucoup,
1: Émilie. C'était une très belle soirée là. Franchement, j'ai adoré passer là.
0: Ah,
1: je me suis vraiment amusé et j'ai fait une belle rencontre en plus.
0: Ah bah oui,
1: Elisabeth et.
2: Tu sais que, je me permets, je tutoie sans te connaître.
0: Mais vas-y, Elisabeth, on est en famille. Ici, c'est la radio de la famille.
2: Disons que le contact se passe bien. Voilà, on va le dire. Et puis, je suis contente aussi, un Alsacien, c'est parfait.
0: Vous allez pouvoir échanger vos numéros de téléphone au standard. Je vous envoie 1000 bises, Elisabeth et Olivier, et aussi le bouquin Mathmata 30 ans ferme des éditions Le Mot et le Reste. Et je vous propose, après Julien Clerc, Cookie Dingler et Florent Pagny, d'écouter ce que Richard Anthony a à dire à propos de sa femme. Souvenez-vous, on était en 74.

0: même, 3 jours et 3 nuits, il avait la santé, hein, Richard Anthony. Il nous a quittés il y a une dizaine d'années, il est mort en 2015, Richard Anthony, à l'âge de 77 ans.
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0: À la Star Academy, c'est comme dans les buffets du Campanile, les amis. Hein, y a à boire et à manger. Et là, en l'occurrence, j'aime beaucoup cette jeune femme qui s'appelle Mélissa, une ex-académicienne, qui lance sa carrière avec un tout premier titre, « Quoi faire de moi ?», sorti il y a une dizaine de jours. Je la trouve talentueuse et assez originale, il faut bien le dire. Surveillez Mélissa et découvrez-la. C'est le coup de cœur du jour de Décibel. Mélissa. Soirée.

0: s'appelle Mélissa et la chanson « Quoi faire de moi » annonce le meilleur. Alors vivement la suite.
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0: Ah là là, c'est l'anniversaire de Lenny Kravitz. J'avais un poster de lui torse nu. Dans ma chambre d'adolescente. Oh, Lenny Kravitz. Super artiste à voir sur scène aussi. Ça joue vraiment de la guitare, ça chante merveilleusement. Mais quel âge a-t-il, Lenny Kravitz, aujourd'hui? Eh bien, mes enfants, vous n'allez pas en revenir. Il a 62 ans. Est-ce qu'il les fait? Absolument pas. On dirait mon petit cousin. Bon anniversaire à Lenny Kravitz. Et rendez-vous sur les festivals d'été en France en juin, juillet, août. Printemps de Pérouge, Festival de Nîmes, Les Nuits de l'Erdre. Et puis en Picardie, Rétro, c'est trop. Lenny Kravitz, happy birthday!

0: Sachez-vous aussi chanter comme des zinzins, Believe de Lenny Kravitz. Bah si, évidemment, joyeux anniversaire à Lenny Kravitz. Sache, Lenny, si tu écoutes l'émission, que je suis toujours disponible pour notre mariage dont je rêve depuis maintenant une trentaine d'années.
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0: Bonjour la France, j'espère que tu vas bien la France. J'espère que t'as pas trop chaud la France, que c'est chaud. Hein,
5: c'est chaud, il fait chaud. Bonjour Valérie.
0: Comment ça va?
5: J'ai chaud.
0: Alors, je vous rappelle que par chance,
5: oui,
0: la personne a remporté hier la manche. Comment vous dire qu'aujourd'hui, bien évidemment, c'est moi qui vais gagner. Je vous rappelle que toute la semaine, nos candidats vont s'affronter pour se sélectionner pour la finale de vendredi. Le premier prix, c'est un week-end de roi, les gars. Oui, c'est un week-end exceptionnel à Autun, à l'occasion de quelque chose de royal. Oui, c'est l'Augusto d'un homme, le rêve du roi. C'est pour 2 personnes. Alors attention, c'est votre radio Ici et l'office de tourisme du Grand Autunois Morvan qui vous invite à l'occasion du rêve du roi. Attendez, je ne vais pas prononcer ça d'une façon exceptionnelle.
5: Allez-y.
0: Augusto d'un homme. Voilà. Alors, vous partez le vendredi, vous choisissez votre transport parce que le transport est compris, train ou voiture. Vous allez dormir 2 nuits à l'hôtel de la gare. Les petits-déj, les dîners, les déjeuners sont inclus. Et vous allez évidemment visiter, ça va être super, parce que vous allez visiter la magnifique ville d'Autun, le musée, le site archéologique du Mont Beuvray, le château de Couches. Mais attention, c'est pas tout. Parce que le climax, c'est le vendredi soir. Parce qu'à la nuit tombée. Mais oui, à la nuit tombée, le théâtre antique d'Autun va s'illuminer et ça va devenir la scène de l'un des plus grands spectacles historiques de France. Un show monumental. Et ça, croyez-moi, vous êtes peu près de l'oublier. Ça, c'est le premier prix. Le deuxième prix, c'est quoi?
5: Bonne journée, rendez-vous demain, c'est la fin d'au taquet. Il y a tellement de cadeaux, c'est tellement merveilleux qu'on a, voilà, on prend un temps de dingue. 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
0: Bien sûr.
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0: Bien sûr.
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0: Jingle. On accueille nos 2 candidats du jour, Colin et Marie-Laurence. Bonjour.
5: Bonjour.
6: Bonjour.
7: Bonjour. Bonjour à tout le monde et bonjour.
0: Alors.
5: Oula.
0: Oh, mec.
5: Ça part mal.
0: Mec, tu me vois plus. Alors, Colin, tu joues avec Ici Gascogne. Tu as 25 ans. Tu habites à Mont-de-Marsan. J'ai bon?
6: Exactement. Impeccable.
0: Impeccable. Alors, tu es en couple avec Élise. Et on a un petit métier, un petit métier dans l'immobilier, hein? Qu'est-ce que...
6: Exactement.
0: Alors, qu'est-ce qu'on
6: Exactement,
0: fait?
6: Dans l'immobilier.
0: Alors, tu fais quoi?
6: Je cherche des maisons à vendre, j'essaie de les vendre, et puis si tout se passe bien, après, moi, je suis notaire avec les clients.
0: Ah, voilà, un beau métier, vendre des maisons. Petit, tu voulais quand même bosser dans les voitures, donc...
6: Exactement, j'ai quand même assouvi mon rêve. Pendant 4 ans, j'étais vendeur de voitures chez plusieurs marques françaises et étrangères.
0: Et voilà,
6: donc là j'essaye d'autres choses.
0: T'as bien raison. Alors, tu fais beaucoup de rugby, hein. Tu en as fait beaucoup et maintenant tu fais du triathlon. Tu es un grand sportif.
6: Exactement.
5: Oui.
6: J'ai essayé de me dépenser. J'ai fait pendant 15 ans du rugby, effectivement. Et là, je, je choisis un truc un peu plus complet avec le triathlon qui allie trois disciplines, natation, vélo et course à pied. J'en ai fait un samedi où j'avais toute ma famille qui était là, donc c'était super.
5: Oh, il m'a perdu là, il y a trop de sport là.
0: Trop de sport.
5: Je suis perdu là.
0: Bon, en même temps, tu bricoles pas, hein, tu comptes un peu sur ton père qui lui est bricoleur, c'est ça?
6: C'est ça, lui est très bricoleur, je me rappelle quand j'étais petit. Je disais, si mon papa, s'il existait un métier où il faut tout faire, mon papa il le ferait.
0: Eh ben voilà.
6: Donc, mais il n'a pas cette qualité, il ne l'a pas passé, non.
0: Ah, bon, bah, c'est pas grave, on ne peut pas tout faire. Hein. Il y a un moment donné, tu cuisines, tu fais des tartes salées, enfin, on est à ça de Top Chef, si j'ai tout compris.
6: C'est ça, j'ai raté l'inscription, mais oui, il faudra que je m'inscris dans quelques années. Ouais.
5: Vous parlez des appartements sur M6, de Top Chef sur M6, vous parlez de brico-déco sur M6.
0: Oui,
5: bah
0: évidemment.
5: Dites-moi, vous revenez pas sur M6
0: On sait pas, on verra bien.
5: Oh, attends, tout le monde le sait.
0: Alors, mon petit chat, c'est la première question vraie ou faux qui peut te permettre de marquer un point. Tiens, je te mets une petite chanson.
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0: Alors, figure-toi qu'à Toulon, il y a un livreur qui distribue gratuitement des pizzas au volant d'une Ferrari. Est-ce que c'est vrai ou faux? Top chrono, 5 secondes.
6: Je dirais faux.
0: Et non, c'est vrai. Et oui, il y a un pizzaïolo qui a distribué gratuitement des pizzas avec sa Ferrari dans plusieurs quartiers de la ville. C'était bon, ça a été relayé sur plein de réseaux sociaux. C'était pour faire connaître son restaurant. Et lui, il y en a qui choisissent les flyers. Lui, il a carrément loué la Ferrari et offert des pizzas, ce qui est pas mal aussi. Pas de points pour Colin.
5: Marie-Laurence est avec nous, avec Ici Occitanie. Comment ça va, Marie-Laurence? Ah là, c'est toi qui as un téléphone de toute nouvelle génération. Je sens que ça va être pratique. Marie-Laurence, est-ce que tu nous écoutes bien?
7: Très très bien, comme vous étiez à côté de moi.
5: Ouais, alors ne bouge plus, ne respire plus. Parce que voilà, je ne sais pas si tu es dans un garage, dans une salle de bain. En tous les cas, on est ravis de t'accueillir. Tu habites à Calmont, c'est en Haute-Garonne. Divorcée, situation maritale, mais heureuse, Marie-Laurence.
7: Oui, ça va. Je ne me refonds pas tous les soirs dans mon lit. Je sors, je vais au théâtre, je fais plein de choses.
5: Ah, bah ça c'est bien, on adore. Voilà, quand voilà, vous êtes dynamique, vous faites plein de choses. Tu as deux enfants, Arthur et Charlotte, la petite vingtaine. Qu'est-ce qu'ils font, Arthur et Charlotte, dans la vie?
7: Eh ben, Charlotte a fini ses études. Ouais. Je cherche actuellement un emploi. Et Arthur est à moitié, je dirais, études. Il est parti faire une année de césure en Australie. Ouais. Et il va bientôt revenir là pour faire son master.
5: Pour faire son master, c'est ça? C'est ce que j'ai compris. Ouais. Bon, bah, plein de bonnes choses pour Arthur. Alors, on t'appelle Lolotte, on t'appelle Marilo, on t'appelle pour tes enfants. Comment ils t'appellent, tes enfants? C'est à l'anglaise, c'est vrai que je suis nul en anglais.
0: Oui, mais enfin, quand même, c'est la base.
5: Ah, et Marie-Laurence, elle travaille dans l'aéronautique.
7: Et oui, comme beaucoup de gens, qui créent sur Toulouse.
5: Oui. Ah oui, bah oui, t'es surtout. Qu'est-ce que tu fais dans l'aéronautique? Parce que c'est large, hein, pour le coup.
7: Oui, assistante d'équipe.
5: Assistante d'équipe, d'accord. T'as une équipe de combien?
7: Oh, presque 40 personnes.
5: D'accord, ah oui, donc ça fait un petit peu de monde. Et avant, t'étais documentaliste technique, et plus jeune, t'aurais aimé avoir une librairie. Voilà, on commence à savoir plein de choses.
7: Ouais.
5: Ah ouais.
7: Oui.
5: Bah, t'as un amour.
7: C'est toujours mon rêve. Hein.
5: Il est jamais trop tard, hein, franchement. Pourquoi
7: oui,
5: pas?
7: Oui.
5: Allez, nous allons jouer. Marie-Laurence, bienvenue dans la compétition. Un premier point peut-être à gagner maintenant pour partir à Autun, notre destination de la semaine.
0: Voilà. Qui passait par là a tout emporté.
5: Secrètement, j'ai toujours rêvé qu'elle fasse un autre tube. J'ai toujours, voilà, j'attends toujours d'ailleurs. Parce que j'adorais, moi, comme un ouragan.
0: Très bien.
5: Voilà. Alors, question. La climacophobie et la peur de la pluie et des ouragans. C'est pour ça qu'on écoutait Stéphanie. Je répète cette question, est-ce que c'est vrai ou faux? La climacophobie et la peur de la pluie et des ouragans. Top chrono, 5 secondes.
0: Hein?
5: Comment?
7: Faux.
5: La climacophobie, tu as raison, désigne en réalité la peur, alors c'est fou ça, la peur des escaliers. Je ne savais pas que ça portait un nom. Climacophobe, c'est celui qui a peur de tomber dans les escaliers.
0: Eh ben, voilà, c'est super. Colin, pas de points. Marie-Laurence, un point. Et là, tout de suite, vous écoutez ici. Et on va danser, on va bouger son petit boule avant l'été. Pour une begin avec toi, Marc Lavoine. Pour une begin avec toi. Allez, à tout de suite, mes chéris, on vous kiffe.

0: Pour une biguine avec des glaçons, avec la citronnade, avec la petite pantalo et la fraise à l'eau, là. On a envie de se rafraîchir avec Marc Lawan.
1: Eh ben oui.
0: Sur ici fraîcheur.
1: Jingle.
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0: Il fait frais à Autun. Pareil que c'est bien.
1: Bah,
0: un petit coin d'ombre sympa.
1: Ouais, ça dépend. Hein. Tout le monde, toute la France est sous la canicule, là, monsieur. Hein,
0: oui, mais donc, sous les arbres.
1: Alors. Alors, on joue avec Marie-Laurence, qui joue avec ici Occitanie, et Colin, qui joue avec ici Gascogne. Mmh. Ça va, sinon, je vais m'acheter des mots, je reviens. Mmh. Alors, Colin, qui est donc agent immobilier, tu es aussi administrateur de l'association Les Colosses aux Pieds d'Argile. Et alors, parle-nous donc de cette association. Qu'est-ce que c'est? C'est fait pour quoi? Comment? Pourquoi? Voilà.
3: Exactement, je suis administrateur depuis 2019 dans cette magnifique association qui a été lancée par Sébastien Boyer, un ancien joueur de rugby professionnel qui a été victime de viol. Et donc cette association a pour but de lutter contre ce fléau qui en avance sur ce sujet, mais il y a encore énormément de pas à franchir. Donc voilà.
1: Eh ben, c'est une très belle association. Tu en as créé une toi-même qui s'appelle les Cagouillous. Et qu'est-ce qu'on fait dans les Cagouillous? Les Cagouillous?
3: Alors les Cagouillous, c'est une, ça veut dire en patois, ça veut dire escargot.
1: Eh oui.
3: C'est une association de copains de rugby qu'on a créé récemment pour partager des moments, promouvoir le rugby amateur. Et donc là justement, je passe un petit appel, on fait un point de rugby à 5 flags le 20 juin à Grenade-sur-Adour. Donc voilà, c'est juste pour un petit peu, par les temps qui courent, se rassembler, nous promouvoir le rugby, qu'on sait faire, le rugby amateur, etc.
1: Eh ben oui, et puis surtout, par les temps qui courent, effectivement, c'est pas mal de prôner la bienveillance et le rassemblement. Alors, on a une petite habitude avant d'éteindre la lumière, on scrolle sur Twitch ou YouTube.
3: Oui, un peu trop.
1: Et voilà, alors c'est quoi tes chaînes Twitch préférées?
3: Oh, je regarde un petit peu de tout, comme à l'image de la musique, j'écoute beaucoup de variétés. Et là c'est pareil pour Twitch et YouTube, beaucoup de créateurs de contenu. Ce week-end notamment à Bordeaux, il y avait un match de rugby organisé par les créateurs de contenu qui était très sympa. Donc voilà, ça me permet, c'est mon divertissement.
1: Eh ben voilà, c'est ton petit somnifère. Alors, Colin, voici la deuxième question, vrai ou faux. Essayons de la gagner. Tiens, je te mets une petite chanson. Colin. Pour ceux qui n'ont pas vu le film, c'est Ice-T qui chante cette
0: chanson. C'est très bien, ça. J'adore.
1: Merci Céline d'avoir trouvé ce morceau exceptionnel. Alors, écoute bien la question. Grâce à l'IA, il est possible d'inventer de nouvelles couleurs. Est-ce que c'est vrai ou pas? Top chrono, 5 secondes.
3: Je dirais vrai.
1: Non, c'est faux. Il est impossible, même pour l'IA, d'inventer une nouvelle couleur que l'œil humain n'a jamais vue. Parce que notre vision reste limitée aux couleurs que nos yeux peuvent percevoir. Donc non, pas de point, Colin.
0: Marie-Laurence, qui pour l'instant a un point avec ici Occitanie, qui travaille donc à Toulouse, dans l'aéronautique, la ville rose, Marie-Laurence. Alors Marie-Laurence, elle fait du sport. C'est quoi le sport, là? Le postural ball, qu'est-ce que c'est que ça?
4: C'est ça. Mais alors, moi, je suis pas une grande sportive comme Colin. Hein.
0: Oui.
4: Moi, je fais ça sur mon lieu de travail, entre midi et deux, avec mes copines. Le but, c'est de travailler les muscles profonds et surtout de gagner au niveau de l'équilibre. Voilà.
0: Ah oui, c'est intéressant. Travailler les muscles, c'est ce qu'on fait régulièrement avec Valérie.
1: Ah bah, moi, je le fais tout le temps.
0: Hein. Regarde, on prend des stylos, on les soulève, on a fait travailler les muscles.
1: Ouais.
0: De la marche, du vélo, tu participes même parfois à des marches qui luttent, qui permettent d'apporter sans doute ou qui financent le cancer du sein. Voilà, tu participes à des choses associatives, si j'ai bien compris.
4: Oui, tout à fait, oui, parce que c'est quelque chose à laquelle je suis très sensible.
0: D'accord.
4: Il y a pas mal il y a des cancers du sein, hélas, dans ma famille, il y en a plusieurs, donc quelque chose qui me touche beaucoup.
0: Ben c'est bien, il faut penser à se faire dépister, c'est très important. Alors Valérie va pas être contente parce que madame est une catastrophe, c'est la caca, c'est la tata en bricolage.
1: Ah bah ça s'apprend, hein.
0: Mais à quel point c'est la catastrophe?
4: Oh ben là, récemment j'ai pensé un vieux meuble, je l'ai peint à peu près correctement, et puis j'ai dit bon allez, je passe une petite couche de vernis, mais le vernis, j'en ai trop mis et il y a eu des coulures, voilà.
0: Ah, c'est parce quoi quand on met trop de vernis, du coup?
1: Eh ben, on ponce, on reponce et on remet du vernis doucement.
0: Ouais, faut tout refaire, quoi.
1: C'est pas très grave, ça.
0: Ouais. Bon. Allez, tiens, juste avant de jouer, raconte-moi, c'est quoi ce cours d'Ikebana que tu prends? C'est quoi, ça?
4: Ah oui, que je prenais, oui, ben, j'ai eu une période, c'est de l'art floral japonais.
1: C'est très
4: bon. Ben voilà, réunis toutes, et puis on apprend à composer des bouquets japonais. Voilà, dans les règles de l'art, ouais, c'est divin. Je sais
0: pas, c'est une discipline artistique pour composer le bouquet. Ce que tu disais, ça s'appelle Ikebana japonais.
1: Oui.
0: Tu connais?
1: Ah oui, je connais, oui.
0: Ah oui.
1: Et oui,
0: là, c'est là qu'on boit la culture.
1: Ça s'appelle la culture générale.
0: Voilà. Allez, Marie-Laurence, voyez, c'est bien. Oui. On apprend tous des choses dans cette émission. Voici une question. Et Walker Texas Rangers nous rejoint. Rangers.
1: Oh là là, cette série, mon Dieu.
0: Et, oh, Valérie, j'ai envie de prendre mon
1: 4x4
0: et partir dans le Californie. Enfin, pas en Californie, dans le Texas. Oui, parce qu'il est question du Texas. Marie-Laurence, t'en es pas américaine.
4: Oui.
0: Le Texas, c'est plus grand que la France. Je l'affirme. Est-ce que c'est vrai ou faux? Top chrono, 5 secondes.
4: Ah ben, oui.
0: Le Texas serait plus grand que la France?
4: Oui.
0: Oui. Tu as raison, 695 000 km², alors que la superficie de la France est de 549 000. Ça paraît fou, hein. Même si on additionne les territoires d'outre-mer, etc., etc. Non, le Texas est bien plus grand que nous. Bravo.
1: Et voilà, deux pour Marie-Laurence. Colin, on va se mettre une petite pile, hein, mon petit chat. Le temps d'écouter Sous le vent. Ah, Sous le vent. Garou, Céline Dion. C'est une chanson romantique pour les couples pendant les karaokés. Vous écoutez ici, on vous aime. À tout de suite, mes petits chéris.

0: Exactement, Céline Dion, Garou sous le vent, 16 concerts attendus à Paris pour Céline Dion quand même. C'est l'événement, la rentrée, Valérie, Céline Dion.
1: Jingle.
0: Elle aime pas Céline Dion.
1: Non, je m'en fous, surtout vu le prix des places.
0: De midi, c'est vrai. C'est
1: ici. Enfin, à un moment donné,
0: allez, c'est
1: trop cher, quoi. Voilà. Ouais. Faites des prix moins chers de concerts. Allez, nous sommes avec Colin, qui n'a pas de points. Tu n'as pas de points. Donc là, on va faire. Oui, il y a le quiz musical. T'aimes la variété française. J'espère que tu vas trouver les deux mots à trouver. Alors, il y a un truc que j'aimerais comprendre. Si t'étais un animal, tu voudrais être un singe. Oui. Lequel?
2: Alors, pas, on va dire le, comme ça, Louis. Pourquoi le singe? J'avais pas trop d'idées, mais c'est vrai que le singe, ça m'a toujours, les singes en général, ça m'a toujours fasciné, dans le sens où c'est l'animal qui, évidemment, se rapproche le plus de l'homme dans son comportement, etc. Ouais. Et ça peut donner scène à ça peut donner une image à des scènes assez cocasses, donc c'est assez drôle.
1: Donc tu veux être un Ouistiti comme dans Indiana Jones, tu veux pas être un chimpanzé ou un gorille, tu veux être un Ouistiti, un truc un peu malin, quoi.
2: On verra, je laisserai choisir la nature si.
1: Ok, d'accord. Bien, alors, comme je te l'ai dit, c'est le quiz musical. Là, on est parti sur les deux mots manquants. Je vais te faire écouter une chanson de Claude Nougaro. Et évidemment, quand le mot est à trouver, tu entendras le bip, bip. Et on fera un point après. Écoute bien, Claude Nougaro.

0: 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Top chrono, 10 secondes, c'est quoi les deux mots?
1: Alors, pour le premier, je dirais barbare.
0: Ouais.
1: Et le second, démarre.
0: Ok. Eh ben, on va écouter tout de suite. Si t'as raison, c'est parti.

0: t'es bien réveillé là, c'est bien, deux points quoi.
1: Allez, Marie-Laurent, c'est le clin d'œil pour toi, toi qui es de Toulouse, t'aurais pu tomber sur Claude Nougaro, ça aurait été simple finalement pour toi.
2: Ben ouais, mais bon, allez, au moins mon adversaire a remonté, c'est tant mieux pour lui.
1: C'est vrai. Tu sais, moi hier, j'ai eu un candidat, à 1h10, il était encore à zéro. Hein, donc, et puis finalement, il l'a gagné. Non, c'est juste histoire de vous rappeler que j'ai déjà un candidat. Bref. Marie-Laurence, qu'est-ce qu'on fait? On joue tout de suite? Elle n'a pas réagi. Tu réagis plus, hein? Tu ne dis plus rien.
0: Oh là là, moi, tu sais, j'ai.
1: Ouais, non, mais voilà, t'es passé à autre chose. Allez, on y va tout de suite pour ton quiz musical. Donc, c'est

une chanson de rock voisine. C'est la plus connue, c'est Hélène. La chanson va s'arrêter à deux reprises et tu l'as compris, dès que tu entends les... Eh bien, il faudra trouver les deux moments quand on y va. Seul sur...

0: Voilà, alors, seul sur le sable, les yeux dans l'eau, mon rêve était trop beau, qui s'achève. 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Top chrono, 10 secondes.
1: Alors là, je pense que je vais avoir zéro, hein. Je vais être magique, le premier mot.
0: Ouais.
1: Et le second, c'est retrouver, mais franchement, j'y suis pas du tout, je pense.
0: Tube de 1989, numéro 1 du top 50 pendant des semaines, il y en a pas un là, t'as pas tapé dedans, hein. Alors on écoute, ouais. Seul sur le sable.
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0: Jusque là, tout va bien.
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0: La saison.
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1: Oui.
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0: Et tellement de souvenirs. Et ben, le souvenir des points qui s'éloignent pour toi.
3: Alors,
1: j'ai d'autant plus honte que je l'ai vu en concert.
3: Oh.

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3: Je vous rappelle que Colin et Marie-Laurence sont à égalité 2 points. Ils tentent de se qualifier pour la finale de vendredi. Le premier prix, c'est un week-end exceptionnel à Autun à l'occasion d'Augusto Donum, le rêve du roi pour 2 personnes. L'office de tourisme de Grand Autunois Morvan vous offre un week-end de rêve. Vous aurez l'hôtel de la gare, vous aurez tous les déjeuners, les petits déjeuners, le transport compris. Vous visiterez la ville d'Autun, son musée, le site archéologique du Mont-Beuvray, le superbe château de Couches, mais c'est pas tout. Parce que le vendredi soir, à la nuit tombée, le théâtre antique d'Autun va s'illuminer et deviendra la scène de l'un des plus grands spectacles historique de France. Ça, c'est le premier prix. Et le deuxième prix, c'est la machine à café Malongo,
4: eh oui,
3: avec ses 32 dosettes et ses 6 verres en verre. Reprise de... Hein ? Allez, jingle. Bah oui.
4: On salue l'équipe d'ici Bourgogne, d'ailleurs.
3: Exactement,
4: pour ce beau cadeau.
3: Exactement, ici Bourgogne, quelle belle région, la Bourgogne.
4: Moutarde,
3: non. Mais non, le vin de Bourgogne, mon Dieu.
4: Les hospices de Beaune.
3: Oui.
4: Vous allez bientôt connaître.
3: Alors, Colin, tu as repris la main, tu as 2 points, je suis très contente. On va continuer sur cette lancée. Alors, comme ça, pour l'anniversaire de ta sœur, tu lui as offert une pochette de jeux à gratter. Hein ? Hein ? Hein ? Hein ? Et dedans, il y avait... Un faux ticket gagnant à 20 000 euros ?
4: Non.
5: On m'a calmé, hein. Normalement, c'est le plus gros la somme.
3: Non, mais attends, tu lui as mis dedans un faux ticket. Donc, elle regarde, elle découvre qu'elle a gagné 20 000 euros, elle est comme une dingue. Toi, pendant ce temps-là, évidemment, tu filmes.
5: Exactement.
3: Et alors, qu'est-ce qui se passe-t-il ?
5: Et alors, la réaction est assez hilarante. Au début, je voulais vraiment faire une plus grosse somme. Mais c'est vrai, bon, elle n'a pas de problème cardiaque, parce que bon, il ne faudrait pas non plus être débile à ce point-là. Mais je voulais faire une plus grosse somme, on m'a calmé. Et donc, dans une pochette de tickets à gratter, il y en avait plusieurs, j'avais mis au milieu ce ticket à gratter, faux ticket à gratter. Et donc, alors, elle a gratté les 3 couronnes, abété 20 000 euros. Donc, elle explose de joie. Et donc, au bout de 10 secondes, moi, j'ai pas pu me retenir de rire. Et voilà, elle est très vite descendue, malheureusement.
3: Alors, comme elle est pas, voilà, elle a pas trop digéré d'avoir une fausse joie, elle s'est un petit peu vengée parce que pour ton anniversaire, elle est arrivée avec quoi ? Comme cadeau ?
5: Avec un nouvel iPhone.
3: Ah voilà.
5: J'avais toute ma famille qui était réunie, et donc elle est arrivée avec une poche du marque d'opérateur et elle m'a amené la boîte de l'iPhone en me disant, voilà, on s'est tous cotisés. Donc, le retour de la médaille a été très, très dur.
3: Parce que t'as ouvert la boîte et il y avait quoi dedans ?
5: Il y avait un vieux téléphone.
3: Et oui, il y avait un vieux Nokia avec le serpent, tout ça là. Et ben, elle s'est bien vengée, bien fait pour toi. Voilà. Enfin, c'est très drôle. Hein. Ceci étant dit, je trouve que c'est une très très bonne vanne. Alors, on va essayer de marquer 3 points de plus avec la question à choix multiple. Je te pose la question, je te propose des réponses. Mon top chrono, tu auras 10 secondes pour me donner la réponse. Tiens, une petite chanson. Avec Monsieur Eddy qui chante Soif d'aujourd'hui. Alors, quel objet a inspiré la forme des premières bouteilles de coca ? Une fève de cacao ? Une ampoule électrique ? Une quille de bowling ? Ou les joues d'Éric Bastien ?
4: C'est une honte.
3: Donc, quel objet a inspiré la forme des premières bouteilles de coca ? Une fève de cacao, une ampoule électrique, une quille de bowling, ou les joues d'Éric Bastien ? Top chrono, 10 secondes.
5: J'étais tenté de dire les joues d'Éric Bastien, mais on va dire plutôt la fève de cacao.
4: C'est dégueulasse.
3: Pardon. C'est une bonne réponse. Voilà, évidemment, c'est la cabosse de cacao. Et c'est très très bien. Voilà, 5 points pour toi.
4: Oui, j'ai des bonnes joues, on peut mettre plein de choses dedans. Et de la bonne cuisine, peut-être celle que Marie-Laurence prépare pour nous. Elle habite à Calmont, en Haute-Garonne, elle travaille à Toulouse, avec ici Occitanie. C'est vrai que t'es gourmande, Marie-Laurence. Hein, on va se dire les choses.
6: Oui. Ouais. Et oui, hélas.
4: Oh, bon, hélas, non. C'est une bonne chose. Tu dois ça de ta grand-mère ?
6: Oui, en fait, ma grand-mère qui était cuisinière dans une famille bourgeoise à l'époque, en Bourgogne, et puis voilà, et puis ça s'est transmis de génération en génération. Ma maman cuisine très bien, mon papa cuisine très bien, et puis voilà, et puis moi je suis gourmande et je cuisine.
4: Alors tu fais des confits.
6: Des kilos.
4: On est tous là. Mais...
3: Excuse-moi, tu dois ça de ta grand-mère. Alors tu tiens ça
4: tu
3: de
4: tiens
3: ta
4: ça,
3: grand-mère
4: ouais.
3: ou tu dois ça à ta grand-mère. Excusez-moi, mais il y a un moment donné, des enfants nous écoutent.
4: Merci Maître Capello.
3: Voilà.
4: Heureusement qu'elle est là. Tu adorais le risotto, ou tu adoras le... Comment on dit ?
3: Tu adores, tout simplement.
4: Tu adores le risotto, moi aussi j'adore. Tu as une recette particulière.
6: J'adore. Ouais. J'adore, là par exemple en ce moment avec des asperges, c'est absolument délicieux.
4: Ah là là, oui. Et tu fais des tartes aux asperges d'ailleurs ?
6: Oui, tout à fait. Tout à fait, avec une base de parmesan. Les invités se sont régalés.
4: Oh là, des verrines également, des grillades. Par contre, t'es pas très dessert. Moi, j'aime un peu déçu. J'aime bien les desserts, moi. T'en fais pas du tout.
6: Non, mais je suis très peu, en fait, moi, à part les tiramisu et les charlottes, comme ma fille, d'ailleurs. Voilà, je suis pas sucrée, en fait, je suis plutôt salée.
4: Bah écoute, moi, le tiramisu, ça m'ira très bien. Hein. Alors, qu'est-ce que c'est, cette histoire? Chaque fois que tu vas dans un pays, Dieu sait que tu voyages beaucoup, tu ramènes un éventail.
6: Ouais, mais c'est... Alors, j'ai jamais collectionné, je comprenais pas pourquoi les gens collectionnaient. Et puis, finalement, je crois que je me suis prise d'affection pour les éventails, et du coup, chaque fois que je pars, maintenant, j'en ramène un, et ma foi... Mais c'est pas pour les enfermer dans une armoire. Hein.
4: Bah oui, tu les utilises, ok. Voilà. T'en as deux de Sardaigne, t'en as qui viennent d'Espagne, t'en as qui viennent du Canada, puis bientôt, tu vas aller à New York, donc tu vas peut-être en ramener, justement, des États-Unis.
6: J'y compte bien, ouais, l'année prochaine. Ouais.
4: Qu'est-ce que tu vas faire aux États-Unis? Tu vas pourquoi?
6: Eh ben, déjà voir New York parce que je n'ai pas vu la dernière fois que j'y suis allée. Et puis je vais voir mes amis, mes témoins de mariage là-bas.
4: Ah, ils vivent là-bas, d'accord. En Caroline du Nord, c'est ça, hein?
6: C'est ça. Voilà.
4: Voici ta question. Est-ce que tu aimes Astérix et Obélix?
6: Ah, j'aime bien, ouais, c'est super.
4: C'est
6: sympa.
4: Génial, on va parler de Tintin. Allons-y.
7: Montre-toi donc, diplodocus, babouin, mégalomane, flibustien.
4: Tu l'as reconnu dans Tintin? C'est qui? C'est qui? Tu l'as celui-là, c'est Haddock. Marie-Laurence.
6: Oui.
4: On vient d'écouter le capitaine Haddock. Quel est le prénom du capitaine Haddock? Parce qu'il a un prénom dans Tintin. Voici les propositions.
6: Okay.
4: Est-ce qu'il s'appelle Théodore, Archibald, Norbert? Beaucoup l'ignorent. Mais Valérie est aussi un prénom masculin. Top chrono, 10 secondes. Valérie, Norbert, Archibald ou Théodore, le prénom du capitaine Haddock?
6: Moi, je pencherai pour Archibald.
4: Tu dis Archibald. Il apparaît dans Le Crabe aux Pinces d'Or. Ce n'est que dans le dernier album de Tintin, Tintin et les Picaros, qu'on va découvrir quand il perd un peu la mémoire, qu'il s'appelle... Archibald, bravo! Bonne réponse, bien vu, hein.
3: Allez, ça fait 5 pour Colin, 5 pour Marie-Laurence, égalité parfaite. Et là, vous écoutez ici et vous vous dites, mais où va-t-elle nous emmener?
4: Mais où vas-tu nous emmener?
3: Eh bien, écoutez, elle vous ramène Back to the 70s. Oh là là, j'ai 5 ans, j'ai pas encore de Tiag, mais qu'est-ce que j'aime ce chanteur. George Harrison, my sweet love.
4: Vous avez 5 ans, c'était en quelle année, ça?
3: Bah, 70, hein.
4: 70. Ah,
3: oui. Oui, je suis vieille. Allez, à tout de suite, mes chéris, on vous aime, vous écoutez ici.
4: Vous faites du mal.

0: My Sweet Lord, George Harrison, à 12h42 sur ICI. Harrison. C'est pas bien?
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0: Bah, au taquet de l'anglais.
2: Ouais. Je m'en pardon à tous les auditeurs qui savent parler anglais. Alors, nous sommes avec Colin qui a 5, Marie-Laurence qui a 5, Colin qui joue avec ici Gascogne qui habite à Mont-de-Marsan, qui est évidemment qui est agent immobilier, fait du sport, qui aime bien les activités à sensation, qui, on l'a vu, fait des blagues à sa sœur avec des faux tickets gagnants. Mais dis donc, t'étais déjà petit, un peu... on est sur un petit bêtise. Ce qui paraît que...
3: Logique, on va dire, oui.
2: Oui, il voulait jamais faire de sieste, celui-ci. Donc, les parents, eux, comment vous dire, que comme tous les parents, hein, la sieste, c'est vital. Hein, c'est là où les parents se rechargent. Donc, tes parents étaient obligés de t'enfermer à clé dans la chambre, mais toi, tu trouvais toujours un moyen de t'échapper.
3: C'est toujours compliqué. Ça a commencé par... Il y avait une salle de bain traversante entre la chambre de ma sœur et la mienne. Je passais par celle-ci, évidemment. Donc, ils ont dû la condamner. J'avais même plus accès à la salle de bain. Ensuite, ils fermaient la porte à clé. J'avais pris un tournevis avant d'aller à la sieste pour pousser avec tournevis la clé, en avoir une autre pour pouvoir ouvrir ma chambre. Et ça a fini que je passais par la fenêtre en levant le volet roulant électrique. Donc, ma mère fermait la porte à clé, avait condamné la salle de bain. Et courait vite au disjoncteur pour éteindre l'électricité de ma chambre et pas que je puisse vraiment dormir tranquillement.
2: Mais est-ce que tu dormais au final ou est-ce que tu inventais d'autres stratagèmes?
3: Non, parce qu'au final, dès que j'étais calmé et que j'avais plus de solution, ça y est, c'était une super sieste.
2: Bah dis donc, mais pourquoi tu voulais pas dormir? Qu'est-ce que c'est? Tu voulais courir dans la nature?
3: Peut-être. Ou embêter mes parents, juste peut-être.
2: Ouais, d'accord, ouais. Bah c'est bien, écoute. En tout cas, t'es malin. Moi, je sais pas. Bah oui, je sais pas si j'aurais fait tout ça pour échapper à la sieste. Moi, je suis pas sûr. Bon. Alors, il paraît que en 2017, pour le match France-Écosse, lors du tournoi Destination, t'as fait le coup d'envoi du match, c'est ça?
3: Exactement, notamment grâce à Sébastien Boy, donc avec l'association Colossus et l'Argile.
2: Ouais.
3: Il m'a fait cette surprise-là, cette magnifique surprise de taper le coup d'envoi du match Destination France et que c'était magnifique.
2: Alors, t'as tiré devant 80 000 personnes dans le stade?
3: C'est ça.
2: Oh là là.
0: La pression, là.
2: Dis donc, t'as les images, bien sûr, parce que c'est passé à la télé.
3: Oui, j'ai les images et. Bizarrement, j'avais pas de stress. Je me suis rendu compte après de l'immense chose que c'était. J'en suis super fier.
2: Eh ben ça, c'est bien. Bon, alors, tu as 5 points. Marie-Laurence a 5 points. Est-ce que tu vas marquer la question cash et marquer 5 points de plus? Écoute bien la question. Quel métal entre principalement dans la fabrication des fils électriques? Les fils électriques sont fabriqués principalement avec quel métal? Top chrono, 10 secondes.
3: Je dirais du cuivre.
2: Eh bien, sache que c'est une bonne réponse.
0: Bravo.
2: Oui, parce que il est très bon conducteur d'électricité, il est soupe-résistant, donc c'est très bien, ça te fait 10 points.
0: Bon, Marie-Laurence, on est pas mal, hein, on est à 5. Tu peux faire comme lui, marquer 5 points, et vous serez encore à égalité, mais on va pouvoir vous départager avant 13h. T'as envie d'aller à Autun? Tu connais ou pas du tout, d'ailleurs, Marie-Laurence?
4: Absolument pas.
0: Ah bah voilà, bah, ce serait une belle occasion de découvrir la région et de voir les beaux spectacles dans un bel hôtel, comme on vous le propose.
2: Oui, le château de Couches, il est magnifique.
0: Évidemment, t'iras avec qui, Marie-Laurence, si tu vas? T'emmènes qui?
4: Une copine, je pense.
0: Ok, t'as raison, ne donne pas de prénom, comme ça te laisse encore le choix, ne prends pas d'engagement.
4: Puis les choses peuvent changer d'ici là.
0: Exactement,
2: on peut s'engueuler à tout moment avec ses copains.
0: Ou elle peut rencontrer quelqu'un, peut-être qu'elle est divorcée, peut-être que... Tu as envie de rencontrer quelqu'un ou pas? Tu n'es pas obligé de répondre à ma question, hein, Marie-Laurence, d'ailleurs.
4: Oui, j'aimerais bien, oui, tout à fait.
0: Okay.
2: Bah, écoute, tu vas nous dire en direct qu'est-ce que tu aimerais, qu'est-ce que tu attends d'un homme, physiquement, intérieurement, qu'est-ce qui te ferait plaisir, et puis on verra si...
0: Bon, allez, vas-y, oui.
2: Vas-y.
0: Allez, Marie-Laurence, petite annonce.
4: Alors, physiquement, j'avoue que ça m'est un peu égal, parce que je pense que quand on arrive à un certain âge, on est peut-être moins exigeant. Je pense que ce qui compte, c'est surtout le cœur, la bonté et puis l'honnêteté, voilà. Et pouvoir s'appuyer sur quelqu'un, je dirais, au quotidien, voilà, quelqu'un de fiable.
0: Écoute, tu habites Calmont, en Haute-Garonne, tu as écouté le message de Marie-Laurence.
2: Tu peux nous appeler au 0810-055-056 et nous communiquerons ton adresse à Marie-Laurence.
0: Oui, vous faites connaissance, vous prenez un café Malongo à Toulouse et puis ça finit à Autun, tout ça. Voilà.
2: Ça finit à Autun.
0: Évidemment, tout est possible.
2: Et oui, ça finit au Théâtre d'Antique.
0: Elle peut finir avec elle aux États-Unis. Oui, parce qu'elle a évoqué tout à l'heure New York. Tu t'es mariée à New York.
4: Oui, c'est ça. Je me suis mariée à New York. Mais oui, je sais. Voilà. Mes amis m'appellent un jour des États-Unis et me disent tiens, tu pourrais venir. T'es jamais venue encore chez nous voir voir la Virginie. Et puis je lui dis ok. Puis ma copine me dit tu pourrais aussi te marier. Tiens, c'est fait comme ça. Et j'ai dit ouais, ok, pourquoi pas. Donc je suis mariée.
0: T'es mariée par Elvis là, un truc dans ce genre-là ou...
2: Non, ça c'est Las Vegas.
4: Non, du tout.
0: C'est Vegas.
4: Du tout. Non. Parce que ce genre de mariage, ça vaut pas grand-chose. Enfin,
0: ah oui, là, c'est un truc sérieux.
4: Et juridiquement, je me suis mariée comme une vraie américaine, avec des papiers qui allaient bien, j'ai payé pour ça. Et voilà, et mon livret de famille est passé par l'ambassade de France, donc c'est un vrai mariage.
0: Ok. Écoute, rock'n'roll. Moi, j'adore. Allez, nous jouons pour tenter de t'offrir 5 points de plus et donc égaliser. Alors, c'est tout ce que je te souhaite. Un petit extrait, écoute. Est célèbre pour ses geysers et ses sources d'eau chaude naturelle. Top chrono, 10 secondes. Pays célèbre pour les geysers.
4: L'Islande.
0: Et l'Islande, tu crois les geysers, ça vient d'Islande ? Bien sûr que oui, située sur une zone volcanique très active, l'Islande, connue pour ses geysers, allait d'ailleurs à geysir, on les voit notamment sur place, c'est absolument magnifique, l'Islande c'est lunaire, si vous atterrissez en Islande, vous allez avoir l'impression qu'on atterrit sur la Lune.
2: Ça fait 10 chacun, vous êtes exactement à égalité, le bingo vous départagera, mais tout de suite on écoute la dernière chanson du monde, Florent Pagny, vous écoutez ici, à tout de suite mes chéris.

0: monde.
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2: Eh ben, c'est magnifique, on adore cette chanson.
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2: Ici, nous sommes avec... Ben, qu'est-ce qui t'arrive, toi?
1: Oh, ben, ils veulent jouer. Hein.
2: Non, ils veulent aller à la cantine, Iki.
1: Oh, ben, il y a des frites aujourd'hui.
2: Allez, c'est parti. Colin à 10, Marie-Laurence à 10. Alors, Colin, ça fait un an que tu es avec Élise, que vous étiez dans le même lycée, mais c'est un peu Tinder qui vous a rapproché. Et il paraît que t'es bordélique et que ta copine est maniaque. Ça se passe bien, la cohabitation?
4: On essaie de faire... on va dire qu'on est complémentaires, c'est ça qu'on dit, non?
2: Oui, voilà, on dit ça, on est complémentaires. Mais bordélique ou un peu bordélique?
4: Ben depuis un an, un peu moins du coup.
2: Ah bah oui. On fait le canard devant Élise. Ah là là. Et voilà. Alors, pour t'encourager à gagner le bingo, je te mets une chanson. Écoute, c'est pas de ton âge, mais apparemment, c'est toi qui l'as choisi.
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2: Voilà, voici les clés, tatilala, Gérard Lenormand, voilà. Alors, mon petit chou, aujourd'hui le bingo il est très simple. À mon top chrono, tu vas avoir 10 secondes pour me donner un maximum de noms, enfin de races de chiens ou d'animaux qui ont les poils ras, ou pas de poils, hein, ça veut dire. Donc, max de chiens ou d'animaux sans poils, poils ras. Top chrono, 10 secondes.
4: Le teckel, le caniche, le bichon, le yorkshire, non, le chouchonnant, lama.
2: Alors tu m'en as donné qu'un, hein, le teckel, parce qu'il existe un teckel. Il y avait le doberman, le staff, le bull terrier, le braque de Weimar, le dalmatien, le pincher, l'éléphant, le cochon, le chat-sphinx et même l'hippopotame. Bon, tu m'en as donné qu'un.
4: J'ai pas pensé à tout ça.
2: Eh oui.
1: Voilà. Ça fait peut-être nos affaires, ça, Marie-Laurence. Même si je reste méfiant, parce que j'ai cru comprendre que t'étais un peu étourdie, parfois. Un petit côté chèvre, hein, rappelons-le, pour ceux qui ne sont pas au courant. Hein, Marie-Laurence?
6: Oui, mais c'est peu dire, en fait. Je suis une catastrophe.
1: Ah oui. Alors, on n'a pas trop le temps d'en parler, mais tu reviendras vendredi, évidemment. Mais... N'empêche que quand
2: calme
1: elle est rentrée.
2: Elle
1: est rentrée des pouilles un jour, elle s'est trompée de valise. Voilà, qu'est-ce qui s'est passé avec cette valise?
2: Elle s'est trompée.
1: Ouais, mais enfin. Hein? Qu'est-ce qui s'est passé avec la valise?
6: Eh bien, il s'est passé que vite, j'avais envie de rentrer chez moi. Je vais sur le tapis récupérer ma valise et puis c'était pas la bonne. Donc, j'arrive à la voiture, j'ouvre le coffre et puis je me dis, tiens, c'est bizarre, la valise, elle rentre pas dans le coffre.
1: Non, mais c'était pas la tienne.
6: Et puis là, je me dis, finalement, c'est pas ma valise.
1: Ah voilà, mais ce n'est qu'un petit aperçu de ce que vous découvrirez vendredi. Dave, Vanille. Oui, parce qu'elle sera avec nous vendredi, elle va gagner. Dave, c'est sa chanson, elle adore.
2: Vanina!
1: Allez, c'est parti. Dave va te porter bonheur, je le souhaite. Alors, tu n'as que 2 points à marquer, hein. Ça devrait aller.
2: Oh là là, ça suffit, là.
1: On te demande de citer un maximum de chiens, d'animaux. À l'inverse, donc, à poil long, nous sommes d'accord. Tous les animaux, les chiens, les animaux, à poil long. Top chrono, on y va.
6: Les chiens
2: ou les animaux.
1: Oui,
2: écoutez.
6: Oh, des animaux aussi.
1: Mais je l'ai dit, j'ai tout précisé.
2: Tu auras compris, Colin, c'est toi qui as gagné. Tu seras là avec nous vendredi.
4: Tu croyais pas?
2: Moi non plus, figure-toi. Donc, tu pourras gagner soit le premier prix, un week-end exceptionnel à Autun pour Augusto Dunum, le rêve du roi, avec évidemment la visite d'Autun, le musée, le site archéologique du Mont Beuvray, le château de Couches et surtout le magnifique spectacle historique de France, au théâtre antique d'Autun avec un son et lumière, un show monumental. Et si tu ne gagnes pas ça, qu'est-ce qu'il peut gagner?
1: La machine Malongo avec ses 32 dosettes et ses 6 verres en verre. Qu'est-ce qui s'est passé, Marie-Laurence? Elle a raccroché, on me dit. Mais oui, mais moi je suis déçue.
2: Oh là là. Bon, et en plus, Colin lui avait donné des indices puisqu'il lui a donné lama, Yorkshire, bichon.
1: Est-ce que vous êtes en train de dire que c'est pas mérité votre victoire?
2: Ah non, alors j'ai pas dit ça.
1: Semi-mérité.
2: Bon, écoutez, semi-mérité ou pas.
1: Pas franchement mérité.
2: Bon, moi je trouve, Colin, que tu as été brillant et tu as eu beaucoup de chance. Voilà, on peut le dire.
4: C'est le jeu. C'est ça, on va dire ça.
2: Voilà, et puis en plus, il aime bien aller visiter. Il a envie de visiter Autun. Il a envie d'aller au château de Couches. Il a envie d'aller au théâtre antique. Évidemment.
1: Bon, merci Marie-Laurence. Quand
2: allez, merci Marie-Laurence d'avoir joué. Colin, je te souhaite une bonne journée à vendredi. Je remercie Céline à la réal, Iki à la technique, le maître Coupez au savoir. Sadika au standard, Eric Bastien.
1: Il est là.
2: Et oui, il est là. Et puis surtout, je vous embrasse tous un par un.
1: Et puis nos partenaires d'Autun qui sont là
2: et
1: aussi.
2: Oui, et oui, nous avons. Dis bonjour dans le micro, dis-le.
1: Bonjour.
2: Allez, je m'appelle Mathéo.
1: Merci Mathéo.
2: Je vous embrasse et on écoute tout de suite notre Wendy Chou préférée. Dis donc, il n'est pas un peu l'heure d'aller se coucher ?
1: Oui, parce que là, on vient de passer un bon moment avec le best-of d'Otaquet. Faut quand même qu'on récupère pour tout à l'heure, là. Hein.
2: Et puis surtout, c'est l'heure que Johan Guérin nous informe.
1: Il est là, Johan Guérin ?
2: Mais oui !
1: Le grand Johan Guérin ?
2: Bien sûr !
1: Il arrive tout de suite avec Ici, dès 5h.

0: Un voyage qu'il a effectué avec sa sœur à San Francisco, c'était Maxime Le Forestier.
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0: Bonjour, très bon réveil. Heureux de vous compter dans la grande famille. Ici, amis d'élèves tôt, on pense à vous qui allez peut-être au travail ce matin. L'équipe du jour, Al Sourire, Faustine, Elorie, Saveria, Mélodie et Cyril Ardo. Bonjour Cyril.
3: Bonjour Yoann Guérin, bonjour à tous.
0: On a une pensée ce matin pour les lycéens.
3: Serais-je pris en école d'infirmier ou d'infirmière? Serais-je pris en fac d'histoire? C'est les réponses de Parcoursup, les premières réponses de Parcoursup ce soir à partir de 19h.
0: On en parle dans le journal. Vous avez envie ou besoin de changer de téléphone portable? Comment s'y retrouver avec les modèles reconditionnés? Mode d'emploi avec Valère Coréard dans 5 minutes. 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
0: Mardi 2 juin, bon début de journée, bon réveil. Il est 5h. À la une, les violences en marge de la victoire du PSG en Ligue des Champions et après les gardes à vue, le tribunal.
3: 34 personnes jugées en comparution immédiate, 13 hier, 21 aujourd'hui. Au total, 225 majeurs étaient en garde à vue dans la capitale, la moitié a été déférée et l'heure est à la fermeté dans les tribunaux avec un prévenu condamné à 6 mois de prison ferme et plusieurs condamnés à de la prison avec sursis, comme cet homme de 24 ans venu Marine Clette avec sa famille.
4: À la sortie du tribunal, Théo prend sa femme dans ses bras. Il est minuit passé, cela fait 48 heures qu'ils ne se sont pas vus. Il vient d'être condamné pour violence sur un policier, une chaise jetée lors d'une course-poursuite samedi soir. Lui affirme l'avoir maladroitement renversée. Il avait aussi sur lui un mortier d'artifice et plusieurs fumigènes.
5: Moi, comme j'ai toujours dit, je suis supporter, je resterai supporter, mais je ne suis pas un casseur. Oui, j'aurais claqué quelques fumigènes, mais pas pour blesser des gens, ni les forces de l'ordre. Comme l'année dernière, j'ai rien fait, j'étais tranquille avec mes potes.
4: Avant de venir à Paris, Théo était à bord de sa grue sur un chantier dans l'Yonne. Il est venu en voiture retrouver des amis. Maillot du PSG sur le dos, il le portait encore face au juge hier soir. Main dans le dos, ses doigts s'agitent pendant l'audience. Il est nerveux. C'est la première fois qu'il fait face à la justice. Émotif aussi lorsque l'on évoque son fils d'un an et demi.
5: Alors honnêtement, quand on parle de peine d'emprisonnement, j'ai eu peur. J'en ai tiré la leçon. C'était ma première expérience, mais je pense pas recommencer, je vous le dis tout de suite.
4: Son père Sébastien était également présent dans la salle.
6: On est content, il fait pas de prison. C'est sa première, ça lui sert de leçon. On lui avait dit de ne pas y aller parce que ça ne servait à rien d'y aller après le match. Il a compris la chose et puis, encore une fois, ça sert de leçon.
4: D'autant plus que Théo a tenu à rapporter à la barre une interpellation violente avec des coups et des crachats. Il écope finalement de 10 mois de prison avec sursis, loin des 6 mois fermes requis par le procureur.
3: Explication de Marine Clette. L'homme de 41 ans suspecté d'être à l'origine de la disparition de Liana Fleurance dans le Gers entre Bordeaux et Toulouse, mis en examen pour enlèvement et séquestration de mineurs de 15 ans. Il a été placé en détention provisoire, indique le parquet d'Agen. Il n'a pas souhaité s'exprimer devant les magistrats ou répondre à d'éventuelles questions. La collégienne de 11 ans, elle, est introuvable depuis vendredi après-midi. On y revient à 5h30 sur votre radio ici.
0: C'est une date entourée en rouge dans les agendas des familles de tous les futurs bacheliers.
3: C'est le sprint final sur Parcoursup. C'est aujourd'hui, ce soir, que les élèves sauront s'ils sont admis dans les formations et écoles qu'ils souhaitent. Et c'est une source de stress pour tout le monde, les jeunes comme les parents, comme ceux que vous avez rencontrés à Périgueux, Philippine Thibaudot.
7: Alicia n'a qu'un mot pour décrire la plateforme.
8: Compliqué.
7: Elle est la maman d'Océane, 18 ans, en réorientation après une première année à la fac. Elle postule à une licence d'histoire socio-politique. Alors comme ça, ça a l'air complexe, mais moins que Parcoursup.
8: Trop de demandes, trop de papiers, des fois ça bug. Je pense parce que tout le monde est dessus, mais j'ai l'impression que c'est déterminé par un algorithme en fait. C'est pas vraiment pour regarder le dossier. Et c'est d'autant plus stressant parce que des fois le deuxième ou troisième vœu, c'est fait par dépit, c'est pas vraiment là où vous voudrait aller.
7: Et les réponses des listes complémentaires peuvent même tomber à la rentrée, en septembre. C'est ce qui stresse le plus Sabine, maman de Flavia en terminale.
2: On attend impatiemment les résultats. Et voilà, moi c'est surtout le côté matériel. Comment on va les loger, comment ça va se passer, où ils vont être l'année prochaine, c'est la grande inconnue.
7: Selon un récent sondage de la FCPE et du journal L'Étudiant, Parcoursup provoque des tensions familiales chez 4 élèves sur 10. Chez Sabine, c'est le cas.
2: Alors oui, ça peut être source de conflits. On est toujours obligé de leur demander ou savoir où ça en est.
9: Vous lui avez posé combien de fois la question ?
2: Beaucoup de fois. Et toujours la même réponse. On attend le 2 juin, voilà.
7: Encore quelques heures donc à patienter. Les candidats recevront les résultats en ligne en fin d'après-midi.
3: Et dans ce contexte, le Sénat a adopté cette nuit un projet de loi pour faire le ménage dans les formations post-bac face à des dérives, des écoles qui demandent par exemple aux élèves de payer des frais de réservation pour assurer leur place. Le texte doit être inscrit à l'ordre du jour de l'Assemblée nationale.
0: Le mondial de foot, c'est dans 9 jours.
3: Et premier match pour la France dans 2 semaines, le 16 juin face au Sénégal. Avant ça, match amical à Nantes, jeudi soir face à la Côte d'Ivoire. Les Bleus sont en ce moment à Clairefontaine, dans les Yvelines. La presse est conviée, tout comme l'association Une Voix des Enfants qui vient en aide aux enfants victimes de l'attentat terroriste du 14 juillet 2016 à Nice. Au programme hier, visite du centre, séance d'entraînement et selfie avec les joueurs.
10: Ah ben, on est très contents de les voir et vraiment ça me fait un grand plaisir, un grand moment de partage et vraiment ça fait du bien de les voir vraiment jouer et on essaye de les célébrer à fond. Et vraiment, il faut vraiment qu'il gagne cette troisième étoile.
3: Qui t'a fait les dédicaces ?
10: Kylian Mbappé. Ouais, il m'a fait un bon autographe.
11: Ben, pour moi, c'est un sentiment incroyable de les voir. C'est la première fois que je vois des joueurs, des stars. C'est incroyable.
12: Ça, c'est un rêve de gamin qui se réalise. On voit qu'ils sont sympas et que, même si c'est leur métier, ils prennent du plaisir et franchement, c'est beau à voir. Bah, je suis pas prêt de l'oublier.
3: Et les 5 parisiens, Dembélé, Doué, Barcola, Hernandez et Zaïre Emery, ainsi que le joueur d'Arsenal, William Saliba, sont attendus ce matin. Et ce midi, tous les joueurs auront la visite d'Emmanuel Macron et de Brigitte Macron pour un déjeuner au château. 5h06 sur votre radio locale. Ici, vous avez aimé l'épisode de Beau Temps et de Chaleur. Eh bien, c'est fini, c'est le retour de la pluie, Johan.
0: Oui, c'est vrai, la perturbation arrivée par la Bretagne hier soir traverse le pays d'ouest en est. Ce matin, les pluies sont parfois copieuses et orageuses de l'Aquitaine au nord de la Seine. Un soleil voilé qui résiste de la Méditerranée à l'Alsace ce matin, mais les pluies orageuses vont s'inviter cet après-midi sur les Vosges, le Jura et de la vallée du Rhône jusqu'aux Alpes. Cet après-midi aussi sur le nord-ouest, c'est un ciel. Alors, plus changeant qui s'installe avec des éclaircies, encore quelques averses, petites éclaircies qui se dessinent aussi des Pyrénées au nord de la Seine, mais les averses parfois orageuses vont rester au programme. À noter le vent d'ouest qui peut souffler jusqu'à 60 km/h sur la moitié nord et la tramontagne qui peut atteindre 70 km/h. Côté Mercure, ce matin à Strasbourg et à Quimper, 14 degrés relevés, à Cherbourg 15, nous avons à Chambéry, Châteauroux 16, à Lille, Nantes et Bordeaux 17, 18 à Paris et Toulouse, 19 à Nîmes, 21 à Bastia, on a encore un 22 à Marseille ou encore à Perpignan. Et les maximales, elles vont baisser assez nettement. On attend cet après-midi entre 17 et 23 le plus souvent sur le pays, entre 24 et 27 sur le quart sud-est.
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0: 5h07, un plaisir de vous accompagner au saut du lit à la table du petit déj ou peut-être déjà sur la route du travail. Voici une petite surprise de bon matin avec un titre qu'on adore. Kenny Williams, Come Back.

0: Le petit plaisir de bon matin est signé Kenny Williams, Come Back to Me, 5h10, bon réveil.
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0: Bon avis aux voyageurs, si vous pensiez que tous les billets de train se valaient, détrompez-vous. La semaine dernière, les passagers du Paris-Genève ont vécu une nuit pour le moins contrasté, c'est le peu qu'on puisse dire. À cause de chute de pierre, le TGV Lyria était détourné vers Lyon. Terminus, tout le monde descend, mais une fois sur le quai, c'est la douche froide, le contrôleur annonce la couleur. Votre sort dépendra de l'endroit où vous avez acheté votre billet. C'est-à-dire, en fait, d'un côté, les clients de la compagnie ferroviaire suisse, direction l'hôtel, pour eux, avec une enveloppe de 200 francs pour la nuit. Et de l'autre, les clients de la SNCF, avec option sac de couchage directement dans le train ou le fameux débrouillez-vous dans les rues de Lyon. La SNCF nie toute discrimination et pourtant la loi suisse en fait impose un devoir d'assistance strict que la France semble interpréter avec beaucoup plus de souplesse. Bref, la prochaine fois que vous passez la frontière, vérifiez bien l'en-tête de votre ticket, ça pourrait vous éviter de dormir sur une banquette. Et 5h12, on va quitter le train, direction le bus ce matin.
3: Oui, alors on vous souhaite de ne pas y dormir, mais effectivement avec la hausse des prix des carburants, eh bien certaines villes décide de baisser les prix justement des transports en commun pour encourager les usagers à prendre le bus, le métro, le tramway.
0: On en parle dans un instant. Pour la musique du réveil, on écoute le nouveau Mylène Farmer.
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0: Le tout nouveau Mylène Farmer, déjà sur votre radio ici, il arrive à 25h30. Mais avant, c'est au tour de Valère Coréard et son rendez-vous par ici les économies.
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0: Bonjour Valère Coréard.
6: Bonjour Johan.
0: Chaque jour avec vous, un bon plan pour notre pouvoir d'achat aujourd'hui. Vous vouliez nous parler téléphone.
6: Aujourd'hui, les téléphones sont devenus de vrais ordinateurs avec le prix qui va avec. J'ai déjà eu l'occasion de vous le dire, acheter un smartphone neuf en incluant le paiement dans le forfait vous donne l'illusion que c'est bon marché. Mais à la fin, l'appareil vous coûte plus cher et les offres sont souvent associées à des forfaits qui sont eux-mêmes au-dessus des prix du marché. L'occasion, c'est donc un bon plan, 50% moins cher que le neuf en moyenne, à condition de savoir se repérer. Et un critère qui est important est de savoir dans quelles conditions un smartphone a été reconditionné. Il y a des opérateurs qui font ça en France, dans les règles de l'art, et d'autres de façon moins qualitative.
0: Et Valère, comment s'y retrouver quand on fait une recherche sur Internet ?
6: Il y a des reconditionneurs en France, comme je vous le disais, ce qui est un critère de qualité sur les différentes étapes de remise en état et de contrôle, mais aussi d'un SAV plus efficace. Vous avez par exemple l'Argo ou Smart, avec 3A, qui sont sur ce marché du reconditionnement made in France. Il peut y avoir une petite différence de prix, c'est vrai, sur des appareils par rapport aux géants back market, par exemple. Mais si vous voulez un process plus fiable, je vous recommande ce type d'acteur. Et puis, sur ce sujet des smartphones d'occasion, il existe un label, RECQ, donc RECQ, spécialisé sur le reconditionnement. Il garantit que le smartphone a été reconditionné dans des conditions optimales. Donc en conclusion, privilégiez des acteurs du reconditionné installés en France. Prenez comme toujours le temps de comparer. Puis n'oubliez pas que si ça ne va pas, vous avez le droit de retourner votre téléphone. Vous avez déjà acheté un smartphone d'occasion. Comment ça s'est passé? Pensez à m'écrire par ici leséconomies@radiofrance.com.
0: Merci beaucoup Valère. Demain, on s'intéressera avec vous aux astuces pour payer moins cher le cinéma. En attendant, tous les bons plans se retrouvent sur ici.fr, page par ici les économies.
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0: 5h15, Cyril, un constat, les carburants coûtent toujours cher.
3: Oui, régulièrement au-dessus de 2 euros le litre pour l'essence ou le diesel. Et face à cette dépense écrasante pour de nombreux ménages, certaines agglomérations ont décidé de baisser drastiquement les prix des transports en commun. C'est le cas, par exemple, à Lorient, dans le Morbihan, ou à Laval, en Mayenne. Et l'intérêt, Alain Gastal, est autant économique qu'écologique.
9: Essie Anaïs a été à Lorient une des toutes premières bénéficiaires de ces tarifs très réduits. C'était plus par obligation que par choix.
10: Ma voiture m'a lâchée. Donc je me suis retrouvée du jour au lendemain piétonne. Et je connaissais bien sûr le bus pour l'utiliser de façon très occasionnelle. Mais je me suis dit, je vais me prendre une carte. Et c'est seulement à ce moment-là que j'ai vu qu'il y avait une offre. Donc ça tombait pile poil.
9: L'offre, c'est 10 euros l'abonnement mensuel en mai et juin au lieu de 40 depuis. Anaïs court donc la ville en bus, à commencer par le trajet domicile-lycée.
10: Entre le temps que je me laisse pour aller jusqu'à l'arrêt de bus et le temps que le bus arrive près de mon travail, je mets un quart d'heure, 20 minutes. Et en voiture, avec les bouchons que je pouvais parfois avoir, c'était pareil. Ça me permet d'arriver au travail sans avoir à chercher de place. Ça m'oblige à marcher un peu plus, ce qui est pas plus mal finalement pour ma santé. Et puis, moi, je trouve ça agréable. Je peux écouter mon livre audio dans le bus, donc je suis pas sûre de revenir en arrière du coup.
11: Alors quand ça va repasser à 40 euros?
10: Ça va, à 40 euros... C'est par rapport à l'essence que je mets tous les mois dans ma voiture, ça me paraît pas un prix exorbitant. Donc non, je pense que je continuerai, je reprendrai une carte. Ouais.
9: En un mois, ce sont près de 1500 nouveaux abonnés qui ont été recrutés par le réseau de transport en commun. Céline Olivier, vice-présidente chargée des mobilités, espère que tous feront ensuite le même choix qu'Anaïs.
12: Là, l'Orient est de plus en plus congestionné sur la pénétrante. On voit les bouchons aux heures de pointe. Donc, je pense que les gens se posent de plus en plus de questions. Et là, c'était vraiment l'occasion. On tombe au bon moment. Prix du carburant, découverte du réseau. Ce qu'on souhaite, c'est que ces usagers-là continuent à prendre le bus, prennent des abonnements à l'année et puis se rendent compte que finalement, c'est pas compliqué, le bus.
9: À Laval, en Mayenne, ville plus petite avec un réseau moins développé, c'est le prix du ticket qui a fortement baissé de 1,30€ à 50 centimes, ainsi que le forfait journée, ce qui s'est traduit par une fréquentation en hausse de 15%. Un résultat encourageant pour le président de l'agglomération, Florian Bercot.
13: Dans les territoires comme les nôtres, mi-urbains, mi-ruraux, la voiture individuelle reste l'outil prépondérant. On voit bien que ces alternatives-là, elles peuvent exister, encore faut-il révéler leur potentiel. Et je pense que le prix peut être un enjeu, mais pas que. C'est aussi faciliter l'accès et avoir une fréquence qui soit suffisamment importante pour être attractive.
9: Et quel que soit le prix de l'essence, les deux villes vont poursuivre leurs efforts à la rentrée. Une semaine de gratuité totale à Lorient en septembre. La gratuité du week-end étendue probablement au mercredi à Laval.
3: Un reportage d'Alain Gastal sur votre radio ici.
0: À 5h18, ces dernières semaines, on a beaucoup parlé de Kylian Mbappé, très décrié. France 5 vous propose ce soir un nouveau visage du joueur français, un documentaire inédit qui retrace la trajectoire de l'enfant de Bondy et qui décrypte aussi les coulisses, les enjeux politiques, marketing, sociétaux qui se sont noués autour du capitaine de l'équipe de France. On vous le présente dans les coulisses télé, mais avant, place à un amoureux du ballon rond qui aurait aimé devenir un vrai professionnel. C'est Julien Clerc. Bon réveil.

0: Bien clair, 5h21, l'éphéméride de ce 2 juin. On souhaite une bonne fête aux Blandines et un bon anniversaire à l'acteur Martin Lamotte, 79 ans aujourd'hui. Fait historique, Léopold Sédar Senghor, l'ancien président sénégalais, devenait le 2 juin 1983 le premier Africain élu à l'Académie française. Et puis, une autre date symbolique, quelques années en arrière, le 2 juin 1977. Bob Marley and the Wailers sortait en France l'album Exodus qui contient donc les titres, les tubes et jamming que vous entendez, Three Little Birds et One Love. Enregistré à Londres après une tentative d'assassinat contre Marley en Jamaïque, il est souvent considéré cet album par la critique comme le meilleur album du XXe siècle.
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0: Retrouvons Patrice Gascoigne avec ses coulisses télé. Aujourd'hui, Patrice, alors que dans moins de 10 jours maintenant, on va débuter la Coupe du Monde de football, vous avez retenu un documentaire sur Kylian Mbappé.
2: 4 ans que l'on attend le retour de la Coupe du Monde de football. Parce que le football quoi déjà, Kylian ?
3: Le football, il a changé.
2: Et il a changé, mais Kylian Mbappé, du haut de ses 27 ans, en reste l'une de ses stars. France 5 propose ce soir une autre facette de cette icône du foot. Avec ce documentaire, Mbappé, la diplomatie du ballon rond, on nous raconte le Kylian hors des terrains. Comment le joueur a tissé une relation insolite avec le président Macron ? Comment le joueur est devenu un agent d'influence diplomatique pour le Qatar, version PSG ? Comment il est devenu une sorte d'ambassadeur de la France. Lui qui est une personnalité mondiale, Mbappé est le Français le plus suivi sur Instagram avec près de 130 millions d'abonnés. Alors j'ai demandé à l'auteur et le réalisateur de cette enquête, Jean-Philippe Leclerc, qu'est-ce qu'il aurait envie de nous dire pour nous convaincre qu'on va apprendre des choses sur un Mbappé dont les moindres faits et gestes sont déjà scrutés par les médias ? Jean-Philippe Leclerc.
4: Alors on a voulu raconter une autre histoire de Kylian Mbappé, plutôt une histoire hors terrain. Une trajectoire absolument incroyable, celle d'un gamin champion du monde à même pas 19 ans et qui, d'emblée, très tôt, affirme « je veux incarner la France ». Kylian Mbappé, lui, il a foncé et effectivement, il est devenu plus qu'un footballeur. Il est devenu un ambassadeur, il est devenu une égérie, il est devenu une icône de la pop culture, une égérie du luxe. Et on raconte notamment les coulisses d'une scène devenue mythique, celle de Emmanuel Macron qui descend sur le terrain après la finale de la Coupe du Monde 2022 et qui va consoler Kylian Mbappé, qui a pas très envie d'être consolé à ce moment-là, en tout cas pas par le président de la République. Et donc on revient en détail sur cette scène. Et puis aussi on parle d'un personnage assez incroyable, le sosie égyptien de Kylian Mbappé, qui possède 4,5 millions d'abonnés sur TikTok. Le sosie égyptien de Kylian Mbappé est en fait plus suivi sur les réseaux sociaux que bien des footballeurs français, même internationaux. Et on est allé le rencontrer au Caire et c'est vraiment un personnage hors du commun.
2: Jean-Philippe Leclerc qui vous en dit plus sur le documentaire qu'il signe ce soir sur France 5. Kylian Mbappé, la diplomatie du ballon rond. Quant à moi, je donne le coup d'envoi de nouvelles coulisses télé ici, même heure, même endroit.
0: On sera au rendez-vous demain. Merci Patrice. 5h25. Tiens, saviez-vous qu'un président français est mort dans le palais de l'Élysée ?

0: vous oui. dites. Oui, mais lequel?
1: Lequel?
0: Ma réponse de Stéphane Bern dans 3 minutes. Mais avant, on écoute le tout nouveau Mylène Farmer. Voici, c'est à qui le tour? Bon réveil, bon mardi.

0: C'est à qui le tour. Nouveau titre de Mylène Farmer qui est sorti vendredi dernier et le 13e album studio de Mylène Farmer est attendu pour l'automne prochain. 5h28, un peu d'histoire avant l'actu. Stéphane Bern ce matin, on voyage au temps où un président de la République meurt en plein travail, ou presque.
1: 16 février 1899, le président Félix Faure s'effondre à l'Élysée. Très vite, une rumeur court et elle va faire rire toute la France. Paris Palais de l'Élysée. En cette fin d'après-midi d'hiver, le président est dans ses appartements privés. Officiellement, il travaille. Le pays est sous tension, l'affaire Dreyfus divise la France, les esprits sont à vif. Bref, moyen l'ambiance. Soudain, agitation. On appelle au secours. Félix Faure est pris d'un malaise violent. Les domestiques accourent, les médecins arrivent en urgence. Mais il est trop tard. Le président est mort. La cause officielle est claire. Une congestion cérébrale. Ce qu'on appellerait aujourd'hui un AVC. AVC. Allez, voilà, circuler. Oui, ça fait AVC. Mais très vite, les rumeurs vont bon train. Et étonnamment, ce train-là n'est jamais en retard. Il est même souvent en avance sur la vérité. Car Félix Faure n'est pas seul. Une femme se trouvait avec lui, Marguerite Stenel. Immédiatement, les questions fusent. Que faisait-elle là? Que s'est-il passé juste avant le malaise? On raconte que le président n'était pas exactement en train de travailler. Disons qu'il menait une activité plus privée. Dans les cafés, dans les rues et surtout chez ses adversaires politiques, les moqueries fusent. Une punchline sort du lot et restera célèbre. Il voulait être César et il est mort Pompée. Pendant que la France plaisante, la situation est pourtant très sérieuse. Le pays doit élire un nouveau président en pleine crise politique. Une élection anticipée. Félix Faure reste un cas unique. Le seul président mort à l'Élysée. Officiellement, il est mort dans l'exercice de ses fonctions. Officieusement... Il serait mort dans l'exercice, tout court.
0: Merci Stéphane Bern. Tiens, est-ce que vous savez que chaque jour vous parcourez 2,5 millions de kilomètres comme ça sans bouger de votre siège? Et on en apprend énormément avec le livre illustré La boussole céleste du papillon de Benoît Prospero aux éditions Tana et Radio France, ouvrage qu'on vous offre ce matin. 0810 055 056. Nous sommes le mardi 2 juin dans l'info du jour. On revient sur la disparition de Liana dans le Gers. On fait le point sur l'enquête dans moins de 2 minutes. Mais avant 5h30, toute l'actualité en France et dans le monde. C'est le 90 secondes avec vous, Cyril Ardo.
2: Un Parisien qui soutient le PSG ne fait pas ça, réagit en exclusivité le président du club, Nasser Al-Raifi, après les débordements samedi soir en marge de la finale de la Ligue des Champions. 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Alors que près de 900 personnes ont été interpellées à Paris, une trentaine de personnes sont jugées hier et aujourd'hui en comparution immédiate. Les premières réponses vont tomber ce soir, début de la phase d'admission de Parcoursup pour les futurs bacheliers et les étudiants en réorientation. Pour chaque vœu, l'élève saura s'il est accepté, accepté avec un accompagnement personnalisé, refusé ou sur liste d'attente. Un hommage national rendu demain à Edgar Morin aux Invalides, c'est ce qu'a annoncé l'Élysée. Le sociologue et philosophe est décédé vendredi à l'âge de 104 ans. Ancien résistant, figure majeure de la vie intellectuelle, il était l'auteur d'une quarantaine de livres. La plus célèbre des verreries françaises, de nouveau en danger. Duralex, placé en redressement judiciaire en raison de difficultés de trésorerie, 2 ans après une procédure similaire. L'entreprise, qui emploie près de 250 personnes, a été reprise en 2024 par ses salariés en coopérative. 93 milliards d'euros d'investissements étrangers en France, annoncés hier au sommet Choose France à Versailles. C'est plus que les promesses d'investissement cumulées des 8 éditions précédentes. Cela devrait se traduire par la création de plus de 15 000 emplois selon Emmanuel Macron. Et puis Thomas Pesquet va retourner une troisième fois dans la Station Spatiale Internationale. Ce sera en 2027. Un autre Français, Arnaud Prost, séjournera lui la même année dans la future Station Spatiale Commerciale Aven 1. C'est dans le cadre d'un accord signé entre la France et une entreprise spatiale américaine.
0: L'info du jour est toujours aucune trace de Liana à Florence. C'est dans le Gers.
2: C'est entre Toulouse et Bordeaux. Cette collégienne de 11 ans a disparu vendredi après-midi. Un homme de 41 ans a été mis en examen pour enlèvement et séquestration de mineurs, placé en détention provisoire. Les images de vidéosurveillance montrent la petite fille montée dans sa voiture et les recherches se poursuivent donc en parallèle. Clotilde Jupon, le périmètre de recherche a été étendu au-delà de la commune et des renforts sont arrivés de toute la France.
3: Ils sont désormais 180 gendarmes mobilisés. Ils remontent méticuleusement les bois à travers les ronces, les herbes hautes, pendant que l'hélicoptère survole la zone.
4: Là, l'idée, c'est de travailler dans une parfaite coordination entre le sol et l'aérien pour orienter les recherches.
3: Ça fait maintenant plus de 3 jours que Liana a disparu, alors le temps presse. Et le colonel Philippe de la Forcade, à la tête des gendarmes du Gers, en a bien conscience.
4: Le temps est une contrainte, hein. On joue contre la montre, on essaye de rien laisser au hasard. On a pour objectif d'engager le maximum de notre énergie, de nos moyens, parce que c'est ce qu'on doit à Liana, c'est ce qu'on doit à sa famille, à la population. Donc on est vraiment dans une logique là, de maximiser nos chances.
3: Pour ça, il a fallu étendre le périmètre de recherche jusque dans les bois, à une dizaine de kilomètres plus au sud. Mais cette fois-ci, sans les habitants, alors qu'ils étaient 300 à répondre à l'appel ce week-end pour prêter main forte.
4: La battue citoyenne, elle nous a permis de reconnaître la zone qu'on s'était fixée. Ce qu'on a demandé, c'est de ne pas forcément déclencher des battues qui ne seraient pas organisées par la gendarmerie, parce que toute zone doit être reconnue de façon rigoureuse, scientifique, pour ne perdre aucun indice.
3: Pour l'instant, ça n'a rien donné. Les équipes cynophiles vont se remettre au travail ce matin.
2: Un reportage de Clotilde Jupon, et un chien est donc présent sur place pour flairer, notamment au niveau de la base de loisirs et autour de la zone de disparition de Liana. Un coup d'œil sur notre météo pour aujourd'hui, mardi 2 juin, et c'est le retour de la pluie.
0: Ouais, la perturbation arrivée par la Bretagne hier soir traverse le pays d'ouest en est. Ce matin, les pluies sont parfois copieuses et orageuses de l'Aquitaine au nord de la Seine. Un soleil voilé qui résiste de la Méditerranée à l'Alsace. Mais les pluies orageuses vont s'inviter cet après-midi sur les Vosges, le Jura et de la vallée du Rhône jusqu'aux Alpes. Deux petites éclaircies qui se dessinent des Pyrénées au nord de la Seine, mais avec des averses qui seront également présente, parfois orageuse, cet après-midi. Le vent d'ouest, lui, peut souffler jusqu'à 60 km/h sur la moitié nord. Et la tramontane, elle, peut se renforcer et va se renforcer même jusqu'à 70 km/h. Côté Mercure, ce matin, à Quimper, 14 degrés relevés, à Cherbourg, 15. Nous avons en ce moment à Chambéry, Châteauroux, 16, 17 à Nantes et Bordeaux, à Paris et Toulouse, 18, à Marseille et Perpignan, 22. Vos messages sur la page Facebook, ici. En Alsace, à Lambertheim, on salue Astrid, 14 degrés. Lionel, qui est à Limoges, a relevé la même température. On a 15 dans le département de l'Eure, on salue Gilbert. Marie-Laure, qui est dans le Pays Basque, a eu une même température. 16 en Corrèze, merci Rosita. Au Luc en Provence, on embrasse Chantal, 16 degrés relevés. Et puis Annie dans le Nord, à Falampin, 17 ce matin. Pour les maximales, elles sont en baisse de 17 à 23, le plus souvent sur le pays, entre 24 et 27 sur le quart sud-est.
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0: 5h35, si le réveil est un peu difficile ce matin, pas d'inquiétude, on est là pour le rendre agréable. Préparez-vous tranquillement à la maison, prenez le volant sereinement, on s'occupe du reste. Info, musique, bonne humeur. Et pour un réveil réussi, rien de mieux que le groupe Opus avec Live is Life. Bon mardi avec la grande famille ici des 5h qui est réunie.

0: Campus, Live is Live, 5h39. Merci de démarrer la journée avec Ici dès 5h.
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0: On est là chaque matin pour vous éviter les pièges et les arnaques dans votre rendez-vous, c'est pas vrai.
3: La Coupe du Monde de foot débute dans 9 jours, mais les escrocs sont déjà au rendez-vous. Explication d'Aude Razo dans 5 minutes.
0: Côté musique, on file sur la route ce matin. On the road again. Avec Bernard Lavillier, on file aussi sur la route direction l'Isère où on retrouve Alain. Bonjour Alain.
3: Bonjour Alain.
4: Bonjour.
0: Très heureux de vous accueillir. Comment ça va ce matin ?
4: Ça va bien, je me suis levé tôt, je regardais le jour se lever.
3: C'est la plus belle chose du monde pour moi, le jour qui se lève.
4: Ouais,
3: bien plus beau qu'un coucher de soleil.
4: Oui.
0: Le petit plaisir du matin, comme ça, chez vous. En plus, ça doit être magnifique
4: en
0: Isère.
3: On se sent seul au monde, c'est incroyable.
0: Ah ouais, ça c'est vrai. Alain, je découvre que vous aimez la marche, la rando. Il y a des coins très sympas chez vous en Isère. Qu'est-ce que vous nous conseillez ?
4: Ah oui. La dernière fois, je suis allé à la limite entre l'Isère et la Savoie, ouais. Au cirque de Saint-Même en Chartreuse. C'est un cirque naturel avec une cascade. Il y a une balade d'environ 2 heures à faire sur un point de départ en Chartreuse.
0: Ouais.
4: On longe une rivière, on arrive à un décor naturel qui est splendide.
0: Le cirque de Saint-Même, je suis en train de regarder, on est sur l'ordinateur, c'est sublime.
3: Et je vous confirme, j'y amenais des enfants campés quand j'étais animateur en colo et c'est magnifique, absolument.
0: Ah, alors moi je connaissais pas ce cirque-là, moi je connais celui qui est un peu plus au nord, le cirque du fer à cheval qui est en Haute-Savoie, qui est aussi magnifique. Mais le cirque de Saint-Même, franchement, si je fais un petit crochet par l'Isère, j'irai volontiers m'y balader, Alain, c'est un bon conseil que vous nous donnez.
4: C'est un très beau coin.
0: Eh ben écoutez, on prend en tout cas. Nous, on va vous offrir ce matin le livre illustré La boussole céleste du papillon qui est publié aux éditions Tana et Radio France. Livre de l'ami Benoît Prospérou. Vous allez en apprendre énormément parce que je sens que vous êtes un amoureux de la nature, justement. Donc vous allez en apprendre beaucoup sur notre planète. Alain, on vous souhaite une belle journée et continuez à profiter justement et à contempler ce soleil qui se lève ce matin.
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0: C'est pas vrai, le rendez-vous anti-arnaque. Aude Razo, J-9 avant le coup d'envoi de la Coupe du Monde de foot. Et les escrocs passent donc à l'offensive.
8: Effectivement, si vous voyez passer là dans les prochains jours une offre imbattable pour aller voir un match de nos bleus aux États-Unis ou si vous voyez des sites avec des goodies, mascotte du mondial, maillot, t-shirt, etc., soyez mais alors ultra prudent. Deux entreprises spécialisées en cybersécurité, Checkpoint et Kaspersky, alertent sur une explosion des sites malveillants. Tenez, je suis allée sur l'un de ces sites. Je vous avoue que même moi, qui vous parle d'arnaque à longueur de temps, j'ai bien du mal à voir au premier abord qu'il y a tromperie. Son nom, c'est fifaofficialstore.shop. On est d'accord, d'emblée, vous vous dites, c'est la boutique officielle de la FIFA, la Fédération Internationale de Foot. Qu'est-ce que je vois dessus ? Des ballons du Mondial, des maillots de la France, du Brésil, etc. Et tiens, de bien jolies ristournes, moins 80%, casquettes, écharpes à 6 euros et cerise sur le gâteau, livraison gratuite.
0: Ouais, c'est là que ça devient suspect, Aude, c'est trop beau pour être vrai.
8: Voilà, soyez suspicieux toujours et interrogez-vous, c'est quoi l'intérêt d'une vraie boutique du Mondial de faire des ristournes à quelques jours de l'événement? C'est comme si vous étiez tombé sur des fleurs en promo le week-end dernier pour la fête des mères, ça n'a pas de sens. Petite recherche, la vraie boutique de la FIFA, c'est store.fifa.com. Et là, d'un coup, les prix ne sont plus les mêmes. Hein. 35€ les casquettes et pas 6€. Attention aussi dans vos boîtes mail, si vous recevez, sans avoir rien demandé, une super offre pour aller à New York et voir le match des Bleus contre le Sénégal le 16 juin. Désolé, mais ça sent très fort le piège.
0: Merci beaucoup, Audrazo, pour ces points de vigilance ce matin. Pour retrouver cette chronique, pour la partager auprès de votre famille, de vos amis, elle est à retrouver, hein, c'est pas vrai, sur ici.fr. 5h44, voici Jérémy Frérot avec Adieu sur votre radio ici.

0: Jérémy Frérot et adieu. Tiens, si vous avez des conflits avec vos voisins, on vous donne quelques conseils pour apaiser la situation et faire respecter vos droits. On en parle avec le magazine Mieux Vivre Votre Argent dans moins de 2 minutes. Très bon début de journée, c'est l'équipe d'ici matin qui nous rejoint en studio à 5h48, tour d'horizon de l'actualité près de chez vous. Bonjour.
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2: Les nouvelles des immeubles qui menacent de s'effondrer à Honfleur. Les façades des trois bâtiments concernés sont désormais sécurisées d'immenses triangles en bois. Haut de 14 mètres ont été installés. On avance, doucement mais sûrement, expliquent les autorités municipales et étatiques.
3: Nous sommes sur un jour extrêmement important puisque tant que ces contre-fiches n'étaient pas posées, nous étions forcément très vigilants. Il y avait un réel risque d'effondrement. Aujourd'hui, on peut rassurer les Honfleuriens.
4: On se donne jusqu'au 15-20 juin pour savoir exactement ce qu'on va faire et donc savoir combien de temps on va y passer. On a cet objectif de la mi-juillet, mais je ne peux pas vous dire aujourd'hui on y va parce qu'on ne sait pas précisément ce qu'on va faire à l'intérieur, faute de connaissances.
2: Le secteur impacté du quai Sainte-Catherine est fermé, je vous le rappelle, depuis le 1er avril. On retourne à Honfleur. Fleur dans l'info d'ici entre 6h et 9h.
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0: 5h49, la une de la presse.
2: Résoudre efficacement les conflits entre voisins, c'est le dossier à lire dans le dernier numéro du magazine Mieux Vivre Votre Argent.
0: Oui, on est avec sa rédactrice en chef. Bonjour Sylvia Simao.
6: Bonjour Johan.
0: Merci d'être avec nous ce matin. C'est vrai, on a toutes et tous connu des conflits entre voisins parce qu'ils peuvent arriver très régulièrement. Il y a des lois, il y a aussi des devoirs, autant en appartement qu'en maison. Quels sont les principales problématiques de voisinage, celles qui sont les plus récurrentes?
6: La première source de conflits entre voisins, c'est évidemment le bruit. 42% des occupants qui sont en appartement s'en plaignent, contre 23% des habitants en maison. Et les bruits sont générés principalement par la musique, les fêtes. Ça, c'est vraiment la première cause qui est identifiée, mais ça peut être aussi tout simplement votre voisin qui met la télé, la radio trop fort. Donc ça, c'est vraiment la première cause quand on est en appartement. Mmh. Ensuite, les dégâts des eaux viennent juste derrière. Et enfin, les locations Airbnb. Et ça, notamment depuis la période du Covid, effectivement, les locations se sont beaucoup développées. Et du coup, il y a des allées incessantes, des touristes avec leurs bagages. Il y a aussi des dégradations dans les parties communes. Donc tout ça génère vraiment des nuisances. Et quand on est en maison, les problèmes viennent plutôt des plantations. Par exemple, votre voisin qui a des arbres qui débordent sur votre jardin ou les feuilles qui tombent sur votre piscine. Ça peut être aussi des problèmes de construction. Il décide tout d'un coup de construire dans le jardin un abri, un hangar, une annexe quelconque qui va vous boucher la vue ou bien qui va vous priver d'ensoleillement. Ça, c'est vraiment les deux problématiques quand on habite en maison.
0: Mais face à ces constats, quels sont les moyens d'action? Il y a déjà la conciliation en premier lieu.
6: Alors, d'abord, avant de se lancer dans une procédure, il faut savoir sur quel levier juridique on va pouvoir se baser pour agir contre son voisin. Il y a deux principaux leviers qu'on peut actionner. Le premier levier, c'est la violation d'une règle. Cette règle, elle peut être édictée par votre règlement de copropriété. Par exemple, le règlement peut dire que les locations Airbnb sont interdites dans l'immeuble. Ça, c'est une première chose. Mmh. Mais il y a aussi les règles qui sont imposées par la loi. Si vous êtes en copropriété, la loi peut régir, par exemple, les parties communes et dire toute annexion d'une partie commune est interdite. Par exemple, vous avez votre voisin du rez-de-chaussée qui tout d'un coup décide de construire une véranda et qui va grignoter une partie de la cour commune. C'est interdit par la loi. Le deuxième levier qu'on peut actionner, ce sont les troubles de voisinage. Une fois qu'on a ces deux leviers en tête, il faut respecter un processus pour se défendre. Et effectivement, vous avez évoqué la conciliation. Mais avant la conciliation, la première étape, c'est vraiment d'aller voir le voisin en question et de tenter un dialogue avec lui. C'est pas toujours simple parce que les nuisances qu'on subit provoquent vraiment, si elles sont répétées, si elles sont vraiment très fortes, ça peut avoir aussi des conséquences sur la santé. Donc du coup, effectivement, c'est assez difficile parfois de rester très calme. On peut aussi tomber sur un voisin qui est de mauvaise foi.
0: Bien sûr.
6: Et là, le dialogue va être compliqué.
0: En tout cas, Sylvia, je suis désolé, on vous coupe, mais pour ces conseils, il y en a de nombreux autres à retrouver aussi dans le nouveau magazine Mieux Vivre Votre Argent, qui est à la une des kiosques. Merci, à très bientôt. 5h53, vous êtes face au dressing. Parlons mode ce matin, parce que c'est le retour de la jupe culotte. Une tendance que vous présente Muriel Jordan, mais avant On The Road Again, c'est Bernard Lavillier qui, côté mode, et selon nos infos, un peu plus Marcel que Rob.

0: On the road again, Bernard Lavilliers, 5h56. Avec Muriel Jordan, chaque jour on découvre une tendance qui raconte notre époque. Et Muriel, il paraît que la jupe culotte revient en force.
1: Oui, vous avez vu ça, retour à nos années collège et lycée, hein, lorsqu'on ne quittait plus nos jupes culottes, emblématiques des années 20, revenues en force dans les années 90. La jupe culotte a ensuite été jugée ringarde, peu flatteuse. Aujourd'hui, elle est la star des défilés et des réseaux sociaux, avec plus de 250 000 publications sur TikTok et des millions de vues avec le hashtag Skort.
2: Lundi, je te montre comment réaliser une skort, aussi appelée jupe short, très féminin et en même temps hyper confort.
3: C'est une jupe comme je porte, mais qui a un short en dessous. On est super à l'aise dedans.
4: Moi, j'adore. Vraiment, j'adore.
3: Vous connaissez ou pas?
1: D'ailleurs, vous avez entendu, même son nom a gagné en modernité parce qu'on dit moins jupe-culotte, on dit plutôt skirt, contraction de l'anglais skirt, jupe et de short. La tendance, oui, c'est aussi d'angliciser beaucoup tous les mots, you know what I mean. Mais nous, on n'est pas sur les podiums de la Fashion Week, donc on peut dire jupe-culotte, ça passe aussi très bien. Ce vêtement hybride sera sans doute la star de cet été. On l'avait déjà beaucoup vu à Roland-Garros, hein, la jupe-culotte, parce que très pratique pour les joueuses de tennis et elle séduit au-delà des courts en terre battue.
5: Et c'est un vêtement qui a une histoire, Muriel, car il a permis aux femmes de s'affranchir des conventions et de gagner en liberté.
1: Bah oui, la jupe culotte est née au début du XXe siècle et elle a permis aux femmes de contourner l'interdiction du port du pantalon, toujours en vigueur à l'époque, sauf en cas de permis de travestissement délivré par la préfecture. Une invention qui a permis aux femmes plus de liberté de mouvement. Les hommes, en revanche, ils étaient beaucoup moins ravis, si l'on en croit cette archive de 1965.
6: Je n'apprécierais pas beaucoup parce que je ne pense pas que ce soit très esthétique.
7: Donc vous êtes absolument contre.
6: Contre. Je suis pas d'accord justement avec cette mode jupe culotte.
7: Et pourquoi cela, monsieur?
6: Parce qu'il y a d'autres vêtements qui sont plus alléchants pour les femmes que la jupe culotte, certainement.
1: Ah, quel dommage qu'on n'ait pas fait le même micro-trottoir avec des femmes au sujet du slip kangourou. En 2026, doit-on se réjouir de ce retour inattendu de la jupe short? Eh ben, je suis allée vous poser la question dans la rue. Est-ce qu'on valide ou pas?
8: La jupe culotte? Ouais. Bah, en vrai, oui. Ça protège et tout. Moi, je sais que c'est toujours un stress. Enfin, voilà, je suis en jupe et j'ai un short en dessous, quoi. Donc, ne serait-ce que dans les métros, ce genre de choses, c'est quand même bien pratique, je trouve, d'avoir, on va dire, une barrière de protection. Mais c'est plus par exemple quand je prends des escaliers. Enfin, on entend toujours des histoires un peu de gens chelous qui mettent les téléphones sous les jupes ou qui font exprès de se mettre derrière sur les ascenseurs. Enfin, pas les ascenseurs, mais les escalators et ce genre de choses. Ou même en cas de vent ou ce genre de choses, je mets toujours un short sous mes jupes.
1: Bref, la jupe culotte, c'est tendance. En 2026, elle n'est plus un sacrilège ni un signe de mauvais goût. Bah, je crois qu'on peut dire que c'est un retour en force franchement culotté.
0: Merci beaucoup, Muriel Jordan. En tout cas, ça vous va très bien, Cyril, la jupe culotte.
5: C'est mon vêtement préféré.
0: Bah, c'est vraiment, je valide. Tiens, est-ce que l'équipe d'ici matin est à la pointe de la mode à vue d'œil comme ça? Vous êtes vraiment très bien, les amis.
5: Sauf un, dans le fond.
0: On vous souhaite un bon mardi.
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11: Évidemment. Sauf que c'est vous qui êtes le plus au fond du
12: studio. C'est ça, c'est ça. Commence pas, hein, Jean-Baptiste Marie. Bon, bienvenue avec cette équipe stylée que je vais vous présenter. Jean-Baptiste Marie pour vous informer,
11: bonjour,
12: bien
11: bonjour.
12: Sûr. Gwendoline qui réalise l'émission. Camille qui fait son grand retour au standard, au bout du fil au 02 31 44 48 44. Et Estelle qui prépare tranquillement l'émission parce qu'elle sera visible à la télévision à partir de 6h30. Voilà, qu'est-ce qu'on a à dire de plus? Il pleut, on va vous dire.
11: Ça mouille.
12: Ça va faire du bien, un peu de pluie en Normandie, retour d'un temps normand et d'un temps de saison avec température de saison. La précision dans moins de 5 minutes sur votre radio locale.
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12: Ouais, ici Normandie, votre radio locale. Très bon réveil, il est 6h. Deuxième jour de la semaine, deuxième jour du mois de juin aussi. Jean-Baptiste, dans l'actualité, depuis bientôt une semaine, une grève touche le centre hospitalier d'Alençon-Mamers.
13: Oui, depuis mercredi dernier, Force ouvrière et la CGT appellent les agents à cesser le travail pour protester contre la saturation des urgences. Le service est en première ligne, d'autant que de plus en plus de lits ferment au sein de l'hôpital. Myriam Guérab est représentante CGT au CHICAM. Elle craint une dégradation de la situation dans les prochaines semaines à l'approche de l'été.
14: Pas du tout, non, parce que l'été, c'est aussi une saison qui amène beaucoup de patients. Notamment ben s'il y a la canicule, il y a aussi ben les gens qui viennent en vacances, enfin voilà, la population augmente. s'il y a quoi que ce soit, ils passent par les urgences aussi. Ce qui est compliqué là, à l'heure actuelle, ce qu'on peut vous dire, c'est que le manque de la fermeture de lits rend compliqué les prises en charge aux urgences.
13: Et dans un communiqué envoyé à Ici Normandie, la direction répond, je cite, qu'elle travaille à la mise en œuvre de réponses à court et à moyen terme, avec le souci constant d'assurer la continuité et la qualité des soins au bénéfice des patients, tout en répondant aux préoccupations exprimées par les professionnels du SAMU. Fin de citation.
12: Toujours à Alençon, l'incendiaire présumé de voitures et auteurs de tags hostiles à la justice sur les murs du tribunal et de la mairie ne sera pas encore jugé.
13: Non, parce que l'enquête va reprendre. Le jeune majeur de 19 ans en détention provisoire est soupçonné d'avoir participé avec un mineur à l'incendie de véhicule stationné devant le tribunal d'Alençon une nuit fin avril, d'avoir réalisé aussi des graffitis insultant à l'encontre du ministre de la Justice, Gérald Darmanin. Le suspect avait répondu à une annonce sur le réseau social Telegram pour 1000 euros. Même si le tribunal a décidé de requalifier l'affaire en dégradation en bande organisée, le suspect a pu s'exprimer, Martin Cotta.
4: J'ai fait ça pour l'argent, j'ai pris un mauvais tournant, reconnaît le prévenu, debout dans son box, en jogging, micro dans la main, entouré par des forces de l'ordre cagoulées. Pourquoi vous avez fait tout ça pour seulement 1000 euros? Ça paraît dérisoire, relance le tribunal. Ben quand on n'a pas d'argent et qu'une personne vous vend du rêve, eh bien vous acceptez, dit-il. Depuis quelques mois, ce jeune travaillait en intérim, il dit avoir beaucoup de problèmes financiers, liés à un accident à bord d'une voiture de location, il doit encore de l'argent. C'est un jeune désemparé mais pas un délinquant, soutient son avocate. C'est la vie aussi de Kevin. La voiture de sa fille a été partiellement incendiée.
15: On peut tout à fait comprendre que c'est un jeune homme qui est perdu, mais si on laisse passer ce genre de choses, en voulant rejeter la balle sur les personnes qui étaient commanditaires, on n'avancera jamais, quoi. Il faut peut-être qu'il y ait une sanction malgré tout. Et que ce jeune et les autres jeunes comprennent que non, on ne peut pas sur un coup de tête, pour gagner une petite somme d'argent ou même une grosse somme d'argent, venir détruire des biens, soit des biens communs, devant un tribunal, etc. Non, c'est pas possible.
4: J'ai foncé tête baissée dans cette affaire, précise le prévenu. J'ai fait le malheur des autres en pensant à mon bonheur. Il réitère ses excuses. Pour le ministère public, ce jeune homme est le symbole d'une jeunesse prête à faire tout et n'importe quoi pour de l'argent et dénonce une délinquance idéalisée à cause des réseaux sociaux et des films.
13: Compte rendu d'audience à retrouver sur ici.fr.
12: Ici matin 6h04, une étape importante franchie dans le vaste chantier du quai Sainte-Catherine à Honfleur.
13: Oui, les façades des trois immeubles qui menaçaient de s'effondrer sont désormais sécurisées. Des contre-fiches ont été installées. Ce sont d'immenses triangles en bois d'une hauteur de 14 mètres et fixés au sol grâce à des dalles de béton. Elles permettent de tenir les immeubles. Elles resteront en place tant que les bâtiments fragiles n'auront pas été durablement consolidés. La mairie espère lever le périmètre de sécurité à la mi-juillet, mais rien n'est sûr.
12: Brigitte Macron attendue demain à Deauville.
13: Oui, la première dame de France sera présente à l'aéroport pour y accueillir les 29 vétérans américains qui descendront du Boeing 767 affrété par la compagnie Delta Airlines. Des vétérans US qui seront notamment accueillis ensuite en héros par des écoliers des communes du Pays d'Auge. Le 82e anniversaire du débarquement, c'est samedi. Fin du stress ou début d'une autre angoisse ce soir pour les futurs étudiants et leurs parents. Parcoursup va livrer à partir d'aujourd'hui ses premières réponses sur les vœux formulés pour la poursuite des études supérieures. Elles tomberont à 19h sur les espaces personnels de la plateforme d'orientation. L'an dernier, 68% des futurs bacheliers avaient reçu une proposition dès le premier jour de cette phase d'admission.
12: 6h05, cette semaine, jusqu'à vendredi, les femmes entrepreneurs sont mises à l'honneur.
13: Oui, par l'ADI, l'Association pour le droit à l'initiative économique, qui accompagne et finance les projets d'entreprise. Et la part des femmes en la matière augmente. Elle représente 41% des personnes financées par l'ADI aujourd'hui, contre 37% il y a 7 ans. Alors des inégalités perdurent toutefois, car entreprendre, ce n'est pas simple. Encore plus quand on est une femme, témoigne ce matin Clara, elle a 21 ans. Elle a pu se lancer au sein d'un salon de tatouage à Caen, ouvert par une autre femme.
16: Je suis assez jeune, donc je connaissais pas forcément toutes les démarches, etc. Vu que c'est un univers qui est, on va dire, considéré comme assez masculin, du coup, faut trouver une place à se faire, etc. Donc c'est plus là où ça m'a fait me questionner. Est-ce que, en tant que femme, en plus jeune, j'aurais ma place? Mais sinon, niveau démarche, j'ai pas eu tant de soucis parce que j'ai demandé pas mal d'aide à ma famille, qui eux aussi sont autant entrepreneuses. Mais c'est vrai que dans ce monde-là, il faut pas hésiter aussi à s'affirmer, à se montrer, et ne pas forcément avoir peur. C'est vraiment mon entourage qui m'a poussée à ne pas lâcher. On m'a expliqué que il va falloir se donner. Je pense qu'en tant qu'entrepreneur, on a toujours ce truc dans notre tête de, on sait que ça va être plus simple si on va dans un métier salarié. Mais à côté, on se gère aussi nous-mêmes, donc il y a quand même pas mal d'avantages. même si du coup c'est beaucoup de choses à gérer, etc.
13: Et on va rencontrer ces femmes qui entreprennent dans l'info d'ici à 6h30. J'ajoute que toute la semaine, l'ADI en Normandie organise des ateliers, des réunions pour les femmes entrepreneurs.
12: Enfin, en sport, le camp basket Calvados recrute un directeur sportif.
13: Oui, poste qui n'existait pas jusque-là au club, qui s'apprête à disputer sa troisième saison consécutive en Elite 2. C'est Philippe Hervé qui va l'occuper. Il est une figure du basket français, champion de France de Pro A en 2015 avec Limoges. Il arrive fort de 27 années d'expérience en tant qu'entraîneur et d'un palmarès fourni que vous pouvez découvrir sur ici.fr. Mise en vente ce soir des derniers billets pour la finale aller des playoffs de Pro League pour soutenir les Vikings du camp handball jeudi soir contre Ivry. La billetterie sur le site internet du club ouvrira à 20h.
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13: Il pleut, il mouille, c'est la fête à la grenouille.
12: Exactement, ce matin, réveil sous les averses, un passage pluvieux d'ouest en est. Alors dès 8h, une bonne partie de la région retrouve un temps sec. Le Pays d'Auge et le Pays de l'Aigle sont les derniers à être arrosés avec là des coups de tonnerre possibles localement, nous dit Météo France. Après cela, une matinée calme, quelques petites éclaircies et dans l'après-midi, par intermittence des averses ici ou là. Avant un ciel qui se dégagera davantage en début de soirée. Le vent d'ouest souffle jusqu'à 55 km/h.
13: Les températures de saison ?
12: De saison, c'est le cas de le dire aujourd'hui. 15 à 17 degrés ce matin, 15 degrés relevés dans le Bessin, à Port en Bessin, à Bayeux, 15 également à Villers-Bocage et Balleroy, 15 degrés pour Falaise, Thury-Harcourt, 16 à Beuvron-en-Auge et sur la côte fleurie, 17 degrés dans l'agglomération cannaise. On a 15 degrés dans l'Orne à la Celle-la-Forge, à Flers, 15 à Briouze et Bagnols-de-l'Orne, à Argentan, à Alençon et Vimoutiers, mais aussi 15 degrés à L'Aigle et 16 degrés pour Bellem. Dans le Sud-Manche, 14 degrés en ce moment à Sourdeval, 15 à Pont-Orson et Genêt. Et dans l'après-midi, on ne dépassera pas les 19 degrés, oui, 17 à 19 pour les maximales. Une chute assez conséquente par rapport à hier, où par endroit, on perd presque 10 degrés. Alors demain, mercredi, c'est nuageux, nous dit Météo France, des risques d'averses, surtout l'après-midi. Jeudi, on y verra un peu le soleil, mais toujours des averses tout au long de la journée. Même programme pour vendredi.
13: Ouais, si vous êtes au volant, j'espère que vos essuie-glaces fonctionnent, sont en bon état.
12: Ah oui, c'est le cas de le dire. Alors attention, hein, avec ces travaux qui ont démarré cette nuit sur le périphérique cannais, des travaux importants qui impliquent la fermeture d'une partie du périphérique. Donc pour cette première nuit, ces premiers jours de travaux, normalement c'est rouvert dès 6h, mais bon, il peut y avoir toujours un peu de retard. C'est dans le secteur des Terres-Vives, hein, de Louvigny, de Fleury-sur-Orne, de Bréville-sur-Redon et de Saint-André-sur-Orne, du sud à l'ouest de l'agglomération. Je le vois encore sur nos cartes. Il semblerait que ce soit peut-être encore à cette heure-ci fermé. Si ce n'est pas le cas, eh bien sachez que sur ce tronçon, la vitesse reste limitée à 70 km/h. Prudence dans les travaux sur ce secteur qui vont durer jusqu'au 1er juin. Un problème sur les routes, un accident, un bouchon, un contrôle de vitesse ou autre chose. 02 31 44 48 44, comme tous les matins. On compte sur vous.
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12: 6h10. Oh Seigneur, déjà le réveil sonne. Et voilà qu'ici Normandie résonne dans la chambre. Bon, allez, promis, pour que ce soit moins violent, je vais sourire. Et surtout, pour vous aider à vous lever, on va en réunir toutes les chansons que vous aimez, celles que vous pouvez, voulez fredonner aussi chaque matin. Allez, on commence avec Alain Chamfort. Bienvenue sur Ici Normandie.

0: aussi peut-être se réveille avec ici dans Rondi Alain Chamfort qui habite sur la côte fleurie. Il est 6h14.
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0: La poterie, la céramique, c'est très tendance. Hein. Vous avez vu ces boutiques qui s'ouvrent et vous proposent des cours, des initiations autour d'un thé ou d'un café. Et bâtonnez, si vous en cherchez, à Lyon-sur-Mer, Evine sera ravie de vous accueillir. Elle est céramiste et c'est notre Normande d'ici du jour. Rencontre à 6h20.
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0: Vous êtes à l'heure, chaque jour, à 6h15 tout pile, on vous retrouve, docteur Kierzek, pour vos conseils santé. Ce matin, on parle de nos lentilles de contact et des erreurs à ne pas faire. Bonjour.
6: Bonjour à tous. Aujourd'hui, je viens un peu en sauveur de vos yeux, parce que l'erreur dont je vais vous parler, la plupart des gens, malheureusement, la commettent sans même s'en rendre compte. Et elle peut coûter la vue, pas la vie, mais la vue. C'est une petite habitude anodine qui cache un monstre microscopique. C'est garder vos lentilles sous la douche, et le monstre microscopique, c'est une amibe. Et qui ne les a jamais gardées pour se laver les cheveux, histoire de voir un peu la bouteille de shampoing? Eh bien, il faut arrêter tout de suite. L'eau du robinet, aussi propre soit-elle, contient un parasite redoutable. Cette fameuse amibe, c'est un organisme microscopique qui peut provoquer une infection oculaire grave, rare mais dévastatrice, la kératite amibienne. C'est une maladie de la cornée, la couche la plus extérieure de l'œil, qui est extrêmement douloureuse, difficile à traiter, ça peut entraîner une perte de vision sévère, nécessiter même une greffe de cornée, et dans plus de 85% des cas, elle est liée à une mauvaise utilisation des lentilles. L'erreur fatale, c'est tout contact avec l'eau non stérile. La douche, la piscine, le bain, le jacuzzi, l'eau du robinet, et même si vous ne nettoyez pas vos lentilles à l'eau du robinet, ça, tous les porteurs de lentilles savent qu'il ne faut pas faire. Le simple fait de les porter sous la douche, de prendre quelques gouttelettes, c'est prendre un risque inutile. L'œil devient un nid douillet en fait pour l'envahisseur, et quand les premiers symptômes arrivent, rougeur, douleur, sensibilité à la lumière, on pense à une simple conjonctivite et malheureusement ça peut dégénérer. On attend et c'est là que le parasite s'installe tranquillement en profondeur.
0: Et docteur, quels sont les bons gestes alors à faire et ne pas faire ?
6: Une règle simple, pas d'eau avec les lentilles. Aucune eau, aucune gouttelette, ni pour les rincer, ni pour les conserver, ni pour vous laver le visage. Le nettoyage se fait uniquement avec la solution adaptée, jamais avec l'eau du robinet. Deuxième règle, avant toute manipulation, toujours se laver les mains avec du savon et bien les sécher avec une serviette non pelucheuse. Pas de gel hydroalcoolique, ça va agresser l'œil et la lentille. Et troisième règle, ne pas dormir avec les lentilles, sauf indication contraire d'un ophtalmologiste. Évidemment, dormir avec, c'est multiplier par 6 à 8 le risque d'ulcère de la cornée. Et puis enfin, je vous donnerai une dernière règle, c'est ne pas prolonger la durée de vie des lentilles jetables. Jour J plus 1, c'est une infection qui est quasiment garantie. Donc on respecte vraiment la durée d'utilisation de ces lentilles. Alors la bonne nouvelle, c'est que les complications restent relativement rares, mais elles existent. Et quand elles arrivent, c'est violent. Le risque zéro n'existe pas. Au moindre symptôme, vous allez voir votre médecin ou votre ophtalmologiste. Il ne faut pas jouer avec le feu, il ne faut pas jouer avec les apprentis sorciers avec vos yeux. Vos lentilles, c'est du matériel médical, pas un accessoire de mode. Allez, d'ici là, portez-vous bien.
0: Merci, docteur. Et évidemment, vous retrouvez en podcast hein, ici.fr avec d'autres thématiques. C'était la journée mondiale sans tabac, dimanche dernier. À cette occasion, eh bien, vous nous donnez les bons conseils à adopter, peut-être les astuces pour essayer d'arriver aussi d'arrêter de fumer. Rendez-vous sur ici.fr. Et puis tenez, je vous le dis, hein, 6h18, ici Normandie. Derrière les Vikings du camp de balle, en finale de leur play-off de championnat, le match aller c'est jeudi soir à Caen. Restez bien à l'écoute de votre radio, parce qu'on aura des invitations à vous offrir demain et jeudi. Voici Mered, bon réveil.

0: One Night in Bangkok et une matinée en Normandie.
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0: Julien, bonjour.
2: François, bonjour.
0: À l'approche de la commémoration du 6 juin et aussi du D-Day Swing Festival, vous avez croisé les habitants de Lyon-sur-Mer.
2: Oui, et sur la rue principale qui mène à la mer, eh bien, j'ai poussé la porte d'un petit atelier de céramique.
3: Je suis Yvin Yap. Portier de Lyon-sur-Mer.
2: Evin Yep est d'origine malaisienne. Elle a longtemps vécu en Angleterre avant de venir s'installer à Lyon-sur-Mer pour travailler la terre, l'argile et créer son atelier de poterie.
3: J'ai fabriqué plein de choses. Le vaisselle, par exemple, l'assiette, le tasse, vase, abat-jour, la petite cloche pour le jardin, plein de différentes choses que la terre peut transformer, quoi. Voilà, il y a du grès blanc et j'ai aussi travaillé du grès noir. Moi, j'aime le noir et blanc. Pourquoi cette fleur, ce motif-là? C'est parce que la première fois quand j'ai peint, le noir, noir tombé dans mon assiette. Et je ne sais pas comment enlever ou comment nettoyer. Et j'ai trouvé ce motif comme ça.
2: Ah oui, c'est le hasard.
3: C'est le hasard. Et après, bon, j'aime le motif et j'ai continué.
2: Une fleur noire sur fond clair, c'est un peu la signature, le porte-bonheur d'Evin Yep. Allez donc sur son site voir son travail. Chaque pièce est unique, c'est du fait main bien sûr, depuis le tournage jusqu'à l'émaillage. Ici, Evin Yep produit et vend ses créations, elle donne également des cours.
4: Bonjour, donc c'est Babette, je suis venue faire des cours de poterie avec Evin. C'était super, là je viens chercher mes poteries. Alors j'ai réalisé deux petits mugs, on est allé du tournage jusqu'à l'émaillage, jusqu'à la cuisson et là les pièces sont terminées. Alors d'abord c'est un cours, c'est une thérapie. C'est du bien-être. Elle est très patiente, elle est très à l'écoute. Les qualités de quelqu'un qui travaille avec ses mains et qui adore ce qu'elle fait et qui sait transmettre. Et tout ce qui est travail de la matière brute, en fait, j'adore. Et c'est très apaisant, très très apaisant. Et voilà le produit fini. Ça me plaît beaucoup.
2: Et ils sont nombreux à participer aux ateliers d'Evin. On vient pour façonner, tourner, émailler. Evin se charge ensuite de la cuisson.
3: Très surprise, j'ai trouvé il y a plein de gens intéressés pour faire la poterie. Normalement, les gens peuvent choisir sur le tournage ou modélage à la main. Sur le tournage, on a besoin pour 3 jours différents. Et entre les 3 jours, j'ai besoin de faire la cuisson aussi. Et pour ça, c'est un peu long. Pour finir la pièce, peut-être c'est 2 ou 3 semaines pour récupérer la pièce. C'est un travail physique, vraiment. Et après, mal au dos aussi. Mais quand tu touches la terre, tu oublies tout.
2: Evin était styliste à Londres avant de venir faire de la poterie sur la côte de Nacre. Ici, vous allez trouver toutes sortes de céramiques contemporaines destinées à un usage quotidien. Evin a un français encore hésitant, mais ça n'empêche pas d'échanger, de partager sa passion avec le public qui vient apprendre le travail de la terre dans son atelier de Lyon-sur-Mer.
0: Merci, Julia, pardon.
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0: Et ça, c'est Marine. Avant de retrouver Catherine Viguier, votre horoscope de ce mardi 2 juin. Bon réveil, 6h25.

0: 6h27.
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0: Catherine Olivier, bonjour.
4: Bonjour François.
0: Alors, une bonne nouvelle dans le ciel astral.
4: Mercure, planète de la communication, rejoint le signe du Cancer. Bélier, alors ça va être l'occasion de vous parler en famille, sous votre toit, essentiel pour la suite. Taureau, de l'évasion au programme et c'est vous qui menez la danse pour le reste. Gémeaux, sur le plan trésorerie, vous serez un excellent orateur, vous convaincrez facilement. Cancer, eh bien ça y est, vous avez les mots pour lui exprimer au mieux vos sentiments. Lion, vous saurez mieux que quiconque soulager les peines physiques et morales de tous. Vierge, votre belle intériorité fait merveille auprès de vos amis, vous verrez, on vous aime. Balance, vous n'y pouvez presque rien, vous avez tellement soif de liberté, eh bien ça en embête certains. Scorpion, Mercure en signe ami vous apporte tous ses bienfaits en matière de dépaysement, c'est trop bien. Sagittaire, vous vous accordez du temps pour vous comprendre et pour compter vos sous aussi. Capricorne, une activité intellectuelle, un échange, un déplacement sont d'actualité, très positif. Verseau, vous adorerez être entouré, câliné, car vous n'êtes pas forcément en pleine forme. Poisson, alors quelle merveilleuse période, un amour progresse dans le bon sens. Et pour nous tous, apportez une note festive partout.
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0: Tout le monde se réunit autour de la table pour Noël. Ça semble bien se passer jusqu'au moment où ça craque. Tout ne va pas bien se passer sur scène, dans cette pièce de théâtre Paillettes, avec un certain Denis Maréchal, que vous connaissez parce que cet acteur, on l'a vu notamment dans Scène de ménage. Il sera notre invité à 8h45 et on vous offrira vos invitations pour cette comédie à voir au théâtre du Casino Bellaire de Deauville samedi soir. Pour l'instant, il est 6h30. Jean-Baptiste Marie, bonjour.
5: Bonjour François.
0: L'actu d'ici, l'info d'ici.
5: On va parler d'entreprendre, mais au féminin. Cette semaine, c'est une semaine pour créer son entreprise et une association qui aide ces entrepreneurs, l'a dit, cible notamment les femmes pour qu'elles osent entreprendre. Reportage à Caen dans 1 minute 30.
0: Pour l'instant, faisons un point 90 secondes sur l'actu en France et dans le monde. C'est avec vous, Cyril Ardo-Redon.
6: Un homme de 41 ans mis en examen pour enlèvement et séquestration de mineurs de 15 ans, placé en détention provisoire. Il est suspecté d'être à l'origine de la disparition de Liana à Fleurance, dans le Gers, à 80 km de Toulouse. La collégienne de 11 ans est introuvable depuis vendredi après-midi. Certains n'ont pas vu leurs proches depuis samedi, après les débordements en marge de la finale de la Ligue des Champions. Une trentaine de personnes jugées en comparution immédiate hier et aujourd'hui à Paris. Plusieurs peines de prison avec sursis ont été prononcées et un homme a été condamné à 6 mois de prison ferme. Pour des dizaines de milliers de futurs bacheliers, l'avenir se joue en partie aujourd'hui. La phase d'admission de Parcoursup débute ce soir. Les élèves seront fixés sur les formations et écoles dans lesquelles ils sont acceptés. Nouveau coup dur pour les 250 salariés de Duralex, la verrerie française, repris par ses employés en coopérative en 2024, est de nouveau placé en redressement judiciaire. En 2025, une levée de fonds citoyenne a permis d'obtenir 7 millions d'euros auprès de particuliers. Un hommage national sera rendu demain à Edgar Morin aux Invalides, c'est ce qu'a annoncé l'Élysée. Le sociologue et philosophe est décédé vendredi à l'âge de 104 ans. Ancien résistant, figure majeure de la vie intellectuelle, il était l'auteur d'une quarantaine de livres. Plus aucun Français à Roland-Garros après l'élimination de Diane Parry. Les affiches des quarts de finale sont bouclées, avec notamment le numéro 2 mondial Alexander Zverev face à Raphaël Jodard, 27e. C'est à 13h20 aujourd'hui.
5: Merci Cyril Ardo-Redon. L'info d'ici ce matin en Normandie, c'est la semaine pour créer sa boîte. L'a dit une association qui accompagne les entrepreneurs a décidé notamment de mettre les femmes à l'honneur. Car oui, elles entreprennent, même si ce n'est pas simple, même si elles ne sont pas majoritaires, leur nombre croît. L'a dit les finances. 38% d'entre elles ont obtenu un financement après l'avoir demandé, contre 43% pour les hommes. Il y a donc encore du boulot. Rachel Cocchio, vous êtes rendue dans un salon de tatouage à Caen, créé par Elodie et son conjoint. Ils ont justement pu emprunter 12 000 euros grâce à l'association. Mais ce n'est pas le cas de ses trois collègues.
7: Louison a 27 ans et au salon, elle n'est pas tatoueuse, mais elle fait des manucures. Et pour se lancer en auto-entreprise, elle ne voulait dépendre de personne.
8: Moi, je souhaitais vraiment pas m'engager financièrement dans un crédit. J'avais la chance de pouvoir travailler de chez moi, donc déjà, ça enlève quand même une grosse charge. J'étais très anxieuse, donc je préférais devoir de l'argent à personne et devoir vraiment me débrouiller.
7: À part Elodie, les deux autres tatoueuses, Clara et Noah, ont aussi fait le choix de se lancer avec leurs propres économies. Et même si aujourd'hui, elles arrivent à en vivre, à 25 ans, Clara trouve que ça reste difficile d'entreprendre quand on est une femme.
9: Tous les gens qu'on voit réussir, c'est des hommes. Du coup, nous, on n'a pas de vision de ce que ça peut faire sur nous. On vit le stress différemment, on a des rythmes de vie différents. En tant que meuf, on va souvent te mettre devant le truc de t'es pas légitime. On nous a toujours éduqués à rien demander, à se faire toute petite, mais enfin, il faut être affirmée, mais pas parler trop fort. Savoir bien travailler, mais faut pas voler le travail des hommes.
7: Noah a 21 ans, ça fait 2 ans et demi qu'elle est à son compte et elle a le même ressenti.
10: C'est un univers qui est, on va dire, considéré comme assez masculin. On m'a beaucoup dit que j'allais pas forcément me créer une place ou que du moins fallait que je persévère beaucoup plus. J'ai l'impression du coup pas que les hommes qui... On leur dit beaucoup moins que faut pas faire ça, on leur dit plus test et tu verras, alors que nous c'est plus je suis pas sûre que ça tire, il y a peut-être plus féminin comme boulot.
7: Mais l'entrepreneuriat, c'est surtout synonyme de liberté pour la jeune tatoueuse.
10: On sait que ça va être plus simple si on va dans un métier petit classique salarié. Forcément, quand les temps sont durs, on a toujours cette envie. Mais à côté, on s'y gère aussi nous-mêmes. Il n'y a personne pour nous dire quoi faire, etc. Plus de liberté. Je pense surtout en tant que femme, quand on est salarié, il faut trouver la bonne entreprise parce que sinon, on peut vite être jugé pour tout et rien.
7: Se lancer à son compte, ça reste risqué, encore plus quand on a 2 enfants. Et c'est justement le cas d'Elodie et son conjoint.
11: On va rester raisonnable parce qu'on a justement des filles. Si ça avait été que nous en tant qu'adultes, on aurait pris peut-être plus de risques.
7: Au final, aucune d'entre elles ne regrette de s'être lancée dans l'aventure de l'entrepreneuriat. Et même si c'est plus difficile quand on est une femme, elles estiment que ça en vaut la peine si c'est pour faire quelque chose qui nous plaît.
5: Et on reparlera de cette semaine pour entreprendre, avec l'accent mis notamment auprès des femmes, tout à l'heure avec le directeur territorial de l'ADI en Normandie, Wilfried Cointe, qui sera l'invité de votre radio locale à 7h47. Dans le journal de 7h, on ira à Honfleur, où d'impressionnants triangles en bois d'une hauteur de 14 mètres ont été installés le long des immeubles qui menacent de s'effondrer. Ils vont permettre aux ouvriers de consolider les bâtiments. L'un des incendiaires présumés de voitures à Alençon fin avril et auteur de tags hostiles à la justice sur les murs du tribunal et de la mairie n'a toujours pas été jugé, puisque la justice a décidé hier de relancer l'enquête pour dégradation en bande organisée. 6h35, on passe à la météo. François Duval, c'est de la pluie pour aujourd'hui.
12: Exactement, c'était prévu et voilà ce que nous allons vivre ce mardi, un réveil sous les averses, un passage pluvieux d'ouest en est jusqu'à 8h quasiment pour tout le monde, sauf pour vous dans le pays d'Auge, dans le pays de l'Aigle, vous serez les dernières à être sous la pluie ce matin, avec même quelques coups de tonnerre possibles localement, nous dit Météo France. Après cela, une matinée plutôt calme, c'est vrai, quelques petites éclaircies aussi, mais dans l'après-midi, par intermittence, on retrouvera des averses ici ou là avant un ciel qui se dégagera davantage en début de soirée. Voilà le programme pour ce mardi, avec un vent d'ouest qui soufflera au maximum sous les averses jusqu'à 55 km/h.
5: Les températures, 15 à 17 degrés ce matin.
12: 15 degrés du côté de Sommervieux, de Bayeux, 15 également à Villers-Bocage et Balleroy, 15 à Potigny, à Thury-Harcourt, 16 degrés pour Beuvron en Auge et Cabourg, 17 degrés à Hérouville-Saint-Clair. On a 15 degrés ce matin à la Celle-Laforge, à Flers, 15 aussi à Domfront et Bagnoles de l'Orne, à Argentan, Rabodange et Alençon, 15 degrés pour l'Aigle, 16 degrés à Bellem, et dans le sud Manche, c'est quasiment pareil, avec 14 degrés du côté de Champrépu, 15 pour Pontorson et Jullouville, 17 à 19, pas plus pour les maximales. Ça change de la semaine dernière et même d'hier, on était au-delà des 25 degrés par endroit. Demain, mercredi, ça reste nuageux, des risques d'averse, surtout l'après-midi. Jeudi, on verra un peu le soleil, mais il y aura toujours un peu de pluie ici ou là. Et ce sera le même programme pour vendredi.
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5: Attention, accident ce matin sur l'autoroute A13.
12: Signalé par Bison Futé en direction de Caen à hauteur de Cricqueville en Auge. Prudence, une voie est concernée par cet accident et Bison Futé nous signale même un bouchon sur un petit peu moins d'un kilomètre. Donc attention à hauteur de Cricqueville en Auge en direction de Caen. Caen où ça roule bien pour l'instant. Je vous rappelle quand même le démarrage de ces travaux sur le périphérique ouest et sud de Caen. Alors, travaux de nuit qui sont terminés pour l'instant, plutôt à l'arrêt pour cette première nuit. Hein, ça devait se terminer à 6h. C'est plutôt terminé à 6h30, donc c'est rouvert à la circulation. Vous qui circulez du côté de Fleury-sur-Orne jusqu'à Étherville. Donc ça roule bien, mais attention, je vois sur nos écrans, nous signalerait un accident juste après Ifs en direction d'Étherville avec, je le vois sur nos écrans, un ralentissement sur un peu plus d'un kilomètre. Si vous avez plus d'infos, bah ça nous intéresse parce qu'on fait la route ensemble. Appelez-nous si vous êtes dans le coin, 02 31 44 48 44.
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12: Attention, vous mettez les pieds à flaire. Ne marchez pas sur le travail de nos écoliers. Oui, sachez-le, hein, si vous baladez aujourd'hui dans la cour du château, les belles plantes et fleurs qui vous entourent ont été plantées par les jeunes de l'école Sévigné-Paul Berthe de Flers. Sympa, non ? Voici Gold.

0: La 6h42. Alors oui, il pleut aujourd'hui, mais on a souffert de la chaleur la semaine dernière. Retour sur cet épisode de canicule avec nos oiseaux. Oui, est-ce qu'ils souffrent? Est-ce qu'ils ont souffert de la chaleur? Alors je vous le dis, oui. Mais alors comment font-ils? Explication avec un ornithologue à 6h45 dans Les Animaux d'ici.
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0: Olivier Duc, le Normandie Sport. Et ce matin, on va imaginer faire de la marche à pied jour et nuit pendant 3 jours pour couvrir 506 kilomètres précisément. C'est le principe de la mythique course à pied Paris-Colmar. Elle fête cette année ses 100 ans. Une vingtaine de marcheurs à pied vont prendre son départ cet après-midi, dont le calvadosien Daniel Faubert, habitant de Pont-l'Évêque, de Port-en-Bessin, pardon, Olivier.
3: Et à 78 ans, Daniel Faubert n'en est pas à sa première Paris-Colmar. Il s'agira de sa 10e participation.
4: Donc on part donc de Château-Thierry et on part plus de Paris. On fait une grande boucle autour de Château-Thierry et ensuite direction Lignan-Barrois. Là, bah, si vous arrivez de bonne heure, vous dormez beaucoup. Si vous arrivez tard, vous ne dormez pas beaucoup. Ensuite, on repart direction Fraise, qui se trouve au pied du col du Bonhomme. Pareil, vous arrivez de bonne heure, vous dormez beaucoup. Vous arrivez tard, bah, tant pis pour vous. Et on repart le lendemain direction Colmar.
3: La première étape fait 236 km et Daniel pense la couvrir en 31 heures. Petite particularité, le parcours n'est pas fermé à la circulation automobile.
4: Donc, gyrophare obligatoire, gilet lumineux obligatoire pour le marcheur, gilet obligatoire pour les suiveurs. Bon, après, dangereux, oui, mais il n'y a pas que des fous sur Terre. Hein.
5: Il y a parfois des comportements un peu limites.
4: Ah oui, ça arrive, oui. Ça arrive. Avant, chaque athlète avait un gendarme. Donc forcément, les gens faisaient attention, quoi. Ils n'osaient pas trop nous approcher.
3: Daniel Faubert ne sera pas seul pour courir. Il a monté une petite équipe de 12 personnes et de 2 camping-cars pour l'accompagner jour et nuit autour de sa femme Laurence.
6: On va s'organiser pour faire des roulements puisque chacun va avoir plus ou moins son rôle. Il y en a qui vont conduire, il y en a qui vont participer au ravitaillement. Il y aura des gens qui vont marcher, faire du vélo pour être aux côtés de Daniel. Il y aura un camping-car qui va suivre Daniel. Déjà, ça permet de le protéger de la circulation. Puis l'autre camping-car, un camping-car qu'on va dire repos, quoi, où quand l'équipe va tourner, ben, les autres, ceux qui auront fini leur tour, iront se reposer, manger, etc., etc. Donc, effectivement, c'est quand même une organisation un peu complexe.
3: Si ce n'est un rhume tenace, Daniel n'appréhende pas les 506 kilomètres qui l'attendent. En fait, selon lui, tout est dans la tête.
4: Cardiaquement, c'est pas difficile, hein. On va jamais très vite. Après, c'est surtout la volonté de marcher. C'est Gilbert Roger qui a gagné 5 ou 6 fois, je sais plus. Il s'était évadé d'Allemagne, il devait toujours faire Paris-Strasbourg, c'est plus facile que de marcher avec une baïonnette dans le dos. Donc, voilà, quand ça ira pas, je penserai qu'il y a une baïonnette sur le camping-car.
3: Et quel sera son plaisir en arrivant à Colmar?
4: Le plaisir à l'arrivée, boire une vraie bière. Parce que là, je prends que de la bière à 0%. Bon, c'est pas mauvais, mais...
3: Mais avec modération, évidemment. De toute façon, Daniel estime qu'il arrivera à carboniser, selon ses propres mots, à Colmar.
0: Allez, courage Daniel et bonne marche. 6h45, l'événement sport de la semaine ici en Normandie, c'est bien sûr la finale des play-offs d'accession à la Star League pour les Vikings du camp de balle. Match aller face à Ivry ce jeudi soir au Palais des Sports Courlamer. 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
7: 21 degrés à Romanche, 20 degrés à Caen et Falaise, dans l'Orne, 20 degrés à Argentan, 19 à Alençon.
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0: 6h46, les animaux d'ici. On va s'intéresser à nos oiseaux ce matin et leur résistance à la chaleur. James Jean-Baptiste, bonjour.
10: Bonjour.
0: Du groupe ornithologique normand. Alors, on a souffert, nous, de la chaleur la semaine dernière. Probablement que les oiseaux ont souffert plus que nous, James.
10: Et oui, ils ont une énorme doudoune et ils n'arrivent pas à la retirer quand il fait chaud. Donc, ils sont vraiment en souffrance lors de fortes chaleurs. Alors, eux, ils gardent une température de 40 à 42 degrés. C'est ce qu'il faut pour pouvoir couver les œufs. Donc on se pose sur les œufs et cette température-là permet la couvaison. Donc c'est pour ça que la température est beaucoup plus élevée et nous on meurt avec, à ce taux-là. Et les oiseaux ont leur plumage qui leur permet de maintenir constamment cette température qui est vitale pour leur reproduction. Mais hélas, quand il fait très chaud, ils n'ont pas le choix, il faut qu'ils subissent.
0: Donc là, c'est un danger de mort, clairement, pour l'oiseau ?
10: C'est un danger de mort, donc ils vont essayer de se cacher, de se mettre dans la végétation, d'aller boire. Si la température est au-delà de leur température interne, ils n'ont aucun moyen de réguler. Ils peuvent juste ouvrir le bec pour essayer de faire rentrer de l'air frais, mais si l'air extérieur est aussi chaud que leur intérieur, ils ne peuvent pas baisser leur température.
0: Et James, cette canicule qui est arrivée en plein printemps, c'est d'autant plus dramatique parce qu'on est en pleine période de reproduction.
10: Ouais, tout à fait. Pour les jeunes, c'est pire parce que les jeunes, eux, ont soit pas de plumes encore ou des petites plumes qui leur permettent de maintenir tout juste leur température. Ils peuvent être dans des endroits où il fait très chaud. Tout ce qui est espèce anthropophile qui va nicher dans nos maisons, sous nos toitures, comme le martinet noir, par exemple, lui, les températures peuvent monter à 60 degrés sous une toiture et eux, ils meurent et les petits sautent, en fait, du nid parce que sinon ils cuisent et ils finissent morts sur le trottoir.
0: Est-ce qu'on peut les aider, les oiseaux, dans cette période-là de chaleur?
10: Alors, bien entendu, en mettant de l'eau pour qu'ils puissent baisser leur température. Donc, il faut des mares et il faut restaurer les mares de nos campagnes. Il y en avait plein, il y en a beaucoup moins. Donc, le minimum qu'on puisse faire, c'est de mettre une petite soucoupe d'eau pour qu'ils puissent s'abreuver dans notre jardin si on n'a pas de mare. Le mieux, c'est de créer une mare et puis la biodiversité viendra à côté. C'est le minimum qu'on puisse faire.
0: Merci, James Jean-Baptiste, du groupe ornithologique normand. 6h48.
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0: baisers d'Alain Souchon, 6h52.
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0: La sécurité sociale alimentaire. Une expérimentation de ce genre a été lancée dans l'Orne par Flair Aglo. Ça s'appelle la CLAF, la Caisse Locale de l'Alimentation. On vous la présente ce matin avec sa coordinatrice Alba Angelin. Elle nous détaille les objectifs de la CLAF.
3: Tout d'abord, lutter contre la précarité alimentaire et permettre à chacun, chacune d'avoir accès à une alimentation de qualité et choisie. Donc l'idée, c'est de réinventer la lutte contre la précarité alimentaire pour que chacun puisse choisir son alimentation. C'est aussi un dispositif qui a pour but de soutenir les producteurs et les productrices du territoire, et notamment celles et ceux qui ont des pratiques durables, responsables envers l'environnement. Et c'est aussi un dispositif citoyen, on parle de démocratie alimentaire, donc l'objectif c'est de redonner du pouvoir d'agir à chacun et chacune sur son alimentation, participer à un projet qui va au-delà de soi-même.
0: Et pour en savoir plus sur la CLAF, rendez-vous sur le site de Flair Aglo et rendez-vous dans les prochains jours, hein, jusqu'à vendredi sur Ici Normandie, on va vous détailler comment marche la CLAF. Demain, mercredi, Aurel San et Aya Nakamura ne seront pas encore là, mais des organismes de formation vous y attendent. C'est le Beauregard des métiers de la formation et de l'emploi, avec beaucoup de secteurs représentés, le bâtiment, les transports, l'industrie, la santé, le social, la petite enfance, le sport, le commerce, encore l'animation. Peut-être un boulot, une réorientation, un changement de vie professionnelle. Ça se passe au domaine de Beauregard à Hérouville-Saint-Clair, demain entre 10h et 16h, et c'est bien sûr gratuit. Et si on commençait la journée en donnant son sang? Oui, une nouvelle collecte de l'établissement français du sang en Normandie, dans le Calvados, pas trop loin de Falaise, à Potigny, à la salle du SUV aujourd'hui, entre 15h30 et 19h. La météo du jour, parapluie et permis. On vous le dira après les infos de 7h. Les conditions de circulation également. Et l'humour en tube qui arrive dans quelques instants. Bon réveil!

0: Maria Magdalena, Sandra, il est 6h58. Des immenses triangles en bois qui soutiennent les immeubles qui risquent de s'effondrer. On a quand même de bonnes nouvelles à vous annoncer sur le quai Sainte-Catherine à Honfleur. Reportage en journal de 7h.
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0: À 6h58, quand l'été se profile, les habitants des villes rêvent de se mettre au vert. Et dans l'humour en tube, Fred Ballard a repéré des urbains qui ont totalement craqué pour la vie à la campagne. Écoutez.
4: Vous entendez ? Oh, c'est divin !
1: Ah, c'est sûr que comparé à l'ambiance klaxon et embouteillage des grandes agglomérations, la campagne est une expérience sensorielle inédite pour les citadins un poil snobinard que Sylvie Joly a tant fréquenté dans les milieux parisiens, une expérience inoubliable.
4: Et puis un soir, ce soir-là je ne suis pas prête d'oublier, Jean est tombé dans le tas de fumier qui barre le chemin conduisant à la ferme. J'étais à table. Lorsque Jean est entré, oh cette odeur, je l'ai humé longuement.
1: Ah oui, on est assez éloigné de terre d'Hermès et d'eau sauvage, mais le fumet du fumier est une fragrance qui peut émoustiller la citadine en mal de mal. Et parfois, un jardin suffit à renouer avec la nature pour oublier tous les soucis des citadins.
5: Maintenant j'ai un jardin, et j'ai d'autres problèmes. J'ai planté des tomates, j'ai eu du mildiou sur mes tomates. Mais là, j'avais des vrais problèmes. Pour ceux qui ne savent pas ce que c'est le mildiou, c'est un champignon qui se met sur les tomates quand il pleut trop. Je précise parce que pour moi, il y a un an, mildiou, c'était une expression de vieil agriculteur. Oh, mildiou ! C'était ça pour moi.
1: Ah oui, c'est le revers de la médaille. Hein. Quand on se met au vert comme Haroun, il faut aussi réapprendre tout un vocabulaire et ne pas confondre boudiou avec mildiou. Deux mots assez poilants hein, qu'on va garder pour faire marrer dans les dîners mondains.
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0: Très bon réveil, merci d'être avec nous sur votre radio locale Ici Normandie. Il est 7h. Nous sommes le mardi 2 juin, Jean-Baptiste Marie, bonjour.
6: Bonjour, le quai Sainte-Catherine à Honfleur, encore plus encombré, mais c'est une bonne nouvelle. La mairie, l'architecte en chef des monuments de France, viennent de faire le point sur la situation des trois immeubles qui menacent de s'effondrer. Ils sont désormais soutenus par d'impressionnantes contre-fiches. Ce sont des immenses triangles de bois de 14 mètres de haut, bloqués par du béton et qui empêchent l'effondrement des façades. Ces triangles en bois vont surtout permettre aux entreprises de s'attaquer enfin à la consolidation par l'intérieur, Didier Charpin.
7: Impossible depuis le vieux bassin de manquer ces immenses poutres fixées le long des immeubles. Et leur installation est un soulagement pour le maire Nicolas Pubreuil.
8: Nous sommes sur un jour extrêmement important puisque tant que ces contre-fiches n'étaient pas posées, nous étions forcément très vigilants. Il y avait un réel risque d'effondrement. Aujourd'hui, on peut rassurer les Honfleurais.
7: Les façades des immeubles sont désormais sécurisées, mais il reste à réaliser des travaux de consolidation à l'intérieur des bâtiments, probablement reconstruire des murs porteurs supprimés par imprudence par certains propriétaires. Au fil des décennies. La mairie espère boucler ce chantier d'ici à la mi-juillet, mais c'est pas certain, répond Charlotte Hubert, l'architecte en chef des Monuments de France.
9: On se donne jusqu'au 15-20 juin pour savoir exactement ce qu'on va faire et donc savoir combien de temps on va y passer. On a cet objectif de la mi-juillet, mais je peux pas vous dire aujourd'hui on y va, parce qu'on ne sait pas précisément ce qu'on va faire à l'intérieur, faute de connaissances.
7: Les commerçants voisins du périmètre espèrent, eux, que ce délai sera tenu. Dominique est le patron du restaurant Le Petit Honfleur.
10: On a beaucoup moins de passages. Théoriquement, les gens passent 7 fois en moyenne dans la journée. Donc là, ils viennent une fois. Et encore, des fois, ils viennent même pas parce que quand ils voient le mur, là, ils ont peur. On est en baisse de chiffre d'affaires. J'aurais bien 10-15% pour nous. Hein.
7: Et plusieurs commerçants du quai Sainte-Catherine sont dans la même situation.
0: Et vous retrouvez en photo sur ici.fr ces impressionnants triangles de bois, donc adossés à la façade des immeubles qui menacent à Honfleur. Son procès devra attendre et les victimes aussi vont devoir patienter.
6: À Alençon, le tribunal a décidé de relancer l'enquête. Après la dégradation de véhicules et des murs du tribunal et de la mairie, attaqué dans la nuit du 28 au 29 avril dernier par un homme de 19 ans et un mineur. C'est le jeune majeur qui devait être jugé hier pour ses faits hostiles au ministre de la Justice et au quartier de lutte contre la criminalité organisée de Condé-sur-Sarthe. Les deux délinquants avaient été missionnés en échange de 1000 euros. Mais la requalification de l'affaire hier par le tribunal en dégradation en bande organisée, eh bien ça change tout, Martin Cotta.
11: Un nouveau juge d'instruction va prendre le dossier en main et permettre des investigations plus larges. L'objectif, c'est d'identifier les commanditaires des dégradations. On sait qu'ils sont plusieurs, qu'ils ont contacté les deux exécutants via la messagerie Telegram et sur un canal normalement dédié aux paris sportifs, sans plus de précision. D'ailleurs, lors de l'audience hier, le prévenu de 19 ans n'a rien dit sur eux. « Je préfère garder le silence », dit-il, sans doute par peur de représailles. Avec son complice, âgé de moins de 18 ans, ils ont été mis en relation 3 jours seulement avant les faits. Lorsqu'ils ont jeté des cocktails Molotov sur les voitures devant le palais de justice, le duo avait pour consigne de tout filmer pour prouver aux donneurs d'ordre que leur mission était accomplie. La nouvelle enquête permettra peut-être une confrontation entre ces deux jeunes. Aucune n'a eu lieu pour le moment.
6: Situation tendue aux urgences de l'hôpital d'Alençon. La fermeture de 17 lits dans différents services en mars dernier dégrade l'accueil des malades aux urgences. Une grève a démarré mercredi dernier, bientôt une semaine donc, à l'initiative de Force Ouvrière et de la CGT. On ira sur place devant le CHICAM, le centre hospitalier intercommunal Alençon-Mamers, dans le journal de 8h.
0: C'est un jour qui devient quasiment aussi attendu que celui des résultats du bac.
6: À partir d'aujourd'hui, les lycéens et étudiants qui se réorientent reçoivent les réponses des formations pour lesquelles ils ont postulé sur la plateforme Parcoursup. Un moment attendu par de nombreux jeunes normands qui envisagent la poursuite de leurs études dans l'enseignement supérieur. Et c'est une bonne dose de stress en plus pour certains. Écoutez.
12: Les dates limites et tout, c'était très stressant. On verra bien les résultats, mais je doute vraiment, je sais pas trop ce qui va en ressortir.
13: On a hâte de savoir. Après, on appréhende pas tellement la date, mais plus les résultats. C'est quelque chose d'assez anxiogène, c'est sûr.
14: Bah, je crains un peu parce qu'encore une fois, je sais pas ce que je veux faire. On arrive à la fin d'année, je sais toujours pas. On sait dans quoi s'orienter, mais on sait pas sur le long terme, ça va nous plaire. Et je trouve ça assez stressant.
15: J'ai mis un peu partout pour être sûre d'être prise dans au moins une. J'ai travaillé pour arriver à obtenir ces formations. Mais après, est-ce que je serai prise? Parce qu'il y a aussi plein de gens comme moi en France qui ont travaillé tout autant dur que moi. Et ouais, c'est un peu stressant.
6: Voilà pour ces paroles de lycéens qui attendent le verdict à partir de 19h ce soir sur Parcoursup.
0: À 7h05, Brigitte Macron va accueillir les vétérans à Deauville.
6: Ah oui, l'épouse du président de la République sera sur le tarmac de l'aéroport de Deauville-Saint-Gatien demain lorsque l'avion spécialement affrété par la compagnie américaine Delta Airlines se posera, avec à son bord de nombreux vétérans de l'armée des États-Unis venus combattre les nazis en Europe à l'été 44. Ces héros de la Seconde Guerre mondiale viennent participer aux commémorations du 82e anniversaire de débarquement. Ils iront notamment à la rencontre des enfants dans des écoles du pays d'Auge. À Caen, une ancienne friche du centre-ville est en train de passer à la vitesse supérieure. Le boulevard Maréchal Leclerc, où était situé, souvenez-vous, l'ancien cinéma, laisse place en ce moment au chantier de construction d'un tout nouvel immeuble. La première pierre vient d'être posée, 12 logements haut de gamme, mais aussi des cases commerciales vont sortir de terre. Et en face, les anciens magasins C&A et Armand-Thierry sont en travaux pour accueillir de nouvelles enseignes. Bref, un renouveau dans ce quartier qui fait du bien dans Loine-le-Jeune.
16: Se projeter sur ce que sera cette place est pour l'instant un peu compliqué, notamment si on veut s'attabler à la terrasse du Café Les Touristes, amputée de moitié et complètement dissimulée derrière l'entrée du chantier du nouvel immeuble. Fabien Ricroft, le patron, prend son mal en patience.
17: On se projette plutôt dans, non pas quelques mois, mais plutôt un an et demi à peu près, et puis on sera très heureux une fois que le résultat sera fini. Pour l'instant, voilà, on fait le dos rond pendant quelques temps, et après, on sera content une fois que ce sera fini, parce qu'on pense que tout l'endroit, toute la place, ce sera beaucoup mieux.
16: Christine apprécie déjà la vue qui s'est dégagée depuis la démolition du cinéma et qui dévoile l'hôtel de temps.
18: Avant, c'était l'ancien cinéma qui était vraiment très moche. Et du coup, on commence à revoir ce bâtiment qui est magnifique. C'est bien.
16: Dans sa boutique de vêtements Atelier 18, Nathalie Kenner attend elle aussi des jours meilleurs. Mais elle n'est pas forcément sereine.
19: On ne connaît pas le nom des surfaces commerciales qui vont venir en rez-de-chaussée de l'écrin. Donc tout dépend si ce sont des locomotives. Évidemment que ça va peut-être déplacer le cœur de ville. ville. Bon, si c'est une banque ou autre chose, malheureusement, ça ne va pas nous donner grand-chose.
16: Le nouvel immeuble baptisé L'Écrin sera livré fin 2027. Les enseignes qui doivent investir les deux grands magasins actuellement vides devraient, elles, ouvrir plus rapidement.
6: Reportage ici Normandie à Caen, signé Nolwenn Lejeune.
0: Ici matin, il est 7h07. Parlons sport, Jean-Baptiste, avec une nouvelle tête au CBC.
6: Oui, Philippe Hervé est nommé directeur sportif du Caen Basket Calvados, poste nouvellement créé. Il est l'une des figures du basket français, ancien coach de l'ASVEL, d'Orléans, de Cholet, de Chalon, sacré champion de France en 2015 avec Limoges. Soyez devant votre ordinateur à 20h ce soir si vous souhaitez aller encourager les Vikings contre Ivry en finale. Le match aller des handballeurs de Caen a lieu ce jeudi, mais la mise en vente des dernières places se fait ce soir sur le site internet du club.
0: 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Cette finale aller, rendez-vous sur votre radio, peut-être demain ou jeudi matin.
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6: En clair, soyez-nous fidèles. La fidélité est toujours récompensée.
0: Parce qu'on vous régale cette semaine. Il y aura aussi encore des passes pour le Festival Beauregard à gagner.
6: Oh là là là là. Bon, on espère que Beauregard ne se déroulera pas sous une pluie comme aujourd'hui, même si, avouons-le, la pluie fait du bien après cette semaine de canicule la semaine passée.
0: Ouais, en effet. C'est une journée pluvieuse annoncée par Météo France pour ce 2 juin. Il pleut ce matin au lever du jour jusqu'à quasiment 8h, presque 9h pour vous qui habitez dans le pays d'Auge, dans le pays de l'Aigle, avec même par ici, à l'est de la région, quelques coups de tonnerre qui ne sont pas à exclure, nous dit Météo France. Le vent sous ces averses souffle jusqu'à 55 km/h. Et ensuite, dans l'après-midi, alors oui, quelques petites trouées de ciel bleu, mais aussi encore des nuages porteurs d'averses, nous annonce Météo France. La température, 15 à 17 degrés ce matin. 15 degrés pour vous à Port-en-Bessin ou à Bayeux, 15 degrés à Jurc ou à Bas-le-Roi, 15 également pour Falaise et Thury-Harcourt, 16 à Beuvron-en-Auge et au Breuil-en-Auge, 16 degrés à Merville-Franceville, 17 degrés à Carpiquet. Dans l'Orne, c'est la même chose avec 15 degrés à la Selle-la-Forge et Flers, 15 degrés pour Domfront, Bagnoles-de-l'Orne, Argentan, Rabaudange, Vimoutiers et L'Aigle, et 16 degrés dans le Perche, dans une Manche, 14 ce matin à Bressé et Champrépu, 15 degrés pour Avranches et Genêt face au Mont-Saint-Michel. 17 à 19, pas plus pour les maximales.
6: Et pour demain, François?
0: Mercredi, ce sera nuageux, nous dit Météo France. Des risques d'averses encore, surtout l'après-midi. Et en fait, ce sera comme ça jusqu'à quasiment samedi. Jeudi, vendredi, ce sera le même programme.
6: Et sur la route, comment circule-t-on à 7h10?
0: Ça roule bien sur le réseau normand dans l'ensemble. Alors je vous signale encore, alors je ne sais pas s'il est dégagé, peut-être si vous êtes encore, vous nous appelez, sur l'autoroute A13, cet accident signalé il y a presque une heure maintenant par Bison Futé en direction de Caen à hauteur de Cricqueville en Auge. Est-ce que c'est toujours d'actualité? 02-31-44-48-44. En tout cas, à notre connaissance, on n'a pas encore de nouvelles informations de Bison Futé. Ailleurs, sur le réseau normand, ça coince sur le périphérique sud de Caen à la sortie de If en direction d'Etterville sur la chaussée intérieure. Ça ralentit un peu. Alors je crois qu'il y a eu un accident il y a un petit peu moins d'une heure. C'est probablement dégagé, mais prudence, ça pourrait encore ralentir dans les prochaines minutes. Pour l'instant, ça roule bien sur l'ensemble du réseau de l'agglomération cannaise. 02 31 44 48 44, prudence avec cette pluie. Si vous rencontrez un problème, on compte sur vous.
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0: Ouais, on ne sait pas encore si exactement s'il pleuvra dimanche pour le départ du marathon à Courseul ou du semi à Bénouville. En tout cas, une pensée ce matin à celles et ceux qui sont dans la dernière ligne droite de leur préparation. Nous d'ailleurs, on soutient nos 7 auditeurs auditrices, nos 7 primo marathoniens marathoniennes qui courent aux couleurs d'ici Normandie. On va vous en reparler bien sûr d'ici dimanche et d'ici le départ à 9h. Oh là là.

0: René Grazevet, bon, on vous donne rendez-vous dans 20 jours, s'il vous plaît.
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0: Et tenez, hein, je reparle du Marathon de la Liberté. Hein. 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C'est bien sûr gratuit. On se rend à 3 jours du Marathon de la Liberté.
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0: 7h16, David aussi, votre coup d'œil sur l'actu quotidien. Et Duralex a bien été placé en redressement judiciaire, David. C'est la marque, on le rappelle, des verres de notre enfance.
5: Le Picardie, oui, c'est ça. Petit verre trapu, cerclé de ronds concentriques, qui a survécu à des millions de chutes de tables dans les cantines françaises. Le verre incassable. Enfin presque. Parce qu'hier à Orléans, pour la cinquième fois en 20 ans, Duralex a demandé d'être placé en redressement judiciaire. Mais là, ça fait mal, parce que Duralex a été reprise par ses salariés sous forme de coopérative. Et je vois d'ici le petit sourire des gros industriels. On l'avait bien dit, ça ne pouvait pas marcher. Ils ont un petit peu raison dans les faits, hein. Mais ça pouvait marcher. L'entreprise avait lancé un appel aux Français pour trouver 5 millions d'euros. Des milliers de personnes ont répondu présent en quelques heures pour finalement 7 millions. C'est beau quand même. Eh bien voilà le problème. C'est beau, mais ça ne suffit pas. Duralex a manqué de trésorerie. Quel gâchis alors que les ventes ont plus que doublé. Mais une entreprise qui se vend bien et qui n'a plus de cash, c'est comme un verre Picardie plein avec un trou dans le fond. Et les milliers de Français qui avaient prêté leur argent pourraient ne jamais le revoir. Pire encore, on dira que des salariés patrons ne sont pas capables de sauver leur entreprise. Mais c'est faux. En France, il y a UpCop, l'ancien chèque déjeuner. L'entreprise appartient à ses salariés depuis les années 70. Aujourd'hui, elle est présente dans plus de 25 pays, compte environ 3200 salariés et réalise plus de 800 millions d'euros de chiffre d'affaires. Un autre exemple, les thés et infusions Scopti. Les anciens salariés de Fralib, près de Marseille, ont repris leur usine après le départ d'Uni Le Vert. 10 ans plus tard, ils sont toujours là. Alors regardons plutôt ce qui marche. Le verre à moitié plein, toujours.
0: Merci David Ossiou. 7h18, on vous emmène au cinéma dans moins de 5 minutes pour voir Johnny Hallyday.
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0: Notre rendez-vous des belles initiatives en Normandie. Julia, bonjour.
1: François, bonjour.
0: Le département de l'Orne mise sur la lecture pour accompagner autrement les jeunes du foyer de l'enfance.
1: Et oui, un livre, ça peut devenir un refuge, une fenêtre ou même un déclic qui pourrait ouvrir beaucoup de portes. Nous sommes au foyer départemental de l'enfance de l'Orne. Il y a désormais des nouveaux compagnons du quotidien, des livres. 5 espaces lecture qui viennent d'être installés dans l'établissement avec près de 400 ouvrages pensés spécialement pour les enfants et adolescents accueillis sur place. Romans, BD, mangas, livres pratiques ou sujets de société. L'idée, ce n'est pas seulement d'occuper les jeunes, c'est surtout de leur donner envie de lire, de s'évader, de comprendre le monde et parfois aussi de mettre des mots sur ce qu'ils vivent. Ce projet s'inscrit dans le nouveau contrat départemental de lecture signé entre l'État et le département de l'Orne. C'est de l'administratif, mais c'est aussi une ambition, celle de faire de la culture un vrai outil d'accompagnement pour les jeunes les plus fragiles. Et l'initiative ne s'arrête pas à quelques étagères remplies. Les éducateurs vont travailler avec les jeunes pour choisir de nouveaux ouvrages. Des visites à la médiathèque départementale sont également prévues. Et puis cet été, un atelier pour apprendre à couvrir des livres verra aussi le jour. Enfin, les professionnels seront formés à la lecture à voix haute. Autre projet important, apprendre aux adolescents à repérer les fake news et la désinformation sur les réseaux sociaux, parce qu'aujourd'hui, savoir lire, c'est aussi savoir prendre du recul. Ce projet rappelle une chose simple, un livre peut divertir, rassurer, faire grandir et parfois même redonner confiance. Offrir des histoires à des jeunes qui construisent la leur, c'est peut-être une des plus belles façons de les aider à avancer. Et ça, ici, ça marche.
0: Ouais, voilà l'initiative à saluer. Merci Julia.
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0: 7h23, oui, on vous emmène au cinéma pour voir Johnny Hallyday. Bah oui, ce n'est pas une blague. Alors, c'est pas encore son film. Le biopic attendu en 2027 sur Johnny Hallyday. Pour l'instant, vous allez revivre un concert en live. Oui, et d'ailleurs, peut-être que vous étiez à Paris en 1995 lors de ce concert au Paris-Bercy à l'occasion du Laurada Tour. C'est son album Laurada qui porte ce nom en effet. Et il s'est lancé dans une tournée nationale et de nombreuses dates à Paris-Bercy. C'est un concert mythique, tout simplement. C'était un show exceptionnel pour l'époque. Rendez-vous compte, on est en 1995. Vous voulez revivre ce concert en live lors d'une séance ciné unique en France et aussi en Normandie. Ça se passe à l'UGC de Mondeville ce lundi 15 juin prochain à 20h30. Vos invitations maintenant, tenez, si vous me dites Laurada, le nom de cet album, nom de ce 39e album studio de Johnny Hallyday sorti en 95, c'est le nom de quoi Laurada à votre avis? De sa villa dans la Var ou de l'une de ses filles? De sa villa ou de l'une de ses filles? Allez, à vous de jouer à ce numéro, bonne chance.
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0: Zazie à 7h28 sur votre radio locale.
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0: Nous sommes près de Caen, à Mondeville, avec Corinne. Bonjour.
5: Bonjour François.
0: Déjà réveillée, Corinne?
5: Oui, mais je vais me recoucher. Mais alors, qu'est-ce que j'ai bien fait de me lever de bonne heure?
0: Ben oui, bien sûr. Pour juste un coup de fil à ici Normandie. Le Radar, le nom de cet album de Johnny Hallyday sorti en 95, ce nom, il vient d'où?
5: Alors l'origine, je ne sais pas, mais c'est le nom de sa villa.
0: Ben exactement, le nom de sa villa dans le Var. Exactement, vous serez avec la personne de votre choix pour ce concert en live retransmis à l'UGC de Mondeville le 15 juin prochain à 20h30. Bravo Corinne.
5: Merci beaucoup.
0: Ben bonne nuit.
5: Merci.
0: À très bientôt.
5: Merci, bonne journée.
0: 7h30, Jean-Baptiste Barry, l'info d'ici.
6: On se rend au tribunal d'Alençon où une affaire qui devait être jugée est finalement renvoyée devant une cour criminelle.
0: Pour l'instant, le 90 secondes avec vous Arnaud.
7: Les recherches se poursuivent pour tenter de retrouver Liana, 11 ans, à Fleurance, dans le Gers, entre Bordeaux et Toulouse. Un homme de 41 ans est mis en examen pour enlèvement et séquestration. Il a été placé en détention provisoire. La collégienne est montée dans sa voiture selon les images de vidéosurveillance. Les comparutions immédiates se poursuivent aujourd'hui après les débordements de samedi en marge de la finale de la Ligue des Champions. Une trentaine de prévenus et déjà une peine de 6 mois de prison ferme et des peines de sursis. Un Parisien qui soutient le PSG ne fait pas ça, réagit le président du club Nasser Al-Khelaifi en exclusivité sur ICI. Entretien vidéo à découvrir sur ICI.fr. À l'unanimité, les députés votent pour protéger les enfants contre les violences à l'école et dans le périscolaire. Le texte prévoit de renforcer les contrôles des personnes au contact des jeunes. Certaines mesures comme la levée du secret de la confession ou la création d'un fonds d'indemnisation sont en revanche écartées. C'est ce soir à 19h, les futurs bacheliers auront les premières réponses des écoles et formations sur Parcoursup, phase principale d'admission qui doit durer jusqu'au 11 juillet. Thomas Pesquet de retour en 2027 dans la Station Spatiale Internationale. Emmanuel Macron l'a annoncé hier. Un autre astronaute français, Arnaud Prost, séjournera lui la même année dans une future station spatiale commerciale. Et puis la légende du tennis Serena Williams de retour sur le circuit dans une semaine en double pour un tournoi à Londres. L'ex numéro 1 mondial se tenait à l'écart des cours depuis 2022.
6: Merci Cyril Ardo-Redon. L'info d'ici ce matin en Normandie, c'est le renvoi d'une affaire devant une cour criminelle. Le tribunal d'Alençon a décidé de relancer l'enquête après la découverte de tags hostiles au ministre de la Justice et les incendies volontaires de voitures, souvenez-vous, dans la nuit du 28 au 29 avril dernier à Alençon. Deux personnes ont été interpellées dans ce dossier, un mineur et un majeur. Et c'est le jeune homme de 19 ans qui devait être jugé hier. Les deux individus ont agi pour le compte de plusieurs commanditaires via le réseau social Telegram. D'où la requalification en dégradation en bande organisée, Martin Cotta.
8: J'ai fait ça pour l'argent, j'ai pris un mauvais tournant, reconnaît le prévenu, debout dans son box, en jogging, micro dans la main, entouré par des forces de l'ordre cagoulées. Pourquoi vous avez fait tout ça pour seulement 1000 euros? Ça paraît dérisoire, relance le tribunal. Ben quand on n'a pas d'argent et qu'une personne vous vend du rêve, eh bien vous acceptez, dit-il. Depuis quelques mois, ce jeune travaillait en intérim, il dit avoir beaucoup de problèmes financiers, liés à un accident à bord d'une voiture de location, il doit encore de l'argent. C'est un jeune désemparé mais pas un délinquant, soutient son avocate. C'est l'avis aussi de Kevin. La voiture de sa fille a été partiellement incendiée.
9: On peut tout à fait comprendre que c'est un jeune homme qui est perdu, mais si on laisse passer ce genre de choses, en voulant rejeter la balle sur les personnes qui étaient commanditaires, on n'avancera jamais, quoi. Il faut peut-être qu'il y ait une sanction malgré tout. Et que ce jeune et les autres jeunes comprennent que non, on ne peut pas sur un coup de tête, pour gagner une petite somme d'argent ou même une grosse somme d'argent, venir détruire des biens, soit des biens communs, devant un tribunal, etc. Non, c'est pas possible.
8: J'ai foncé tête baissée dans cette affaire, précise le prévenu. J'ai fait le malheur des autres en pensant à mon bonheur. Il réitère ses excuses. Pour le ministère public, ce jeune homme est le symbole d'une jeunesse prête à faire tout et n'importe quoi pour de l'argent et dénonce une délinquance France idéalisée à cause des réseaux sociaux et des films.
6: Et pour maître Marina Bonneau, qui défendait un des propriétaires de véhicules incendiés, le procès d'hier a bien montré que le prévenu et le mineur, qui lui sera jugé la semaine prochaine, ne sont que des exécutants.
10: A priori, ils ne savaient même pas, eux, qui était le ministre de la Justice, donc c'est un petit peu flou. Sincèrement, je pense qu'ils sont manipulés par d'autres plus hauts, quoi, et qu'on est un petit peu les victimes de pauvres gamins qui ont cru avec 1000 euros qu'ils allaient avoir une fortune, quoi, et qui gâchent un peu leur vie, quand même, hein, faut bien le reconnaître. On sait très bien que celui qui est là dans le box, c'est pas lui pire, quoi, et que bah, il va gâcher effectivement une partie de sa vie, il va devoir payer les dommages-intérêts parce qu'il y en aura pour très cher. Et que c'est un peu dommage, quoi. Voilà. Et je pense pas que ma cliente, elle se satisfasse de cette seule réponse. Elle va se demander un petit peu si elle est pas victime de quelque chose de plus haut et elle comprendra pas, mais elle n'aura pas de réponse, de toute façon.
6: Et originaire de région parisienne, le prévenu de 19 ans reste en détention provisoire. Son avocate va faire une demande de libération. Vous retrouvez tout ce qu'il faut retenir sur cette affaire à Alençon sur notre site ici.fr. Dans un quart d'heure, l'invité d'Ici Normandie sera le directeur pour la Normandie de l'ADI, une association qui accompagne les entrepreneurs. Avec lui, on s'intéressera à la part des femmes qui entreprennent. Dans le journal de 8h, on ira à l'hôpital d'Alençon où un mouvement de grève dure depuis près d'une semaine. La fermeture de lits dans les services tend la situation aux urgences. Mais d'abord à 7h34, c'est l'heure de la météo, François. Et elle est humide en ce mardi.
11: C'est le cas de le dire, on commence par les averses. Hein. Vous le remarquez sûrement si vous êtes déjà dehors. Des averses qui touchent l'ensemble de la région, d'ouest en est. Donc pour vous qui êtes dans le Pays d'Auge et le Pays de l'Aigle, vous êtes les derniers concernés. Hein. À 8h, 9h, ce sera normalement terminé pour tout le monde, avec quand même quelques coups de tonnerre possibles ici ou là, dans le Pays d'Auge et le Pays de l'Aigle, nous y mettons France. Après cela, une matinée calme, quelques petites éclaircies dans l'après-midi par intermittence des averses ici ou là, et un vent qui souffle jusqu'à 55 km/h aujourd'hui.
6: Les températures, qu'est-ce que ça donne ?
11: 15 à 17 degrés ce matin, et elles vont grimper à peine jusqu'à 19 degrés. On était déjà encore autour de 25-26 hier à par endroit. Eh bien, on va perdre presque 10 degrés, 17 à 19 pour les maximales. Demain mercredi, ce sera nuageux, des risques d'averses encore, surtout l'après-midi. Jeudi, on y verra un peu de soleil, mais toujours des averses tout au long de la journée. Et ce sera pareil pour vendredi. Voilà pour la météo.
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6: Les premières difficultés du jour dans l'agglomération cannaise, François.
11: Exactement, ça ralentit au sud entre If et le viaduc de Calix sur la chaussée extérieure, à l'ouest à hauteur de Bretteville-sur-Odon, chaussée intérieure. Dans Caen, en revanche, pour l'instant, tout va bien, même au niveau de la Prairie et du boulevard Avillot, c'est dire. Prudence quand même avec cette météo, cette pluie, adaptez votre vitesse, bien sûr, respectez les distances de sécurité. Et Bison Futé qui nous signale d'ailleurs un véhicule en panne sur la chaussée extérieure du périphérique Canet au sud, à hauteur d'Etterville, sur la bande d'arrêt d'urgence. Ne soyez pas surpris en arrivant sur le secteur. Appelez-nous si vous rencontrez un souci, 02 31 44 48 44. Et s'il y a un besoin de passer à la pompe, faire le plein, passez par ici.fr, consultez notre carte interactive avec les prix à la pompe près de chez vous, mis à jour tous les jours.
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11: 7h37, il est prêt. Oui, déjà. Bonjour Chenu, vous allez bien ?
12: Mais oui, ça va François, dites-moi, vous nous annoncez la pluie là, hein, ça nous change de la semaine dernière.
11: Oui, hein. en effet, dites pas de bêtises, hein, vous êtes en direct sur Ici Normandie là. Hein.
12: Oui, bah, je dis rien, ça y est, ça commence, censurer la censure.
11: Mais non, vous serez libre de dire ce que vous voulez dans votre moment d'humour, le piment normand c'est dans tout juste 3 minutes. Vous aimez David Bowie ?
12: Oh j'adore, allez, This is not America, non, oui j'adore. Danser.

0: Let's Dance, David Bowie, 7h41.
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0: Alors il semblerait que l'accident soit toujours en cours sur l'autoroute A13 en direction de Caen à hauteur de Cricqueville-en-Auge parce que Dominique vient de nous appeler. Merci pour votre coup de fil Dominique pour nous signaler un important bouchon à hauteur de Dozulé en direction de Caen et en effet je constate sur nos écrans, on est là tout proche de Cricqueville-en-Auge donc il est probable que ce bouchon soit dû à cet accident. Donc vraiment prudence en arrivant au niveau de Dozulé en direction de Caen sur l'autoroute A13. Merci Dominique, bonne route.
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0: Je dis ça, je dis rien, il est 7h41 Jean-Baptiste.
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0: Nous sommes mardi, nous sommes bien sûr avec
3: Emmanuel Chenu.
0: Bonjour Chenu, en ce début juin, comment allez-vous ?
4: Pas de familiarité, François. Veuillez m'appeler maître, s'il vous plaît.
0: Non, carrément. Attendez. Enfin, faut peut-être quand même pas exagérer, hein, sans vouloir vous manquer de respect. Vous faites des petits dessins dans la presse, vous n'êtes pas Michel-Ange, ni Léonard de Vinci. Donc je vois pas pourquoi je vous collerais maître par-ci ou maître par-là. Hein.
4: Alors je vous arrête tout de suite. Hein. Il ne s'agit pas d'art, mais de droit. Donc je vous demande de m'appeler maître.
0: Vous êtes Dupont-Moretti maintenant ?
4: Oui, parfaitement. Je suis même inscrit au barreau d'Alençon. Donc appelez-moi maître, comme le client que je défends actuellement et qui, lui, au moins m'appelle par mon titre, hein, votre fer maître, comme il dit à tout bout de champ.
0: Dites-moi maître, de quoi on l'accuse votre client ?
4: Alors, sans vouloir trahir le secret de l'instruction, on est en face d'une véritable erreur judiciaire. Messieurs les jurés, votre honneur, depuis quand l'entraînement sportif est-il un délit ? Je pose la question.
0: Ah, je sais, il s'est dopé, votre client, il se fournissait chez le docteur Mabuse, un orné célèbre ?
4: Vous êtes totalement à côté de la plaque, François. S'il vous plaît, n'aggravez pas le cas de mon client en proférant de faux témoignages.
0: Mais alors c'est quoi le problème alors ?
4: Alors, suite à une perquisition, on a retrouvé chez lui tout un équipement afin de pratiquer son sport favori.
0: Un maillot, des crampons, un ballon ?
4: Non ! Un briquet, un bidon, le parfait arsenal.
0: Ah, mais c'est pyromane. Pas du sport, ça, maître.
4: Mais vous rigolez, bien sûr que si, c'est même un sport national aujourd'hui de tout péter, tout cramer après un match. Donc mon client s'est entraîné à Alençon en prévision de la victoire du PSG.
0: Mais je suis désolé, quand Lens a gagné, les habitants n'ont pas tout saccagé pour célébrer le triomphe des 100 heures, pas une voiture brûlée.
4: Oh, oui, mais enfin, François, on joue pas dans la même catégorie, là. C'est pour la Coupe de France des Ploucs, mais la Ligue des Champions.
0: Donc si je comprends bien, votre client a brûlé des voitures dans Alençon pour s'entraider en cas de victoire du PSG.
4: Voyez, vous faites un très bon avocat, François. Et comme vous avez pu le constater sur les champs à Porte de Saint-Cloud samedi soir à Paris, il n'est pas le seul à tout casser, caillasser, piller, cramer, défoncer ta sale face, nique les keufs. Hein. Ce sport a de plus en plus d'adhérents. Et je veux dire que c'est vrai qu'à Alençon, depuis des années, on fait de moins en moins dans la dentelle. Et puis, que voulez-vous ? Mon client a un rêve, rencontrer ses idoles.
0: Ouais, Ousmane Dembélé, Désiré Doué, Warren Zahir Emery.
4: Ben non, enfin écoutez, ces vignettes Panini, à lui, ont d'autres visages. Youssouf Fofana, Redouane Faïd, les chefs de la DZ Mafia, une très belle équipe. Et puis alors, récemment transféré dans un autre club, enfin je veux dire une autre prison, le fameux Mohamed Amra et le célèbre attaquant Salah Abdeslam, hein, qu'on espère bientôt recruter. Bref, vous avez compris, toutes les stars de la prison de Condé-sur-Sarthe, qui ne s'évade pas n'est pas de Condé.
0: Chenu, je vous verrai bien avec cette belle robe d'avocat, tiens. Je vais voir
3: une
0: photo.
3: Ça arrête de la gueule, hein.
0: Ah, ça arrête de la gueule, en effet, quoi. Maître Chenu.
3: Maître Chenu.
0: On vous retrouve sur ici.fr. Et dès jeudi, s'il vous plaît.
3: Je vous embrasse.
0: En robe.
3: Bonne journée.
0: Bise.
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0: Alors, vous l'avez vu, cette info qui vient de sortir hier, Céline Dion annonce d'autres concerts à Paris au printemps 2027, avec de nouvelles galères pour avoir des billets, ça c'est certain. Céline Dion sur ICI Normandie.

0: 8h49.
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0: L'entrepreneuriat féminin mis à l'honneur par l'ADI à l'occasion de la semaine pour créer sa boîte. L'association qui soutient justement les entrepreneurs organise toute la semaine des ateliers, des conférences à destination des femmes qui voudraient créer leur entreprise. On en parle ce matin, Jean-Baptiste, avec le directeur territorial Normandie de l'ADI, Wilfried Cointe.
3: Bonjour Wilfried Cointe.
4: Bonjour.
3: Oui, les femmes peuvent aussi entreprendre. C'est un peu le message que vous faites passer cette semaine, mais clairement elles ne sont pas majoritaires.
4: Non, effectivement, les femmes représentent 41% des personnes financées dans l'association ADI. Donc presque l'égalité, c'est pas encore l'égalité face aux hommes. Donc d'où, effectivement, cette semaine de l'entrepreneuriat pour les femmes.
3: Alors 41%, mais c'est mieux hein, que votre chiffre qui datait de 2019. Avant, c'était 37%, donc il y a du mieux.
4: Exactement, tout à fait. Donc on voit que le travail de terrain porte ses fruits.
3: Pourquoi justement vous avez choisi de mettre les femmes à l'honneur à l'occasion de cette semaine pour créer sa boîte ?
4: Parce que tout naturellement, effectivement, comme on vient de le rappeler, les femmes entreprennent presque autant que les hommes, mais presque, c'est pas encore l'égalité. Et elles sont présentes, effectivement, de plus en plus dans les ateliers qu'on peut proposer, les formations et ainsi de suite. Donc il y a une véritable envie, en fait, de créer. Par contre, il y a de l'autocensure, et c'est ce qui, quelquefois, crée un phénomène de blocage pour l'accès à l'entrepreneuriat.
3: Et il y a besoin d'un soutien, on le sait, hein. Entreprendre, déjà, ce n'est pas simple, peut-être encore plus difficile quand on est une femme.
4: Oui, effectivement, puisque comme je le disais à l'instant, il y a le phénomène de l'autocensure, c'est-à-dire que souvent il y a des questions entre vie professionnelle, vie personnelle, est-ce que si j'emprunte aujourd'hui, je ne vais pas mettre en risque le foyer familial ? Donc il y a toutes ces petites questions-là qui viennent gangréner quelquefois le système de l'entrepreneuriat pour les femmes.
3: Alors comment faites-vous justement pour lutter contre, alors peut-être pas ces a priori, mais en tout cas le fait de se freiner naturellement, qu'est-ce que peut faire l'ADI ?
4: Eh ben, tout naturellement, dans l'année déjà, effectivement, on a des ateliers totalement gratuits. On renforce encore plus, effectivement, lors de cette campagne, donc des accompagnements collectifs dédiés hein, pour les femmes, des formations forcément gratuites, des ateliers pratiques. Alors, ce qu'on aime bien, c'est mettre aussi en pratique des pitchs, des ateliers, effectivement, avec des tables rondes, de mettre en relation, parce que le réseau, on sait qu'il est important, et un réseau entre les femmes peut accélérer aussi les choses.
3: Alors, il y a un chiffre assez intéressant de BPI France qui parle de l'indice entrepreneurial français. C'est que 44% des femmes ne demandent pas d'aide contre seulement 33% pour les hommes. Ça aussi, c'est, j'allais dire, un peu structurel. Les femmes n'osent pas demander un coup de main, un accompagnement qui soit, j'allais dire, juste dans l'idée de créer ou aussi dans les financements.
4: Oui, effectivement, il y a un chiffre parlant, hein. C'est-à-dire que quand on a comparé un financement entre les hommes et les femmes, le montant moyen pour une femme va être de l'ordre de 2 800 €, à contrario, pour un homme, il va être de 3 500 €, donc on voit bien qu'elles demandent moins, elles osent peut-être un peu moins, alors que leur entreprise, quand elles sont bien accompagnées et bien financées, tiennent aussi bien que les hommes.
3: Wilfried Cointe, directeur territorial de l'ADI en Normandie, est l'invité d'ici Normandie ce matin. Est-ce qu'il y a des secteurs où les femmes entreprennent plus que d'autres secteurs ?
4: Alors forcément, métier du service avec tout ce qu'on va connaître au niveau salon de coiffure, esthétisme, onglerie, bien entendu, mais effectivement aussi des métiers de la bouche, hein, des petits restaurants dans des quartiers. Et donc voilà, il y a plutôt des activités qui sont intéressantes, restauration, métier de service, onglerie, esthétisme.
3: Alors une fois que l'ADI accompagne ces entrepreneurs, qu'ils soient femmes ou hommes, vous les accompagnez, j'allais dire, dans la durée, vous les aidez, parce que on sait que ça peut parfois, on peut peut-être rencontrer des difficultés. Si tout roule, c'est parfait, mais j'imagine que ce n'est pas si simple.
4: Oui, effectivement, bon, un chiffre toujours à retenir, hein, 78% des entreprises accompagnées par l'ADI ont toujours l'activité au-delà de 3 ans. Et cet accompagnement, il est fait de façon systématique avec forcément nos conseillers et nos bénévoles, puisque structurellement, l'ADI a des bénévoles pour faire de l'accompagnement. Et en fait, aujourd'hui, hein, l'idée, c'est de pouvoir financer et accompagner sur la durée, autant forcément des femmes et des hommes, effectivement, sur leur activité.
3: Wilfried Cointe, si les femmes nous écoutent là ce matin sur ICI Normandie, qu'est-ce que vous leur dites ? Allez-y, osez entreprendre et pourquoi pas venez taper à notre porte ?
4: Oui, effectivement, si les femmes nous écoutent, j'ai tendance à dire, venez comme vous êtes, il y a déjà l'idée, retirons les freins et puis participez aux ateliers pour effectivement accompagner votre projet.
3: Et je précise, le site, c'est adie.org, adie.org, si vous retrouvez toutes les informations, notamment pour la Normandie. Merci beaucoup, Wilfried Coint, directeur territorial de cette association, d'avoir été l'invité d'ici Normandie. Bonne journée.
4: Merci, bonne journée.
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0: 7h54, fin du 19e siècle, le président s'effondre, mort à Paris. Et voilà qu'une rumeur s'étend dans toute la France. On en rit. Oui, on en rit. Alors pourquoi ? C'est ce que va nous raconter Stéphane Bern, juste avant les infos de 8h.

0: Johnny Hallyday, 7h58, ça ne va pas à Alençon, à l'hôpital d'Alençon, ma mère. C'est avec une grève qui dure depuis des semaines, les urgences saturées. On fait le point avec Martin Cotta dans 2 minutes.
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0: 7h58, Stéphane Bern. Bonjour.
5: Bonjour François.
0: Ce matin, on voyage au temps où un président de la République meurt en plein travail, enfin presque.
5: 16 février 1899, le président Félix Faure s'effondre à l'Élysée. Très vite, une rumeur court et elle va faire rire toute la France. Paris, Palais de l'Élysée. En cette fin d'après-midi d'hiver, le président est dans ses appartements privés. Officiellement, il travaille. Le pays est sous tension, l'affaire Dreyfus divise la France, les esprits sont à vif. Bref, moyen l'ambiance. Soudain, agitation. On appelle au secours, Félix Faure est pris d'un malaise violent. Les domestiques accourent, les médecins arrivent en urgence, mais il est trop tard. Le président est mort. La cause officielle est claire. Une congestion cérébrale, ce qu'on appellerait aujourd'hui un AVC. AVC, allez, voilà, circuler. Oui, ça fait AVC. Mais très vite, les rumeurs vont bon train. Et étonnamment, ce train-là n'est jamais en retard. Il est même souvent en avance sur la vérité. Car Félix Faure n'est pas seul. Une femme se trouvait avec lui, Marguerite Stenel. Immédiatement, les questions fusent. Que faisait-elle là? Que s'est-il passé juste avant le malaise? On raconte que le président n'était pas exactement en train de travailler. Disons qu'il menait une activité plus privée. Dans les cafés, dans les rues et surtout chez ses adversaires politiques, les moqueries fusent. Une punchline sort du lot et restera célèbre. Il voulait être César et il est mort pompé. Pendant que la France plaisante, la situation est pourtant très sérieuse. Le pays doit élire un nouveau président en pleine crise politique. Une élection anticipée. Félix Faure reste un cas unique, le seul président mort à l'Élysée. Officiellement, il est mort dans l'exercice de ses fonctions. Officieusement, il serait mort dans l'exercice, tout court.
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0: Très bon réveil, belle journée à l'écoute de votre radio locale ici Normandie. Il est 8h. L'actualité de ce mardi 2 juin, Jean-Baptiste Marie, depuis bientôt une semaine, une grève touche le centre hospitalier d'Alençon, ma mère.
6: Oui, depuis mercredi dernier, Force ouvrière et la CGT appellent les agents à cesser le travail pour protester contre la saturation des urgences. Le service est en effet en première ligne, d'autant que de plus en plus de lits ferment au sein de l'hôpital et la situation s'est dégradée ces dernières semaines, Martin Cotta.
7: 17 lits ont fermé en mars dans plusieurs services. Les urgences sont donc en première ligne, explique Sylvie Germont du syndicat Force Ouvrière.
8: Sur avril-mai, en fait, il y a eu 400 passages de plus aux urgences que l'année dernière.
7: Et celles qui pâtissent le plus de la surcharge des urgences, ce sont les personnes âgées.
8: Au niveau physique, c'est perte d'autonomie, c'est des escarres, des choses comme ça, puisque si on reste alité, on finit par ne plus faire. Et au niveau psychique, c'est la perte des repères. Alors quelqu'un qui a déjà des difficultés de mémoire, se retrouver dans des pièces fermées, souvent sans fenêtre, dans le milieu d'un couloir, avec des gens qui ne connaissent pas le psychisme, il en prend un coup encore.
7: Illustration avec Isabelle, une septuagénaire.
9: On attend aux urgences, là on a une amie oui, qui a été hospitalisée, qui a passé toute une journée sur un brancard. Pour une ville comme Alençon, c'est catastrophique.
7: Lydie est infirmière en libéral.
10: Bah, un afflux de patients qui arrivent, c'est une chose, mais quand on annule part ou les diriger ensuite, c'est inquiétant.
7: La dernière réunion entre la direction et le personnel remonte au 12 mai. Les infirmières n'en peuvent plus, raconte Myriam Guérab du syndicat CGT.
11: Heureusement qu'elles ont l'esprit d'équipe et qu'elles ont une conscience professionnelle pour tenir, parce qu'elles sont à bout, épuisées, Elles veulent des solutions rapides.
7: 23 soignants travaillent jour et nuit à l'hôpital d'Alençon avec près de 135 malades au quotidien.
6: Et la direction du centre hospitalier d'Alençon, Mamers, a indiqué ici en Normandie qu'elle travaillait, je cite, à la mise en œuvre de réponses courtes à court et moyen terme, avec le souci constant d'assurer la continuité et la qualité des soins au bénéfice des patients, tout en répondant aux préoccupations exprimées par les professionnels du SAMU. Fin de citation.
0: Toujours à Alençon, l'incendiaire présumé de voiture et auteur des tags hostiles à la justice sur les murs du tribunal et la mairie ne sera pas encore jugée.
6: Oui, parce que l'enquête va reprendre. Le jeune majeur de 19 ans en détention provisoire est soupçonné d'avoir participé avec un mineur à l'incendie de véhicules stationnés devant le tribunal d'Alençon une nuit fin avril, d'avoir réalisé aussi des graffitis insultants à l'encontre du ministre de la Justice Gérald Darmanin. Le suspect avait répondu à une annonce sur le réseau social Telegram pour 1000 euros, mais le tribunal a décidé de requalifier l'affaire en dégradation en bande organisée. Compte rendu d'audience à retrouver sur ici.fr.
0: Dans le Calvados, une étape importante franchie dans le vaste chantier du quai Sainte-Catherine à Honfleur.
6: Oui, les façades des trois immeubles qui menaçaient de s'effondrer sont désormais sécurisées. Des contre-friches ont été installées. Ce sont d'immenses triangles en bois d'une hauteur de 15 mètres et fixés au sol grâce à des dalles en béton. Elles permettent de tenir les immeubles et elles seront en place tant que les bâtiments fragiles n'auront pas été durablement consolidés. C'est donc un cap fondamental qui a été franchi. D'après Johan Malbranck, il est le directeur des travaux de l'entreprise de charpente MDB, Métier du Bois. Entreprise basée à Bretteville-sur-Odon, près de Caen, c'est elle qui a été choisie pour réaliser ces travaux périlleux.
4: On a mis 50 mètres cubes de bois pour sécuriser les façades. Donc il a fallu réfléchir, faire la méthodologie, concevoir, calculer, et après toute la logistique pour mettre ça en place aussi rapidement. Si demain on a un effondrement, les façades vont plus tomber vers les extérieurs. Aujourd'hui, comme on dit, on est en train, grâce à ces contre-fiches, on maintient la boîte. Et si on a des effondrements, ils devraient rester ponctuels à l'intérieur.
12: Il a fallu sécuriser aussi l'intérieur du mieux possible en urgence.
4: Alors oui, dès qu'on est arrivé, en fait, la première semaine, on est rentré à l'intérieur, mais vraiment pour sécuriser les zones très délicates, pour éviter d'envoyer des équipes dedans. J'y suis allé moi-même avec un gars volontaire de mon équipe en mission, entre guillemets, commando, pour vraiment sécuriser cette zone qui nous posait beaucoup de doutes quant à la tenue du bâtiment. Quoi. Et voilà, pour le moment, c'est les seules interventions qu'on a fait parce qu'on attendait ces contre-fiches pour rentrer de façon plus sereine à l'intérieur du bâtiment.
6: Et la mairie espère lever le périmètre de sécurité à la mi-juillet, mais rien n'est sûr. Le secteur avait été évacué en urgence, souvenez-vous, le 1er avril dernier. Les habitants concernés ont été relogés et 19 commerces ont dû fermer.
0: À quelques pas de là, Brigitte Macron attendue demain à Deauville.
6: Oui, la première dame de France sera présente à l'aéroport pour y accueillir les 29 vétérans américains qui descendront du Boeing 767 affrété par la compagnie Delta Airlines. Des vétérans US qui seront notamment accueillis en héros par des écoliers des communes du Pays d'Auge. Le 82e anniversaire du débarquement, c'est samedi. Fin du stress ou début d'une autre angoisse ce soir pour les futurs étudiants et leurs parents. Parcoursup va livrer à partir d'aujourd'hui ses premières réponses sur les vœux formulés pour la poursuite des études supérieures. Elles tomberont à 19h sur les espaces personnels de la plateforme d'orientation. L'an dernier, 68% des futurs bacheliers avaient reçu une proposition dès le premier jour de cette phase d'admission.
0: 8h06 cette semaine, jusqu'à vendredi, les femmes entrepreneurs sont mises à l'honneur.
6: Par l'ADI, l'Association pour le droit à l'initiative économique. On en parlait il y a un instant avec notre invité, association qui accompagne et finance les projets d'entreprise. Et la part des femmes en la matière augmente. Elle représente 41% des personnes financées par l'ADI aujourd'hui, contre 37% il y a 7 ans. Des inégalités perdurent toutefois, car entreprendre ce n'est pas simple. Encore plus quand on est une femme, témoigne ce matin Clara. Elle a 21 ans, elle a pu se lancer au sein d'un salon de tatouage qui était ouvert par une autre femme.
13: Je suis assez jeune, donc je connaissais pas forcément toutes les démarches, etc. Vu que c'est un univers qui est, on va dire, considéré comme assez masculin, du coup, faut trouver une place à se faire, etc. Donc c'est plus là où ça m'a fait me questionner. Est-ce que, en tant que femme, en plus jeune, j'aurais ma place? Mais sinon, au niveau démarches, j'ai pas eu tant de soucis parce que j'ai demandé pas mal d'aide à ma famille, qui eux aussi sont auto-entrepreneuses. Mais c'est vrai que dans ce monde-là, il faut pas hésiter aussi à s'affirmer, à se montrer, et ne pas forcément avoir peur. C'est vraiment mon entourage qui m'a poussée à ne pas lâcher. On m'a expliqué que il va falloir se donner. Je pense qu'en tant qu'entrepreneur, on a toujours ce truc dans notre tête de, on sait que ça va être plus simple si on va dans un métier salarié, mais à côté, on s'y gère aussi nous-mêmes, donc il y a quand même pas mal d'avantages, même si du coup, c'est beaucoup de choses à gérer, etc.
6: Et dans l'info d'ici à 8h30, on ira à la rencontre de ces femmes qui entreprennent.
0: En sport, le Camp Basket Calvados recrute un directeur sportif.
6: Poste qui n'existait pas jusque-là au club, qui s'apprête à disputer sa troisième saison consécutive en élite 2. C'est Philippe Hervé qui va l'occuper. Figure du basket français, champion de France de Pro A, notamment en 2015 avec Limoges. Il arrive fort de 27 années d'expérience en tant qu'entraîneur, avec un palmarès fourni aussi, que l'on vous détaille sur ici.fr. Mise en vente ce soir des derniers billets pour la finale aller des playoffs de Pro League pour soutenir les Vikings du camp de base jeudi soir contre Ivry. La billetterie sur le site internet du club ouvrira à 20h, mais votre radio locale aura aussi des places à vous offrir.
0: Exactement, des invitations à gagner, notamment demain, jeudi, voilà. Quelques heures avant le match.
6: On vous a rien dit.
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6: C'est le retour marqué de la pluie aujourd'hui.
0: Ah, c'est le cas de le dire. En effet, on se réveille sous les averses. Vous le remarquez vous-même. Alors, ça devrait même cesser dans les prochaines minutes pour une bonne partie de la Normandie, sauf pour vous, dans le Pays d'Auge et Pays de l'Aigle, parce que ce passage pluvieux vient de l'ouest et quitte la région par l'est. Donc, encore un peu de pluie. On en aura encore cet après-midi, avec quelques éclaircies aussi un peu ce matin, nous dit Météo France, et du vent qui souffle jusqu'à 55 km/h sous ses averses. Les températures pour ce matin, elles sont comprises au lever du jour entre 15 et 17 degrés. On ira jusqu'à 19, oui, pas plus. Hier, on était à 26 degrés par endroit. Et bien là, c'est 17 à 19 pour les maximales, nous annonce Météo France. Demain, mercredi, ce sera nuageux encore, avec toujours des risques d'averses, surtout l'après-midi. De la pluie encore par intermittence jeudi, avec quelques éclaircies, et ce sera le même programme pour vendredi.
6: Et sur la route, François ?
0: Eh bien, ça coince évidemment dans l'agglomération cannaise. Hein, je suis face à nos écrans. C'est rouge sur le périphérique cannais, avec des ralentissements importants. Chaussée extérieure entre la porte de Paris et le viaduc de Calix. Et d'ailleurs, hein, Guillaume vient de nous appeler pour nous signaler un véhicule sur le périphérique arrêté juste après le radar, entre le radar et le viaduc, en direction de Cherbourg. Donc prudence. De toute façon, vous êtes quasiment à l'arrêt à ce niveau-là. Et même depuis Fleury-sur-Orne, hein, c'est très compliqué sur ce secteur, entre quasiment Fleury-If jusqu'au viaduc. Dans l'autre sens, ça ralentit et c'est normal, entre Fleury-sur-Orne et Terville, parce qu'il y a des travaux qui ont démarré hier. La vitesse est limitée à 70 km/h. Je vous ai parlé des travaux qui ont lieu la nuit, bien la journée, c'est aussi compliqué avec une vitesse limitée. Et un peu plus loin, ça ralentit à la sortie de la 84, à hauteur du parc Festignan, en remontant jusqu'au mémorial. Dans le camp du monde, bien sûr, au niveau du quartier de la gare, de l'hippodrome, parce qu'il y a des travaux toujours, le boulevard Dunois ou encore la rue de Bayeux, c'est tout à fait normal. Ailleurs, ça roule bien. Sur l'autoroute A13, c'est la bonne nouvelle. L'accident est dégagé à hauteur de Crigny-Villeneuve en direction de Caen, mais je vois que ça coince toujours à hauteur de Dozulé. Donc attention, un bouchon sur plus d'un kilomètre en direction de Caen. 02 31 44 48 44. Si vous rencontrez un souci, on veut le savoir. Bonne route.
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0: C'est Rouge Lens, il est 8h14 sur Ici Normandie.
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0: Vous avez vu ça, cette tendance autour de la poterie, la céramique? Il y a pas mal de boutiques qui s'ouvrent et vous proposent des cours, des initiations autour d'un thé ou d'un café. Bah, tenez, si vous avez envie de mettre les mains dans la terre, eh bien, rendez-vous à Lyon-sur-Mer. Evin sera ravie de vous accueillir. Elle est céramiste et c'est notre Normande d'ici du jour. Rencontre à 8h20.
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0: Notre rendez-vous en tiernac avec vous de Aude Razeau. C'est pas vrai comme tous les jours. Alors Aude, J-9 avant le coup d'envoi de la Coupe du Monde de foot. C'est le 11 juin avec le Mexique, Afrique du Sud pour ouvrir la compétition. Et les escrocs passent à l'offensive.
7: Effectivement, si vous voyez passer là dans les prochains jours une offre imbattable pour aller voir un match de nos bleus aux États-Unis, ou si vous voyez des sites avec des goodies, mascotte du mondial, maillot, t-shirt, etc., soyez mais alors ultra prudent. Deux entreprises spécialisées en cybersécurité, Checkpoint et Kaspersky, alertent sur une explosion des sites malveillants. Tenez, je suis allée sur l'un de ces sites. Je vous avoue que même moi, qui vous parle d'arnaque à longueur de temps, j'ai bien du mal à voir au premier abord qu'il y a tromperie. Son nom, c'est fifaofficialstore.shop. On est d'accord, d'emblée, vous vous dites, c'est la boutique officielle de la FIFA, la Fédération Internationale de Foot. Qu'est-ce que je vois dessus? Des ballons du Mondial, des maillots de la France, du Brésil, etc. Et tiens, de bien jolies ristournes, moins 80%, casquettes, écharpes à 6 euros et cerise sur le gâteau, livraison gratuite.
0: Mais c'est là que ça devient suspect, Aude, c'est trop beau pour être vrai.
7: Voilà, soyez suspicieux toujours et interrogez-vous, c'est quoi l'intérêt d'une vraie boutique du Mondial de faire des ristournes à quelques jours de l'événement? C'est comme si vous étiez tombé sur des fleurs en promo le week-end dernier pour la fête des mères, ça n'a pas de sens. Petite recherche, la vraie boutique de la FIFA, c'est store.fifa.com. Et là, d'un coup, les prix ne sont plus les mêmes. 35 euros les casquettes et pas 6 euros. Attention aussi dans vos boîtes mail, si vous recevez, sans avoir rien demandé, une super offre pour aller à New York et voir le match des Bleus contre le Sénégal le 16 juin. Désolé, mais ça sent très fort le piège.
0: Merci Aude.
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0: Il est 8h17.

0: Bruno Mars, 8h21.
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0: Voilà, bonjour Julia.
2: François, bonjour.
0: Les Normandes ici, cette semaine nous sommes dans le Calvados. On va à la rencontre des habitants de Lyon-sur-Mer.
2: Oui, et sur la rue principale qui mène à la mer, eh bien, j'ai poussé la porte d'un petit atelier de céramique.
3: Je suis Yvin Yap, je suis portier de Lyon-sur-Mer.
2: Yvin Yap est d'origine.

0: que la première fois quand j'ai peint le noix, un gobe noix tombé dans mon assiette. Et je sais pas comment enlever ou comment nettoyer. Et j'ai trouvé ce motif comme ça.
1: Ah ouais, c'est le hasard.
0: C'est le hasard. Et après, bah, j'ai aimé le motif et j'ai continué.
2: Une fleur noire sur fond clair, c'est un peu la signature, le porte-bonheur d'Evin Niep. Allez donc sur son site voir son travail. Chaque pièce est unique, c'est du fait main bien sûr, depuis le tournage jusqu'à l'émaillage. Ici, Evin Niep produit et vend ses créations, elle donne également des cours.
3: Bonjour, donc c'est Babette, je suis venue faire des cours de poterie avec Evin. C'était super, là je viens chercher mes poteries. Alors j'ai réalisé deux petits mugs, on est allé du tournage jusqu'à l'émaillage, jusqu'à la cuisson et là les pièces sont terminées. Mm-hmm. Alors d'abord c'est un cours, c'est une thérapie. C'est du bien-être. Elle est très patiente, elle est très à l'écoute. Les qualités de quelqu'un qui travaille avec ses mains et qui adore ce qu'elle fait et qui sait transmettre. Et tout ce qui est travail de la matière brute, en fait, j'adore. Et c'est très apaisant, très très apaisant. Et voilà le produit fini. Ça me plaît beaucoup.
2: Et ils sont nombreux à participer aux ateliers d'Evin. On vient pour façonner, tourner, émailler. Evin se charge ensuite de la cuisson.
0: Très surprise, j'ai trouvé il y a plein de gens intéressés pour faire la poterie. Normalement, les gens peuvent choisir sur le tournage ou modélage à la main. Sur le tournage, on a besoin pour 3 jours différents. Et entre les 3 jours, j'ai besoin de faire la cuisson aussi. Et pour ça, c'est un peu long. Pour finir la pièce, peut-être c'est 2 ou 3 semaines pour récupérer la pièce. C'est un travail physique, vraiment. Il y a très mal au dos aussi. Mais quand tu touches la terre, tu oublies tout.
2: Evin était styliste à Londres avant de venir faire de la poterie sur la côte de Nacre. Ici, vous allez trouver toutes sortes de céramiques contemporaines destinées à un usage quotidien. Evin a un français encore hésitant, mais ça n'empêche pas d'échanger, de partager sa passion avec le public qui vient apprendre le travail de la terre dans son atelier de Lyon-sur-Mer.
4: Merci Julia.
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4: Un repas de famille ou entre amis qui dégénère se passe mal, c'est pas sympa à vivre. En revanche, quand ça se passe sur scène et c'est une pièce de théâtre, là c'est hilarant. On vous emmène au Casino Barrière de Deauville, au théâtre du Casino, pour voir la pièce Paillettes avec Denis Maréchal. Il sera notre invité à 8h47 et vos 2 invitations à gagner dans 5 minutes. On choisit.

0: 506 km à pied, jour et nuit. Oui, c'est le défi que s'est lancé un habitant de Port-en-Bessin. Daniel prend le départ aujourd'hui de la mythique course à pied Paris-Colmar. Alors avant le départ, eh bien, il nous raconte comment il se prépare et surtout comment il va la vivre, cette course. Rendez-vous à 8h45. Hein.
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0: Pour vous emmener au théâtre du Casino Bayard de Deauville, samedi soir, 21h, pour la pièce Paillettes. Une comédie hilarante, vraiment à découvrir grâce à votre radio locale. Sur scène, notamment Denis Maréchal, que vous connaissez, cet acteur que vous avez vu notamment dans Scène de ménage. Il sera d'ailleurs notre invité juste avant 9h à 8h47. Vous découvrirez ce repas d'amis, famille, qui dégénère complètement. Tout va se révéler. C'est une soirée qu'on n'a pas envie de vivre. C'est très drôle, vous allez voir. Vos invitations maintenant, si vous jouez avec nous. Et nous aussi, on a envie de jouer. Parce que si vous êtes tiré au sort dans quelques instants avec Camille au standard, eh bien c'est gagné. Vous serez à 8h40 en direct sur Ici Normandie. Et ce sera à nous de jouer. Pour retrouver le nom de votre rue. Avec Jean-Baptiste, on aura une minute pour vous poser plein de questions. Vous ne répondrez que par oui, non, je ne sais pas. À la fin, une proposition. Et si elle est bonne, cette proposition, en retour, vous nous offrez vous aussi un cadeau. Hein, c'est le deal, c'est comme ça. Hier, nous étions près de Caen, à Louvigny. On a perdu, c'est vrai.
8: Voilà, pas très loin.
0: Pas très très bon, mais pas très loin non plus. Voilà le numéro pour tenter votre chance. On a hâte de vous retrouver à 8h40.
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0: 8h30. L'entreprendre au féminin, c'est l'un des thèmes de la semaine pour créer sa boîte. Reportage dans une entreprise de Caen tenue par des femmes dans 1 minute 30.
9: Pour l'instant, 90 secondes, l'actu en France et dans le monde avec vous, Cyril Ardo-Rodon.
10: Le stress pour les futurs bacheliers et leurs parents. La phase d'admission de Parcoursup débute ce soir à 19h. Les élèves sauront s'ils sont acceptés dans les formations et écoles qu'ils demandent. Le gouvernement veut mettre en place un système de coupe-fil pour chaque jeune ayant un trouble éventuel de santé mentale afin d'obtenir un rendez-vous chez un psychiatre ou un psychologue en 24-48 heures. La ministre de la Santé, Stéphanie Rist, l'a annoncé ce matin. Elle veut aussi mettre fin à la camisole de force en psychiatrie à l'horizon 2030. Un homme de 41 ans mis en examen pour enlèvement et séquestration, placé en détention provisoire. Il est suspecté d'être à l'origine de la disparition de Liana à Fleurance dans le Gers, à 80 km de Toulouse. La collégienne de 11 ans est introuvable depuis vendredi après-midi. Des débordements à la garde à vue et jusqu'au tribunal. Une trentaine de comparutions immédiates hier et aujourd'hui à Paris. Un prévenu condamné à 6 mois de prison ferme. Au total, 225 majeurs étaient en garde à vue dans la capitale. La moitié a été déférée. Edgar Morin, honoré demain aux Invalides. L'Élysée annonce un hommage national pour le sociologue et philosophe décédé vendredi à l'âge de 104 ans. Ancien résistant, figure majeure de la vie intellectuelle. Il est l'auteur d'une quarantaine de livres. Et puis à Roland-Garros, les demi-finales se disputeront sans aucun Français. Diane Paris éliminée hier. À l'affiche aujourd'hui, le numéro 2 mondial Alexander Zverev face à Raphaël Jodard, 27e à 13h20.
0: Merci Cyril Ardo-Rodon. L'info d'ici ce matin en Normandie, c'est la semaine pour créer sa boîte. Eladi, une association qui accompagne les entrepreneurs, a décidé notamment de mettre les femmes à l'honneur. Car oui, elles entreprennent même si ce n'est pas simple, même si elles ne sont pas majoritaires, mais leur nombre croît. L'ADI les finances, 38% d'entre elles ont obtenu un financement après l'avoir demandé, contre 43% pour les hommes. Vous l'avez compris, il y a encore du boulot. Rachel Cocchio s'est rendue dans un salon de tatouage à Caen, créé par Elodie et son conjoint. Ils ont pu emprunter justement 12 000 euros grâce à l'association, mais ce n'est pas le cas de ses trois collègues.
7: Louison a 27 ans et au salon, elle n'est pas tatoueuse, mais elle fait des manucures. Et pour se lancer en auto-entreprise, elle ne voulait dépendre de personne.
8: Moi, je souhaitais vraiment pas m'engager financièrement dans un crédit. J'avais la chance de pouvoir travailler de chez moi, donc déjà, ça enlève quand même une grosse charge. J'étais très anxieuse, donc je préférais devoir de l'argent à personne et devoir vraiment me débrouiller.
7: À part Elodie, les deux autres tatoueuses, Clara et Noah, ont aussi fait le choix de se lancer avec leurs propres économies. Et même si aujourd'hui, elles arrivent à en vivre, à 25 ans, Clara trouve que ça reste difficile d'entreprendre quand on est une femme.
11: Tous les gens qu'on voit réussir, c'est des hommes. Du coup, nous, on n'a pas de vision de ce que ça peut faire sur nous. On vit le stress différemment, on a des rythmes de vie différents. En tant que meuf, on va souvent te mettre devant le truc de « t'es pas légitime ». On nous a toujours éduqués à rien demander, à se faire toute petite, mais enfin, il faut être affirmée, mais pas parler trop fort, savoir bien travailler, mais faut pas voler le travail des hommes.
7: Noah a 21 ans, ça fait 2 ans et demi qu'elle est à son compte et elle a le même ressenti.
12: C'est un univers qui est, on va dire, considéré comme assez masculin. On m'a beaucoup dit que j'allais pas forcément me créer une place ou que du moins fallait que je persévère beaucoup plus. J'ai l'impression du coup pas que les hommes qui... On leur dit beaucoup moins que faut pas faire ça, on leur dit plus test et tu verras, alors que nous c'est plus je suis pas sûre que ça tire. Il y a peut-être plus féminin comme boulot.
7: Mais l'entrepreneuriat, c'est surtout synonyme de liberté pour la jeune tatoueuse.
12: On sait que ça va être plus simple si on va dans un métier petit classique salarié. Forcément, quand les temps sont durs, on a toujours cette envie. Mais à côté, on se gère aussi nous-mêmes. Il n'y a personne pour nous dire quoi faire, etc. Plus de liberté. Je pense surtout en tant que femme, quand on est salarié, il faut trouver la bonne entreprise parce que sinon, on peut vite être jugé pour tout et rien.
7: Se lancer à son compte, ça reste risqué, encore plus quand on a 2 enfants. Et c'est justement le cas d'Elodie et son conjoint.
13: On va rester raisonnable parce qu'on a justement des filles. Si ça avait été que nous en tant qu'adultes, on aurait pris peut-être plus de risques.
7: Au final, aucune d'entre elles ne regrette de s'être lancée dans l'aventure de l'entrepreneuriat. Et même si c'est plus difficile, quand on est une femme, elles estiment que ça en vaut la peine si c'est pour faire quelque chose qui nous plaît.
0: Reportage Ici Normandie, signé Rachel Cocchio. Dans le journal de 9h, sur votre radio locale Ici Normandie, on s'intéressera à la situation tendue aux urgences de l'hôpital d'Alençon et dans les services. Un mouvement de grève est en cours depuis près d'une semaine. Le nouveau visage d'un boulevard de l'hyper-centre-ville de Caen commence à se dessiner. L'ancien cinéma a disparu à quelques mètres à peine de l'église Saint-Pierre et laisse sa place à un chantier de construction dans l'immeuble et de commerce. La première pierre a été posée. On s'y rend dans une demi-heure. Mais pour l'heure, il est 8h35 minutes, François, c'est l'heure de la météo. Il a bien plu ce matin, ça semble être un petit peu en mode pause là.
9: Alors peut-être, en effet pour une partie de la Normandie, parce qu'à l'est, dans le Pays de l'Aigle, le Pays d'Auge, il peut encore y avoir quelques gouttes de pluie jusqu'à 9h. Ensuite, c'est vrai, ce matin, ce sera une sorte d'accalmie avec quelques éclaircies. Retour de la pluie par intermittence dans l'après-midi, nous annonce Météo France. Les températures chutent par rapport à hier, mais c'est tout à fait normal. On retrouve des normales de saison. Profitons-en, 15 à 17 au lever du jour, 17 à 19 cet après-midi. On rappelle qu'on est encore au printemps, c'est normal d'être à ce niveau de température. Demain mercredi, ce sera nuageux, des risques d'averses, surtout l'après-midi, nous annonce Météo France. Jeudi, on y verra un peu de soleil, mais toujours des averses tout au long de la journée. Et même programme pour vendredi.
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0: 8h35 minutes, les difficultés sur la route, un accident ?
9: Exactement, sur l'autoroute A84 en direction de Rennes à hauteur de Mondrainville, nous signale Bison Futé. Accident impliquant un véhicule léger. Soyez prudents au niveau de l'échangeur 47 Mondrainville, nous annonce Bison Futé. Et sur les routes, non, ça roule bien sur la 84 malgré cela. Sur le périphérique, en revanche, de Caen, évidemment, c'est compliqué. Compliqué parce qu'il y a du monde comme chaque matin. Je pense à vous, entre If et le viaduc de Calix, ou encore dans l'autre sens. Et là, c'est parce qu'il y a aussi des travaux entre Fleury-sur-Orne et Étherville, chaussée intérieure, avec une vitesse limitée à 70 km/h. Attention. Un peu plus haut, au niveau du parc Festiland, ça coince toujours jusqu'au CHU. Et puis, dans Caen, un peu de monde. Boulevard du Noir, l'avenue Richeron aussi, bien encombré, ou encore, évidemment, le quartier de la Prairie, le secteur de la Prairie, avec les travaux boulevard Yves Guillou, c'est très très compliqué, comme sur la rive droite, et le quartier de la Gare. Allez, un peu de patience, ça devrait revenir à la normale et se fluidifier dans la prochaine demi-heure. 02 31 44 48 44, si vous rencontrez un souci, appelez-nous, on compte sur vous.
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0: 8h41, Francis Cabrel.
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0: Et nous sommes dans le Calvados, tout proche de Ouistreham, de l'autre côté de la baie, à Salnelles. Bonjour Anne-Sophie.
3: Bonjour Anne-Sophie.
4: Bonjour.
0: Comment ça va, Salnelles? Est-ce qu'il pleut encore?
4: Encore un petit peu, mais on va bien profiter de la journée.
0: Bah oui. Alors vous êtes psychanalyste à votre compte, et aussi dans les EHPAD à Cabourg, Anne-Sophie. Vous aimez le kayak? C'est peut-être d'ailleurs ça qui vous a fait venir à Salnelles.
4: Tout à fait, on a une baie qui est magnifique, on a la chance d'avoir un espace préservé et j'adore.
0: Ah ouais, vraiment, vous êtes dans l'un des plus beaux coins de Normandie. Est-ce que vous y voyez des phoques?
4: Oui, on y voit des phoques. Alors, il y a une association qui en profite de les compter, de regarder un petit peu comment évolue tout ce petit monde. Et ils sont super pour nous donner plein d'informations, nous montrer avec les jumelles. Enfin, voilà.
0: Oh là là, génial. Alors, on ne vous pose pas la question si deux chez vous. En tout cas, pas maintenant.
3: Vous avez tué ma première question, François.
0: Oui, bon, bah, j'en avais d'autres. Anne-Sophie, en tout cas, pour vous, c'est gagné. Vos invitations, deux invitations pour la pièce de théâtre Paillettes, samedi soir au théâtre du Casino Palace de Deauville, avec sur scène Denis Maréchal, qui sera d'ailleurs notre invité dans quelques instants. Vous allez, je pense, bien vous marrer au théâtre samedi soir avec la personne de votre choix. Bravo.
4: Et merci beaucoup. Je suis ravie, merci.
0: Oui. Anne-Sophie, maintenant, c'est à nous de jouer. On espère être ravis autant que vous dans quelques instants. Après avoir retrouvé, on l'espère, votre rue à Salnelles, c'est le but du jeu. On aura une minute avec Jean-Baptiste pour vous poser plein de questions. Vous ne répondrez, c'est important, que par oui, non ou je ne sais pas. À la fin, on fait une proposition de réponse et si c'est la bonne, eh bien vous nous offrez vous aussi un cadeau. Alors bon, on a mal commencé la semaine, on a perdu hier.
3: Mais on n'était pas très loin, on était à deux rues près.
0: On espère se retrouver avec Salnelles ce matin. C'est parti, minute.
3: Sophie, alors est-ce que de chez vous, on aperçoit les phoques de l'estuaire de l'Orne?
4: Non.
0: D'accord. Non, est-ce qu'on est au cœur du bourg de Salnelles?
4: Oui.
3: Vous avez une piscine chez vous?
4: Non.
0: Est-ce qu'on est sur une départementale?
4: Non.
3: On est plutôt près du stade?
4: Non.
3: Non, alors plutôt près de la mairie?
4: Oui.
0: Près de la mairie.
3: Vous habitez rue quelque chose?
4: Oui.
3: D'accord. Est-ce que c'est un nom propre, le nom de cette rue?
4: Non.
3: Non. Donc c'est pas un nom d'homme? Est-ce que ça a un rapport avec le militaire?
4: Non.
0: C'est une rue qui porte le nom d'une ville?
4: Non.
3: Je sais pas comment dire.
0: Trop tard.
3: J'ai une idée en fait, mais je savais pas comment l'exprimer.
0: Alors ne dites rien, Anne-Sophie, quelle est votre idée?
3: Je viens de voir qu'il y a la rue principale, mais comment vous voulez que je fasse deviner principale, Anne-Sophie? Sinon, il y a aussi la rue du boulevard, ça c'est...
0: Rue du boulevard, d'accord.
3: Parce qu'après, bon, le Lazaret, c'est un nom propre, corps de garde, Royal Marine, commando...
4: Moi, j'ai fait une erreur, alors, pardon.
3: Donc c'est un nom propre?
4: Oui. J'ai pensé à un nom de personne. Oh mince, bon, désolé.
3: Non, bah c'est pas grave, vous nous aidez. je change mon avis alors.
0: Bon. Bien sûr, allez-y.
3: Bon, alors Anne-Sophie, vous habitez à Salnelles, ça on sait, magnifique baie de Salnelles qu'adore François.
4: Oui.
3: Vous habitez rue du Lazaret?
4: Oui.
0: C'est gagné pour nous aussi.
3: C'est moi qui me trompe. En fait, il y a deux choses. C'est un établissement maritime, un Lazaret.
0: Ouais.
3: Donc c'est sans doute davantage cela. Mais si je me trompe pas, c'est aussi, je crois que c'est une commune ou quelque chose comme ça.
4: Pour moi, la rue du Lazaret, c'est en fait le Lazaret, c'est un espace, c'était un, comment on appelle ça?
3: Oui, on stockait des personnes.
4: En fait, on a Ouistreham, donc il y avait les bateaux qui arrivaient un peu de partout, et donc les gens étaient mis en quarantaine.
3: Pour éviter les épidémies, voilà.
4: Voilà, donc qu'on appelait un Lazaret. Donc c'était un peu, voilà.
3: Et vous n'êtes pas trompé, c'est moi qui me suis planté, parce qu'il y a la commune de La Razée dans le Tarn-et-Garonne, souvenir de vacances. Voilà, c'est pour ça, j'ai été induit en erreur.
0: Ah là.
3: Mais bon, on a gagné, François.
4: On a des envies de vacances.
3: Ah oui, c'est ça.
0: On a quelques semaines de l'été. Anne-Sophie, c'est gagné pour vous. Félicitations. Direction le casino de Deauville et son théâtre samedi soir pour la
4: Merci beaucoup. Paillettes.
0: On vous embrasse, Anne-Sophie.
4: Bon, c'est ravi. Bon spectacle. Merci à tous les deux. Oui, à
0: bonne
4: la radio.
0: Journée. À bientôt.
4: Merci, au revoir.
0: Et on salue les Salnélais, Salnélaises, habitants de Salnel. Victoire ce matin.
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3: Victoire un peu tordue quand même.
0: Ouais,
3: mais 8h46.
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0: Marcher jour et nuit pendant 3 jours pour couvrir 506 km. C'est le principe de la mythique course à pied Paris-Colmar. Elle fête cette année 700 ans. Une vingtaine de marcheurs à pied vont prendre son départ cet après-midi, dont le calvadosien Daniel Faubert, habitant de Port-en-Bessin, Olivier Duc.
11: Et à 78 ans, Daniel Faubert n'en est pas à sa première Paris-Colmar. Il s'agira de sa 10e participation.
12: Donc on part donc de Château-Thierry et on part de Paris. On fait une grande boucle autour de Château-Thierry et ensuite direction Lignan-Barrois. Là, si vous arrivez de bonne heure, vous dormez beaucoup. Si vous arrivez tard, vous ne dormez pas beaucoup. Ensuite, on repart direction Fraise, qui se trouve au pied du col du Bonhomme. Pareil, vous arrivez de bonne heure, vous dormez beaucoup. Vous arrivez tard, tant pis pour vous. Et on repart le lendemain direction Colmar.
11: La première étape fait 236 km et Daniel pense la couvrir en 31 heures. Petite particularité, le parcours n'est pas fermé à la circulation automobile.
12: Donc, gyrophare obligatoire, gilet lumineux obligatoire pour le marcheur, gilet obligatoire pour les suiveurs. Bon, après, dangereux, oui, mais il n'y a pas que des fous sur Terre.
11: Il y a parfois des comportements un peu limites.
12: Ah oui, ça arrive, oui. Ça arrive. Avant, chaque athlète avait un gendarme. Donc forcément, les gens faisaient attention, quoi. Ils n'osaient pas trop nous approcher.
11: Daniel Faubert ne sera pas seul pour courir. Il a monté une petite équipe de 12 personnes et de 2 camping-cars pour l'accompagner jour et nuit autour de sa femme Laurence.
13: On va s'organiser pour faire des roulements puisque chacun va avoir plus ou moins son rôle. Il y en a qui vont conduire, il y en a qui vont participer au ravitaillement. Il y aura des gens qui vont marcher, faire du vélo pour être aux côtés de Daniel. Il y aura un camping-car qui va suivre Daniel, déjà ça permet de le protéger de la circulation. Puis l'autre camping-car, un camping-car qu'on va dire repos, quoi, où quand l'équipe va tourner, les autres, ceux qui auront fini leur tour, diront se reposer, manger, etc., etc. Donc effectivement, c'est quand même une organisation un peu complexe.
11: Si ce n'est un rhume tenace, Daniel n'appréhende pas les 506 km qui l'attendent. En fait, selon lui, tout est dans la tête.
12: Cardiaquement, c'est pas difficile, hein. On va jamais très vite. Après, c'est surtout la volonté de marcher. C'est Gilbert Roger qui a gagné 5 ou 6 fois, je sais plus. Il s'était évadé d'Allemagne, il devait toujours faire Paris-Strasbourg, c'est plus facile que de marcher qu'une baïonnette dans le dos. Donc, voilà, quand c'est ira pas, je penserai qu'il y a une baïonnette sur le camping-car.
11: Et quel sera son plaisir en arrivant à Colmar?
12: Le plaisir à l'arrivée, boire une vraie bière. Parce que là, je prends que de la bière à 0%. Bon, c'est pas mauvais, mais...
11: Mais avec modération, évidemment. De toute façon, Daniel estime qu'il arrivera à carboniser, selon ses propres mots, à Colmar.
0: Merci Olivier. 8h50, nous sommes donc à Deauville, au théâtre du Casino Barrière, pour la pièce Paillettes, de et avec Philippe Carroix, mais aussi Denis Maréchal, que vous connaissez notamment par son rôle dans Scène de ménage. Bonjour Denis.
14: Bonjour François, bonjour tout le monde.
0: Alors, on est au cœur d'un repas de Noël là qui ne met pas beaucoup de paillettes dans nos vies finalement.
14: Non, alors c'est Noël, il y a toujours cette obligation de faire quelque chose à Noël. Mmh. Et là, les personnages en subissent vraiment les conséquences. Personne ne va vraiment bien. On va essayer de faire la fête, mais ça va franchement mal se passer, parce qu'évidemment, il y a des secrets vont sortir, des lâchetés vont être révélées, manque de courage, manque de clarté, des mensonges, un peu de tout, l'humanité quoi.
0: Ouais, c'est très drôle hein, parce que vous nous montrez ce que tout le monde redoute de vivre lors d'un repas de famille. Hein.
14: Exactement, on sait à chaque fois qu'on marche sur des œufs, qu'il y a certains sujets qu'il faut pas aborder, qu'il y a des gens qu'il faut pas mettre les uns à côté des autres. Enfin voilà, tout le monde connaît ces réunions de famille. Bon là, c'est Noël, c'est censé quand même être la fête des enfants. Il est question d'enfants, il est question de fertilité. Enfin voilà, il y a beaucoup de sujets d'amour évidemment et d'amitié. Il y a beaucoup de sujets. Je trouve que Philippe Carrois a écrit une très très jolie pièce. J'aime beaucoup son écriture.
0: Denis Maréchal, on rit, mais pas que dans cette pièce. Il y a aussi un peu d'émotion. On s'attache au personnage.
14: Oui, c'est ça. C'est que soit on s'identifie, soit on a de l'empathie. Mais effectivement, c'est pas une comédie pure. On réfléchit. On peut même peut-être pleurer. Hein. On peut aller jusqu'à pleurer, hein, sans doute. Voilà. Non, mais le rire gagne à la fin. Mais on passe une bonne soirée parce qu'on réfléchit. Puis on peut même débattre après. Mais je pense qu'en rentrant dans la voiture, les couples peuvent se dire, mais toi, tu es plutôt cette team-là ou cette team-là?
0: Eh bien, on laisse prendre parti public. Vous avez déjà vécu un repas qui dégénère, Denis?
14: Pas au point de la pièce, mais oui, des petits pics, des petites tensions, mais en général, on essaye quand même, surtout qu'en général, à Noël, on a fait des kilomètres. On se dit, bon, je vais pas dormir dehors, donc je vais calmer le jeu, je vais faire semblant de pas avoir entendu ou je vais passer à autre chose. Qui revient de la bûche?
0: Bon, Denis Maréchal, qu'est-ce qu'on met dans votre loge à Deauville samedi comme produit normand? Du cidre, des huîtres, du calva?
14: Calva et cidre, c'est pas mal. ça m'irait.
0: Ouais, après la pièce, s'il vous plaît, Denis. Après la pièce.
14: Bien sûr.
0: Rendez-vous ce samedi 6 juin au Casino Barrière de Deauville, son théâtre, à 21h pour la pièce Paillettes avec Denis Maréchal. Merci, Denis.
14: Merci à vous, merci beaucoup.
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0: 6h53.
15: Je sais pas.

0: Louane, 8h55. Docteur Kerzek, vous voilà. Et ce matin, on parle de nos lentilles de contact et des erreurs à ne pas faire. Bonjour.
1: Bonjour à tous. Aujourd'hui, je viens un peu en sauveur de vos yeux parce que l'erreur dont je vais vous parler, la plupart des gens, malheureusement, la commettent sans même s'en rendre compte. Et elle peut coûter la vue. Pas la vie, mais la vue. C'est une petite habitude anodine qui cache un monstre microscopique. C'est garder vos lentilles sous la douche. Et le monstre microscopique, c'est une amibe. Et qui ne les a jamais gardées pour se laver les cheveux, histoire de voir un peu la bouteille de shampoing? Eh bien, il faut arrêter tout de suite. L'eau du robinet, aussi propre soit-elle, contient un parasite redoutable. Cette fameuse amibe, c'est un organisme microscopique qui peut provoquer une infection oculaire grave, rare mais dévastatrice, la kératite amibienne. C'est une maladie de la cornée, la couche la plus extérieure de l'œil, qui est extrêmement douloureuse, difficile à traiter. Ça peut entraîner une perte de vision sévère, nécessiter même une greffe de cornée. Et dans plus de 85% des cas, elle est liée à une mauvaise utilisation des lentilles. L'erreur fatale, c'est tout contact avec l'eau non stérile. La douche, la piscine, le bain, le jacuzzi, l'eau du robinet. Et même si vous ne nettoyez pas vos lentilles à l'eau du robinet, ça, tous les porteurs de lentilles savent qu'il ne faut pas faire. Le simple fait de les porter sous la douche, de prendre quelques gouttelettes, c'est prendre un risque inutile. L'œil devient un nid douillet en fait pour l'envahisseur, et quand les premiers symptômes arrivent, rougeur, douleur, sensibilité à la lumière, on pense à une simple conjonctivite et malheureusement ça peut dégénérer. On attend et c'est là que le parasite s'installe tranquillement en profondeur.
0: Alors quels sont les bons gestes alors à faire et ne pas faire ?
1: Une règle simple, pas d'eau avec les lentilles. Aucune eau, aucune gouttelette, ni pour les rincer, ni pour les conserver, ni pour vous laver le visage. Le nettoyage se fait uniquement avec la solution adaptée, jamais avec l'eau du robinet. Deuxième règle, avant toute manipulation, toujours se laver les mains avec du savon et bien les sécher avec une serviette non pelucheuse. Pas de gel hydroalcoolique, ça va agresser l'œil et la lentille. Et troisième règle, ne pas dormir avec les lentilles, sauf indication contraire d'un ophtalmologiste. Évidemment, dormir avec, c'est multiplier par 6 à 8 le risque d'ulcère de la cornée. Et puis enfin, je vous donnerai une dernière règle, c'est ne pas prolonger la durée de vie des lentilles jetables. Jour J plus 1, c'est une infection qui est quasiment garantie. Donc on respecte vraiment la durée d'utilisation de ces lentilles. Alors la bonne nouvelle, c'est que les complications restent relativement rares, mais elles existent et quand elles arrivent, c'est violent. Le risque zéro n'existe pas. Au moindre symptôme, vous allez voir votre médecin ou votre ophtalmologiste. Il ne faut pas jouer avec le feu, il ne faut pas jouer avec les apprentis sorciers avec vos yeux. Vos lentilles, c'est du matériel médical, pas un accessoire de mode. Allez, d'ici là, portez-vous bien.
0: Merci, docteur.
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0: 8h59, la suite, c'est bienvenue chez vous avec Nathalie Morel, bonjour.
7: Bonjour François, bonjour Jean-Baptiste.
0: Bonjour Nathalie, bonjour la tous. Retraite au programme.
7: Oui, la retraite, toutes vos questions bien évidemment, profitez-en, c'est la dernière de la saison. Voilà, pour vos questions 02 31 44 48 44, âge de départ, carrière longue, pension, trimestre, retraite anticipée, réforme. Et on a des choses à vous dire sur la retraite des femmes.
0: Ah,
7: il y a des choses qui bougent à partir du mois de septembre. Ça se pourrait bien, et avec une meilleure retraite, figurez-vous, pour celles qui ont eu un et plusieurs enfants. Voilà.
0: Eh bien, écoutez, belle émission.
7: À demain.
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7: Et c'est votre radio locale ICI Normandie, les 9h. Les informations, c'est avec vous Jean-Baptiste Marie.
0: Situation tendue aux urgences de l'hôpital d'Alençon. La fermeture de 17 lits dans différents services en mars dernier dégrade l'accueil des malades aux urgences. Une grève a démarré mercredi dernier. Bientôt une semaine donc, à l'initiative de Force Ouvrière et de la CGT. Les syndicats qui sont même inquiets de l'été qui arrive. C'est ce que vous nous dites, Myriam Guéra. Vous êtes représentante CGT au CHICAM. Et vous ne vous attendez pas à une amélioration d'ici là ?
8: Pas du tout, non, parce que l'été c'est aussi une saison qui amène beaucoup de patients, notamment ben, s'il y a la canicule, il y a aussi ben, les gens qui viennent en vacances, enfin voilà, la population augmente. S'il y a quoi que ce soit, il passe par les urgences aussi. Ce qui est compliqué là, à l'heure actuelle, ce qu'on peut vous dire, c'est que le manque de la fermeture de lits rend compliqué les prises en charge aux urgences.
0: Et dans un communiqué qu'elle nous a adressé, la direction du centre hospitalier intercommunal d'Alençon-Mamère s'assure qu'elle met en œuvre des réponses à court et moyen terme pour assurer la continuité et la qualité des soins.
7: Son procès devra attendre et les victimes aussi vont devoir patienter.
0: Le tribunal a décidé de relancer l'enquête après la dégradation de véhicules et de murs du tribunal et de la mairie d'Alençon attaqué dans la nuit du 28 au 29 avril dernier par un homme de 19 ans et un mineur. C'est le jeune majeur qui devait être jugé hier pour ses faits hostiles au ministre de la Justice et au quartier de lutte contre la criminalité organisée de Condé-sur-Sarthe. Les deux délinquants avaient été missionnés en échange de 1000 euros, mais l'affaire a été requalifiée hier par le tribunal en dégradation en bande organisée. Un juge d'instruction va donc reprendre les investigations. C'est un jour qui devient quasiment aussi attendu que celui des résultats du bac. À partir d'aujourd'hui, les lycéens et étudiants qui se réorientent reçoivent les réponses des formations pour lesquelles ils ont postulé sur la plateforme Parcoursup. Un moment attendu par de nombreux jeunes normands qui envisagent la poursuite de leurs études dans l'enseignement supérieur. Première réponse dès 19h ce soir.
7: Brigitte Macron va accueillir les vétérans à Deauville.
0: Oui, l'épouse du président de la République sera sur le tarmac de l'aéroport de Deauville-Saint-Gatien demain lorsque l'avion spécialement affrété par la compagnie américaine Delta Airlines se posera avec à son bord une vingtaine de vétérans de l'armée des États-Unis venus combattre les nazis en Europe à l'été 44. Ces héros de la Seconde Guerre mondiale viennent participer aux commémorations du 82e anniversaire du débarquement et ils iront notamment à la rencontre des enfants dans des écoles du pays d'Auge. À Caen, une ancienne friche du centre-ville est en train de passer à la vitesse supérieure. Le boulevard Maréchal Leclerc, où était situé, souvenez-vous, l'ancien cinéma, laisse place au chantier de construction d'un tout nouvel immeuble. La première pierre vient d'être posée, 12 logements haut de gamme et des espaces commerciaux vont sortir de terre. Et en face, les anciens magasins CEA et Armentieri sont en travaux pour accueillir de nouvelles enseignes. Bref, un renouveau dans ce quartier qui fait du bien dans l'Oise-le-Jeune.
9: Se projeter sur ce que sera cette place est pour l'instant un peu compliqué, notamment si on veut s'attabler à la terrasse du Café Les Touristes, amputée de moitié et complètement dissimulée derrière l'entrée du chantier du nouvel immeuble. Fabien Ricroft, le patron, prend son mal en patience.
10: On se projette plutôt dans, non pas quelques mois, mais plutôt un an et demi à peu près, et puis on sera très heureux une fois que le résultat sera fini. Pour l'instant, voilà, on fait le dos rond pendant quelques temps, et après, on sera content une fois que ce sera fini, parce qu'on pense que tout l'endroit, toute la place, ce sera beaucoup mieux.
9: Christine apprécie déjà la vue qui s'est dégagée depuis la démolition du cinéma et qui dévoile l'hôtel de temps.
11: Avant, c'était l'ancien cinéma qui était vraiment très moche. Et du coup, on commence à revoir ce bâtiment qui est magnifique. C'est bien.
9: Dans sa boutique de vêtements Atelier 18, Nathalie Kenner attend elle aussi des jours meilleurs. Mais elle n'est pas forcément sereine.
12: On ne connaît pas le nom des surfaces commerciales qui vont venir en rez-de-chaussée de l'écrin. Donc tout dépend si ce sont des locomotives. Évidemment que ça va peut-être déplacer le cœur de ville. Bon, si c'est une banque ou autre chose, malheureusement, ça ne va pas nous donner grand-chose.
9: Le nouvel immeuble baptisé L'Écrin sera livré fin 2027. Les enseignes qui doivent investir les deux grands magasins actuellement vides devraient, elles, ouvrir plus rapidement.
0: Reportage ici, Normandie à Caen de Nolwenn Lejeune.
7: En sport, une nouvelle tête au CBC.
0: Philippe Hervé est nommé directeur sportif du Caen Basket Calvados, poste nouvellement créé. Philippe Hervé est une figure du basket français, ancien coach de l'ASVEL, d'Orléans, de Cholet et de Chalon. Il a été sacré champion de France de Pro A en 2015 avec Limoges. Soyez devant votre ordinateur à 20h ce soir si vous souhaitez aller encourager les Vikings en finale contre Ivry. Le match aller des handballeurs de Caen a lieu jeudi, mais la mise en vente des dernières places se fait ce soir sur le site internet du club. Mais mon petit doigt me dit que votre radio préférée ici en Normandie pourrait aussi vous offrir des invitations dans les prochains jours. Restez donc fidèlement à l'écoute.
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0: Mon petit doigt me dit aussi que c'est une journée qui a commencé dans l'humidité, Nathalie. Est-ce que ça va se poursuivre?
7: Oui, se terminera également. Effectivement, c'est une journée placée sous le signe des averses faibles et éparses ce matin. Elles vont devenir plus fréquentes et plus fortes et souvent orageuses cet après-midi. Alors, surtout aux environs de 17-18 heures, on attend jusqu'à 10 mm de pluie dans le Pays d'Auge et le Pays d'Ouche, donc avec l'établissement d'un vent d'ouest assez fort. Rafale atteignant 65 km/h, donc cet après-midi, ça va souvent avec. Et côté température, 16 à Avranches, Carouge, 17 à Honfleur, Villers-Bocage, Aunay-sur-Odon, Vire, Granville, Saint-Georges-des-Groseilliers, Domfront, 18 à Lisieux, Falaise, L'Aigle, Argentan, Mortagne-au-Perche, Belém, 19 pour Caen, Ouistreham, Arromanches, Alençon. Voilà, on respire quand même un petit peu.
0: Oui, c'est mieux.
7: Oui, c'est pas mal. Merci Jean-Baptiste, à tout à l'heure, 10h. Alors ce matin, ça circule pas très bien. Si vous êtes sur Caen, alors déjà dans Caen, ça circule pas très bien. L'extérieur de Caen sur le périphérique, c'est la même chose. Vous pouvez également noter que sur l'A84, un accident nous est signalé à hauteur de Mondrainville. C'est sur bande d'arrêt d'urgence pour cet accident, donc en direction de Rennes. 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Allez donc sur notre site ici.fr. Vous y verrez une carte avec toutes les stations essence et le prix donc de l'essence.
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7: Bonjour, savez-vous qu'aujourd'hui c'est la journée mondiale pour un tourisme responsable et respectueux? Il est vrai qu'en Normandie, terre d'histoire, de patrimoine et de nature, c'est l'occasion de rappeler qu'un beau voyage est avant tout un voyage qui respecte les habitants, les paysages et les traditions locales. Découvrir, oui, mais toujours avec respect et bienveillance. Et se faire plaisir toujours et encore avec téléphone pour démarrer cette émission. Voici Un autre monde.

0: un autre monde. 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
0: Et ce matin, nous allons parler retraite, âge de départ, carrière longue, pension, trimestre, retraite anticipée, réforme. Les règles évoluent régulièrement et beaucoup d'entre vous se posent des questions très concrètes sur leur situation professionnelle. Comment savoir à quel âge partir? Avez-vous tout vos trimestres? Quel impact d'un temps partiel, d'une période de chômage ou d'un congé maternité sur votre future pension? Une question sur votre retraite, un doute sur votre relevé de carrière? Ou simplement un conseil, 02 31 44 48 44. Samuel Briard, bonjour.
3: Bonjour Nathalie.
0: Délégué aux relations extérieures de la CARSAT pour le département de la Manche. Alors aujourd'hui, on s'intéresse au sujet qui concerne beaucoup de femmes. C'est la retraite anticipée, les nouvelles règles qui vont évoluer à partir du 1er septembre de cette année. Quand on parle de retraite anticipée, de quoi parle-t-on exactement ?
3: Alors, la retraite anticipée concerne l'âge de départ qui permet de partir avant l'âge légal. Et l'âge légal dépend de votre année de naissance. Donc depuis 2023, l'âge légal tend à se rapprocher vers 64 ans. Donc cette retraite anticipée, elle repose principalement sur le dispositif des carrières longues, c'est-à-dire les personnes qui ont commencé à travailler tôt avec très peu d'interruptions de carrière, et sur certains cas spécifiques tels que l'invalidité ou le handicap. Pour les femmes, c'est surtout le dispositif carrière longue qui est en jeu et important ce matin de rappeler quelques points de vigilance.
0: Quels sont ces points de vigilance?
3: Alors, pour bénéficier d'un départ anticipé, il va falloir deux conditions cumulatives, c'est-à-dire avoir à commencer à travailler avant 16 ans, 18 ans, 20 ans ou 21 ans.
0: Avant 16 ans.
3: Ça peut être avant 16 ans.
0: D'accord.
3: Et avoir validé un certain nombre de trimestres trimestres cotisés.
0: D'accord.
3: Donc trimestres cotisés, trimestres travaillés. Le problème fréquent chez les femmes, des études un petit peu plus longues, des débuts de carrière discontinus, des contrats courts, des temps partiels.
0: Ouais, c'est ça.
3: Parfois
0: parce que
3: un congé parental.
0: On entend souvent, j'ai commencé jeune, donc je pourrais partir plus tôt. En réalité, c'est pas toujours si simple pour les femmes en raison justement de ces carrières un peu hachées, maternité, contrats courts, ce genre de choses.
3: Et oui, c'est ça. Même si j'ai commencé à travailler tôt, ça suffit pas. On va avoir besoin de trimestres cotisés travaillés. On va pouvoir quand même retenir certaines périodes non travaillées, c'est-à-dire du chômage maternité. Mais pour la carrière longue, il y a des plafonds stricts. C'est-à-dire, par exemple, pour le chômage, on pourra retenir que 4 trimestres au maximum sur toute une carrière en trimestres cotisés. Au-delà, ils ne seront pas considérés comme cotisés.
0: Donc, on rappelle que pour que partir plus tôt ne signifie pas forcément toucher une meilleure pension.
3: Pas forcément. Plus je décale ma date de départ dans le temps, mieux c'est pour le montant. Mais tout de même, il faut rappeler que toutes les retraites anticipées sont calculées sur un taux plein.
0: D'accord. Certaines périodes de chômage, on le dit, de maladie, de maternité, ne comptent pas entièrement pour une carrière longue.
3: C'est ça. Donc, à l'âge légal, on les prend en compte, bien évidemment, mais pour partir en retraite anticipée, on parle vraiment de trimestres travaillés, avec quelques exceptions. Et donc, on peut prendre en compte la maternité et certaines périodes de chômage très courtes et périodes de maladie aussi très courtes.
0: Ok. À partir de septembre, là encore, il y a une évolution importante pour les mères de famille. Qu'est-ce qui va changer concrètement ?
3: Alors, pour les mères de famille, plusieurs nouveautés. Déjà, pour les carrières longues, on est toujours sur le dispositif carrière longue. On valide des trimestres de bonification pour les mères de famille. On donne 8 trimestres par enfant. Donc, une maman, par exemple, qui a eu 3 enfants, va lui valider 24 trimestres supplémentaires. Et sur ces 24 trimestres supplémentaires, on pourra en retenir 2 pour l'ouverture d'un droit à carrière longue.
0: D'accord.
3: Donc, ça peut, pour certaines femmes nées entre 64 et 68, permettre d'anticiper la date de départ de 6 mois.
0: Entre 64 et 68.
3: Voilà.
0: Uniquement ces dates-là.
3: Voilà, pour ces générations-là, avec la suspension de la réforme qui a été votée au mois de décembre. Donc il y a un gain au maximum de 6 mois pour ces personnes-là, grâce aux 2 trimestres d'enfants qui peuvent être retenus en trimestre cotisé.
0: Et en conservant tous les justificatifs, maternité, chômage, ça, ou c'est obligatoire?
3: Alors, ça va être déjà injecté sur le compte.
0: Donc,
3: non,
0: d'accord.
3: Pas de problème.
0: Bon, en principe, il n'y a pas de souci.
3: On ne vous demandera pas de justificatif, seulement le livret de famille, bien évidemment.
0: Allez, vous nous appelez pour vos questions en retraite ce matin. Ça se passe au 02 31 44 48 44. On vous attend.
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0: c'est Alex Warren, Fever Dream.
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0: On va prendre les premiers appels d'ici quelques instants concernant votre retraite au 02 31 44 48 44 puisqu'on en parle avec Samuel Briard, ce matin délégué aux relations extérieures de la CARSAT pour le département de la Manche. On a commencé par évoquer ce qui allait changer pour les générations de 64 à 68 en retraite anticipée concernant les femmes. C'est pas la seule chose pour les femmes puisque le calcul de la pension retraite pour les mères de famille, là aussi, il y a une évolution plutôt positive.
2: Exactement, ça c'est une bonne nouvelle pour les mères de famille. Le calcul de la retraite va changer à compter du 1er septembre 2026, c'est-à-dire que la retraite elle est calculée sur les 25 meilleures années. Mais pour les mères de famille de un enfant, la retraite va être calculée sur les 24 meilleures années. Et pour les mères de famille de deux enfants et plus, la retraite va être calculée sur les 23 meilleures années.
0: Donc que ce soit 2, 5 ou 8 enfants, je ne sais pas, ça sera la même chose.
2: Voilà, ça sera la même chose. Et donc, si j'enlève des moins bonnes années, automatiquement, ça va augmenter un petit peu, légèrement, le montant de ma retraite.
0: Ah, mais ça peut changer pas mal de choses hein, pour certaines femmes,
2: pour certaines femmes, oui.
0: Oui, ouais, tout à fait. Allez, on va prendre un premier appel. C'est Thierry qui est à côté de Caen avec nous, à Mondeville. Bonjour Thierry.
3: Bonjour.
0: Une question sur la retraite progressive avec vous.
3: Et bon, mon épouse est née en 68 et on voudrait, je voudrais savoir la retraite progressive, si elle peut la prendre à 60 ans et comment que ça marche.
2: Bonjour Thierry. Donc oui, la retraite progressive, ça démarre à compter de 60 ans. Donc c'est une des conditions puisqu'il y en a trois. La première condition, donc j'ai dit condition d'âge 60 ans. La deuxième, c'est avoir acquis au moins 150 trimestres sur son relevé de carrière. Et donc là, on prend tous les trimestres, hein, les trimestres travaillés et non travaillés, les trimestres enfants. Et la troisième condition, c'est avoir une activité à temps partiel comprise entre 40 et 80% d'un temps plein.
3: D'accord.
2: Donc Thierry, si votre conjointe travaille à temps plein et qu'elle souhaite bénéficier d'une retraite progressive, la première chose qu'il faudra aller faire, c'est aller voir l'employeur pour lui demander s'il est d'accord de modifier le contrat de travail, s'il est d'accord de passer, s'il est d'accord que votre conjointe passe de 100% par exemple à 80%.
0: Oui, il faut l'accord forcément, évidemment, de l'employeur.
2: Bien évidemment. Hein.
0: Est-ce qu'elle en a déjà touché un mot ou pas du tout ?
3: Pas encore, elle n'a pas encore 60 ans, elle a 58 ans pour l'instant.
0: D'accord.
2: D'accord.
3: Donc c'est un projet.
2: C'est un projet, donc petit à petit, peut-être que ça peut être vu avec l'employeur. Et cette retraite progressive, on peut la démarrer dès 60 ans. Donc on peut même la commencer un petit peu plus tard. Et je peux l'arrêter, cette retraite progressive, à l'âge légal, mais aussi je peux aller bien au-delà. Et quand on parle de retraite progressive, quelque part, on parle de retraite provisoire, hein, puisque c'est une fraction de la pension plus un complément de l'activité.
0: C'est ça.
2: Et ça, c'est servi jusqu'au moment du départ en retraite définitif.
0: Mais c'est un bon tremplin, en tout cas, pour accéder à la retraite.
2: Oui, c'est un très bon dispositif, un aménagement de fin de carrière, une transition en douceur
0: et
2: vers la retraite.
0: Tout doucement, voilà. Voilà Thierry, est-ce qu'on a répondu correctement à votre question ?
3: Je suis tout à fait satisfait.
0: Et ben voilà, merci beaucoup et on vous souhaite une bonne journée à Mondeville et bonjour à votre dame.
3: Merci.
0: Au revoir Thierry. Allez, continuez de nous appeler, je vous rappelle que

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0: douce voix de Jane Birkin, ex-fan des 60s. 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
0: Et c'est Samuel Briard, délégué aux relations extérieures de la CARSAT pour le département de la Manche, qui est avec nous jusqu'à 10h pour répondre à vos questions en retraite. Laurent est à Cabourg. Bonjour Laurent.
2: Bonjour.
0: Vous appelez pour votre épouse, là encore, qui a été licenciée, donc c'est ça, récemment, elle a 148 trimestres.
2: C'est ça, elle a 148 trimestres, elle a 63 ans, elle est réinscrite au chômage, mais le France Travail aujourd'hui dit qu'ils ne peuvent pas la rémunérer, car il faut un document de la CARSAT disant qu'elle n'a pas ses trimestres pour prendre sa retraite, et apparemment la CARSAT ne donne ce genre de document qu'après 5 mois d'études. Donc bon. Qu'est-ce qu'on fait pendant ces 5 mois, elle ne vit de rien, et si le document ne correspond pas, et le temps de demander la retraite, on va perdre un an.
0: Oui, on imagine un petit peu votre angoisse, Laurent.
3: Alors, bonjour Laurent.
0: Que se passe-t-il dans ce cas ?
2: Bonjour.
3: Donc oui, en effet, j'imagine que votre épouse est inscrite chez France Travail, et donc si elle arrive à son âge légal, donc je ne connais pas son année de naissance, mais si elle arrive à l'âge légal, France Travail va en fin de compte interroger la personne pour lui demander...
0: Elle a 63 ans.
3: Elle a 63 ans. Mmh. Donc si 63 ans correspond à son âge légal, si votre épouse avait son nombre de trimestres, quoi qu'il arrive, France Travail ne pourrait pas payer du chômage après l'âge légal, donc vous auriez l'obligation de...

0: la retraite. Mais si votre épouse n'a pas son nombre de trimestres, qui semble être le cas, dans ce cas-là, il faut réclamer, comme vous dites, une attestation chômage indemnisé à la CARSAT. Donc cette demande, on l'a fait via l'espace personnel, dans le petit onglet « Compléter ma carrière ». Et nous, on va vous remettre cette attestation afin que France Travail puisse vous payer du chômage au-delà de l'âge légal.
1: Oui, mais ils m'ont, CARSAT, la personne que j'ai eue, donc on l'a fait par courrier à Rouen, comme c'est Rouen qui est la CARSAT, là, et cet document n'est donné qu'après 5 à 6 mois d'études. Voilà.
0: D'accord. Mais dans l'idée, ce qu'on préconise à nos usagers, c'est de faire cette demande via nos services en ligne, puisque la demande va être priorisée. Donc là, vous avez fait la demande par voie postale. Ce que je vais faire, je vais prendre vos coordonnées hors antenne, et puis on va voir pour votre dossier,
2: pour accélérer.
0: On va essayer de vous donner cette attestation au plus vite. Je me pose quand même une question, vous me dites que votre conjointe a 148 trimestres, est-ce qu'elle a des enfants, madame ?
1: Un enfant,
0: donc il y a 8 trimestres supplémentaires, donc en effet, il va quand même manquer des trimestres, donc on va essayer de vous délivrer cette attestation au plus vite, donc je vais prendre vos coordonnées hors antenne.
2: Donc ne raccrochez pas Laurent, d'accord ?
1: Oui.
2: On va vous repasser Camille, qui est au standard, donc elle va prendre vos coordonnées pour qu'on puisse faire accélérer un petit peu les choses. Entendu ?
1: C'est très gentil, merci.
2: Merci à vous, Laurent. Passez une bonne journée à Cabourg. Merci.
1: Merci à vous.
2: Au revoir. 02 31 44 48 44. On prendra une prochaine question d'ici quelques minutes de Malika, qui est à Grenteville.
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2: Et dans le Calvados, Laurent Gérard présente son nouveau spectacle « Laurent Gérard se met à table », une revue mordante de l'actualité où politique, chanson, télévision et cinéma passent à la casserole avec son humour et ses imitations incontournables. Ce samedi 6 juin à 20h au Zénith de Caen. Infos et réservations sur zénithdecaen.fr. Dans l'Orne, la chorale à tout cœur présentera cet objet mystère qui fascine. C'est un spectacle musical plein de mystères, de bonne humeur et de chansons, avec une mise en scène rythmée qui fait voyager le public à travers les âges et les émotions. C'est encore ce samedi 6 juin à 20h30 à Mortagne-au-Perche, au Carré du Perche et sur le carréduperche.com.
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2: Sortie en 1987, la chanson « Englishman in New York » de Sting est inspirée de l'écrivain et icône gay Quentin Crisp. Installé à New York après avoir quitté Londres, Sting y célèbre la différence, l'élégance et le droit d'être soi-même. Sting, « Englishman in New York ».

0: magnifique chanson de Sting, Englishman in New York.
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0: On parle retraite hein, ce matin avec Samuel Briard, délégué aux relations extérieures de la CARSAT pour le département de la Manche. Et on accueille vos toutes dernières questions, parce que c'est la dernière émission de l'année. 02 31 44 48 44. Malika, patiente oui. Gentiment à Grenteville, c'est votre tour Malika, bonjour.
3: Oui, bonjour.
0: Quelle est votre question?
3: Ma question serait, je suis en cumul emploi-retraite, et je voulais savoir, pour on m'a dit qu'on pouvait recalculer la retraite, et est-ce qu'il faut attendre 67 ans, et combien de trimestres faudrait avoir fait pour avoir le droit à recalculer les droits de retraite?
0: Bon, c'est une question intéressante, hein, qui concerne beaucoup de personnes.
4: Exactement. Bonjour Malika. Donc,
3: bonjour.
4: Vous nous dites que vous êtes en cumul emploi-retraite.
3: Oui.
4: En effet, depuis la réforme de 2023, certains retraités qui retravaillent au-delà de l'âge légal depuis le 1er janvier 2023, sur leur nouvelle activité, ils vont acquérir de nouveaux droits. Donc, je pense que vous travaillez depuis 2023 au moins.
3: Ça fait un an que je suis à la retraite. Donc, ça fait qu'un an que je travaille depuis ma retraite. Enfin, je n'ai pas arrêté.
4: Et donc, vous êtes partie à l'âge légal à la retraite, vous savez?
3: Je suis partie à 63.
4: D'accord.
3: Parce que j'avais mes trimestres.
4: Ok. Donc, en fait, toutes les activités que vous faites depuis votre retraite, ça, vous cotisez, bien sûr, sur ces nouvelles activités. Ça vous donne un deuxième droit. Donc, quand vous allez cesser complètement cette activité, vous reviendrez nous voir et nous, on pourra vous attribuer une deuxième pension.
0: Alors, voilà. Elle est moindre, évidemment.
4: Bien sûr, vous n'attendez pas un gros montant, mais
3: non,
4: en soi...
3: Non, mais justement, je voulais savoir combien de trimestres va l'avoir fait.
4: Il n'y a pas, aujourd'hui, dire le minimum, c'est au moins un trimestre. Mais là, si vous me dites que ça fait un an que vous retravaillez, je suis quasiment sûr que vous avez déjà au moins 4 trimestres.
0: Voilà, il n'y a pas de maximum.
3: Il
0: n'y
3: a pas de minimum.
0: Non. Minimum, ça peut être un trimestre.
4: Le minimum, c'est un, on va dire. Voilà.
0: Mais il n'y a pas de maximum, en tout cas, Malika. Donc, voilà.
3: Ben, jusqu'à 67, après, ils ne calculent plus quand même.
4: Alors, si vous continuez à travailler au-delà de 67 ans, pourquoi pas?
3: Oui.
4: Par contre, le jour où vous allez déposer votre deuxième droit, ça va être définitif. Hein. On ne recalculera pas un troisième droit. Donc, il faut bien
0: être sûr
4: de cesser son activité définitivement pour demander ce deuxième droit.
0: Voilà, entendu, Malika?
3: Merci beaucoup.
0: Beaucoup. Bonne journée à Grenteville. Au revoir. On va essayer de prendre un maximum d'appels. On se dépêche. Il y a Alexandrine à Péry-en-Auge. Bonjour, Alexandrine.
5: Oui, bonjour.
0: Vous appelez pour votre époux.
5: Moi, je me permets de vous appeler, c'est surtout pour mon mari. Voilà. Donc, normalement, il part en retraite à 60 ans et 7 mois, à savoir en octobre 2027. Il est en carrière longue. Pour l'instant, il n'a pas encore tous ses trimestres. Il a 168 trimestres d'enregistrés. Et ce que je voulais savoir, c'est, avec cette nouvelle réforme qui va tomber en septembre, savez-vous de combien de mois il va pouvoir, est-ce qu'il va pouvoir partir un peu en avance ou pas? Et surtout, à l'heure actuelle, on lui demande 172 trimestres pour partir à taux plein. Est-ce que ça sera encore le cas?
4: Bonjour Alexandrine. Donc
5: bonjour.
4: Oui, en effet, par rapport à son année de naissance, on va lui demander un certain nombre de trimestres cotisés. Donc s'il est né à compter de 1966, c'est vrai qu'on va lui demander...
5: 1967, pardon. 7.
4: Donc on va lui demander 172 trimestres cotisés.
5: D'accord.
4: Donc,
5: même
4: ce que je vous invite à faire, c'est à vous rendre sur votre espace personnel, sur le site de l'assurance retraite, à cliquer sur « Estimer le montant de ma future retraite », personnaliser votre estimation, et là, ainsi, le simulateur va vous donner votre date de départ au plus tôt, avec la nouvelle réforme.
5: Eh bien, là, je suis dessus, et effectivement, ça ne bouge pas. C'est-à-dire qu'on lui avait déjà donné 60 ans et 7 mois, et là, j'ai fait...
4: Alors,
5: et ça ne change pas.
4: Et c'est possible, ça. Puisque peut-être qu'avant la réforme votée au mois de décembre, on demandait déjà 172. Si on vous demande toujours 172 avec la nouvelle réforme, peut-être que ça ne change pas votre date de départ. Cette suspension n'impacte pas tous les usagers. Donc peut-être que pour votre mari, malheureusement, il n'y a pas de décalage.
0: Bon, voilà, d'accord. Alexandrine.
5: Dites-moi, j'ai une autre question rapide.
0: Ah oui, très vite.
5: Pour la dernière année... la dernière année de travail avant la retraite, parce que là, mon mari est en CDD et son CDD s'arrête en septembre. Savez-vous s'il faut obligatoirement des bulletins de salaire tous les mois ou s'il arrive à avec 3 ou 4 mois de travail à valider ces 4 trimestres, c'est suffisant même pour sa dernière année.
4: Oui, en effet, hein, c'est pas le temps travaillé qui valide les trimestres, c'est un certain revenu. Donc peut-être que 3 ou 4 mois d'activité vont pouvoir valider les 4 trimestres.
0: Mmh. Bon, voilà pour répondre à Alexandrine. On va se dépêcher parce que on se dirige vers la fin de cette émission, bien entendu. Et puis, il y a d'autres appels. Merci à vous, Alexandrine, à Perrier-en-Auge. On aura Anne-Marie pour une prochaine question à Alençon dans quelques instants.
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0: solitaire, c'était Lio, ici Normandie, merci de votre fidélité, notamment et par exemple dans l'Ornadon Pierre, où la 29e exposition de peinture et de sculpture vous est proposée salle Normand, dès samedi et jusqu'au 14 juin, entre 14h et 18h.
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0: Question retraite avec Samuel Briard ce matin et Anne-Marie qui est dans l'Orne à Alençon à présent. Bonjour Anne-Marie.
2: Oui, bonjour à vous deux. C'est pour une amie que je téléphone. Mm-hmm. Donc elle est née en janvier 64. Elle a eu 3 enfants et maintenant elle voudrait prendre sa retraite à la fin de l'année. Elle penserait partir vers le mois de septembre, fin octobre. Mm-hmm. Et comment est-ce que la nouvelle loi lui est favorable?
3: Bonjour Anne-Marie. Oui, en effet,
0: bonne nouvelle.
3: Votre amie va être concernée par cette suspension de la réforme. Donc, si vous me dites qu'elle est née en janvier 64, son âge légal, ça va être du 1er novembre 2026. Donc, elle va pouvoir partir à compter du 1er novembre 2026. Vous nous dites qu'elle a 3 enfants, donc on va lui donner une bonification de 10% sur le montant de la retraite. On va lui donner une majoration de 24 trimestres supplémentaires. Et puis, donc, les bonnes nouvelles qu'on a annoncées tout à l'heure, la retraite de votre ami sera calculée sur les 23 meilleures années.
0: Voilà, au lieu des 25.
2: Alors, sur 23 années au lieu de 25.
0: Exactement.
3: Que plus, des bonnes nouvelles.
0: Voilà. Et plus 10% oui. Parce qu'elle a eu 3 enfants. Donc, c'est que
2: plus
0: des bonnes nouvelles.
2: 10% les enfants.
0: Voilà.
2: Et vous m'avez dit autre chose.
0: À partir du mois de novembre.
3: Date de départ voilà. Au 1er novembre, il y a un gain de 3 trimestres en
0: voilà.
3: Fin de compte.
0: Entendu, Anne-Marie?
2: Oui, et donc elle peut partir à partir de quelle date alors ?
3: 1er novembre.
0: 1er novembre.
3: Âge légal, 62 ans et 9 mois.
2: Mi-novembre.
0: Voilà.
2: D'accord.
0: Ok.
2: Bon, eh bien, je vous remercie.
0: Merci Anne-Marie. Bonne journée
2: à
0: l'ensemble.
2: Merci, au revoir. Bonne journée à vous, merci.
0: On essaie de prendre un maximum d'appels. Jacqueline à Lalleux, bonjour.
4: Bonjour. Oui, voilà, je vous pose une question pour un cumul emploi-retraite. Mm-hmm. J'ai monté un dossier qui a été accepté à la CARSAD
0: oui.
4: Depuis 1er décembre 2025. Et donc là, on me dit qu'on ne peut toujours pas suivre mon dossier. Mon dossier est resté bloqué parce que pour le calcul, il faut attendre le décret du gouvernement pour le calcul.
0: Bon. Bon, qu'est-ce que c'est que cette histoire alors?
3: Bonjour Samuel Jacqueline, Briard. Donc oui, j'ai un petit peu du
4: oui.
3: Mal à comprendre. Donc vous me dites que vous êtes retraitée depuis le 1er décembre 2025?
4: Non, non, moi, si vous voulez, je suis retraitée depuis 2006.
3: D'accord.
4: Mais j'ai travaillé, voilà, j'ai beaucoup travaillé jusqu'à l'âge de 78 ans là.
3: Mmh. D'accord,
4: donc,
3: en fin
4: j'avais
3: de compte,
4: appris... Vous... J'avais appris justement au 1er janvier 2023... Mmh. Si on a repris un travail, qu'on avait droit à un cumul emploi-retraite. Donc là, quand j'ai arrêté au mois de novembre, j'ai fait une demande de cumul emploi-retraite.
3: Ok, ça y est, j'ai compris.
0: Alors,
3: en fin de
4: voilà.
3: Compte, oui, vous demandez votre deuxième droit à la date du 1er décembre 2025.
0: Oui, c'est ça.
3: Donc, votre demande de retraite, on l'a bien prise en compte. Par contre, c'est pas la CARSAT de Normandie qui va vous payer ce deuxième droit. Ces deux deuxièmes droits sont centralisés sur une même caisse, c'est-à-dire à la CARSAT de Nantes. Donc, néanmoins, vous allez pouvoir laisser vos coordonnées en antenne.
0: Voilà.
3: Et je vais voir avec les collègues de Nantes pour faire accélérer le dossier.
0: Tout à fait. Donc, ne raccrochez pas, Jacqueline, à la leu. On vous repasse Camille au standard pour prendre vos coordonnées. Voilà. Et puis on prendra probablement un dernier appel d'ici quelques instants dans l'Orne Argentan. Ce sera Annie.
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1: Voilà, le chant est libre, Patrick Fiori.
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1: Il nous reste quelques minutes pour terminer notre émission retraite et accueillir Annie qui est dans l'Orne d'Argentan. Bonjour Annie.
4: Bonjour.
1: Allez, dernière question avec vous pour Samuel Briard. On vous écoute.
4: Je viens de recevoir un rappel de pension de réversion que j'ai réclamé il y a plusieurs mois, bien sûr. Mais aucun détail. J'ai beau regarder sur les rubriques de la CARSAT, il n'y a que la somme. Il n'y a pas de détail, donc je ne sais pas combien j'aurai le mois prochain et les mois suivants, ni d'attestation qui me permet de mettre dans mon dossier mes nouveaux droits.
5: Bonjour Annie.
4: Donc, bonjour.
5: En effet, vous nous dites, voilà, vous avez reçu un virement bancaire avec une somme globale, donc qui doit correspondre peut-être à plusieurs mensualités de pension de réversion. Néanmoins, vous avez dû recevoir normalement par voie postale la notification d'attribution de cette pension de réversion avec le détail.
4: Et non.
5: Vous l'avez
4: et
5: pas
4: non,
5: encore reçu.
4: Du tout.
5: Ça fait longtemps que vous avez eu le virement?
4: Non, il y a, on va dire une semaine.
5: Bon, je pense que ça ne devrait pas tarder, donc on peut suivre ça, hein, je vais regarder. Mais normalement, la notification, vous allez la recevoir très prochainement et vous allez avoir le détail sur cette notification. Donc avec le montant mois par mois et ensuite le montant que vous allez percevoir sur les mois à venir.
1: Donc quelquefois, on perçoit avant d'avoir ce détail.
5: C'est ça, c'est
1: d'accord.
5: Ça. Le virement est fait avant que vous receviez la notification.
1: Bon, donc il n'y a pas de temps de perdu, Annie, hein? D'accord?
4: D'accord. Merci
1: entendu
4: beaucoup.
1: Merci beaucoup, on vous souhaite une bonne journée à Argentan. Merci à vous.
4: Au revoir.
1: Voilà, cette émission est terminée. Donc, on rappelle la bonne nouvelle pour les femmes à partir du 1er septembre 2026. Calcul de retraite sur les 23 ou 24 meilleures années, au lieu des 25, en fonction du nombre d'enfants.
5: C'est ça. Donc, pour rappel, une mère de famille de un enfant, un calcul sur les 24 meilleures années, et les mères de famille de deux enfants et plus, un calcul sur les 23 meilleures années.
1: Et puis donc, pour les, pour les retraites anticipées également.
5: Éventuellement, un gain de deux trimestres pour les mères de famille. Et voilà, quelques bonnes petites nouvelles comme ça.
1: Oui, oui, puis on n'est pas à l'abri d'autres nouvelles, forcément, dans les mois qui viennent.
5: Exactement.
1: Alors voilà, merci beaucoup en tout cas Samuel Briard d'être venu une fois encore pour nous éclairer sur toutes ces questions. Retraite, belle journée, puis bel été.
5: Merci
1: beaucoup.
5: À bientôt.
1: Et l'émission que vous pouvez réécouter sur notre site ici.fr. Demain, nous nous pencherons sur les implants dentaires.
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0: Lost on You, c'était LB. Allez, Valère Coréard est prévu après les infos de 10h pour nous donner un bon plan pour notre pouvoir d'achat. Il nous parlera aujourd'hui téléphone. Et puis, le vélo, ce n'est pas seulement un sport, c'est aussi un loisir, un moyen de découvrir les paysages et surtout un véritable esprit de convivialité. Depuis plus de 40 ans, l'Amicale des cyclotourismes de la Ferrière aux Étangs rassemble des passionnés de route, de VTT, de balades à travers la région, en randonnée, sorties hebdomadaires, sécurité, découverte du territoire. Nous parlerons cyclotourisme avec Philippe Auré, président de l'association.
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0: Sur votre radio locale, ici Normandie, il est 10h. Jean-Baptiste Marie, bonjour.
2: Bonjour. Depuis bientôt une semaine, une grève touche le centre hospitalier d'Alençon-Mamers. Depuis mercredi dernier, Force ouvrière et la CGT appellent les agents à cesser le travail pour protester contre la saturation des urgences. Le service est en première ligne, conséquence d'après les syndicats de la fermeture en mars dernier de 17 lits au sein de l'hôpital. Dans un communiqué envoyé à ICI Normandie, la direction répond, je cite, qu'elle travaille à la mise en œuvre de réponses à court et à moyen terme, avec le souci constant d'assurer la continuité et la qualité des soins au bénéfice des patients. Fin de citation. Toujours à Alençon, l'incendiaire présumé de voitures et auteur de tags hostiles à la justice sur les murs du tribunal et de la mairie ne sera pas encore jugé parce que l'enquête va reprendre. Le tribunal a décidé hier d'une requalification des faits pour dégradation en bande organisée. Le jeune majeur de 19 ans en détention provisoire est soupçonné d'avoir participé fin avril avec un mineur à un incendie de véhicule stationné devant le tribunal d'Alençon, d'avoir réalisé aussi des graffitis insultants à l'encontre du ministre de la Justice, Gérald Darmanin. Les suspects avaient répondu à une annonce sur le réseau social Telegram pour 1000 euros. Une étape importante franchie dans le vaste chantier du quai Sainte-Catherine à Honfleur. Les façades des trois immeubles qui menaçaient de s'effondrer sont désormais sécurisées. Des contre-friches ont été installées, ce sont d'immenses triangles en bois d'une hauteur de 14 mètres et fixées au sol grâce à des dalles en béton. Elles permettent de tenir les immeubles et resteront en place tant que les bâtiments fragiles n'auront pas été durablement consolidés. La mairie espère lever le périmètre de sécurité à la mi-juillet, mais rien n'est sûr. Les femmes aussi entreprennent, mais il y a des freins, souvent de l'autocensure. C'est ce que nous a dit ce matin l'invité d'ICI Normandie à 7h47, Wilfried Cointe, directeur territorial pour la Normandie de l'ADI, une association qui aide les entrepreneurs à se lancer. Ce qui freine aussi souvent cette envie d'entreprendre, c'est les questionnements sur les conséquences d'une vie professionnelle, sur la vie personnelle. Un décryptage à lire sur ICI.fr. En sport, une nouvelle tête au CBC, Philippe Hervé, nommé directeur sportif du camp basket Calvados, un poste nouvellement créé. Il est l'une des figures du basket français, puisque Philippe Hervé a été coach de l'ASVEL, d'Orléans, de Chalon. Il a même été sacré champion de France de Pro A, c'était en 2015 avec l'équipe de Limoges. Soyez devant votre ordinateur à 20h ce soir si vous voulez encourager les Vikings en finale contre Ivry. C'est le match aller des handballeurs de Caen qui aura lieu jeudi, mais la mise en vente des dernières places se fait ce soir à 20h donc sur le site internet du club.
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2: Parlons météo, Nathalie, pour ce mardi, c'est quoi le programme?
0: Alors, c'est de la pluie, avec des averses orageuses même cet après-midi. On attend jusqu'à 10 mm dans le Pays d'Auge, et le Pays d'Auge, 10 mm de pluie bien sûr, avec un vent d'ouest assez fort, rafale atteignant 65 km/h cet après-midi. Les températures, 16 à Avranches, Carouge, 17 à Honfleur, Villers-Bocage, Aunay-sur-Odon, Vire, Granville, Saint-Georges-des-Groseilliers, Domfront, 18 à Lisieux, Falaise, L'Aigle, Argentan, Mortagne-au-Perche, Bellem, 19 pour Caen, Ouistreham, Romanche et Alençon. Voilà. Merci Jean-Baptiste.
2: Mais de rien.
0: Prochain rendez-vous avec l'information, ce sera à 11h.
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0: Allez, à 10h03, la journée est lancée. Alors accordez-vous peut-être une minute pour sourire, respirer, savourer l'instant. Parfois, le bien-être commence par une simple pause. Et en musique, toujours et encore avec Daniel Balavoine, aimer est plus fort que d'être aimé.

0: Aimer plus fort que d'être aimé, Daniel Balavoine.
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0: Allez, vous cherchez un bon plan pour votre pouvoir d'achat, faites confiance à Valère Coréard pour Par ici les économies. Aujourd'hui, Valère, vous vouliez nous parler téléphone.
2: Aujourd'hui, les téléphones sont devenus de vrais ordinateurs avec le prix qui va avec. J'ai déjà eu l'occasion de vous le dire, acheter un smartphone neuf en incluant le paiement dans le forfait vous donne l'illusion que c'est bon marché. Mais à la fin, l'appareil vous coûte plus cher et les offres sont souvent associées à des forfaits qui sont eux-mêmes au-dessus des prix du marché. L'occasion, c'est donc un bon plan, 50% moins cher que le neuf en moyenne, à condition de savoir se repérer. Et un critère qui est important est de savoir dans quelles conditions un smartphone a été reconditionné. Il y a des opérateurs qui font ça en France, dans les règles de l'art, et d'autres de façon moins qualitative.
0: Bon, alors comment s'y retrouver quand on fait une recherche sur Internet?
2: Il y a des reconditionneurs en France, hein, comme je vous le disais, ce qui est un critère de qualité sur les différentes étapes de remise en état et de contrôle, mais aussi d'un SAV plus efficace. Vous avez par exemple l'Argo ou Smart, avec 3A, qui sont sur ce marché du reconditionnement made in France. Il peut y avoir une petite différence de prix, hein, c'est vrai, sur des appareils par rapport aux géants back market, par exemple. Mais si vous voulez un process plus fiable, je vous recommande ce type d'acteur. Et puis, sur ce sujet des smartphones d'occasion, il existe un label, RECQ, donc R-E-C-Q, spécialisé sur le reconditionnement. Il garantit que le smartphone a été reconditionné dans des conditions optimales. Donc en conclusion, privilégiez des acteurs du reconditionné installés en France. Prenez comme toujours le temps de comparer. Puis n'oubliez pas que si ça ne va pas, vous avez le droit de retourner votre téléphone. Vous avez déjà acheté un smartphone d'occasion. Comment ça s'est passé? Pensez à m'écrire parisilleséconomies@radiofrance.com.
0: Merci Valère, belle journée. À demain pour nous emmener dans les salles obscures.
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0: voilà, silence radio, c'était Gauvin Cerf.
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0: Entre sport, nature et plaisir de rouler ensemble, le cyclotourisme continue de séduire de nombreux Normands. Dans l'Orne, à la Ferrière, aux Étangs, une association fait vivre cette passion. Il s'agit de l'Amicale des cyclotourismes. On en parle avec son président Philippe Auré. Bonjour.
3: Bonjour.
0: Comment présenter en quelques mots votre association, dites-nous?
3: Eh bien, donc, notre association de cyclotouristes existe depuis 1979. Elle a été créée par une bande de copains. Donc, en ce qui me concerne, donc moi, j'en suis le président depuis 2010. Nous sommes 43 licenciés. Donc, nous accueillons tout public, tous ceux qui veulent faire du vélo avec nous, et puis sont les bienvenus. Mm-hmm. Nous organisons trois manifestations dans l'année. Début mai, nous avons une randonnée route. Et VTT, donc c'est toujours dans le début du mois de mai. Et nous organisons aussi une randonnée VTT le deuxième dimanche de septembre, depuis 10 ans, en partenariat avec la comité des fêtes de la Ferrière aux Étangs. Et nous accueillons tout participant.
0: Bien sûr. Donc tout participant, ça veut dire débutant, famille, sportif confirmé, tout le monde.
3: Tout le monde, oui.
0: Et combien de membres comptez-vous aujourd'hui dans votre association?
3: Nous avons 43 licenciés.
0: D'accord.
3: Donc c'est un petit club, quoi, mais ça fonctionne très bien. Nous sommes avec des randonnées tous les dimanches et mercredis après-midi, on le fait.
0: Il y a beaucoup de convivialité, je suppose, dans votre association,
3: oui.
0: Philippe Auré, hein?
3: Tout à fait. Tout à fait. La semaine dernière, nous étions à Forges-les-Eaux pour découvrir la région. Donc on est 43 licenciés et nous étions 26 à participer à ce séjour du club.
0: Et vous faites aussi de l'information sécurité. Ça fait partie de votre organisation.
3: Oui, bien sûr. Bien sûr, la sécurité pour nous, c'est très important. L'arrêt au stop, par exemple, c'est... quelque chose qui me tient à cœur et les gens du club le savent très bien. Ce que je souhaite, c'est que les gens ne soient pas habillés en noir. Donc nous avons des maillots bleus
0: pour être vus,
3: quand même assez voyants la sécurité, quoi.
0: C'est très important. L'Amicale des cyclotourismes de la Ferrière aux Étangs ce matin pour le plaisir de randonner et de découvrir très souvent autrement la région. La suite dans un court instant.
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0: Don't leave me this way, les communards.
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0: Casque sur la tête, vélo prêt à partir et envie de grand air. Direction ce matin la Ferrière-aux-Étangs avec mon association invitée. C'est l'association L'Amicale des cyclotourismes de la Ferrière-aux-Étangs. Philippe Auré, je rappelle que vous en êtes le président. Comment se déroule une sortie type avec votre association?
3: Donc une sortie type, donc nous avons des parcours qui sont prévus, hein, donc on envoie à chaque licencié en version papier et en version GPX pour ceux qui ont des GPS, et ils téléchargent leur parcours et donc on a le dimanche matin le parcours. Qu'on refait en principe le mercredi après-midi, mais on le fait à l'envers, car le paysage n'est pas tout à fait le même quand on le fait dans un sens et dans l'autre.
0: Ça, c'est sûr.
3: C'est un peu différent.
0: Oui. La prochaine sortie est prévue le 13 septembre.
3: Oui,
0: c'est une sortie VTT. Hein. Est-ce que vous pouvez nous en dire un peu plus?
3: Oui, alors, docteur, 13 septembre, donc cette randonnée, elle est en partenariat avec le comité des fêtes. Hein. Donc, il y a trois circuits de proposer aux gens. 20, 35, 50. Nous avons, sur le 35 et 50, il y a deux ravitaillements pour les vététistes. Et donc, ils vont venir découvrir les chemins du bocage orné, qui sont très jolis, quoi. Hein. Donc, je pense que cette année, on va aller peut-être du côté de Saint-Clair-du-Halouse, quelque chose comme ça.
0: Bon, ça reste encore à définir, hein, j'ai l'impression.
3: Oui.
0: Le fléchage est très important dans l'organisation d'une sortie VTT. Hein, je suppose qu'on ne fait pas les choses n'importe comment.
3: Non, bien sûr. Donc nous, on utilise un fléchage de notre fédération et que les gens connaissent bien. Hein. Et puis ceux qui le souhaitent, le jour de la manifestation, qui ont des GPS, je leur fournis la trace. Puisque de toute façon, il n'y a aucun souci. Nous, on ne passe pas dans des forêts privées, parce que c'est un petit peu le souci de certaines organisations. C'est que quand on passe dans des forêts privées et puis que les gens prennent la trace, ils y retournent quelques temps après. Et donc ça, c'est pas trop apprécié, quoi.
0: Comment s'inscrire pour cette sortie?
3: Alors, il va y avoir un flyer qui va sortir, donc

0: n'y a pas de souci, qui est sur Facebook.
1: Et coordonnées qu'on peut retrouver sur notre site ici.fr pour réécouter le podcast. Merci Philippe Auré.
0: Merci
1: beaucoup.
0: Bonne journée.
1: Bonne journée, au revoir. Demain, je recevrai une association sportive basée en Suisse normande, c'est Thury Plein Air.
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0: Sunny Days, Michel Polnareff. Qu'est-ce qu'on mange avec Sylvain Cotigny, 10h30, 11h, nous allons recevoir ce matin Juliette Leroux. Elle est installée à Ouistreham et elle propose pour The Heart of Wine Academy des ateliers, dégustations, formations événementielles et sélections de vins pour les professionnels et particuliers. Ce sera juste après 10h30.
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0: One Step Behind, le groupe Madness.
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0: Allez, sortons dans le Calvados et sur la Côte Fleurie, plus précisément, pour y découvrir le Fridge Barrière Comedy Club. Ils nous donnent rendez-vous pour une soirée placée sous le signe du stand-up et de l'humour, dans l'ambiance festive et décalée des célèbres comedy clubs, avec une succession de sketchs et de punchlines, portés par quatre artistes aux univers bien différents. Rendez-vous ce samedi 6 juin à 19h et 21h au Casino Barrière de Deauville et sur casinobarrière.com. Dans l'Orne, dans le Perche, le spectacle en plein air, trio Vénux mêle art équestre, gospel et poésie dans une création sensible et participative avec cheval, écuyère et chanteuse. Un rendez-vous gratuit à découvrir ce vendredi 5 juin à 19h dans le quartier des Provinces, au terrain de Pétanque, rue des Peintres, c'est à Argentan et sur quai-des-arts.fr.
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0: Supreme de Robbie Williams sort en 2000. La chanson mêle amour et obsession. Elle, donc de la célébrité. Son célèbre thème musical s'inspire de la bande originale du film Last Tango in Paris. On va écouter Supreme, Robbie Williams.

0: Supreme, c'était Robbie Williams.
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0: Bonjour Sylvain Cotigny.
3: Bonjour Nathalie.
0: Notre invitée ce matin, c'est Juliette Leroux. Bonjour Juliette.
4: Bonjour.
3: Bienvenue.
0: The Heart of Wine Academy.
3: Ah ouais, on se dit, mais c'est quoi ? Qu'est-ce qui se cache derrière ce nom ? C'est quand même
0: c'est
3: bizarre.
0: C'est très curieux,
3: hein.
0: Oui.
3: Ouais,
0: oui.
3: C'est vrai.
0: C'est
3: hein.
0: Chez nous, ça, à Ouistreham.
4: Absolument.
3: On se dit, mais c'est quoi le lien ? Il y a un truc avec le débarquement, c'est quoi au juste ? Pourquoi ce nom ?
4: Ce nom, à la base, moi je l'avais choisi parce que je travaillais principalement avec un public américain.
3: Ouais.
4: Parce qu'à la base, moi je suis partie dans le vin grâce à ma tante qui est américaine, parce que en fait j'étais en vacances là-bas et elle m'a servi du vin, elle me dit oh, je comprends pas pourquoi les Français ils aiment le vin, et elle m'a sorti une petite bouteille de vin en plastique qu'elle m'a servi dans un éco-cup. C'était affreux.
3: Oh, sacrilège.
4: Horrible.
0: Oui, on imagine bien.
4: Et le soir, je lui dis, écoute, ce soir, c'est moi qui gère le vin.
0: Ouais.
4: Et donc, je lui ai servi une bouteille de vin que j'avais mis au frais dans un verre en verre.
3: Voilà.
4: Et ça a été la révélation.
3: Et c'est comme ça qu'est née donc cette entreprise, votre entreprise.
4: Enfin. Absolument. Et donc, je me suis retrouvée à donner des cours d'œnologie aux États-Unis.
3: Voilà.
4: C'est comme ça que ça a démarré.
3: Et aujourd'hui, vous travaillez avec différents professionnels dans la région, dont l'Office de tourisme de Caen. Vous proposez tout au long de l'été, d'ailleurs, toutes les semaines, il y a des ateliers pour la découverte du vin. C'est pour ça qu'on vous a demandé d'être là, parce que hier...
0: Ah, il y a des choses qui tombent.
3: Ouais. Hier, on était à faire notre bras zéro. On s'est dit, il nous faut la suite, il nous faut notre rosé d'été, parce que c'est quand même le moment où, effectivement, où l'on va plus consommer ce vin. Alors, est-ce que c'est toujours vrai ? Est-ce qu'on consomme toujours autant le rosé l'été, ou est-ce qu'il est un peu détrôné par, je pense, au blanc, par exemple ?
4: Alors, maintenant, il y a, si je peux dire, deux types de rosé.
3: D'accord.
4: Vous avez le rosé vraiment qui est plus léger, qu'on va apprécier de boire uniquement en effet ou principalement en été. Mmh. Et vous avez aussi du rosé de plus haut de gamme qui arrive, et où celui-ci, en fait, vous pouvez l'utiliser pour tout un repas. Donc, finalement, le rosé un peu plus structuré, vous pouvez en boire toute l'année.
3: Voilà. Et vous, ce que vous amenez au travers de vos ateliers, c'est une découverte des goûts, mais en gros, chacun se fait plaisir, quoi. Hein.
4: Exactement. En fait, il faut pas avoir honte de dire qu'on aime un vin ou qu'on n'aime pas un vin. Enfin, et je trouve que c'est très important parce qu'on n'a pas tous les mêmes papilles. Donc, en fait, vous pouvez très bien aimer le rosé léger ou le rosé plus puissant, et c'est pas grave. En fait, il y a aucune honte, et c'est ça qui est chouette aussi. C'est cette diversité qui est très intéressante.
3: Voilà. Les rosés donc arrivent sur les tables. Pour les choisir, première chose, c'est l'aspect, la couleur. Est-ce que ça a une importance encore?
4: Je vais vous décevoir.
3: Ah.
4: C'est,
0: ah bon,
4: ça n'a pas d'importance, la couleur.
0: Oh, bah nous, on pensait, moi, le rosé,
3: plus il est clair. Moi, je pensais que plus il était clair, plus il était meilleur.
0: Enfin, ah, moi, l'inverse. T'as plus il était foncé, plus il était sucré.
3: Bon, ben bah, voilà.
0: Non,
4: bon, bah, je suis désolée, je vous aurais déçu ce matin. En fait, c'est le temps de macération des peaux avec le jus. Mais ce temps de macération est tellement court, en fait, que ça n'a pas d'impact sur le goût.
3: Donc, on ne peut pas se fier à la couleur.
0: Comment on fait, alors, pour savoir s'il est bon?
4: Et en plus, c'est beaucoup de tendance. Il y a un moment, il fallait que le rosé soit très foncé, donc les vignerons, ils laissaient la macération le plus longtemps possible. Et là, on est plutôt dans le contraire. Il faut plutôt un rosé presque gris, très très clair, pour que ça marche mieux.
3: Bon, et ben ça, ce ne sera pas notre premier repère, en tout cas. On l'a bien compris.
0: Non, ça c'est sûr.
3: On va avoir besoin de conseils. Vous allez nous en donner dans quelques minutes. Comment choisir effectivement ces rosés? Quel tarif aussi? Il faut rester dans la fourchette du raisonnable. Et tout cela, je le rappelle, à consommer avec modération.
0: Comme de bien entendu.
3: Nous
0: et
3: sommes
0: on
3: d'accord.
0: En reparle après à Hummel Bent.
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0: Pourquoi tu restes, la très jolie chanson d'Amel Bent sur votre radio locale ici Normandie. Bonne journée dans l'Orne à Gassé, où le gala artistique sur roulette promet de replonger le public dans les années 80-90 et l'univers du top 50. Ce sera les vendredis 12 et samedi 13 juin à 20h à la Halle des Sports de Gassé. Pensez-y.
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0: Qu'est-ce qu'on boit avec modération également ce matin, Sylvain Cotigny.
3: Du rosé.
0: Et notre invité, Juliette Leroux, effectivement, parle du rosé.
3: Un été sans rosé, c'est comme le sud sans le chant des cigales.
2: Là. Oh là là, mais il est poète.
3: C'est beau ça, non ?
2: Ça, il est poète.
3: C'est beau, hein ?
2: Ouais, ouais. Bon. La Normandie aussi, avec le chant des cigales, ça va pas tarder.
3: Ouais, hein, c'est
2: les températures qu'on a
3: ça
2: eues.
3: Ça pourrait arriver, oui, oui. Effectivement. Bon, déjà, on a appris que la couleur n'avait pas d'importance. De toute façon, la preuve en est, c'est que
2: on
3: Nathalie
2: déçus,
3: pensait
2: déçus,
3: que c'était un rosé plutôt un peu foncé, plutôt clair. Donc, c'est-à-dire qu'on était perdus l'un et l'autre. Quels seraient les repères de base, justement, pour bien choisir un rosé.
4: Moi, mon conseil, ce serait de tester les grandes régions qui produisent du rosé pour déjà aussi trouver ce que vous aimez personnellement en type de rosé. Parce qu'en fait, chaque région va avoir ses cépages aussi différents pour produire son rosé. Donc moi, je vous conseillerais de tester tout ce qui est Provence, Languedoc et le Rhône.
3: D'accord.
4: Donc ça, c'est les
2: je
4: grandes
2: note.
4: Régions. C'est les grandes régions du rosé. Enfin, et aussi après.
3: Qu'est-ce qui va faire la différence par rapport à ces régions?
4: C'est pas
3: travail,
4: les mêmes.
3: Le travail du vigneron, c'est la vigne, c'est.
4: Alors, dans les régions, ça va être les types de cépages différents que vous allez avoir. Ça va pas être le même raisin rouge, en fait, que vous allez avoir. Donc, le jus aura pas le même goût. Après, par exemple, si demain vous aimez beaucoup les rosés du Rhône, allez vous amuser parce que chaque vigneron va travailler sa vigne et son rosé de manière différente. Vous avez, par exemple, des producteurs de Châteauneuf-du-Pape qui font du rosé. Mais par exemple, si vous aimez beaucoup le Châteauneuf-du-Pape, testez le rosé du Châteauneuf-du-Pape. Parce que ça va être leur vigne, leur raisin et leur travail à eux.
0: Et puis tout dépend si on le consomme donc à l'apéritif ou lors d'un repas.
4: Absolument.
0: Aussi. Parce qu'à l'apéritif, on va plutôt le prendre sucré, mais on ne va pas se fier à la couleur, n'est-ce pas?
3: Alors ça,
0: c'est pas Sylvain.
3: Ça, c'est encore l'histoire. C'est sucré ou pas sucré?
4: Voilà.
3: C'est
4: ça. Avoir traumatisé sur la couleur.
3: Oui, parce qu'il y a ce choix aussi. On peut aller vers un sucré, mais on peut aller vers quelque chose de beaucoup plus cristallin, beaucoup plus sec.
0: Oui, pour manger.
4: Absolument. Après, point de vigilance, si vous mettez du sucré en apéritif, vous risquez de saturer toutes vos papilles aussi. Où il y aura eu tellement de sucre que vous risquez de pas sentir les autres vins si vous en proposez sur le reste du repas.
3: C'est pas bon pour le reste du repas,
4: d'accord,
3: c'est ça?
4: Exactement.
0: D'accord. Bon, mais si on veut juste se faire un petit apéritif avec juste un verre de vin rosé sucré, c'est possible, ça existe.
4: Vous faites ce que vous voulez, honnêtement. Mais le risque, en fait, c'est que après, si par exemple vous passez sur un plat de poisson ou un plat de fruits de mer après avec du blanc, vous aurez du mal à sentir les arômes du blanc.
3: D'accord. AOP, AOC, ça a une importance ou on peut sortir de cela?
4: Je vais encore être embêtante, je vais vous casser un peu les codes. Moi, mon conseil, ce serait aussi de vous amuser. Récemment, moi, j'ai découvert un rosé en vin de France, en Bordeaux, 100% Merlot, qui est incroyable. Donc, n'hésitez pas à vous amuser aussi sur les vins de France. Il y a de plus en plus de vignerons qui sortent des AOC, AOP, pour pouvoir avoir la liberté de s'amuser et pouvoir faire des choses innovantes. Et c'est vraiment chouette aussi.
3: J'ai envie de dire que c'est général dans le vin, ça, quand même, aussi.
4: Absolument.
3: Hein, ça ne se voit pas que sur le rosé, c'est aussi vrai sur le rouge, c'est aussi vrai sur le blanc. Quoi.
4: Absolument, mais vin de France a encore un peu une mauvaise image. Alors qu'il faut tenter les vins de France.
3: La consommation du rosé, est-ce que c'est forcément frais? Est-ce que c'est forcément accompagné de glaçons?
4: Alors, c'est forcément frais, oui. C'est meilleur frais et ça se boit frais comme un vin blanc. Donc vous le mettez entre 8 et 12 degrés. Mon conseil, c'est vous le stockez au frigo et vous le sortez un quart d'heure avant de le sortir.
0: Ah bon? Parce même s'il fait très chaud?
4: Absolument, parce que votre frigo, il est plutôt entre 2 et 8 degrés. Donc il va être trop froid en fait. Et donc, vous risquez de le servir trop froid et pas pouvoir avoir tous les arômes. Donc, vous le stockez au frigo et vous le sortez un quart d'heure avant de le servir.
0: Et on le noie avec des glaçons.
3: Oh, les yeux. Oh, les yeux.
4: Comment dire ça? Voilà. Alors, si vous aimez qu'il soit très frais dans ces cas-là, mettez une poche de glace autour de votre bouteille. Mais je trouve... Pour moi, c'est un peu un sacrilège de le noyer dans les glaçons parce que vous allez perdre toutes les arômes. En fait, vous allez tout diluer un peu comme un sirop. Et je trouve ça un peu dommage. Mais chacun ses goûts.
3: Et la fourchette de prix?
4: La fourchette de prix, si vous allez en grande surface, vous pouvez en avoir à partir de 4 euros à peu près, jusqu'à une vingtaine d'euros sur du rosé plutôt haut de gamme. Sans parler des champagnes rosés, qui, alors cela, c'est plusieurs centaines d'euros qui peuvent coûter.
2: Très très bon le champagne rosé.
3: Eh ben, on va en parler dans quelques minutes, parce qu'il y a des choses à découvrir. On n'est plus dans le même domaine, même univers, c'est ce que vous allez découvrir.
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0: Nej, for nothing. Dire Straits.
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0: The Heart of Wine Academy, avec Juliette Leroux ce matin installée donc à Ouistreham, on vous parle de vin.
2: Oui, je vous invite d'ailleurs à aller sur son site internet, comme ça vous aurez aussi plus d'informations, mais vous pouvez aussi vous renseigner auprès, je donne l'Office de Tourisme de Caen, parce que je sais que vous travaillez beaucoup avec eux, et que vous proposez des ateliers pratiquement toutes les semaines. Juliette, Nathalie a émis tout à l'heure les champagnes rosés. On n'est pas dans la famille des vins rosés, on est dans un autre univers encore là.
3: Absolument, les champagnes rosés, c'est une exception européenne. C'est les seuls en Europe à pouvoir mélanger du vin blanc et du vin rouge pour faire un rosé. Et donc, c'est pour ça que c'est des arômes qui sont complètement différentes.
2: Alors, là, on va retrouver des goûts, des saveurs qui sortent de l'ordinaire.
3: Absolument, parce qu'ils vont pouvoir mélanger. Donc, ils ont à la fois du chardonnay et du pinot noir, bien souvent. Et ils mélangent les deux. Donc, vous allez avoir des arômes de fruits beaucoup plus prononcés, en fait, que dans les rosés non effervescents.
2: Voilà, pour cette petite parenthèse. Je voudrais qu'on évoque quand même, parce que l'été arrive, et les blancs sont souvent sur les tables. C'est pareil, on est sur des blancs légers, plutôt minéraux, quoi.
3: C'est ça, bien souvent, quand il fait très chaud, finalement, on n'a pas envie d'un vin très lourd, on n'a pas envie d'un vin souvent très tannique. Donc moi, mon conseil, c'est pendant l'été, prenez des vins qui viennent du nord de la France, donc tout ce qui est au-dessus de Bordeaux. Donc amusez-vous sur de la Loire, sur de l'Alsace, un peu de Bourgogne, vous allez avoir des vins qui vont être plus légers ici.
2: Et en même temps, vous me disiez tout à l'heure, de plus en plus de gens vous demandent du sucre.
4: Du sucre.
3: Absolument, j'ai beaucoup cette demande et moi-même, moi je suis passée au démarrage, j'étais sur du sucré et maintenant je suis plutôt sur du vin blanc sec. Et c'est vrai qu'il y en a de plus en plus qui me demandent par exemple des cours exclusivement sur des vins blancs sucrés. Ouais. Donc il y a une tendance qui est en train de se créer aussi sur les vins sucrés. Après, je pense qu'il y a les vins sucrés et les vins très fruités aussi dont on parlait.
0: C'est pas la même chose.
3: C'est pas du tout la même chose. Sucré, c'est la teneur en sucre que vous avez dans une bouteille de vin. Et au contraire du fruité, où ils peuvent être très secs parce qu'ils ont une faible teneur en sucre, mais en fait, c'est les arômes du raisin qui s'expriment.
0: C'est ça.
2: Est-ce qu'on parle un petit peu du rouge? Est-ce qu'on en consomme l'été ou pas du tout?
3: Vous pouvez en consommer l'été et surtout, amusez-vous, goûtez ce que vous avez envie. Mon conseil aussi, ça va plutôt être du vin rouge assez léger. Partez par exemple sur des vins rouges de Loire ou d'Alsace encore, parce que le risque, si vous partez sur du Châteauneuf-du-Pape dans le sud de la France, ça va être des vins très tanniques, très charnus, et vous risquez d'être écœuré en fait à votre premier
0: verre. Pour un hospice de Beaune, la mois de juillet, c'est un peu compliqué peut-être.
3: C'est un peu compliqué aussi, oui.
2: Dernière chose, je voudrais qu'on y revienne sur les rosés. Attention, ça ne se garde pas.
3: Absolument, les rosés en général, ils sont à boire dans l'année. C'est pas des vins de conservation. Alors c'est des généralités. Il y a des vignerons qui travaillent pour que ça soit conservé. Mais le conseil, c'est vraiment de les boire. Vous les achetez, vous les buvez dans la foulée.
0: Et aucun ne se conserve sur le nombre d'années.
3: Alors il en existe, mais c'est vraiment ceux qui sont en vin de France aujourd'hui et qui sont vraiment travailler d'une certaine méthode. Donc, c'est ceux que vous trouvez en caviste.
2: Et il faut mieux les laisser dans le noir, autrement ils risquent de reprendre leur maturation.
3: Absolument, il y en a certains où la macération peut être relancée et la couleur peut changer. Donc vraiment, comme tous les autres vins, conservez-les dans le noir et au frais.
2: Bon, écoutez, merci pour tous ces conseils.
0: Oui, on a appris plein de choses.
2: Ouais.
0: Formidable. Hein.
2: Exactement. Bon. Donc allez sur The Art of Wine Academy, sur le site internet pour avoir toutes les coordonnées de Juliette.
0: Et on ne se fie pas à la couleur.
2: Exactement.
0: Et on ne met pas de glaçons. Voilà. J'ai bien compris. Merci beaucoup Juliette Leroux. Belle journée demain. Alors Sylvain.
2: Les jardins d'Arlette, c'est à Falaise. On parlera de légumes. Les jardins d'Arlette qui participeront d'ailleurs à un événement, une fête qui aura lieu le week-end prochain à Falaise.
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0: comme un boomerang. C'était Étienne Dao et Dany. Passe à la boîte à son, belle semaine avec un beau séjour au Puy du Fou à gagner.
1: Oui, vous avez bien entendu, un séjour au Puy du Fou.
0: Pour 4 personnes. Hein.
1: Tentez votre chance, la boîte à son.
2: Bah écoutez, le principe c'est tout d'abord un son, ensuite vous nous appelez, on l'écoute ça. Moi, je l'aime bien, celui-là.
0: Qu'est-ce que c'est que ça?
2: Ah ben oui, c'est le principe. Ben, c'est bizarre, hein?
0: Ah oui.
2: C'est étonnant.
0: C'est particulier.
2: Ouais, c'est particulier. Mm-hmm. Bonne chance à vous. Toutes vos questions, vos propositions, dès maintenant, au 02 31 44 48 44.
0: On vous attend.
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2: Sur votre radio locale, ici, Normandie, il est 11h. Vos infos, c'est avec Carole Louis. Bonjour Carole.
0: Bonjour Sylvain, bonjour à tous. Les premières réponses ce soir pour les élèves qui ont postulé sur Parcoursup, la plateforme d'admission post-bac. Au total, plus d'un million de candidats sont concernés. Et donc, dans l'attente de savoir lesquelles des 24 000 formations répertoriées par le ministère de l'Enseignement supérieur qu'ils ont choisies sont retenues. Licence, bachelor, universitaire, BTS, école privée ou publique. Réponse donc en fin de journée. L'hôpital d'Alençon-Mamers, touché depuis près d'une semaine maintenant par une grève. Force ouvrière et la CGT appellent les agents à cesser le travail pour protester contre la saturation des urgences. Conséquence de la fermeture en mars dernier de 17 lits au sein de l'hôpital. Dans un communiqué envoyé à Ici Normandie, la direction répond, je cite, qu'elle travaille à la mise en œuvre de réponses à court et à moyen terme, avec le souci constant d'assurer la continuité et la qualité des soins au bénéfice des patients. Fin de citation. Toujours à Alençon, l'enquête concernant l'incendie de plusieurs voitures et tags hostiles à la justice sur les murs du tribunal et de la mairie va être relancée. Hier, alors qu'un jeune de 19 ans était jugé, le tribunal a décidé d'une requalification des faits pour dégradation en bande organisée. Le jeune manager en détention provisoire est soupçonné d'avoir participé avec un mineur à l'incendie de véhicule qui était stationné devant le tribunal d'Alençon une nuit de fin d'avril, d'avoir réalisé aussi des graffitis, insultes à l'encontre du ministre de la Justice, Gérald Darmanin. Les suspects avaient répondu à une annonce sur le réseau social Telegram pour 1000 euros. À Honfleur, une étape importante franchie dans le vaste chantier du quai Sainte-Catherine, les façades des trois immeubles qui menaçaient de s'effondrer sont désormais sécurisées grâce à la mise en place de contre-fiches d'immenses triangles en bois qui seront en place tant que les bâtiments fragiles n'auront pas été durablement consolidés. La mairie espère ainsi lever le périmètre de sécurité à la mi-juillet. Soyez devant votre ordinateur à 20h ce soir si vous souhaitez aller encourager les Vikings en finale contre Ivry. Le match aller des handballeurs de Caen, c'est jeudi soir, mais la mise en vente des dernières places se fait ce soir sur le site internet du club. Et puis en voile, c'est le duo havrais Guillaume Pirouel et Jules Dusselier qui est ce matin en tête de la Normandie Channel Race, la course en mer en route vers la pointe de la Bretagne actuellement, devant la team cannaise Le Gallet, barré par Fabien Delahaye et Pierre Le Boucher.
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0: Sylvain, avec le retour des pluies.
1: Oui, exactement. La journée est placée sous le signe des averses, faibles et éparses ce matin. Elles vont devenir de plus en plus fréquentes, plus fortes et souvent orageuses cet après-midi. On attend jusqu'à 10 mm de pluie sur le Pays d'Auge. Et je regardais rien qu'à Caen. Il y a quelques minutes, on avait des éclaircies. Et là, tout d'un coup, je lève la tête. Grosses averses. Comme quoi, ça peut changer très rapidement.
0: Bon, et les températures?
1: Les températures, elles ont chuté. À Villers-Bocage, Vire, Villedieu, Bagnoles, Rémalard, 17 degrés. À Bayeux, Lisieux, Saint-Pierre-sur-Dive, Falaise, Le Merlereau, Mortagne-au-Perchin, l'eau 18. À Caen, Ouistreham, Cabourg, Isigny-sur-Mer, Alençon et Argentan, 19 degrés.
0: Bon, et la suite?
1: Un temps qui va rester gris avec encore des pluies une bonne partie de la journée demain, avec toujours ce vent de sud-ouest assez fort. Et puis retour en principe de quelques éclaircies au milieu des ondées pour la journée de jeudi. Vous pouvez me rendre ma feuille, là, s'il vous plaît, parce qu'il y a la réponse à la boîte à son, et je ne voudrais pas que vous donniez quelques indices.
0: Ah, mais non, parce que déjà, je ne comprends rien du tout à ce que vous avez écrit. Alors, d'abord, non seulement on n'a pas le droit de jouer, moi j'aimerais bien, au Puy du Fou.
1: Oui, mais non.
0: Eh ben non.
1: Eh ben non, voilà. C'est pas possible. Par contre, vous pouvez revenir dans une heure.
0: D'accord.
1: D'accord.
0: Revenir dans une heure.
1: À tout à l'heure.
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1: Et toujours ce beau moment à partager ensemble, que vous soyez à la maison ou au travail. Nous sommes ravis d'être à vos côtés, de vous accompagner, de vous souhaiter, c'est peut-être votre anniversaire aujourd'hui, qui sait, tiens, j'en profite pour vous souhaiter un bon anniversaire ou bonne fête à vous. Le tout en musique avec Cole.

0: Celebration avec Cool and the Gang.
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0: Et c'est parti pour une heure. Vous avez une heure pour jouer avec nous, une heure pour vous inscrire pour le tirage au sort qui aura lieu vendredi et peut-être gagner ce séjour au Puy du Fou. La boîte à son, un son, à vous de nous dire quel est le lien avec notre région. Pour ce faire, vous nous posez des questions en nous appelant quand, au 02 31 44 48 44. Et petit à petit, l'oiseau fait son nid, ou plutôt nous découvrons quand, la bonne réponse. Alors on va réécouter ce son. Quand. Qu'est-ce qu'il peut vous inspirer?
3: Je pense qu'il faut que vous nous appeliez pour poser des questions et faire avancer les choses parce que ça ne va pas venir comme ça instinctivement.
0: 02 31 44 48 44. Mais en même temps, je me dis que cette semaine, c'est un peu logique de chercher un peu parce que le cadeau en vaut la chandelle.
3: Ah oui, quand même. On vous offre un séjour au Puy du Fou. Séjour de 2 jours, 1 nuit, donc pour 4 personnes, avec les entrées d'entrée au Puy du Fou pour les 2 jours en période rouge, avec accès au spectacle nocturne. Ça s'appelle Les Noces de Feu, élu meilleur spectacle du monde, hein, quand même, faut le rappeler. Une nuitée dans l'hôtel La Villa Gallo-Romaine avec le petit déjeuner et le dîner dans le restaurant L'Atrium, avec franchement tout un week-end clé en main, pour aussi vous laisser surprendre par l'épée du roi Arthur, ou dans une mise en scène épique, repoussant les limites du spectaculaire, Tristan affronte les épreuves les plus périlleuses pour libérer les célèbres chevaliers de la table ronde. Vous savez que chaque jour, Sylvain, c'est 20 spectacles aux cascades époustouflantes avec des effets spéciaux uniques et on vient du monde entier au Puy du Fou pour découvrir ces spectacles.
0: Élu meilleur parc du monde. On réécoute notre son. Et en même temps, si vous faites un petit peu attention aux ambiances, je pense que vous pourriez trouver assez rapidement. Quand même. Donc on vous souhaite bonne chance. J'ai oublié de vous dire, il y a le cadeau du jour, forcément.
3: Qu'est-ce que c'est ?
0: Eh bien, on va vous offrir le t-shirt aux couleurs de votre radio locale, ici Normandie. Bonne chance à vous.
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0: Quelle belle balade quand même, tout en musique sur la route de Memphis avec Eddie Mitchell.
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0: On réécoute le son ?
2: Allez.
0: Mais que de mystère !
2: Oh.
0: Gwenaël, bonjour.
3: Bonjour Gwenaël.
4: Bonjour.
3: À Pierrefitte en Cinglé, sud
4: oui.
3: de Caen.
4: Bonjour.
3: Il pleut à verse ?
4: J'en sais rien, je suis dans la maison, je regarde okay. même plus dehors.
0: Ouais, ouais, vous avez raison.
3: Ouais, vous avez raison.
0: Vous avez raison, c'est pas voilà. la journée là.
3: Non, non.
0: Alors Gwenaël.
4: En fait, c'est juste pour faire avancer je m'oublie parce que je viens d'allumer la radio. Est-ce que c'est sur Caen ? On a l'impression qu'on entend le tram, un tram avec la ville, quoi. Le...
3: Alors, ville, c'est bien,
4: ouais.
3: mais on n'est pas à Caen.
0: Non.
4: D'accord.
0: D'accord.
4: Ok.
0: Bon, bah, c'est pas mal, déjà.
3: Et complètement. Ouais, mais on bien, entend hein. bien une ambiance de ville. Vous bon, avez
0: n'en
3: raison.
0: N'en dites pas trop non plus, hein, encore. Gardons
3: bah,
0: un peu
3: raison,
0: de...
3: Gwenaël.
0: Il faut chercher.
3: Il faut chercher, mais c'est bien une ambiance de ville.
0: Ouais. Gwenaël, le Puy du Fou, ça vous tente ?
4: Ah ben, c'est mon rêve.
3: Ça, ah, ouais, ouais.
4: Je mets des sous de côté pour y aller justement. Au
0: c'est vrai.
4: Donc, oui.
0: Ah, ouais. Et c'est un beau cadeau.
3: Bien,
0: hein.
3: On pourrait bien vous l'offrir.
4: Mais je vais faire un hôtel, comme dirait l'autre.
3: Mais bon, pour ça, il faut nous donner quand même une bonne réponse pour figurer sur
4: d'accord.
3: le tirage au sort de vendredi. Ouais, donc, vous continuez.
4: J'appelle assez souvent, mais bon.
0: Ouais, mais nous ne sommes que mardi.
3: Mais
0: tout
3: oui,
0: va bien.
3: Ça
0: tout va bien. Pas de soucis.
4: Est-ce que je peux me permettre une petite chose vite fait ?
3: Allez-y.
4: Je fais un petit coucou à tous ceux qui me reconnaissent parce que ça fait plusieurs fois qu'on me dit on t'entend plus à la radio, qu'est-ce qui se passe ?
3: D'accord.
4: On me dit à chaque fois j'ai les réponses, mais on m'accepte
3: okay.
4: pas.
0: Eh ben vous êtes
4: donc
0: là.
4: Donc voilà, je suis toujours là, je joue. Bon.
0: À bientôt, Gwenaël.
3: Merci beaucoup.
4: Je vous souhaite une bonne journée.
3: Bonne
4: au
3: journée,
4: revoir.
3: Au revoir.
0: Au revoir. Béatrice est à Anisy. Bonjour Béatrice.
5: Oui,
3: bonjour.
5: Bonjour, mais je pense que c'est pour faire avancer parce que ça ne doit pas être la bonne réponse. Je pensais, est-ce que ça a lieu dans la Manche ?
0: Non.
3: Eh bien non.
5: Non.
3: Ça veut dire que nous ne sommes ni à Caen, ni dans la Manche.
5: Manche, bon, d'accord. Je pensais au parachutage et d'entendre le petit des ceintures qui se décrochent, mais bon, c'est pas ça.
0: Ah, tiens, on va réécouter.
5: Merci beaucoup et bonne journée. Alors.
3: Bonne journée. Ça fait pas trop parachutage, quand
0: pas
3: même.
0: Pas trop, non.
3: Non, non, mais bon, retenons ville et éliminons, déjà pour commencer... La Manche, le département de la Manche et la ville de Caen.
0: Voilà. Et posons la question à Lydie. Bonjour Lydie.
3: Bonjour Lydie.
6: Bonjour.
3: Est-ce que vous aurez plus de chance ?
6: Je ne crois pas. Là, je me suis plantée, je pense. Est-ce que ça se passe à Double Adélirande ?
0: Non.
3: Non plus.
6: Ah voilà, je pense non.
0: Non.
6: Je suis trompée.
0: Non, non, non, non. Vous pensiez à quoi, Lydie ?
6: Pour moi, j'entendais le téléphone. Enfin, j'ai des avions pour le débarquement, le musée du radar.
0: À Douvres.
3: Ah, ouais, ouais, ouais.
0: Eh bien, non, Lydie.
3: Car... Non, non, non, non. Éloignez-vous de cette idée.
0: Voilà.
6: Oui, j'ai bien compris. Je recherche.
0: À bientôt.
3: À bientôt, Lydie.
6: Au revoir.
0: On réécoute notre son.
3: Allez.
0: Qu'est-ce qu'on a comme indice ?
3: Alors, on sait que on est dans une ville.
0: Okay.
3: Ça, d'accord, puisqu'il y a l'ambiance de la ville, mais ce n'est pas la ville de Caen. On n'est pas à Douvres-la-Délivrande non plus, et nous ne sommes pas dans le département de la Manche.
0: Bonne chance à vous. Appelez-nous dès maintenant pour jouer. C'est peut-être vous qui pourrez profiter de ce séjour au Puy du Fou. Tenez-vous bien pour 4 personnes. 02 31 44 48 44.
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3: Et surtout, on cherche.
4: Mm-hmm.
3: On cherche. Mais quel est le lien entre ce que vous venez d'entendre et notre région? Elena est à Isigny-sur-Mer.
4: Bonjour.
3: Bonjour, le Bessin.
4: Bonjour, Elena.
5: Bonjour.
4: Bonjour. Tout va bien pour vous?
5: Oui, tout va bien.
4: Bon, on vous entend à peine. Ça coupe un petit peu de temps en temps, mais on va faire vite. Allez-y, votre question.
5: Est-ce que c'est une ville avec un nom composé? Avec plusieurs mots dans la ville?
4: Oui, comme Douvres la Délivrante qui nous a été proposée, par exemple. Eh bien, non. C'est une très bonne question. Effectivement, on n'est pas sur un nom composé.
0: Non.
5: D'accord.
0: Bonne journée, Elena.
5: Bonne journée.
4: Parce que pour le coup, je crois que ça coupe tout.
0: Parce que là, ça coupe court à la conversation.
4: Voilà, exactement.
0: Hein. Aurélia est à Courdebugle.
4: Bonjour, Aurélia.
5: Bonjour.
4: Bon,
0: on ne cherche plus un nom composé alors. Voilà.
5: Alors, bon, je pense que ma réponse, du coup, n'est pas bonne. On va essayer de faire avancer la chose. Est-ce que ça a un rapport avec les commémorations du débarquement?
0: Non.
4: Et non.
5: D'accord.
0: Non. Aucun rapport.
4: Nous n'y sommes pas.
0: Aucun.
4: Ça aurait pu, effectivement, c'est la semaine.
0: Oui. Et puis, à mon avis, il y en aura. Mais pas celui-là.
5: Voilà. Il y a une sonnerie de téléphone.
4: Et vous avez raison. Allô, on entend un téléphone.
0: Allô, Aurélia.
4: C'est vrai.
0: Allô, Aurélia.
5: Je vous entends très bien. Le téléphone marche bien.
0: Voilà. Bon, ben, impeccable. Bonne journée, Aurélia.
5: À vous également, merci.
4: Au revoir.
0: Satya est à Saint-Martin de Don. Bonjour.
4: Bonjour, Satya.
0: Bienvenue, Satya.
6: Merci.
0: Alors, Satya, on vous écoute, ça.
6: Est-ce que ça a un lien avec le téléphone?
4: Oui.
6: Est-ce que ça se passe à Vire?
0: Oui.
6: Ce serait pas le grand téléphone géant qui est sur le rond-point de l'horloge?
0: Eh ben voilà.
4: Ben oui, exactement, c'est la bonne réponse.
0: Tout à fait, pour fêter les 150 ans du téléphone. C'est un téléphone géant qui a été posé sur le rond-point, qui est fait par les services donc de la ville de Vire, avec plein de...

0: merci.
1: Est-ce que vous aurez cette chance à ce qu'elle va se poursuivre ce vendredi? Eh bien, c'est ce que nous verrons pour vous offrir ce séjour 2 jours, 1 nuit au Puy du Fou pour vous et 3 autres personnes qui vous accompagneront. Les billets d'entrée pendant 2 jours, l'accès au spectacle nocturne Les Noces de Feu, la nuit à l'hôtel La Villa Gallo-Romaine avec le petit déjeuner. Il y aura même un dîner qui est prévu dans le restaurant L'Atrium.
2: Pas mal, quand même, hein. Mmh. Beau cadeau en perspective. Mmh. Satya, on vous souhaite une bonne journée.
1: Bonne journée
0: bonne
1: à
0: journée.
1: Vous.
2: À bientôt.
1: Au revoir, Satya.
0: Au revoir.
2: Voilà. Bah oui, comme quoi, en fin de compte.
1: On y arrive, on y
2: ouais,
1: arrive.
2: Ouais, exactement. Bien sûr. Moi, je pensais que c'était un petit peu compliqué. Eh ben non, comme quoi. Mais en même temps, Satya, elle fait le tour du rond-point tous les jours, donc forcément, elle avait repéré le téléphone. On va réécouter, enfin, écouter, du moins.
1: Oui, découvrir le deuxième son.
2: Deuxième son pour aujourd'hui. Une petite écoute supplémentaire. Profitez-en, c'est offert par la maison. 02 31 44 48 44.
1: À vous de jouer.
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0: À quoi nous ramène le rire? 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Plus d'infos sur comediedecaen.fr. 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
0: Je sens une certaine impatience de votre côté, celle de pouvoir jouer avec nous dans quelques minutes. Peut-être de pouvoir profiter de ce séjour au Puy du Fou pour 4 personnes. Eh bien écoutez, il va encore falloir attendre.
3: Ben oui, c'est ça.
0: C'est ça qui est dur.
3: C'est dur d'attendre.
0: Ouais. Eh oui. Mm-hmm.
3: On a l'impression qu'on passe sa vie à attendre quelque
0: Exactement.
3: Chose.
0: Exactement. Hein? Mais on arrive, on revient juste après les Gypsy Kings.

0: Joby Joba, les Gypsy Kings.
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3: C'était les piments, ça. Aïe, aïe, aïe.
0: Exactement. Et surtout vous, hein, la boîte à son, c'est vous, avant tout vous qui jouez, vous qui êtes de plus en plus nombreux à tenter votre chance, et on comprend, pour gagner ce séjour au Puy du Fou. Quoi. Nous jouons avec ce son. Quoi. Karine est à Merville, Franceville, plage.
3: Bonjour Karine.
0: J'ai bien de la chance.
4: Bonjour.
3: Ouais.
4: Ouais, bonjour.
3: Bonjour. C'est un peu sous la pluie là aujourd'hui.
0: Ouais, mais ça reste joli quand même, non?
3: Bah, ça reste joli. Hein, ça c'est sûr.
0: Puis d'accord, Karine, c'est joli, Merville.
4: Ah, c'est magnifique. Hein, ouais. C'est vrai.
0: Et bien
4: on
0: de la chance.
4: On a la chance d'avoir la mer et la campagne.
3: Tout en même temps.
0: Exactement.
3: On vous écoute, Karine.
4: Eh bien, je pense à la ville du Mans.
0: Non.
3: Ah, je vois d'accord. Pourquoi. Mais non.
0: Oui, mais non. Oui, mais non.
4: Okay. Eh bien, c'est pas grave.
0: Bonne journée, merci Karine.
3: Au revoir.
4: Au revoir.
0: Michel est à Noron-la-Poterie. Bonjour, Michel.
3: Qui est très joli aussi, Noron-la-Poterie.
0: Ouais.
3: Bonjour, Michel.
0: Michel, son passe-temps, c'est la poterie, Michel.
3: Exactement.
5: C'est la poterie. Il y a peu de poterie maintenant, mais il y en a encore.
0: C'est vrai qu'il n'y en a plus beaucoup. Hein. Moi, je me rappelle, petit, il y en avait sur toute la ligne droite, là.
3: Et pourtant, c'est bien joli.
0: Et pourtant,
5: c'était la balade du dimanche. En
0: exactement, on avait tous notre bol avec le son de prénom dessus.
3: Et c'est vrai que ça se fait plus beaucoup, ça.
0: Ah, on commence à en revoir, je
3: avec
0: trouve.
3: Avec le rond de serviette.
0: Ouais, exactement.
5: C'est plus en Bretagne, ça. C'est plus en Bretagne.
0: Ouais, c'est vrai.
5: Bretagne,
0: ouais. Ouais. On avait un peu piqué l'idée aux Bretons, quand même, quelque part.
5: Voilà, exactement.
0: Ouais. Michel, on vous écoute. Oui.
5: Eh bien, je pensais au rallye de la Suisse normande, les 19 et 20 juin. Autour de Saint-Germain-des-Prés.
0: Eh ben non, et parce non. Que dans le son, il y a un indicateur de lieu. Mais je pense que vous êtes passé à côté.
5: Hein. Mm. Eh ben, ça doit être ça, oui.
0: Ok. Okay,
5: tant pis.
3: À bientôt, Michel.
5: Merci beaucoup.
0: À bientôt. Odile est à Argence. Bonjour,
3: bonjour Odile.
0: Odile.
6: Oui, bonjour.
0: Bonjour. Alors
6: ben, je crois que malheureusement, j'ai pensé comme la dame, la première dame aux 24 heures du Mans.
0: Ah, oh, ouais.
3: Ben
0: là.
3: Non.
6: Ma main s'est ratée.
0: Eh ben voilà.
3: Désolé.
0: Vous êtes passé à côté.
6: Bon.
0: Mais c'est pas grave. Nous sommes mardi. Il vous reste toute la semaine pour jouer avec nous. Et n'oubliez pas non plus que vous pouvez aller jouer sur notre site
3: également,
0: internet.
3: Également, avec un autre son qui est très facile à identifier.
0: Oui.
6: Ouais. Voilà. Okay.
0: Et ça vous permettra peut-être de participer au tirage au sort.
6: Exactement.
0: Eh bien, je pense, Odile, que les gens qui étaient derrière vous avaient la même proposition parce que tout le monde a disparu.
3: Exactement.
6: Ah bon, moi, j'ai pas voulu quand même. J'ai dit bon.
0: Ah,
3: alors, pas les 24 heures du Mans, on peut le dire.
0: Ouais.
3: On n'est pas au rallye de la Suisse normande.
6: D'accord.
3: Voilà ce qui nous permet de démarrer gentiment. Bon. Donc,
6: on va réfléchir.
3: Les indices de ce
0: surtout, on va réécouter le son. Quoi.
3: Il est content, c'est pas trouvé.
0: Bonne journée, Odile, peut-être à tout à l'heure.
3: À bientôt.
6: Merci beaucoup, à tout à l'heure.
0: Au revoir.
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0: Bonjour Céline.
3: Bonjour Céline.
0: Non, c'est Cécile, pardon.
3: Ah, oh, bah alors.
0: On l'a refait. Bonjour Cécile.
3: Bonjour Cécile.
7: Bonjour.
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2: Et nous avançons petit à petit et vous êtes de plus en plus nombreux inscrits pour le tirage au sort de vendredi.
3: Vous avez raison, vous avez de la chance. Si on pouvait nous aussi trouver un son, ça nous arrangerait bien.
2: Mélanie est avec nous à Bieville-Beville.
3: Bonjour Mélanie.
4: Bonjour
3: Mélanie.
4: Bonjour Nathalie, bonjour Sylvain.
2: Mélanie, on va réécouter le son. On vous écoute Mélanie.
4: Alors j'ai une question, est-ce que ça se passe dans l'Orne?
3: Pas du tout.
2: Non.
4: Eh ben alors, c'est tant pis pour moi.
3: Voilà, comme ça on élimine le département de l'Orne.
4: Voilà. Merci beaucoup.
3: À bientôt Mélanie.
2: Au revoir. Amélie maintenant.
3: À Saint-Philibert-des-Champs.
2: Bonjour.
4: Oui, bonjour. Alors moi ma question c'était, est-ce que ça se passe à Caen?
2: Notre réponse est...
3: Et non.
4: Ben, tant pis.
2: Pensez à quoi?
4: Moi, je pensais à l'arrivée du CIC Normandie de Channel Rice le 6 et 7 juin.
3: On n'est pas dans ce domaine-là.
2: Non.
3: Du tout. Et dommage que vous n'ayez pas l'image.
2: Le vent ne vous a pas poussé dans le bon sens.
3: Sylvain est en train de s'amuser avec son stylo. Il fait l'hélicoptère avec son stylo.
4: Voilà. Ok. Bon.
2: Il fait l'hélicoptère avec son stylo.
3: C'est pas la vérité.
2: Ouais, ça, j'imagine des interprétations plus ou moins bizarres.
3: Peut-être, mais c'est au sens propre du terme.
2: Bon, voilà. Allez. À bientôt.
4: Merci. À bientôt. Au revoir.
2: Sylvie est à Tremblay.
3: Bon,
2: bonjour,
3: c'est fini,
2: Sylvie.
3: Oui.
2: Bon, j'arrête de jouer.
5: Oui, bonjour. Eh bien, non, c'est plus la réponse.
2: Ah, vous non plus?
5: Non.
2: Ah, bah zut alors.
3: Bon.
2: Sylvie, bonne journée.
5: Merci, au revoir.
2: Céline est à Pont-d'Uy, en Suisse normande. Bonjour.
6: Oui, bonjour. Bonjour à tous. Oui, moi, ma question, c'était, est-ce que c'est en relation avec les commémorations du débarquement du 6 juin, quoi?
3: Non plus.
2: Non.
6: Non plus. Bon, bah tant pis.
2: Ah, bah, décidément, on n'a pas de chance.
6: Alors, vous n'avez pas de chance.
2: On va rester en Suisse normande, mais cette fois-ci à Thury-Harcourt, avec William, qui est avec
3: bonjour,
2: nous.
3: Bonjour, William.
2: Bonjour.
7: Oui, bonjour.
2: Ça va, William?
7: Ça va, et vous?
2: Ouais. Vous faites quoi, là?
7: Ça bricole.
2: Vous bricolez quoi?
7: À l'abri. Oh, bah, pas mal de choses en atelier, menuiserie, tout ça.
2: Moi, je suis en train d'inventer un hélicoptère.
3: Ah oui, non, mais.
7: Ah oui, j'ai bien entendu.
3: C'est pas avec possible.
7: Un stylo. Je reste sur le sens.
2: Ouais.
7: Propre, hein.
2: Ouais, ouais, c'est.
3: Vous avez raison.
2: Ça
3: vous
2: sent
3: avez
2: bizarre.
3: Raison.
2: Elle sort des trucs, cette Nathalie, des fois, je suis. Allez, voilà. William, à vous de jouer.
7: Alors, moi, j'ai une question. Est-ce que ça se passe à If, tout simplement?
2: À If?
7: Oui.
2: Eh ben, nous, on a une réponse, une seule.
3: Eh oui, car non.
2: Non.
7: Eh ben, malheureusement.
2: Eh ben, oui, encore.
7: Bonne chance aux participants.
3: Ouais. Merci beaucoup. Journée.
2: Et ils sont nombreux. Vous êtes nombreux à nous attendre, à vouloir faire vos propositions. Eh ben, il va falloir faire preuve de patience encore un petit peu.
7: Bonne journée. Au revoir.
3: Merci,
7: aussi,
3: au revoir.
2: 02 31 44 48 44. On réécoute ça. Il nous reste que quelques places, le standard est saturé.
3: Oui.
2: Bonne chance à vous.
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0: Ouais, ce serait bien qu'on fasse un peu de rangement d'ailleurs.
3: Hein. Oui, ce serait pas mal. Hein.
4: Bon, dernière ligne droite.
0: On l'écoute le son ?
4: Et ça serait bien de le trouver.
0: Je sais que certains d'entre vous attendent depuis longtemps, comme Catherine, qui est à Valeurbiquet. Bonjour Catherine.
4: Bonjour Catherine.
5: Bonjour.
0: Ma chère Catherine.
5: Je voulais savoir si l'événement avait lieu le 18 et 19 juin.
0: Non.
4: Eh ben non.
5: Non,
0: non,
5: c'est pas ça.
0: Non, non. Puis on n'arrête pas de dire non là aujourd'hui. Hein,
4: bah dis donc, oui, qu'est-ce qui se passe ?
5: Je pensais au rallye de Suisse normande.
4: Ah, ça a déjà été proposé.
0: Oui, et j'ai dit qu'il y avait un petit indice supplémentaire dans le son qui vous permettait de prendre une autre orientation.
4: Voilà, voilà.
5: D'accord. Bon, okay. Tant pis.
4: À bientôt, Catherine.
0: Martine, à Bernières-le-Patrick.
4: Bonjour, Martine.
6: Oui, bonjour.
0: Bonjour.
6: Et moi, la question, est-ce que ça se passerait à double la délivrande ?
4: Alors, ça a été proposé tout à l'heure. Mais d'ailleurs, c'était sur un autre son, je crois. Oui, c'était pas sur celui-là.
0: Parce que vous pensiez à quoi, double la délivrande ?
6: Eh bien, un rassemblement de voitures de collection qui a lieu dimanche prochain.
4: Ok, c'est sûrement très sympa, mais c'est pas ce qu'on recherche.
0: Eh non, mais on se rapproche.
6: Tant pis. Voilà.
0: Jérémy est à Falaise. Bonjour,
4: bonjour
0: Jérémy.
4: Bonjour Jérémy.
7: Bonjour à vous.
0: Bienvenue, mon cher.
4: La voix est posée.
0: Ah ouais.
7: Alors, est-ce que ça se passe sur la Côte Fleurie ?
0: Pourquoi vous nous dites ça ?
7: Parce qu'il me semble avoir reconnu un petit bruit de moteur bien spécifique à un type de véhicule.
4: Ouais, ouais, c'est sur la Côte Fleurie, Jérémy, vous avez raison.
7: Alors, je pense au rassemblement Porsche Casting qui aura lieu à Deauville le week-end du 3 au 5 juin devant l'hôtel Barrière.
0: Eh ben
4: bravo,
0: voilà.
4: Bravo, bravo.
0: Alors, c'est vrai. Vous avez eu raison, le bruit de moteur, c'est bien celui d'une Porsche.
4: Ouais.
7: Et voilà, le flat.
0: Exactement. Quoi. Et on entendait aussi quelques bruits de vagues.
7: De vagues, exactement, au tout début, oui.
0: Voilà, tout à fait, parce que c'est un très beau rassemblement. Il n'y a pas besoin d'être collectionneur ou propriétaire de Porsche, vous pouvez y aller, passer un bon moment, il y a plein d'activités. Il y aura même un volet artistique plutôt sympa à découvrir, avec un artiste invité. Enfin bref, il y a plein de choses. Et c'est samedi et dimanche. Ça commence même vendredi, mais samedi, dimanche pour le grand public. Jérémy, vous venez de mettre le contact.
4: Ouais,
7: voilà,
4: c'est bien.
7: Exactement.
0: C'est pas mal quand même, quoi, déjà.
7: Ah oui, c'est très bien.
4: Et moi, je vous inscris donc sur le tirage au sort pour le séjour au Puy du Fou, Jérémy.
7: Magnifique.
4: Ça serait bien, ça. Hein,
7: ah, ça serait exceptionnel.
4: Exceptionnel, c'est pour 4 personnes en plus, ça se refuse pas. Alors, adultes ou avec des enfants, bien évidemment, hein, s'il y a des petits aussi à la maison. Les billets d'entrée pendant 2 jours.
0: Oui, c'est mieux.
4: C'est mieux. L'accès au spectacle nocturne Les Noces de Feu, la nuitée dans l'hôtel La Villa Gallo-Romaine avec le petit déjeuner, allez sur leur site internet et vous verrez tout cela. Et puis le dîner dans le restaurant L'Atrium. Voilà, beau cadeau.
7: Beau programme.
4: Très très beau cadeau, vraiment.
0: Ouais, vous êtes déjà allé ?
7: Exactement. Une fois, mais il y a très longtemps, et je pense qu'il y a au moins 35 ans, j'étais tout petit.
0: Ouais, j'allais dire, vous aviez à peine 10 ans, quoi.
7: Tout juste hors taxe, on va dire.
0: Mais c'est là qu'on se dit que c'est quand même fou, parce que les années passent vite. Je pense que c'est la même chose pour moi. Et on n'a pas vu passer le temps, et c'est vrai que ce parc a évolué, est devenu quelque chose d'assez extraordinaire. Je vous rappelle quand même qu'il a été élu donc
4: meilleur parc
0: du monde. C'est quand même pas rien.
4: Et le spectacle nocturne également.
0: Voilà.
4: C'est un truc de fou, hein, quand même. Hein.
0: Donc,
7: Complètement. C'est grandiose.
0: Bon, ben, mon cher Jérémy, vous restez plus qu'à prier.
4: Vous êtes sur le tirage au sort, tirage au sort vendredi 11h45, 50.
7: Et on fait comme ça.
4: Merci beaucoup.
7: Votre appel.
4: Merci. Ça marche, Jérémy. Et c'est vrai qu'on ne se voit pas vieillir, hein, Sylvain.
0: Ah oui, c'est ça.
4: Il n'y a que nous. Hein,
0: mais pourtant, les journées passent.
4: Oui, tout à fait.
0: Jérémy, on vous souhaite une bonne journée.
4: Au revoir, Jérémy.
7: Bonne journée à vous, au revoir.
0: Écoutez, avec plaisir, et comme on vient de le dire, les journées passent, les émissions aussi. Donc,
4: et les émissions se suivent, c'est ce que vous vouliez dire.
0: Exactement. Donc on se retrouve demain, vous pourrez à nouveau jouer avec nous à partir de 11h, tenter votre chance, et je l'espère pour vous, repartir avec des cadeaux.
4: Bonne journée à vous tous.
0: À bientôt.
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Remets-moi vite. Ils arrivent à grands pas pour jouer avec vous dans quelques minutes. 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

0: rien.
1: Ouais, d'accord. Allez, ouais, d'accord. Comme d'habitude, toujours aussi gentil, celui-là. Allez, mes petits chéris, à tout de suite pour
2: oui,
1: au taquet.
2: Oui, parce qu'après hier lundi, l'imbago, nous sommes à Marbango. Maintenant, on continue avec votre limbago mardi.
1: Allez, à tout de suite.
2: Tout de suite.
3: Vous ne changez pas. À tout à l'heure.
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3: Sur votre radio locale, ici Normandie, il est midi. Vos infos avec Carole Louis. Bonjour Carole.
5: Bonjour.
3: Les habitants des immeubles fragilisés quai Sainte-Catherine à Honfleur en partie rassurés.
5: Oui, de gros et imposants triangles en bois qu'on appelle les contrefiches, hautes de 14 mètres, ont été fixés au sol grâce à des dalles en béton. Ces contrefiches resteront en place tant que l'intérieur des bâtiments fragiles n'aura pas été durablement consolidé. Un premier cap, en tout cas fondamental, selon Johan Malbranck, le directeur des travaux de l'entreprise de charpente MDB Métiers du Bois, l'entreprise de Bretteville sur Odon choisi pour réaliser ces travaux périlleux.
6: On a mis 50 mètres cubes de bois pour sécuriser les façades. Donc il a fallu réfléchir, faire la méthodologie, concevoir, calculer et après toute la logistique pour mettre ça en place aussi rapidement. Si demain on a un effondrement, les façades vont plus tomber vers les extérieurs. Aujourd'hui, comme on dit, on est en train, grâce à ces contrefiches, on maintient la boîte. Et si on a des effondrements, ils devraient rester ponctuels à l'intérieur.
7: Il a fallu sécuriser aussi l'intérieur du mieux possible en urgence.
6: Alors oui, dès qu'on est arrivé, en fait, la première semaine, on est rentré à l'intérieur, mais vraiment pour sécuriser les zones très délicates. Pour éviter d'envoyer des équipes dedans, j'y suis allé moi-même avec un gars volontaire de mon équipe en mission entre guillemets commando pour vraiment sécuriser cette zone qui nous posait beaucoup de doutes quant à la tenue du bâtiment. Quoi. Et voilà, pour le moment, c'est les seules interventions qu'on a fait parce qu'on attendait ces contre-fiches pour rentrer de façon plus sereine à l'intérieur du bâtiment.
5: Et cette étape franchie, les travaux à l'intérieur donc vont pouvoir commencer. La mairie espère lever le périmètre de sécurité à la mi-juillet, mais ce n'est pas encore certain. Le secteur avait été évacué en urgence le 1er avril dernier. Les habitants ont été relogés. 19 commerces ont dû fermer en urgence. L'hôpital d'Alençon-Mamers, touché depuis près d'une semaine maintenant par une grève, Force ouvrière et la CGT protestent contre la saturation des urgences, qui est la conséquence de la fermeture en mars dernier de 17 lits au sein de l'hôpital, selon eux. Dans un communiqué envoyé à Ici Normandie, la direction répond qu'elle travaille à la mise en œuvre de réponses à court et à moyen terme, avec le souci constant d'assurer la continuité et la qualité des soins au bénéfice des patients. Fin de citation.
3: Première réponse ce soir pour les élèves qui ont postulé sur Parcoursup.
5: La fameuse plateforme d'admission post-bac. Au total, plus d'un million de candidats sont concernés et dans l'attente de savoir lesquels des 24 000 formations répertoriées par le ministère de l'Enseignement supérieur qu'ils ont choisi sont retenues. La réponse sera donc là en fin de journée.
3: À Caen, l'ancienne friche du boulevard Maréchal Leclerc en cœur de ville se refait une image.
5: Oui, l'ancien cinéma a été détruit. Il laisse place au chantier de construction d'un tout nouvel immeuble. 12 logements haut de gamme et des espaces commerciaux qui vont sortir de terre. Face à lui, les enseignes CA et Armentieri sont également en travaux pour accueillir de nouveaux commerces. Une renaissance attendue pour cette artère principale de la ville, comme l'explique Aristide Olivier, le maire de Caen.
8: C'est la fin d'une parenthèse qui a duré trop longtemps, plus de 10 ans, avec la fermeture de l'ancien cinéma Pathé. Mais voilà, c'était une volonté ici, en cœur de ville, de proposer une offre qui correspond à l'identité de Caen, avec cette couleur pierre de Caen, avec des logements, du commerce, tout en laissant la perspective sur le patrimoine qu'est l'hôtel de Caen. Oui, c'est vrai qu'ici, entre ce nouveau bâtiment, entre le CA qui trouve une nouvelle vie, et puis le remplacement aussi d'une autre case juste à proximité, on a de nouveau des perspectives positives, et c'est fort agréable que cette parenthèse se ferme aujourd'hui. Avant la rénovation de cette rue-là, ça nous paraît déjà loin, mais c'est pourtant pas si loin. Il y avait effectivement 700 bus qui passaient. Nous avons souhaité le rendre complètement piéton. Je pense que c'était une bonne idée, surtout aujourd'hui avec les projets qui se montent les uns après les autres autour. On aura maintenant un vrai cœur de ville au cœur du centre historique. Sans oublier qu'à quelques mètres de là, l'ensemble des lignes aériennes du tram autour de l'église Saint-Pierre seront supprimées pour redonner encore une meilleure perspective à notre patrimoine qui est magnifique.
5: Et le nouvel immeuble baptisé Les Crins sera livré fin 2027. Les enseignes qui doivent investir les deux grands magasins actuellement vides doivent-elles ouvrir plus rapidement ? En voile, des Normands succèdent à d'autres Normands. C'est le duo Avray, Guillaume Pirouel et Jules Dusselier qui est en tête de la Normandie Channel Race. Ce matin, la course en mer en route vers la pointe de Bretagne devant la team cannaise Le Galet de Fabien Delahaye et Pierre Le Boucher.
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5: Avec un régime d'averses et de soleil.
3: Oui, des averses de plus en plus nombreuses cet après-midi, c'est ce que nous dit Météo France, tout particulièrement sur le Pays d'Auge, où l'on attend jusqu'à 10 mm de pluie. Avec du vent aussi, il va se renforcer, un vent d'ouest souvent assez fort, avec des rafales à 60-65 km/h.
5: Et des températures à la baisse.
3: Oui, à Villers-Bocage, Vire, Villedieu, 17 degrés, 18 à Bayeux, Lisieux, Mortagne-au-Perche ou bien encore Saint-Lô. Et 19 à Caen, Ouistreham, Cabourg, Alençon ou Argentan. Je vous souhaite à tous et à toutes une excellente journée. Et c'est avec plaisir qu'on se retrouve demain dès 10h30.
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1: Bonjour la France sous la pluie, c'est super. On adore, comment ça va Éric Bastien?
2: Bon, moi j'aime bien la pluie, j'adore ça, je sais pas, j'ai toujours aimé ça. C'est... Ouais, puis il fait frais, on respire, tu vois, c'est quand même un peu plus agréable, non?
1: Le gars a quand même un sèche-cheveux dans son bureau pour se sécher quand il arrive.
2: Ah, c'est vrai.
1: Alors, je vous rappelle que c'est une nouvelle semaine, je vous rappelle que nous avons un nouveau cadeau et pas des moindres. Et surtout, on a des cadeaux pour tous les candidats cette semaine. Et oui, le premier prix de la finale de vendredi, c'est un week-end exceptionnel au Festival Off d'Avignon. Alors, c'est le plus grand festival de spectacle vivant en France et il fête ses 60 ans cette année.
2: Déjà,
1: c'est magnifique.
2: C'est votre âge.
1: Oui, c'est mon âge. Et l'âge de mon dos. Alors, cette semaine, vous allez gagner un séjour pour 4 personnes, 2 chambres doubles réservées à l'hôtel Le Chardonnay. Les petits-déj sont compris. Vous aurez 100 euros de carburant pour rejoindre la Cité des Papes. Mais surtout, vous assisterez à 2 spectacles par jour, soit 4 spectacles au total.
2: C'est énorme.
1: Pour vivre pleinement cet anniversaire du Festival Off d'Avignon. Et quand je disais que tous les participants cette semaine avaient des cadeaux, oui, figurez-vous que les perdants comme les gagnants, vous allez à tous avoir, en plus du séjour à Avignon pour les gagnants, les 8 participants, vous allez gagner cette semaine un guide de voyage Michelin. Parce que, ok, on fête les 60 ans du Festival d'Avignon, mais on fête les 100 ans des guides de voyage Michelin. Et pour cette occasion, eh bien, on vous offre un guide de voyage Michelin. Et ça, c'est plutôt un cadeau sympa. Et qu'est-ce que c'est le deuxième prix?
2: Merci, bonne journée, Wendy Bouchard, pour ma France. Hein. On met 53 minutes pour parler des cadeaux.
1: Ah bah pardon, hein, excusez-nous d'avoir une radio généreuse qui offre des cadeaux.
2: Excusez-moi d'en rajouter une couche, parce que vous savez, pour aller voir 2 spectacles par jour, pour courir dans tout Avignon, et on sait qu'Avignon marche, on marche, on marche, il faut avoir des forces. Et pour avoir des forces, il faut prendre le café du Vaucluse.
1: Bien sûr.
2: Oui, celui qui est concocté dans les hautes plaines du Vaucluse, là où le Mont Ventoux vous attend, là où Joe Balogo a posé sa tente, et c'est là qu'il confectionne sa machine Nespresso. C'est 32 papes avec ses 32 dosettes.
1: C'est 32 papes.
2: Oui, bah c'est la cité des papes. Hein.
1: Ah oui, d'accord.
2: Bah oui, c'est okay, 32 bon, dosettes. C'est 6 verres en verre.
1: Bien sûr. Allez, jingle, on accueille les candidats.
2: Bonjour. Il est 14h12.
1: Et voilà. Bonjour Daphné, bonjour Guy, comment ça va?
2: Bonjour.
10: Bonjour.
2: Bonjour.
11: Bonjour.
1: Bonjour.
10: Bonjour. Bonjour. Bonjour Valérie.
1: Voilà, on se détend, on est content. Alors Daphné, tu joues avec ici Normandie. Ah, tu as 41 ans, tu habites à Grand-Quevilly.
10: C'est ça.
1: La ville de Franck Dubosc. Alors, tu es en concubinage avec Jimmy et tu as 2 garçons. Comment s'appellent tes garçons?
10: Clayton et Gillian.
1: Oh, pop, pop. Tu as aussi une petite chienne qui s'appelle comment?
10: Kaya.
1: Qu'est-ce que c'est? Quel est le modèle de cet animal?
10: C'est un petit croisé, c'est une petite croisée terrier, un peu bichon, tout noir.
1: Oh là là, j'adore. Et tu as un petit chat qui s'appelle Minette.
10: Oui, une petite Minette.
1: Tout le monde cohabite bien? Tout se passe bien?
10: Ça va, ça va. Après, là, les garçons grandissent, donc c'est un petit peu la guerre à la maison par moment, mais... Ça va.
1: Bah, 16 ans et 10 ans, hein, c'est malheureusement des âges tellement sympas pour les parents. Alors, mais toi, t'es pas le genre à te laisser faire. Hein. Attention, Daphné, elle a un métier où il faut déchirer tout. Elle est conductrice de poids lourd.
10: Ah,
1: voilà. Voilà, elle est au volant d'un camion depuis 7 ans. Mais avant, tu conduisais déjà des utilitaires, c'est ça?
10: Ouais, c'est ça. Ouais, j'ai toujours été dans le transport. Ouais.
1: Et alors là, les poids lourds, tu fais quoi? Donc, tu fais toute la France ou tu fais juste ta région?
10: La région, reste régional.
1: Ah bah ça c'est bien, comme ça tu pars pas longtemps sur les routes comme les conducteurs de poids lourds. Tu as énormément pratiqué le judo à haut niveau. Ça veut dire quoi? Tu as eu des prix, des récompenses?
10: Ouais, Alors, je suis ceinture noire deuxième dan.
1: Ah oui.
10: J'ai mon BPJEPS judo et puis j'ai fait des podiums régionaux, interrégionaux, championne de Normandie, championne d'interrégion, troisième en France.
2: Faut pas l'embêter, quoi.
1: Et donc non, elle te met au sol, pling, plaf, plouf.
2: Ça, c'est sûr.
1: Et bon, maintenant tu restes, tu fais un peu moins de judo, maintenant tu fais plutôt du cardio et du fitness, c'est ça?
10: Ouais, c'est ça, on s'entretient.
1: Bah c'est bien, t'as bien raison.
2: Comme nous.
1: Non, moi comme pas moi.
2: On s'entretient dans le rien.
1: Ouais, moi je, maintenant, il va falloir changer. Elle a tellement mal au dos, il va falloir qu'elle fasse du sport.
2: Ah oui, vous allez devoir faire du sport.
1: Et voilà. Alors, ma chérie, on va tout de suite marquer le premier point avec la première question, vrai ou faux. Avec, tiens, une petite, petite chanson. Mille colombes. Alors, écoute bien cette question. Il y a quelque temps, il y a une brasserie bretonne qui s'est fâchée avec Yoko Ono parce qu'ils avaient fait une bière John Lemon.
2: Ah oui, c'est vrai.
1: Eh ben, ils ont recommencé avec Mireille Mathieu parce qu'ils ont fait une bière baptisée Mireille Mafieux. Alors, est-ce que c'est vrai ou faux? Top chrono, 5 secondes.
10: J'irais vrai.
1: Eh ben, t'as bien raison,
2: mais
1: c'est
2: non.
1: vrai. Mais bien sûr,
2: mais non.
1: Ils adorent les jeux de mots. C'est une brasserie du Finistère, on en a déjà parlé. Donc après le John Lemon, ils ont fait Mireille Mathieu. Comment vous dire? Voilà, premier point pour Daphné.
2: C'est magnifique. Mireille Mathieu qui est d'Avignon, d'ailleurs, sa petite fille d'Avignon. Eh oui. Alors, Guy, ok, on a deux. Il y a du judoka, il y a du sport de combat en face. Mais Guy, vous savez combien il mesure, mon Guy? Combien il mesure, mon Guy?
9: Oh là là, 2m04.
2: 2m04.
1: Oh mon Dieu, c'est
2: là j'ai de la bête. Là, j'ai du lourd.
1: Ah ouais.
2: Ah là, c'est là, en deux ans, j'ai jamais eu autant. Là j'ai du 2m04. Ah ouais. Combien tu pèses?
9: 130 kilos. Ouais.
2: 130 kilos. T'es pas beau. Bah, ça va?
1: Mais c'est surtout combien tu chausses?
9: Ah bah du 49.
2: Non mais tu sais, on rigole, mais ça doit pas être facile de trouver du 49. C'est du sur-mesure que tu fais.
9: Maintenant c'est internet, hein, sinon c'est impossible.
2: Bah bien sûr. C'est que Guy c'est une star. Guy c'est une star. J'ai retrouvé un article, si mon Guy, 40 ans de France Bleu Mayenne, à l'époque quand on s'appelait France Bleu. Un oui, agriculteur, exact. Je lis l'article, un agriculteur baptise ses vaches par le nom des gens de la radio. Qu'est-ce que c'est que ça?
9: Voilà.
1: Et ben
9: c'est pour ça, j'ai deux petites femelles là qui sont nées hier.
1: Oui.
9: Donc si Valérie et Eric veulent être parrains, faut donc donner un nom.
2: Faut donner un nom, bah carrément nous. Bien sûr.
1: Alors c'est l'année des quoi?
9: Des B.
1: Eh ben moi je l'appelle Bridget, comme Bridget Jones.
9: Bridget, ben c'est bon parce que. Un peu de tout, c'est Gonaël qui est au standard, elle a nommé Brigitte.
2: Brigitte.
1: Moi c'est Bridget, parce que Brigitte.
9: Bridget. C'est bon, Bridget. Voilà.
1: Je veux une photo de Bridget. Hein.
2: Ouais, bien sûr. Alors,
9: j'enverrai des photos, ouais.
1: Ah,
9: et Eric
1: oui.
2: Alors, mon ego aurait voulu choisir Bastien, ça commence par un B ou Bastienne, mais je vais prendre Bouboune. Moi j'aime bien Bouboune. Bouboune.
9: Bouboune.
2: Bouboune. Ah bon, moi j'aime bien Bouboune.
1: Excuse-moi, le Bouboune.
2: Non, Bouboune. Bouboune. Boubou, là.
1: Comme Bouboule, quoi.
2: Ouais. Oui, voilà. Si tu veux.
1: D'accord, ok.
2: Eh ben, Bouboune. Voilà, on a deux vaches, c'est bon, ça.
1: Ça, c'est magnifique, j'adore.
9: Et voilà.
2: Bon, parce que vous l'avez compris, il est pas plombier. Bah non, il travaille avec les bêtes et on va en parler dans un instant. Il y a même des chèvres naines à la maison et 150 vaches.
9: Exact, ouais.
1: Oh là là.
2: On les salue une par une. Bienvenue, Guy, ma petite star de Ici Mayenne. Et on en profite pour saluer, bien sûr, toute l'équipe d'Ici Mayenne. Voici ta première question. Attention. Là, on a tous envie de chanter, de monter dans les graves et les aigus. Mexico.

0: Allez.
1: Ah, j'ai un bout de gorge qui est parti, là. Luis Mariano. Ah, oui, le Mexicain. La ville de Mexico, Guy, s'enfonce de 25 cm par an. Est-ce que cette info est vraie ou fausse? Top chrono, 5 secondes.
2: Ah, j'ai pas compris.
1: La ville de Mexico s'enfonce de 25 cm par an.
2: C'est faux.
1: Non, c'est vrai. Figure-toi, la ville de Mexico s'enfonce bel et bien, parfois de 25 cm par an. C'est énorme. Bon, parce que ça a été construit sur l'ancien lac Texcoco et donc ça s'affaisse à cause du pompage des nappes phréatiques qui compactent les sols. Donc voilà. Mais c'est grave parce qu'il y a des quartiers qui ont perdu déjà 10 mètres d'altitude en un siècle. Hein. 10 mètres d'altitude, la taille de Guy.
0: Ah bah oui, la taille de Guy. Alors, ça fait un point pour Daphné, pas de point pour Guy. Et là, tout de suite, on va partir avec 3 cafés gourmands. À nos souvenirs. Eh oui, vous écoutez ici, on adore. À tout de suite, mes chéris.

0: nos souvenirs. Trois cafés gourmands l'addition, 12h16, vous écoutez ici. Bienvenue.
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2: Et ici, nous jouons avec Daphné, qui joue avec ici Normandie, qui habite à Grand-Quevilly, qui est ceinture noire de judo, hein, donc on rigole pas. Alors, il paraît que tu as un petit potager, que tu aimes bien jardiner. Qu'est-ce qu'on a dans le petit potager ?
3: Eh bien, nous y trouvons des pommes de terre, des petits oignons, des tomates, des courgettes, des fraises, des radis, des tomates, voilà, à peu près tout. Hein. Je crois que j'en ai peut-être oublié, mais
2: Et c'est déjà pas mal. Il paraît que c'est ton chéri qui cuisine.
3: Oui, c'est vrai.
2: Ah, d'accord.
3: C'est lui qui cuisine. Il aime ça, donc oui. Du coup, ça m'arrange.
2: Alors, j'ai envie de te dire, c'est mon rêve hein, d'avoir un mec qui cuisine. C'est mon rêve. C'est le rêve de toutes les femmes, on va pas se mentir. Ouais, c'est quand même un.
3: J'ai de la chance.
2: Mais oui, c'est magnifique.
0: Surtout avec le petit habillé, je sais que tu trouves ça sexy.
2: Je m'en fous avec
0: vous. Non, tu l'as déjà dit.
2: Bah, l'été, tu veux dire le cucu à l'air. Bah, bien sûr, évidemment.
0: Ça, j'ai pas dit ça, j'ai dit le petit tablier.
2: Non, mais Daphné et moi, on est d'accord, le petit tablier avec le cucu à l'air. Alors, tu es comme moi, ma petite chérie, tu adores les animaux. Tu es même bénévole dans un refuge à Rouen.
3: C'est ça.
2: Et alors, qu'est-ce que tu fais dans ce refuge ?
3: Eh bien, j'aide pour tout ce qui est désinfection des locaux, la fourrière. Il y a plusieurs espaces et en fait, j'aide à nettoyer au nettoyage. Je promène aussi les chiens quand je peux après le travail.
2: Magnifique.
3: Voilà.
2: Ben ça, c'est bien, j'adore. Bien, tu as déjà un point. Guy n'en a pas. On va en marquer tout de suite un deuxième, ma chérie. Tiens, marque l'avoine.
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2: Alors, il paraît que lorsqu'il décrit la marque sous les yeux, les valises, eh bien le mot cerne est féminin. Quand on parle des valises sous les yeux, le mot cerne est féminin. Est-ce que c'est vrai ou faux, Top Chrono ?
3: C'est vrai.
2: Et non, c'est faux, les marques sous les yeux, c'est masculin, on dit un cerne. Je sais qu'on a tous envie de dire une cerne, mais non, c'est un cerne. Et voilà, j'ai des gros cernes. On dit pas j'ai des grosses cernes, on dit j'ai de gros cernes. Voilà.
0: Ouais. Guy est avec nous à Quissy-Mayenne. Alors, j'ai pas cité, je te laisse le prononcer. Le nom où tu habites, Guy, comment ça s'appelle exactement ?
5: Alors, c'est exactement Signé-en-Brière-les-Vallées, en Mayenne. Ouais. Voilà.
0: Et comment on appelle les habitants de Signé-en-Brière-les-Vallées ?
5: Les Signéens ou les Ambo-Rélivins.
0: Toi, j'ai bien fait de te poser la question.
5: C'est une commune jumelée, c'est pour ça, voilà.
0: D'accord. Bon, on les salue. Voilà, on vous salue.
2: Moi, on vous salue tous.
5: À la radio ici Mayenne, on dit toujours Guy de Signé. C'est pas Guy mon autre ami, mais depuis 8 ans, 10 ans, on dit Guy de Signé, voilà.
0: Oui, je vous rappelle que Guy, c'est notre star. Guy, voilà, il est toujours avec ici Mayenne. C'est un auditeur fidèle de ici Mayenne. Et d'ailleurs, parmi les 150 vaches, elle porte les noms des animateurs, des journalistes. Voilà. On est d'accord, hein, c'est bien ça.
5: Journalistes, même standardistes, tout ça.
0: Tout le monde, tout le personnel de ici, je suis bien d'accord. Alors, j'ai une petite question quand même, parce qu'on a compris que tu étais agriculteur, hein, tu es éleveur de vaches laitières. Alors, je découvre qu'avant, tu étais expert comptable. Donc, comment on fait pour passer d'expert comptable à 150 vaches, du coup ?
5: Eh ben, faut être fou. À 35 ans, je voulais m'installer agriculteur, voilà. Mes parents étaient agriculteurs, donc j'ai pas repris la ferme de mes parents, mais j'ai voulu absolument m'installer parce que c'était un plaisir. Et puis j'avais 30 personnes à gérer, et puis bon, à la fin j'en avais marre, donc je voulais travailler à l'air libre.
0: Voilà. Eh ben écoute, c'est une belle reconversion et je pense que les vaches t'en remercient. J'aurais rappelé que t'es aussi un grand sportif, 2m04 et 130 kilos, t'as fait du basket en national. C'est pas rien, c'est encore une fois.
5: Eh ben oui, j'ai joué. Puis j'ai mes enfants qui jouent aussi, là, Arthur qui joue à Laval, là, qui ont gagné à Bercy en coupe. Les seniors ont gagné. Puis le petit qui a 15 ans, mais bon, il fait déjà 1m88, mais bon.
0: Ah oui. Bon, tout le monde est bien sportif.
5: Comment ?
0: Bah, je dis, tout le monde est bien sportif et prend le chemin du basket comme toi. On va en reparler dans un instant, si tu veux bien, Guy. Ouais. Mais tout de suite, on va essayer de marquer un point. Alors, je ne sais plus.
5: Un point, j'espère.
0: Bah oui, parce que qu'est-ce que tu as fait avant ? Je ne me souviens même plus.
2: Non, c'est que Daphné a un, Guy n'a pas de point.
0: Oh là là, Guy, allez, on y va et on va sur la Lune.
4: Ouais. Un jour, j'irai sur la Lune. Un jour, j'irai.
0: Sur la Lune, Guy, on peut trouver deux balles de golf. Est-ce que c'est vrai ou faux? Top chrono, 5 secondes.
5: Non, c'est faux, c'est faux.
0: Tu penses que c'est faux?
5: Ouais.
0: Eh ben c'est vrai, figure-toi que sur la Lune, il reste encore des objets abandonnés par les astronautes d'Apollo. Les deux balles de golf frappées par Alan Shepard en 71, ou encore, il y a une photo de famille qui est laissée par Charles Duke. C'est complètement dingue, mais ça pourrait rester comme ça, visible pendant des millions d'années. Aïe, aïe, aïe, pas de points.
2: Allez, Daphné 1, Guy pas. Et tout de suite, on écoute Get up, get up, get up. Let's make love tonight. Vous écoutez ici. Oh là là, on vous aime tellement qu'on vous met Marvin Gaye. À tout de suite.

0: vous auriez vu ce magnifique déhanché sur Secure Living de Marvin Gaye avec sûr. Valérie Damido. Ça me rappelle. Non, je préfère mettre un jingle. Hein.
1: Allez, jingle, ouais, c'est ça.
2: Ici, à midi, on est au taquet.
0: Un truc échoué, quoi.
1: Nous sommes au taquet avec Daphné qui joue avec ici Normandie et Guy qui joue avec ici Mayenne. Alors, Daphné, comme ça, on participe aux amours ?
3: Oui.
1: Alors, comme ça, on arrive en finale ?
3: Oui.
1: Et qu'est-ce qu'on a gagné en finale ?
3: Un séjour d'une semaine dans un camping de France, pour pas dire le nom.
1: Et dis donc, et il paraît que Jimmy, il n'avait pas trop envie d'y aller, il est parce qu'il est un peu timide. Bah, dis donc, il devait être content quand même.
3: Ah oui, bah, oui. Il était ravi.
1: Bah voilà, on gagne des vacances au moins. Bien, ma chérie, j'espère que tu aimes chanter, j'espère que tu aimes la musique, j'espère que tu vas retrouver. C'est l'heure du quiz musical.
3: Ok.
1: Alors, il y a des karaokés à Grand-Quevilly ?
3: Oui, à la maison.
1: Ah bah voilà. C'est magnifique. Alors, attention, c'est un artiste et un autre artiste. En l'occurrence, on est sur des femmes. Je te mets la première chanteuse et tu me dis qui c'est. On y va.

0: C'est qui chante Top Chrono?
1: Je sais pas, Michel Thor. Je sais pas.
2: Eh oui, voilà.
0: Michel Thor.
2: On l'a tous reconnu.
0: Emmène-moi danser ce soir.
2: Wow. L'amour, c'est comme une cigarette.
0: Non, ma chérie, c'est pas. Nicole Croisil, une femme avec toi.
2: Hey. Eh oui.
0: Nicole, Croisil, Nicole. Alors, là, je pense que tu vas trouver. On est plus sur ta génération et tu vas trouver très facilement. Écoute.
3: J'attends.
0: Tiens, regarde là, comme elle chantonne celle-ci, comme elle a trouvé. Hein. La, la, la. J'attends l'amour, qu'est-ce que c'est qui chante?
1: Jennifer.
0: Eh oui, tu vois, je t'avais dit, c'est ta génération ça. Oui, c'est Jennifer, j'attends l'amour.
3: J'attends l'amour.
0: Ça te fait un point, ma Daphné, tu as deux.
2: Guy avec ici Mayenne, Guy notre agriculteur, Guy avec ses 150 vaches, notre sportif de 2m04 qui pèse 130 kilos et qui fait de la bonne cuisine, j'imagine. Pareil que ta spécialité, c'est la riz de veau.
0: La riz de veau ?
2: Les riz de veau, pardon.
0: Voilà, merci. Ouais.
2: Ah ouais, les riz de veau ?
4: C'est vrai que quand on les présente au départ, personne ne voulait en manger, mais après, quand je les prépare, même les enfants, ils viennent picorer dans la poêle.
2: Eh oui.
4: Du riz de veau aux oignons, c'est excellent. Hein.
2: Et les rognons porto, il fait aussi des rognons porto. Ah, là, là,
4: oui, voilà. Ouais.
2: Oh, des côtes de bœuf, du poisson, de la tarte au citron. Non, mais voilà.
0: Mais à chaque fois, tu fais ça quand il est 12h28.
2: C'est normal, c'est l'heure de déjeuner.
0: Hein. Ouais. Du coup, j'ai envie de mourir tellement j'ai faim maintenant.
2: Si tu gagnes pour le séjour à Avignon, tu iras déguster la fraise de Carpentras ou le melon de Cavaillon. On profite pour saluer l'équipe d'ici Vaucluse, bien
0: oui.
2: sûr. Bonne chose. Bah voilà.
0: Quelle belle région.
2: Bien sûr, le Vaucluse, on adore. Le festival Avignon tout l'été, très sympa. Et le film Avignon aussi, très sympa.
0: Très très sympa.
2: On joue qui chante, à toi de reconnaître ces artistes, on voilà. le sien. Oh, on est au
4: cœur.
2: Ah non, t'inquiète, on est au cœur des années 80 là.

0: Alors, qui chante? Top chrono.
1: France Gall, non?
0: Comment tu dis?
1: Hein? France Gall.
0: Oh mon Dieu.
1: Non.
2: Alors là.
0: Ah non. Alors, il est très connu, déjà c'est un garçon.

0: très connu pour son tube Le Jerk. Mais il avait aussi.
1: Ah oui, c'est un Belge.
0: Oui, oui, mais là c'était poupée psychédélique. C'est le mec, c'était Thierry Hazard.
2: C'est ma poupée. Ma poupée préférée. Synthétique.
0: Tu remarquais, je fais comme avec Daphné, c'est-à-dire qu'on était dans une autre génération, on revient sur une génération plus actuelle, avec un nouveau titre. Écoute, c'est parti.
3: Je resterai
0: quand même.
3: Ta meilleure.
0: C'est plus récent.
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0: Ta meilleure amie qui chante.
1: Ah voilà, j'ai aucune idée même.
0: Ah non, la meilleure amie... Je serai ma meilleure amie. Daphné Elda, elle est en train de le chanter, il paraît.
4: Oui.
0: Oui.
1: Ah non, mais j'ai aucune idée.
0: C'est qui?
2: C'est qui, Laurie?
4: C'est Laurie.
1: Laurie.
3: Ah oui. Ma meilleure amie.
0: Laurie. Comédienne, actrice, chanteuse, patineuse.
2: Allez, ça fait deux pour Daphné, pas pour Guy. Et là, tout de suite, c'est la réclame. Et évidemment, l'actualité dans toutes vos régions, grâce aux 44 locales de votre radio ici. À tout de suite.
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11: Dans le Calvados, un artiste qui aime surprendre son public. 15 ans après ses premières prestations dans des théâtres, il retrouve ce type de salle et il décide de se recentrer sur la musique et l'émotion brute. Au programme, une sélection de morceaux choisis, issus de son riche répertoire que vous allez découvrir ou redécouvrir dans des versions revisitées pour l'occasion, dans une mise en scène plus épurée. Calogero s'arrête à la Loco de Mésidon, jeudi 18 juin à 20h30. Dans l'Orne, et si le théâtre devenir un espace de mémoire, de rencontres et d'émotions partagées, une création portée par la compagnie Nagas, accompagnée d'un groupe d'acteurs et d'actrices volontaires du territoire. Ils ont imaginé ensemble une manière de raconter la mémoire qui se joue et qui se transmet entre récits, mémoire collective et déambulation. Découvrez Souviens-toi de ce paysage de minuit. C'est une création théâtrale immersive au cœur du mémorial de Coudehard Montormel. Et c'est le 14 juin à 17h. Info sur culture.orne.fr.
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2: Et aujourd'hui, nous sommes avec Daphné qui a deux et Guy. Je vous rappelle que toute la semaine, nos candidats s'affrontent pour la finale. 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Vous aurez également 100€ de carburant pour aller rejoindre la Cité des Papes. Mais vous assisterez aussi à 2 spectacles par jour, soit 4 spectacles au total. Si vous ne gagnez pas ça, vous gagnez la machine à café Malongo, les 32 dosettes et les 6 verres en verre. Et puis, les 8 participants qui jouent cette semaine avec nous gagnent tous un guide de voyage Michelin, car cette année, on célèbre les 100 ans des guides de voyage Michelin. 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Et là, tout de suite, on reprend la compétition.
0: Pour la compétition, vous dites Daphné à deux et Guy.
2: Bah oui, qu'est-ce que tu veux que je dise? J'ai pas envie d'accabler Guy, qui est si gentil, qui donne le nom de des vaches, bref. Alors, Daphné, il paraît que si tu devais déjeuner avec quelqu'un, tu déjeunerais avec lui.
12: Avec Kenji Girac.
2: Avec Kenji Girac, il paraît que tu le suis depuis The Voice.
12: Oui, c'est vrai, j'adore sa musique. Je trouve que c'est ça amène de la joie, du soleil.
2: Ah oui, tu l'as vu en concert, bien sûr.
12: Ben non, j'ai pas eu cette chance encore.
2: Il faut.
12: Oui, ben ça ne serait tardé.
2: Alors, dans les talents inutiles, tu as répondu que tu sais faire la bouche de courte manche. J'aimerais des détails. Qu'est-ce que ça veut dire, hein?
12: C'était dans une pub, la pub pour le saucisson. Et son grand sourire avec sa grande bouche, en fait, je vais faire à peu près le même.
13: Ah d'accord, ok. Bah écoutez, tu vas nous envoyer une photo. Voilà. Alors, tu as rencontré ton chéri dans une soirée. T'étais célibataire, mais pas Jimmy.
12: Oui.
13: Et alors, quand Jimmy a été libre, il paraît que c'est son nom qui vous a mis en contact via Messenger.
12: C'est vrai.
13: Mais c'est vrai. Comment il a fait ?
12: Discrètement. En fait, c'était un ami, son oncle. Ouais. Je le connaissais finalement sans savoir que voilà. Et puis, en fait, le malin, il a filé mon adresse Messenger en douce à son neveu.
13: Voilà. Et alors, pour le premier rendez-vous, il paraît que tu venais de te faire opérer de l'épaule, tu avais le bras en écharpe.
12: Ouais.
13: Et que lui, il était plein de cambouis. Parce qu'il bossait dans un garage.
12: C'est ça.
13: C'est
12: tout à fait ça.
13: Ça fait quand même 20 ans que vous êtes ensemble, donc du coup, ça vous a pas beaucoup arrêté. Hein. Voilà.
12: Ouais, voilà.
13: L'amour était là. Ma chérie, c'est la question à choix multiples. Je vais te poser la question, te proposer des réponses, et puis tu auras 10 secondes pour me donner ton choix. Alors, écoute bien cette petite question avec une ambiance défi-défilé. Quelle célèbre maison de couture française a popularisé le smoking pour les femmes ? Quelle maison de couture a créé et popularisé le smoking pour les femmes ? Alors, Chanel, Dior, Saint-Laurent, la maison Bastien.
0: Bien sûr.
13: Allez, top chrono 10 secondes. Qui a popularisé le smoking ? Chanel, Dior, Saint-Laurent ou Bastien ?
12: Chanel. Comme ça.
13: Et non, chérie, c'est Saint-Laurent en 1966. Il a lancé le smoking, qui était évidemment inspiré des smokings masculins. Bon, pas de points.
0: Bon, Guy de Signé, comme on t'appelle sur Ici Mayenne. Notre Guy qui est agriculteur, qui était expert comptable, qui aujourd'hui a 150 vaches, qui mesure 2,04 m, qui pèse 130 kilos et qui était une star de basket. Moi, je veux bien te valoriser, Guy. Mais là, il est 12h36, j'ai pas un seul point. J'ai pas un point au compteur, Guy. Guy!
1: Je joue pour le plaisir.
0: Oui, pour le plaisir, mais bon, c'est pour bien beau de faire du riz de veau, de faire des rognons au Porto.
13: Ça y est, tu me l'as contrarié. Ça y est.
0: Oui, non, là, non. Bon, Guy, allez, là, pour essayer de marquer du point, on va se jouer un petit peu de corps. Et puis de la trompette. Et puis du clairon.
13: Ah oui ?
0: Oui, parce que quand il était jeune, Guy, tu jouais de tout ça ?
1: Oui.
0: C'est vrai ? Tu fais à la fois du corps et du clairon.
1: Corps de chasse, trompette, l'harmonie municipale. Bah, à l'époque, on avait beaucoup.
0: Ah, petite coupure.
1: On faisait du foot à mon municipal, voilà, c'est ça,
0: oui.
1: C'est agréable.
0: Ouais, tu faisais ça le 14 juillet, tu te levais très tôt à 5h du matin avec l'harmonie de la ville.
1: Exactement.
0: Et il paraît que tu t'es même retrouvé à jouer.
1: C'est exactement ça, ouais. Je m'en rappelle encore.
0: La sonnerie aux morts.
1: Oui, pour.
0: À quelle occasion ?
1: Eh ben, c'est parce que c'était l'inauguration.
0: Sion ? Du monument aux morts, je complète les phrases de Guy. C'était devant un ministre.
1: Après, il y a d'autres qui devaient jouer. Et à 12 ans, le chef du musée qui me dit, c'est toi qui vas jouer à 12 ans.
0: Ah ouais.
1: Donc j'avais un peu le trouillomètre quand même.
0: Bah, tu m'étonnes, t'étais tout seul devant 200 personnes. Et c'était, je le disais, devant un ministre, devant des députés. Voilà. Il y avait tout le gratin. Hein. Fou ça, cette histoire. Guy, il paraît qu'on a peur de l'eau. Mais de l'eau, quoi.
1: Ah oui, beaucoup, ouais.
0: C'est-à-dire, pas de bateau, pas de piscine, rien de tout ça ? Pas de mer ?
1: Ah, mais non, je gère la piscine, ni rien, ouais.
0: C'est... Ah ouais, il y a un vrai souci, il y a un vrai dossier là-dessus.
13: Ah oui, tu ne te baignes jamais, en fait.
0: Oh là là.
1: Non. Ouais, par contre, quand je me recense, c'est moi qui fais la piscine, et puis les enfants, tout ça, tout va à la mer, et moi je reste à côté.
0: Bon, mais tu bois de l'eau quand même, ça, tu crains pas, ça va.
1: C'est... Ah oui,
0: c'est ce qu'il faut. On va jouer avant de te perdre, parce que déjà que t'as pas de points, mais alors là, je ne sais même pas si on va finir l'émission avec toi, Guy. Guy, bientôt on offrira un smartphone dans le taquet, ça va venir. Voici ta question, c'est une question à choix multiples.
13: C'est fantastique. Super doux.
0: Le plastique, c'est fantastique. Ouais, tu parles. Quel pays a été le premier au monde à interdire les sacs plastiques à usage unique dès 2002 ? Interdire donc les sacs plastiques à usage unique dès 2002. Je propose.
1: C'est nord de l'Europe, je pense, mais bon.
0: Attends. Le Canada, le Rwanda, le Bangladesh, Damidolande. Pays de la hernie, bien connu ça. Allez, top chrono, le Canada, le Rwanda, le Bangladesh, Damidolande.
1: Hollande, à la fin, là, ouais.
0: Dami d'Hollande ?
1: Oui.
0: On n'est pas sérieux, là. On n'est pas sérieux, Guy. Si t'es fidèle à l'émission, je raconte, on donne toujours des mauvaises propositions. Le Dami d'Hollande, c'est un pays, ça, le Dami d'Hollande, Guy ? Mais Guy !
1: Ah, oh, je suis con, je suis bête, ouais.
0: Mais Guy ! Valérie, tu savais que tu étais un pays ?
13: Je suis un pays et je suis d'ailleurs la reine de ce pays.
0: Ah
13: et
0: là
13: mon premier geste en tant que reine de ce pays, ce sera de doter la France, le Dami d'Hollande.
0: Valérie, hein ? Valérie,
13: ouais.
0: Valérie !
13: Ouais.
0: Voilà.
13: Chers normal. Habitants du Dami d'Hollande.
0: Bien sûr.
13: Votez pour moi, oui. Pour la huitième fois.
0: Elle avait déjà une statue à Montélimar et Angoulême, mais alors là, ça y est. C'est...
13: J'en ai une à Guingamp aussi, t'inquiète.
0: Élection présidentielle anticipée 2027, on s'en fout. Elle est déjà élue.
13: Je suis déjà élue.
0: Guy, on semble plaisanter, mais c'est la première, c'est la première fois qu'on nous fait un truc pareil. C'était, c'était Bangladesh, hein, la bonne réponse, qui devient le premier pays à bannir les sacs plastiques. Voilà, c'était en 2002.
13: Bien, allez, Daphné 2, voilà. Alain Souchon va tout de suite vous régaler avec l'amour à la machine. Vous écoutez ici. Vous êtes bien au Dami d'Hollande. À tout de suite, mes chéris.
0: On est bien avec Guy, hein. Faudrait qu'on marque.

0: Tam.
1: L'amour à la machine. Alain Souchon, fier habitant, bien sûr, du Damido Land. Alain Souchon.
0: Ah,
1: car grâce à Guy, nous savons que maintenant Valérie Damido a son propre pays.
0: Mais je suis ravie que Guy me voit comme une reine, voilà. Comme une impératrice. J'aime génial. Le Damido Land. Vous serez tous libres et surtout, le premier qui fait du mal à un enfant ou à un animal sera sévèrement puni à coups de fessée. Oh. Alors, jingle, tout ça.
1: Pardon.
0: Il a pas envie, Christophe. Il a envie qu'on.
1: Non, Christophe, il veut.
0: Christophe, je te donne ton passeport. Hein. Tu es déjà Damidolandien. Hein. Tu t'inquiètes. Alors, figurez-vous que notre amie Daphné, elle cumule. Il paraît que t'es tête en l'air, hyperactive, TDAH et maladroite.
1: Ah ouais, non, là, c'est la totale.
0: Il paraît que la première fois que t'es arrivé chez un client, t'es descendu de ton camion, t'as refermé la portière, mais sur ta tête.
2: Ah oui. Ouais.
0: Ah bah c'est, ouais. Eh ben c'est sympa. C'est ça.
2: L'arcade.
0: Eh ben voilà. T'as toujours la cicatrice d'ailleurs.
2: Oui, toujours une petite marque.
0: Tu prends tout le temps les coins de fenêtre, les coins de table, les poteaux.
2: Ouais, ben c'est ça. Ouais, tout est pour moi en fait. Comme je veux aller vite, ben en fait je fais pas gaffe et puis ben, souvent. Tous les jours.
0: Mais t'en as pas marre de te faire mal, d'avoir des bleus?
2: Ouais, ça me fatigue, ouais.
0: Ah bah oui, quand même. Mince, c'est pas très marrant, ça. Alors,
2: je suis bien blanche, alors ça ressort bien, les bleus.
0: Eh ben voilà, ok. Alors, il paraît aussi que t'es un petit peu... Bon, comme on sait que t'es maladroite, t'es un peu Pierre Richard. Il paraît que tu es un jour avec un collègue en camion dans la voiture de devant. Tu vois des gens qui jettent un sac en plastique par la fenêtre, tu trouves ça dégueulasse, et tu as bien raison. Et puis, tu t'es arrêté, et puis, t'as ramassé le sac, et c'était quoi?
2: C'était la merde du chien.
0: Et voilà. C'est-à-dire que le gars a jeté la merde de son chien par la fenêtre. Non, mais.
1: Je propose qu'elle devienne votre ministre de l'écologie.
0: Elle sera ministre. Quoi qu'il arrive.
1: Dans votre Damidolande.
0: Daphné aime les animaux, elle sera forcément ministre des animaux.
1: Ouais, oui.
0: Voilà.
1: Ah, oui. Et Guy sera ministre de l'agriculture.
0: Guy sera ministre de l'agriculture. Normal, tu t'occuperas particulièrement bien de l'agriculture, je le sens.
1: Bah oui, Guy.
0: Toi, tu seras le ministre de l'argent, hein, rapport que t'es.
1: Des finances. Avec grand plaisir. Avec grand plaisir.
0: Alors, ma chérie, tu as 2 points. Là, je te propose d'en marquer 5. D'un coup.
1: En revanche, le technicien ne sera pas ministre de l'audiovisuel. On attend toujours le jingle. Hein.
0: Mais tu vas laisser. Mais
1: on peut toujours attendre, on me dit dans le casque.
0: Mais tu es odieux avec ce pauvre Christophe. T'inquiète pas, mon chéri, tout va bien. Tiens, mets-moi la petite ambiance musicale avant
3: ma. Lorsque j'appris à coudre, d'abord, on m'a donné 10 fils et une aiguille. Maman m'a dit, ma fille, débrouille-toi avec ça.
0: Voilà, c'est une très jolie musique de l'année dernière. Alors écoute bien ça, Daphné.
1: C'est en playlist, je crois.
0: Comment ça s'appelle le trou d'une aiguille dans lequel on passe le fil? Ça a un nom, ce petit trou dans lequel on met le fil et que quand on n'a pas les lunettes, on galère. Comment ça s'appelle? Top chrono, 10 secondes.
2: Non, je sais plus.
0: Si tu sais, on te l'a appris. Si.
2: Ouais, je sais avec ma grand-mère, mais je ne me rappelle plus.
0: Ça s'appelle le chat, c'est H-A-S.
2: Ah, oui.
0: Oh là. Bon, bah, pas 2 points, mais tu restes en tête avec 2.
1: Guy, notre ministre de l'Agriculture, et ses 150 vaches à Issy-Mayenne, qui donc a décrété que Valérie Damido était présidente du Damido Land, puisque tu t'es totalement vautré, mon Guy. Est-ce que tu te remets de cette boutade?
4: Oui, Eric, j'ai pas trop entendu.
0: Oui, il est en zone blanche, le pauvre.
1: Bon, écoute, Guy.
4: J'ai changé de place, c'est bon là maintenant.
1: Ne bouge plus.
4: C'est bon, j'entends là, c'est bon.
1: Tout va bien, il n'y a pas de problème. Elle n'a pas marqué, c'est peut-être le moment justement de la prendre de court, tu vois, d'y aller quoi. Pour t'encourager, on va se mettre une musique de champion là.
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1: Il n'a pas ramené la coupe à la maison, Kylian Mbappé. Non, lui, il ne l'a pas ramené. C'est le PSG qui l'a ramené. Oui, parce qu'il est plus au PSG, Kylian Mbappé.
0: Oui, ben je sais, merci.
1: T'as pu t'en repartir. Toi, je dis ça, je dis rien. Tu aimerais déjeuner avec Didier. Qu'est-ce qu'il y a?
0: Tu veux faire partie du podcast de Bruno Salomon ou quoi?
1: Non, mais voilà, je fais partie de ceux qui pensent que c'est dommage qu'il soit parti du PSG.
0: D'accord,
1: voilà.
0: Ok.
1: Mais il jouera pour l'équipe de France parce que tu aimerais déjeuner avec celui qui, pour la dernière fois, est entraîneur cette année, c'est Didier Deschamps.
4: Exact, oui.
1: Ouais.
4: Je pense que c'est un entraîneur comme Enrique, qui est stable. Voilà, je suis plutôt fan de basket, mais bon, je trouve que Didier Deschamps, c'est quelqu'un que j'apprécie. Ouais.
1: Bien sûr. Qui sera l'entraîneur, selon toi, après?
4: I don't know. Mais il parle de Zidane, mais bon.
1: Bien sûr.
4: Ouais, on verra. Je préférais Laurent Blanc, ouais.
1: Ah ouais, ah ben elle l'a déjà été.
0: Moi, je pense que je suis assez d'accord. Ouais. Daphné a l'air d'accord aussi, c'est Zidane.
1: Bien sûr, merci pour cette analyse footballistique, ouais. Vous qui maîtrisez tellement.
0: J'adore Zidane, mais donc.
1: Vous n'avez pas nommé votre ministre des Sports encore.
0: Mon ministre des Sports, bah tiens, ça sera Zizou. Allez, Zizou.
1: C'est pas mal, ça. Guy, allez, on le tente. Oui. Là, on a la possibilité de prendre 5 points.
4: La remontada.
1: C'est la remontada.
0: Vas-y, la remontada.
1: Ah mais non, là, c'est la remontada. Quelle série française suit des agents clandestins de la DGSE vivant sous fausse identité à l'étranger? Je la répète, quelle série française suit des agents clandestins de la DGSE vivant sous fausse identité à l'étranger? Top chrono, 10 secondes.
4: I don't know.
1: Série française.
4: Voilà, je ne sais pas du tout.
1: France 2, il me semble.
0: Non, c'est Canal.
1: Oui, c'est pas.
0: C'est Canal, c'est avec Kassovitz.
1: Ah oui, je
0: confonds. Et Artus.
1: Ouais, générique, écoute. C'est le bureau des légendes. T'as pas entendu parler du bureau des légendes?
4: Non, je regarde que le sport là. J'ai pas le temps par rapport au travail.
1: Ouais, je comprends.
0: Tu as bien raison.
1: Ouais, je comprends.
0: Alors, ça fait 2 pour Daphné. Et tout de suite, là, maintenant, nous allons partir avec Taylor Swift. Hope a Light, vous écoutez ici, on vous aime. À tout de suite.

0: Ah, je suis désolé, excusez-moi, j'étais en train de préparer ma plus belle voix. C'était pour la plus belle des annonces. Open Light avec Taylor Swift sur ici.
1: Voilà, allez.
0: Voilà. C'est pas terrible.
1: C'est la réclame, mes petits chéris. À tout de suite.
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1: Ça doit être rigolo, ce film. J'aime bien.
0: Moi aussi.
1: Le pitch, c'est marrant.
0: Oui, mais je préfère Nadine Mousselet, moi. La romancière.
1: Ah oui, mais c'est pas un film, Nadine Mousselet.
0: Ah, oui,
1: peut-être
0: moi, je préfère
1: un jour...
0: Ah, c'est le livre de l'été. Hein.
1: Voilà. Alors, Daphné à deux, Guy, voilà. Daphné, dont on a dit que c'était notre petit Pierre Richard. Deux petites anecdotes qui m'ont fait rire. Bon, elle se prépare pour l'enterrement d'une vie de jeune fille avec ses potes. Elles vont toutes chez une copine, elles se préparent, blablabla. Bla. Elles se cognent 2 heures de voiture pour aller faire la fête. Et là, c'est le drame. Qu'est-ce qui s'est passé?
7: Eh ben, j'avais pas mon sac.
1: Eh voilà, tu l'avais laissé chez la copine.
7: Voilà, voilà, c'est ça. Bah, la voiture d'une copine, c'était pas venue avec nous, en fait, qui avait laissé sa voiture.
1: Ah, voilà. Et elle oublie tout. Et une fois, elle part voir un match de foot au Stade de France à Paris. Elle part de Poitiers, hein. Elle prend le train avec son chéri de l'époque. Ils montent dans le train. Et là, qu'est-ce qui se passe?
7: J'oublie les billets à la maison.
1: Voilà, voilà. Donc, t'es ressortie du train. Eh oui.
7: Voilà.
1: Et voilà. Et oui. Et t'as pris le train d'après.
7: Oui, c'est ça.
1: Ben voilà. Bien. Allez, ma petite tête en l'air. Là, tu vas te concentrer pour remporter le bingo et pour aller en finale pour tenter de partir au festival Off d'Avignon ou gagner la machine à café. Alors, on va t'encourager avec cette petite chanson que tu adores.
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1: Voilà. Tant que j'ai pu, mais elle n'est jamais, jamais venue. Alors, ma chérie.
0: Zaï.
1: Ma chérie, écoute bien le bingo. À mon top chrono, tu vas avoir 10 secondes pour me donner toutes les sortes de bijoux qui existent. Comment ça s'appelle, les bijoux qu'on porte? Toutes les sortes de bijoux qui existent. Attention, top chrono, 10 secondes.
7: Montre, gourmette, boucle d'oreille, piercing, collier, chaîne, chaîne de cheville, bague, barrette.
1: Stop, ça fait 9.
0: Wow.
1: Il y avait évidemment les diadèmes, les couronnes, les plastrons, mais tu m'en as donné plein. Tu en as 9, bravo.
0: Bon, comment dire, Guy?
9: Ouais, c'est foutu. Hein.
1: Mais Guy, tu t'en fous, tu es mon ministre de l'agriculture, ouais, Adami Dolande.
0: Bien sûr, mais il ne faut pas dire ça. On a vu des auditeurs, il faut reconnaître que c'est rare, avoir zéro comme ça, 12h56, mais on en a vu faire une remontada. Tu as compris, là, il faut faire plus de 9. Il faudrait que tu marques, tu donnes 10 bonnes réponses pour gagner les 10 points que vaille le bingo. Autant te dire qu'on a besoin de ça. Et j'y crois qu'à moitié. Bon, on va espérer pour t'encourager, voici ta chanson. La Ziza, Daniel Balavoine. Guy, merci d'avoir été avec nous. Mais quand même, j'espère te voir avec nous vendredi. Notre agriculteur aux 150 vaches, on embrassera Bouboune et
1: Bridget.
0: Dont nous sommes parrains, la reine.
1: Je veux la photo de Bridget. Hein.
0: Avec grand plaisir. On salue encore une fois les équipes d'ici Mayenne et ici Vaucluse pour ce beau séjour à Avignon. Max, s'il te plaît, je te demande un max de pierres qu'on trouve sur les bijoux. Un maximum de pierres que l'on trouve sur nos bijoux. Top chrono, 10 secondes.
9: Diamant, pierre. Oh là là là là.
0: Aïe aïe aïe. Le rubis, le saphir, l'émeraude, oui, la perle, mais trop tard, le quartz, le turquoise, le lapis-lazuli, ouais. Le topaz, il y en avait plein. Tu l'as compris,
1: attends,
0: malheureusement.
1: Excuse-moi, t'as dit le lapis-lazuli?
0: Le lapis-lazuli.
1: Allez, lapis-lazuli.
0: Oui.
1: C'est une super pierre, c'est vachement beau. Bah écoute, Guy,
0: merci,
1: c'est
0: Guy.
1: Pas. Hey, Guy, tu repars pas les mains vides, puisque je te rappelle que tous les participants gagnent cette semaine un guide de voyage Michelin pour célébrer les 100 ans des guides de voyage Michelin.
0: Bravo, Guy.
1: Donc t'auras un très beau guide où tu pourras, grâce à qui tu pourras voyager et découvrir des choses. Quant à toi, ma petite Daphné, tu as compris que c'est toi qu'on allait retrouver en finale vendredi ?
10: Ouais.
1: Ouais. Donc tu pourras éventuellement gagner le week-end exceptionnel au Festival Off d'Avignon. Tu auras un séjour pour 4 personnes, 2 chambres doubles à l'hôtel Le Chardonnay. Les petits-déj sont compris. 100 euros de carburant pour rejoindre la Cité des Papes. 2 spectacles par jour. Génial. 4 spectacles au total. Et bon, bah, ça va être magnifique. Tu pourras même découvrir la ville d'Avignon qui est sublime, classée au patrimoine mondial de l'UNESCO. Et si tu ne gagnes pas ça, tu pourras gagner...
0: Machine à café Nespresso, c'est 32 dosettes et c'est 6 verres en verre avec Joe Malongo, qui, rappelons-le, est un habitant du Dami d'Hollande.
1: Bien sûr. Allez, le Dami d'Hollande est ravi de vous avoir accueilli. Bravo Daphné, bravo Guy de m'avoir mise à la tête d'un pays imaginaire. Je remercie Christophe à la technique du Dami d'Hollande.
0: Bravo.
1: Céline, qui sera ministre des Femmes.
0: Bravo.
1: Gwen Coupez, bravo, qui sera ministre des Enfants.
0: Bravo.
1: Voilà. Et je remercie Alex, qui sera ministre des Communications.
0: Oh, voilà, magnifique.
1: Voilà, bravo. Je vous nomme tous ministres de la vie, du bonheur, ouais, et du kiff. Je vous embrasse tous.
0: J'ai aucun grade, moi.
1: Bah, toi, t'es ministre des Finances, du fric.
0: C'est vrai, t'es évident.
1: Allez, à demain, mes chéris. Bisous.
0: Oh là là. Elle sera peut-être sa première ministre. Wendy Bouchard, bonjour.
11: La ministre de qui, de quoi?
0: Mais de Valérie.
11: Ah bah bien sûr, de la condition animale, mais on sera du coup...
1: Mais oui, tu seras...
11: On sera complètement teinté.
1: Mais oui.
11: De cette cause et de cette dimension. Bon, en attendant, je vous parle quand même de biodiversité, d'environnement, avec un formidable palmarès. J'agis, je plante, des enfants qui végétalisent leurs écoles pour les rendre plus acceptables, plus agréables aussi. On en parle après une actualité bien riche encore aujourd'hui.
0: C'est à suivre. Et merci,
1: ben,
0: Wendy.
1: À demain, ma chérie.
0: À tout de suite.
1: À demain.
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0: Et c'est au nom de la France et de Valérie Damidot que nous vous annonçons avec bonheur qu'il est...
1: Et les 13h, ici et au Damidoland, je vous embrasse.
0: Vous êtes maître des horloges, comme on dit. Voici Wendy Bouchard pour ma France.
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11: Bonjour à tous, merci d'être à l'écoute de Ma France avec des chiffres préoccupants sur la santé mentale au travail. Un salarié sur deux se dit en détresse psychologique, niveau record depuis 2020. Les femmes, les jeunes sont les plus touchés. Quant aux adolescents, la ministre de la Santé promet un rendez-vous entre 24 et 48 heures pour les jeunes les plus fragiles psychologiquement qui seraient repérés par l'éducation nationale. Dans le Gers, les recherches se poursuivent intensément 4 jours après la disparition de la petite Liana. L'homme soupçonné de l'avoir enlevé a été placé en détention provisoire. Après les interpellations massives ce week-end en marge de la victoire du PSG, 13 prévenus ont été jugés hier à Paris en comparution immédiate. Vous entendrez l'un d'eux, il s'appelle Théo, 24 ans, père de famille. Il aura retenu la leçon. Au cœur de vos régions, les résultats pour la phase d'admission de Parcoursup tombent ce soir. Reportage à Belfort. Dans la Somme, vous entendrez un maire tapé à la tête par un automobiliste auquel il demandait de ralentir. Et puis le palmarès du prix J'agis, je plante, dont le parrain est Élie Semoun. Une école du Puy-de-Dôme récompensée comme 2 autres établissements scolaires dans le Pas-de-Calais et en Bretagne. L'idée, c'est de réaliser une plantation utile à la biodiversité et d'écrire un discours collectif très inspirant sur l'environnement. Ma France vous accompagne, vous le savez, sur les grands sujets de société et du quotidien. La santé, avec les difficultés d'accès aux soins, fait partie de vos urgences et la santé mentale également. Nicolas Joly, vous êtes avec nous pour nous éclairer sur une étude à la une qui fait un constat inquiétant. Un baromètre réalisé par Empreinte Humaine pour Ipsos et pour BVA souligne que la santé mentale des salariés ne cesse de se dégrader. On parle de dépression, de burn-out, c'est un terme qu'on entend évidemment souvent, de perte de sens au travail. Un salarié sur deux s'estime aujourd'hui, Nicolas, en détresse psychologique.
12: Et on apprend dans cette étude que certains profils souffrent encore plus que la moyenne. 3 publics ont des taux de souffrance psychologique les plus élevés. 55% chez les femmes, 59% chez les employés et 60% pour les jeunes de moins de 30 ans. A l'inverse, les salariés de 60 ans et plus ont un taux de détresse psychologique bien plus faible, 25%. Derrière ces chiffres, il y a surtout des situations et des perceptions qui affectent l'estime de soi, le manque de reconnaissance, l'impression d'être de simples exécutants. temps. Le sentiment de manquer de temps pour faire un travail de qualité ou la dégradation de ses conditions de travail liées à la succession de crises géopolitiques et économiques. Mises bout à bout, ces situations ont des conséquences très concrètes. Mmh. Un salarié sur trois souhaite quitter son entreprise, mais ça peut aller plus loin avec un danger réel sur la santé mentale, puisque 11% des salariés interrogés évoquent un risque de burn-out sévère.
11: Et vous parlez des profils les plus fragiles, les jeunes sont particulièrement à risque.
12: Et chez les jeunes qui sont en détresse psychologique, 65% craignent de ne pas tenir au travail jusqu'à la retraite, un chiffre qui résonne avec l'annonce faite par la ministre de la Santé et qui concerne cette fois les adolescents. Sur France Info, ce matin, Stéphanie Rist promet une prise en charge prioritaire pour ces jeunes en souffrance psychique dans les établissements scolaires. L'infirmière ou le médecin scolaire, un professeur ou le directeur d'établissement pourront appeler directement le médecin du SAMU.
13: Chaque jeune qui sera repéré, détecté ayant un trouble éventuel de santé mentale pourra avoir une espèce de coupe-fil pour avoir un rendez-vous dans les 24-48 heures avec un professionnel de santé, psychologue, psychiatre, pédopsychiatre, qui pourra le prendre en charge. Prendre en charge plus tôt, c'est vraiment important.
12: Les adolescents, un public, on le disait, particulièrement à risque aujourd'hui en matière de souffrance psychologique. Les hospitalisations pour tentatives de suicide des adolescents de 10 à 14 ans ont plus que doublé depuis la crise sanitaire du Covid-19.
11: Nicolas Joly, merci. Voilà pour cette enquête sur la santé mentale à retrouver sur ici.fr. Un dénouement positif dans le Gard. La petite fille de 3 ans qui avait été récupérée lundi matin dans son foyer d'accueil à Uzès par ses parents qui n'en avaient pas l'autorisation a été retrouvée ce matin en bonne santé au domicile d'un membre de la famille dans un département voisin. En revanche, pas de nouvelles de Liana dont nous suivons depuis 4 jours l'inquiétude et l'émotion immense de la famille et des proches. Proche de cette petite collégienne de 11 ans dont les parents sont sans nouvelles depuis sa sortie du collège vendredi après-midi à Florence dans le Gers. L'enquête avance, cela dit, avec le placement en détention provisoire d'un homme de 41 ans, le père d'une des amies de la jeune fille. Un homme mis en examen pour enlèvement et séquestration de mineurs. Les caméras de vidéosurveillance de la commune l'ont vu faire monter dans sa voiture la petite fille à la sortie de son établissement. Depuis vendredi, Pierre de Cossette, le périmètre de recherche a été étendu au-delà de Florence pour tenter de retrouver Liana. Des renforts ont même été rappelés, Pierre, de toute la France.
14: Oui, les gendarmes continuent de ratisser les bois qui environnent Florence, cette ville de 6000 habitants où Liana a été vue pour la dernière fois vendredi dernier vers 15h. Des drones et un hélicoptère avaient déjà survolé la zone en vain, mais les militaires veulent en avoir le cœur net. L'escadron de gendarmerie mobile de Clermont-Ferrand arpente ces zones boisées au sol, donc sans succès à ce stade, tandis que les motards sillonnent les axes routiers et leurs fossés. Ce matin, pas de plongeurs ou d'équipe cynophile, mais ces spécialistes pourront être déployés, nous dit-on, si l'enquête permet de localiser plus précisément un endroit où Liana pourrait se trouver ou être passée.
11: Alors, malgré la mise en examen du suspect, les enquêteurs n'ont obtenu aucune information à cette heure sur la localisation de la collégienne, Pierre.
14: Non, cet homme dont on sait qu'il est le père d'une amie de Liana n'a rien dit devant le juge d'instruction hier soir. Silence, après avoir seulement concédé en garde à vue que la collégienne était bien montée dans sa voiture vendredi dernier à la sortie du collège, mais en ajoutant qu'il l'avait déposée un peu plus loin devant la piscine de Florence. La justice avait jugé ses déclarations incohérentes et imprécises et dans la lignée de cette garde à vue, le quadragénaire avait été mis en examen hier soir pour enlèvement et séquestration de mineurs, qualification criminelle, puisqu'il s'agit de faits passibles de 30 ans de réclusion. On sait que Liana avait passé une soirée pyjama il y a quelques mois chez le suspect et sa fille. Que s'est-il donc passé vendredi dernier? La voiture de cet homme est en cours d'analyse par les experts scientifiques de la gendarmerie. L'avocate du quadragénaire ne souhaite pas faire de déclaration à ce stade. La personnalité du suspect interroge en tout cas. Casier judiciaire vierge, certes, mais la région Occitanie précise ce matin qu'alors qu'il était agent de maintenance au sein de lycée du Gers entre 2018 et 2021, un signalement avait été effectué pour un comportement jugé inapproprié envers une lycéenne. Une procédure disciplinaire avait été engagée et il avait été mis fin à son contrat.
11: Les précisions de Pierre de Cossette pour Ma France. Ces dernières informations sur la disparition de Liana dans le Gers. Les députés doivent adopter en première lecture ce mardi le projet de loi d'urgence agricole. Un texte censé apporter des réponses concrètes aux paysans après leur colère cristallisée l'hiver dernier, notamment pour le déblocage des projets de stockage d'eau, l'installation simplifiée des bâtiments d'élevage ou une meilleure protection des terres agricoles. À l'étranger, au Proche-Orient, Israël continue ses opérations dans le sud Liban. L'armée israélienne appelle à l'évacuation de la ville libanaise de Nabatieh, qui a déjà perdu une partie de ses sites historiques dans ce face-à-face avec les membres du Hezbollah. Le ministre de la Culture libanais tente de protéger ces lieux du patrimoine au cœur de l'offensive antiterroriste de l'État hébreu. En France, la justice rend ses premières peines après les 890 interpellations liées au débordement du week-end après la victoire du PSG en Ligue des Champions. Sur les 225 gardes à vue pour des majeurs, le parquet de Paris a fait état de 112 présentations à la justice, dont 34 en comparution immédiate. Et hier, 13 hommes entre 18 et 25 ans ont été jugés devant le tribunal judiciaire de Paris. Tous soupçonnés de violence sur les forces de l'ordre, de violence, de vol ou de tir de mortier d'artifice, avec à la clé des peines entre 4 mois avec sursis jusqu'à 6 mois ferme sous bracelet électronique. Parmi les prévenus, Théo, jeune père de famille de 24 ans, sans casier judiciaire, qui a voulu fêter à sa manière à Paris la victoire de son équipe. Eh bien, il s'en souviendra. Margot Stib, vous l'avez interrogé à la sortie de l'audience.
15: Il est minuit passé quand Théo sort du tribunal. Les yeux cernés, le maillot du PSG encore sur le dos, il tombe dans les bras de ses proches.
16: J'aurais dû écouter mon père et ma femme. Parce qu'ils m'ont dit de pas y aller et ils m'ont dit que j'allais finir en garde à vue. Ça a pas loupé. C'était ma première expérience, mais je pense pas recommencer, je vous le dis tout de suite.
15: Surtout que la fête, Théo n'en a pas vu grand chose. Samedi soir, il décide de faire une heure de route en sortant du travail pour célébrer à Paris la victoire de son club avec des amis. Mais à peine sa voiture garée, il tombe nez à nez avec la police.
16: Quand vous voyez 8 policiers cagoulés avec des matraques et un bouclier, ça fait peur, quoi.
15: Théo se met alors à courir, un mortier d'artifice caché sous son t-shirt, 7 fumigènes dans sa sacoche. Dans sa fuite, il renverse aussi une chaise. La justice lui reproche de l'avoir jeté sur un policier blessé à la cheville. Mais Théo l'assure, jamais il n'a voulu être violent.
16: J'étais là honnêtement pour faire la fête. J'étais même pas là pour dégrader, rien. Mais c'est triste à dire, ils ont confondu supporters et casseurs.
15: Au final, Théo écope de 10 mois de prison avec sursis, loin des 6 mois fermes requis par le procureur. Leçon retenue, promet le jeune homme qui fêtera, dit-il, la prochaine victoire du PSG en famille devant sa télé.
11: Margot Steve, merci pour ici et loin de la casse, près du vrai foot. On rejoint maintenant à Clairefontaine, le centre d'entraînement des Bleus dans les Yvelines. Notre reporter Julien Froment, à quelques jours de l'ouverture de la Coupe du Monde de foot aux États-Unis notamment. Nous sommes à 2 jours du premier match de préparation des Bleus face à la Côte d'Ivoire. Julien, l'équipe de France continue de s'entraîner sous les encouragements d'Emmanuel Macron, le président de la République, qui vient d'ailleurs d'arriver, Julien.
17: Effectivement, il est en train de serrer la main de tout l'effectif de l'équipe de France. Là, il est actuellement avec le gardien du Racing Club de Lens, Romain Rissert. Surprise de cette sélection des Bleus pour la Coupe du Monde. Emmanuel Macron qui est arrivé à peu près il y a une vingtaine de minutes du côté de Clairefontaine. Il est d'abord allé saluer l'équipe de France féminine qui elle aussi est présent au centre d'entraînement pour préparer 2 matchs de qualification pour la Coupe du Monde 2027. Et puis le président de la République est arrivé il y a de cela quelques instants sur le perron du château de Clairefontaine, et bien pour saluer cette équipe de France. On lui a offert un beau maillot vert, vous savez, ce maillot aux couleurs de la Statue de la Liberté. Ce sera le maillot extérieur des Bleus pour la Coupe du Monde. Et puis bien sûr il y aura la célèbre photo de classe du président avec tous les joueurs et le staff de l'équipe de France. Et puis ensuite ce sera un déjeuner au château pour lui, sa femme et les joueurs de l'équipe de France.
11: Merci beaucoup Julien Froment, entraînement sous observation avec Fabien Gosset qui vous accompagnait à Clairefontaine pour la technique. Merci Julien. La canicule des derniers jours a boosté, sachez-le, les entrées dans les salles de cinéma. Plus 33% de fréquentation en plus en mai par rapport à l'année dernière, avec près de 15 millions d'entrées enregistrées. Et loin de cette chaleur qui n'aura épargné aucune région de France, les températures se sont largement rafraîchies. La pluie s'invite sur une partie du pays, mais aussi les orages. Prudence, notamment dans 3 départements du sud-est qui sont placés en vigilance orange pour orage dès 14h. Le Var, les Alpes-Maritimes et les Alpes de Haute-Provence, avec des épisodes violents attendus, des fortes pluies et des chutes de grêle.
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11: On commence ce tour des régions avec les dernières heures d'attente pour tous les futurs bacheliers. À 19h ce soir et partout en France, ils sauront s'ils pourront aller en fac d'histoire par exemple, en prépa ou en école de commerce pour le début de la phase d'admission. Admission d'office ou sur liste d'attente, ce sera selon. 2/3 des lycéens doivent recevoir en tout cas ce soir une proposition ferme. C'est le début d'un parcours avant le passage des épreuves du bac, porteur de stress forcément ce parcours. Hervé Blanchard pour ICI Belfort-Montbéliard.
18: Louise étant en terminale au lycée Condorcet de Belfort. Après avoir formulé ses vœux cet hiver sur Parcoursup, ce soir, c'est l'heure de vérité.
19: On a travaillé toute l'année et pour autant, on n'est pas sûr d'être accepté dans les établissements où on voudrait aller. On avait une dizaine de vœux à faire et c'est assez angoissant, voilà, parce que ça ne dépend pas que de nous pour le coup. Et je ne peux rien faire d'autre à part attendre les résultats et espérer qu'ils soient favorables. Est-ce qu'il y a encore des chances d'être pris ou pas? Est-ce que la file d'attente va bouger ou pas?
18: Environ deux tiers des candidats reçoivent une proposition d'admission au premier jour. Et ce serait l'idéal pour Rose en terminale à Sainte-Marie à Belfort.
20: J'ai pas non plus envie que ça tarde trop, donc je vais choisir mes vœux vite. Ça dépend que je sois acceptée en première. Et si la liste d'attente elle est pas très longue, si la liste d'attente elle est longue, je vais laisser tomber.
18: Et puis bien choisir sa formation universitaire, c'est quand même le début d'une nouvelle vie, estime Gwen, en terminale au Condorcet à Belfort.
21: Forcément, il faut que ce soit un choix réfléchi, parce que dans une vie c'est une passerelle. Il nous laisse, je crois, un mois pour réfléchir. Forcément, le choix d'une école s'entraîne aussi. Le choix d'un appartement, d'un lieu de vie et d'une nouvelle vie.
18: Et après Parcoursup pour les lycéens, le début d'un autre parcours pour les parents cette fois, une course contre la montre pour trouver un logement pour leurs enfants avant de partir en vacances cet été.
11: Eh oui, merci Hervé. La phase d'admission principale s'étend jusqu'au 11 juillet. Les dossiers sont mis à jour tous les matins et au fil des désistements, les candidats peuvent chaque jour recevoir de nouvelles propositions d'admission. Cette illustration maintenant des incivilités et des violences dont sont aussi, vous le savez, victimes nos élus. Nous voici dans la Somme avec le maire de Cléry-Solchois qui s'est fait agresser pour avoir demandé à un automobiliste de rouler moins vite dans son village. Cet homme lui a asséné un coup sur la tête. Le maire, Guillaume Dupire, a déposé plainte à la gendarmerie.
22: L'objectif, c'est de faire remonter l'information, que les gens soient au courant qu'aujourd'hui, les élus sont confrontés à ce type de problème et sont surtout en première ligne. Alors aujourd'hui, j'ai porté plainte sous le statut de maire, mais ça peut arriver à n'importe quel administré de ma commune. Et ce que je voulais, c'est que d'une, on soit accompagné. Je tiens à remercier le procureur, le sous-préfet et également Madame Thiebaud de la MF80 qui ont été très, très réactifs là-dessus. Mais surtout, faire prendre aussi conscience. Alors là, c'est un intérêt vraiment personnel, qu'il y a peut-être des choses à mettre en place dans les communes comme les nôtres pour que nous n'ayons pas à faire la police nous-mêmes et qu'il nous faudrait peut-être un petit peu plus de moyens techniques et même voire financiers pour pouvoir faire face à des comportements routiers comme on en voit de plus en plus aujourd'hui.
11: Il est 13h14 dans Ma France et la billetterie pour tenter d'obtenir des places pour les 10 nouveaux concerts à Paris de Céline Dion en mai prochain ouvre demain 10h sur son site internet et aussi sur le site de la Défense Arena. Seuls les fans qui ont déjà tenté leur chance en vain aux préventes il y a un mois sont concernés. 350 000 billets mis en ligne. Les autres candidats malheureux envisagent d'autres idées comme cette habitante d'Indre-et-Loire à Mône qui a décidé de créer son propre événement. Géraldine Martineau, via son association Le Zumba, propose un concert avec un groupe, un tribute à Céline au parc de l'Orangerie. Virginie Vandeville l'a rencontrée pour Ici Touraine.
23: L'objectif est clair.
24: Que ça soit une belle fête.
23: Des semaines que Géraldine est à fond dans les préparatifs, une organisation conséquente à laquelle elle se frotte pour la première fois. Il faut penser sécurité, autorisation pour accueillir 1000 personnes, mais elle a déjà l'essentiel, le groupe.
24: On a cherché sur internet, j'ai trouvé effectivement ce tribute qui est un des meilleurs tributes actuels de Céline Dion. On a eu de la chance qu'il soit surtout disponible pour cette date-là.
25: Je crois qu'ils ne sont pas encore venus sur le secteur. C'est un groupe qui tourne sur la France entière.
23: Éric Siconet, ce musicien compagnon de Géraldine, est un vrai soutien, notamment pour assurer l'aspect technique du concert.
25: Parce que le show, encore une fois, sur un spectacle comme ça, c'est le son, c'est la lumière, c'est le cadre, puis le talent, parce que franchement, si on regarde un peu ce qu'ils sont capables de faire, alors Céline Dion ne pourra pas venir, mais en tous les cas, la chanteuse qui prend sa voix est vraiment extraordinaire.
23: Au programme, les meilleurs titres de Céline Dion.
24: Ça dure à peu près 2 heures avec tous les morceaux principaux.
23: Vous avez demandé un titre spécifique ou pas?
24: Ah, J'irai où tu iras. Voilà.
23: Vous l'entendez, c'est dans les cordes du groupe. Les places sont déjà disponibles en ligne. Comptez 27 euros pour profiter de la soirée et des surprises prévues. Pour financer un tel événement, Géraldine recherche aussi des sponsors.
11: Merci Virginie. Et toutes les infos sur les inscriptions pour cette billetterie de Céline Dion à retrouver sur ici.fr. 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
11: Dans Ma France, on aime vous parler d'initiatives qui créent du lien, qui valorisent le travail réalisé en local, vous le savez, dans vos communes. L'esprit d'entreprise, on en parlait hier avec un prix formidable, Innover à la campagne. Et aujourd'hui, c'est le concours scolaire J'agis, je plante qui nous réunit. Un prix imaginé par la Fondation pour la Nature et pour l'Homme. Un jury présidé par Elie Semoun, parrain de l'initiative, dans la dynamique de son film Du Cobu passe au vert. Bonjour Stéphanie Clément-Grandcourt.
2: Bonjour Wendy.
11: Vous êtes directrice générale de cette fondation. Et j'ai eu le plaisir d'être conviée dans votre jury cette année. J'ai donc apprécié avec vous la qualité des dossiers. Deuxième édition pour ce prix, J'agis, je plante. Vous nous rappelez d'abord, Stéphanie, de manière générale, quel était le but et la philosophie de ce concours?
2: Alors, le but de ce concours, c'est que les enfants mettent les mains dans la terre et qu'ils se reconnectent à la nature. C'est pour nous un enjeu extrêmement important à la Fondation. Nous sommes une fondation qui travaille sur la base de la science. La science le dit, les enfants sont déconnectés de la nature aujourd'hui, trop, ou qu'ils vivent sur le territoire. Ça a des conséquences sur leur santé physique, sur leur santé mentale. Donc on a cherché un moyen de les reconnecter de manière ludique. On a créé ce concours, c'est la deuxième édition cette année. Ça cartonne, c'est un concours qui s'adresse aux écoles primaires. Les enseignants sont ultra mobilisés. On a eu cette année 1200 élèves qui ont participé partout en France. 50 établissements avec des projets tous plus beaux les uns que les autres, ça, vous le savez mieux que personne, ça n'a pas été facile.
11: Les départager.
2: Absolument.
11: Parce qu'il y avait beaucoup de qualités. L'idée, c'était qu'ils présentent ce projet justement et qu'ils adossent à ce projet un discours sur l'environnement, sur la biodiversité, à hauteur d'enfant, vraiment, voilà, qui montre qu'ils sont porteurs aussi de valeurs.
2: Absolument. C'est un projet extrêmement ambitieux et ça demande beaucoup d'engagement, ce concours, parce qu'il faut à la fois créer un projet de plantation, ce qui n'est pas tout à fait simple quand on est une classe. Oui. Et puis, il faut créer un objet, que ce soit un slam, que ce soit une vidéo, que ce soit un poème, autour de la nature et de pourquoi la nature c'est important. Et les trois, j'ai envie de dire les quatre gagnants de cette année, ont parfaitement rempli l'exercice.
11: Alors, roulement de tambour, vous les annoncez sur ici en direct, dans cette optique d'agir concrètement pour la nature avec une classe. Je rappelle que ce concours invitait les enfants du CP au CM2 à participer en plantant, en écrivant, vous le disiez Stéphanie, ce discours qui donne envie de protéger la nature. Palmarès qu'on vous dévoile donc en direct, qui donnera peut-être envie aux futurs candidats. Et le gagnant de l'année, Stéphanie, nous entraîne dans le Puy-de-Dôme.
2: Absolument, au centre de loisirs de Nonant, dans le Puy-de-Dôme, avec un projet très ambitieux. Dans ce centre de loisirs, ils sont partis d'un constat tout simple. Ils ont un centre de loisirs qui est très exposé à la chaleur, avec une cour de centre qui était très dévégétalisée, je vais y arriver. Et ils se sont dit, on va changer ça. Et ils sont partis vraiment avec beaucoup d'ambition, beaucoup d'engagement. Ils ont à la fois planté des plantes grimpantes pour protéger le préau et la vitre qui donne sur le préau, qui est très exposé à la chaleur. Ils ont planté des arbres pour créer des îlots de fraîcheur, et puis ils ont été chercher des palettes, ils ont fait de la récup pour un peu décorer, ils ont mis des palettes au mur, ils ont planté dans ces palettes, donc c'est un projet très très complet, et ils se sont beaucoup beaucoup investis aussi dans une vidéo où ils ont vraiment joué le jeu pour nous expliquer un petit peu comment tout ça se passe.
11: On les entend dans ce petit extrait, les enfants de Nonant. Au centre de loi.

0: formidable du centre de loisirs Nonant près de Clermont-Ferrand. C'est génial parce que vraiment ils y ont mis du cœur en dehors ce projet vraiment d'ampleur, avec aussi des abris pour la faune, les hérissons, des cabanes à insectes. Ils ont vraiment tout fait, puis ils ont joué le jeu avec ceux qui les ont entourés pour ce concours J'agis, je plante. Et nous sommes heureux de vous donner la parole sur l'antenne d'ici, Virginie Gombert, bonjour.
1: Bonjour.
0: Vous qui êtes animatrice dans ce centre de loisirs, heureuse aujourd'hui.
1: Alors, directrice du centre de loisirs.
0: Directrice.
1: Scolaire Nonant. Oui. Ouais. Et ben, heureuse et fière que ces enfants aient porté ce projet et qu'on ait pu arriver à ça, quoi.
0: Oui, avec ce besoin concret, on entendait ces enfants dans ce projet Oasis faire baisser la température dans les salles d'activité. Bon, ça n'a peut-être pas encore montré tout à fait son ampleur pour ces derniers jours de canicule, mais ça commence quand même, vous l'avez constaté.
1: Et oui. Ouais. Oui. En fait, on a déjà les glycines qui ont poussé et qui arrivent presque à la hauteur maximale. Donc on est très heureux déjà parce qu'on pensait que ça n'allait pas pousser aussi vite. Donc on espère qu'au mois de juillet, eh ben, on sera dans de meilleures conditions.
0: Oui, Stéphanie parlait du collectif mobilisé. Ça a vraiment été un travail de groupe. Tout le monde a mis la main à la terre.
1: Oui. Ben, en fait, on a commencé en novembre, enfin pour les vacances de Toussaint, parce que nous, on fonctionne pendant les vacances. Mm-hmm. Donc, on a fonctionné pendant les vacances de Toussaint, où on a commencé à creuser, à mettre en terre, à planter. Et puis après, en février, on a fini certaines plantations. On a remis, ben, parce qu'avec l'hiver, certaines plantes n'étaient pas restées. Et puis, on a créé le clip avec Karine Shannan, du coup, pour compléter notre projet.
0: Oui, vous avez participé à ce concours et vous avez retenu. Alors, on a eu, on le disait avec Stéphanie, des difficultés vraiment à départager, mais le vôtre, bah Stéphanie, c'est vrai qu'il cochait toutes les cases, d'abord dans son amplitude, dans l'engagement mis par tout ce collectif et un centre de loisirs qui a profité de ces vacances-là pour changer vraiment la dimension de son école.
2: Oui, ça coche toutes les cases, vous avez raison de le dire. On dit souvent qu'il faut tout un village pour élever un enfant. Là, on sent bien qu'il y a toute une équipe mobilisée, c'est très important. Et puis, ça montre à la fois qu'on végétalise parce qu'on fait revenir les abeilles, parce que c'est beau, parce que c'est de la joie, mais que ça permet aussi de lutter contre les îlots de chaleur. Donc, ça montre aux enfants toute l'ampleur et tout l'intérêt de vraiment faire ces actions. Et puis, vous l'avez dit, on l'entend un peu quand on entend le clip, les enfants se sont investis sur toutes les dimensions, y compris la dimension artistique.
0: Bon, il y avait aussi la dimension du COBU qui les a motivés, Virginie Gombert, dites-nous la vérité.
1: Oui, il y a eu du COBU. Alors, si jamais il ne vient pas, attention, il y a des enfants qui attendent avec impatience ce
0: retour. Élie Cémoun, il va venir vous voir.
1: Aussi, voilà, j'espère qu'on l'attend vraiment avec grand plaisir, les enfants l'attendent.
0: Vous allez annoncer aux enfants ce prix aujourd'hui que vous allez afficher avec grandeur d'affiche dans votre établissement du Puy-de-Dôme. Virginie, pour terminer.
1: Oui. Ben oui, on est fiers. Et puis, on va faire au mois de juillet, dès la venue de tout le monde, et un petit article dans la montagne, dans notre journal.
0: Bien sûr.
1: Voilà.
0: Bon, et sur ici, évidemment, votre radio de proximité. On est heureux pour vous, Virginie Gombert, pour ce centre de loisirs Nonant près de Clermont-Ferrand. Et le prochain du COBU, oui, qui va arriver dans nos salles.
1: Ben, oui.
0: Et monsieur Élie Cémoun, le parent de cette initiative. Merci beaucoup. On n'oublie pas, voilà, pour la première place.
1: Merci,
0: ça, c'est très
1: vous.
0: Beau. Merci, Virginie. Le trophée d'argent pour une école du Pas-de-Calais, Stéphanie.
2: Absolument. L'école du Vergigneau à Hédin-l'Abbé, dans le Pas-de-Calais. Alors là aussi, beaucoup d'ambition, beaucoup d'énergie d'une maman à l'origine de ce projet.
0: Passionnée
2: de botanique, d'écologie, qui a voulu expliquer aux enfants pourquoi les abeilles, c'est important.
0: Ouais. Donc,
2: elle a utilisé un recoin inutilisé de la cour d'école des enfants pour faire une station d'observation des insectes et leur faire comprendre le rôle crucial de ces pollinisateurs. Là aussi, énormément d'ambition dans ce projet, très centré sur du COBU. Ils se sont déguisés, le directeur des

0: lauréat de la troisième place pour ce trophée de bronze, coup de cœur de notre de votre partenaire La Poste. C'est une école en Bretagne, pour terminer Stéphanie.
1: Absolument, l'école Saint-Jeanne d'Arc de Saint-Dominique en Bretagne, où là on parle transmission et j'ai envie de vous dire presque transmission inversée, oui. Puisque les élèves de cette école sont allés travailler avec l'EHPAD qui est juste à côté pour faire un projet de plantation de haies gourmandes, mmh. avec l'idée qu'on plante ensemble, qu'on récoltera ensemble et qu'ensuite on fera des confitures ensemble, oui. avec les pensionnaires de cette EHPAD.
0: Appelés retraités, c'était très mignon par les enfants.
1: Absolument.
0: Maison de retraite dans leur esprit, ce sont des retraités, c'est vrai, voilà, qui ont été très gourmands et qui eux aussi ont participé au projet.
1: Exactement, et là aussi beaucoup de choses intéressantes, je parlais de transmission inversée, c'est vrai que là ce sont les enfants qui ont expliqué pourquoi c'est intéressant de planter, on a vu aussi des enfants, les enseignants nous le disaient, la confiance qui se restaure parce qu'on se découvre chef d'équipe pour dire ce qu'il faut faire, quand il faut le faire, aux plus âgés, aux plus anciens, et puis des liens essentiels qui se sont créés et qui, on en est sûr, vont perdurer, donc beaucoup de joie et beaucoup de liens sociaux dans ce projet.
0: Et puis un prix spécial remis pour la première fois pour cette deuxième édition du prix J'agis, je plante. Écoutez le message du président du jury.
2: Bonjour les enfants, c'est Elie Semoun. Je suis avec mon équipe, je suis là pour le projet J'agis, je plante, pour lequel vous avez participé, et on voulait vous remettre un prix spécial. Et c'est l'école Dame Gien. Vous avez planté un bosquet et puis vous êtes acclimaté à la nature, vous avez approché, vous avez touché la terre. Et on a trouvé que votre projet était très touchant et très enrichissant, pour vous en tout cas, et pour nous aussi. Bravo les enfants.
3: Bravo.
0: Très touchant parce que ces enfants sont en situation de handicap, Stéphanie.
1: Absolument, c'est une classe de 7 enfants qui ont entre 6 et 11 ans, en situation de handicap, et qui se sont fortement mobilisés sur ce projet, qui nous a évidemment beaucoup émus. Ils ont fait plein de choses, la création d'affiches, ils ont été distribués des tracts, ils ont visité des pépiniéristes, ils se sont fait aider des plus grands pour créer le chantier plantation. Oui. Et ça montre que la nature, c'est aussi un formidable tremplin pour restaurer la confiance, pour l'autonomie, et pour ces enfants, c'est d'autant plus important.
0: Bah, très très belle édition, J'agis, je plante. Vous remettez ça l'an prochain. Dans cet intérêt partagé avec les candidatures qui peuvent être pensées dès maintenant, vraiment.
1: Absolument.
0: Une adresse à tous les instituteurs et chefs d'établissement qui sont à l'écoute pour ce jury porté par la Fondation pour la Nature et pour l'Homme. Merci Stéphanie Clément-Grandcourt de nous en avoir donné le palmarès.
1: Merci.
0: Et à très bientôt.
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0: On se quitte avec votre rendez-vous anti-arnaque au Drazo avant le coup d'envoi de la Coupe du Monde le 11 juin, Mexique, Afrique du Sud. Eh bien, les escrocs passent déjà, eux, à l'offensive.
5: Effectivement, si vous voyez passer là dans les prochains jours une offre imbattable pour aller voir un match de nos bleus aux États-Unis ou si vous voyez des sites avec des goodies, mascotte du mondial, maillot, t-shirt, etc., soyez mais alors ultra prudent. Deux entreprises spécialisées en cybersécurité, Checkpoint et Kaspersky, alertent sur une explosion des sites malveillants. Tenez, je suis allée sur l'un de ces sites. Je vous avoue que même moi, qui vous parle d'arnaque à longueur de temps, j'ai bien du mal à voir au premier abord qu'il y a tromperie. Son nom, c'est fifaofficialstore.shop. On est d'accord, d'emblée, vous vous dites, c'est la boutique officielle de la FIFA, la Fédération Internationale de Foot. Qu'est-ce que je vois dessus? Des ballons du Mondial, des maillots de la France, du Brésil, etc. Et tiens, de bien jolies ristournes, moins 80%, casquettes, écharpes à 6 euros et cerise sur le gâteau, livraison gratuite.
0: Oui, donc c'est là que ça devient suspect, Aude, c'est trop beau pour être vrai.
5: Voilà, soyez suspicieux toujours et interrogez-vous, c'est quoi l'intérêt d'une vraie boutique du Mondial de faire des ristournes à quelques jours de l'événement? C'est comme si vous étiez tombé sur des fleurs en promo le week-end dernier pour la fête des mères, ça n'a pas de sens. Petite recherche, la vraie boutique de la FIFA, c'est store.fifa.com. Et là, d'un coup, les prix ne sont plus les mêmes. Hein. 35 euros les casquettes et pas 6 euros. Attention aussi dans vos boîtes mail, si vous recevez sans avoir rien demandé une super offre pour aller à New York et voir le match des Bleus contre le Sénégal le 16 juin. Désolé, mais ça sent très fort le piège.
0: Merci Aude Razo de votre vigilance à retrouver là encore sur notre site internet et sur l'application ici. Je vous laisse avec, chers amis, l'info locale, la proximité, la bonne humeur en musique. Je vous retrouve demain à partir de 13h dans Ma France. Vous pouvez réécouter, partager cette émission sur les réseaux sociaux et également à demain.
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2: Dans le Calvados, une visite animée pour les enfants de 3 à 7 ans. Notre célèbre Guillaume le Conquérant vient malheureusement de tomber malade. Petit Hyacinthe, moine herboriste au château, a besoin d'aide pour concocter une potion afin de guérir le duc. Accompagné d'une marionnette et d'illustrations Camille Chibaï, les enfants pourront découvrir la flore et la faune du jardin des simples du lieu. Le jardin médicinal de Petit Hyacinthe, c'est samedi et dimanche à 11h15 et 15h dans l'enceinte du château de Caen, dans le cadre des rendez-vous au jardin. Bon plan, c'est gratuit, mais il faut vous inscrire hein, sur musée-de-normandie.caen.fr. Exposition d'une artiste diplômée de l'école des Beaux-Arts de Rouen qui était enseignante en art plastique avant de se consacrer totalement à ses deux passions, l'art et le cheval. Elle croque des instantanés équestres polo, les moments sur des champs de course ou sur les carrés de dressage ou encore le cheval seul. Dans la perfection de ses allures et de son modèle, de retour dans son atelier sur la côte normande, elle restitue la majesté des équidés en montrant l'invisible. Découvrez l'exposition de dessins d'aquarelles de Simone Lhermitte. C'est jusqu'à dimanche au Haras National du Pin.
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Une bonne dose de rock'n'roll pour démarrer cet après-midi tout en musique avec votre radio locale ici Normandie. C'était les Rolling Stones avec Start Me Up. Et si vous n'avez pas encore pris votre dessert ou pour accompagner votre café de fin de repas, sachez qu'aujourd'hui c'est la journée mondiale d'un beignet sucré originaire d'Amérique du Nord, généralement de forme torique, journée mondiale du donuts. Allez, c'est une bonne occasion de se faire plaisir sans culpabiliser. Une autre façon de se faire plaisir, c'est écouter une nouvelle voix de la chanson française, Oria avec Soirée mondaine. Bon après-midi, c'est ici Normandie.

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2: Bonjour. En ce début juin, comment allez-vous?
3: Pas de familiarité, François. Veuillez m'appeler maître, s'il vous plaît.
2: Non, carrément. Enfin, faut peut-être quand même pas exagérer, hein, sans vouloir vous manquer de respect. Vous faites des petits dessins dans la presse, vous n'êtes pas Michel-Ange ni Léonard de Vinci. Donc je vois pas pourquoi je vous collerais maître par-ci ou maître par-là. Hein.
3: Alors je vous arrête tout de suite. Hein. Il ne s'agit pas d'art, mais de droit. Donc je vous demande de m'appeler maître.
2: Vous êtes Dupont-Moretti maintenant?
3: Oui, parfaitement. Je suis même inscrit au barreau d'Alençon. Donc appelez-moi maître, comme le client que je défends actuellement et qui, lui, au moins m'appelle par mon titre, hein, votre fer maître, comme il dit à tout bout de champ.
2: Dites-moi maître, de quoi on l'accuse, votre client?
3: Alors, sans vouloir trahir le secret de l'instruction, on est en face d'une véritable erreur judiciaire. Messieurs les jurés, votre honneur, depuis quand l'entraînement sportif est-il un délit? Je pose la question.
2: Ah, je sais, il s'est dopé, votre client, il se fournissait chez le docteur Mabuse, un orné célèbre.
3: Vous êtes totalement à côté de la plaque, François. S'il vous plaît, n'aggravez pas le cas de mon client en proférant de faux témoignages.
2: Alors c'est quoi le problème alors?
3: Alors suite à une perquisition, on a retrouvé chez lui tout un équipement afin de pratiquer son sport favori.
2: Un maillot, des crampons, un ballon?
3: Non, un briquet, un bidon, le parfait arsenal.
2: Ah mais c'est pyromane. Pas du sport ça, maître.
3: Mais vous rigolez, bien sûr que si, c'est même un sport national aujourd'hui de tout péter, tout cramer après un match. Donc mon client s'est entraîné à Alençon en prévision de la victoire du PSG.
2: Mais je suis désolé, quand Lens a gagné, les habitants n'ont pas tout saccagé pour célébrer le triomphe des 100 heures, pas une voiture brûlée.
3: Oh, oui, mais enfin, François, on joue pas dans la même catégorie, là. C'est pour la Coupe de France des ploucs, mais la Ligue des Champions.
2: Donc si je comprends bien, votre client a brûlé des voitures dans Alençon pour s'entraider en cas de victoire du PSG.
3: Voyez, vous faites un très bon avocat, François. Et comme vous avez pu le constater sur les champs à Porte de Saint-Cloud samedi soir à Paris, il n'est pas le seul à tout casser, caillasser, piller, cramer, défoncer ta sale face, nique les keufs. Hein. Ce sport a de plus en plus d'adhérents. Et je veux dire que c'est vrai qu'à Alençon, depuis des années, on fait de moins en moins dans la dentelle. Et puis, que voulez-vous? Mon client a un rêve, rencontrer ses idoles.
2: Ouais, Ousmane Dembélé, Désiré Doué, Warren Zaïre-Emery.
3: Ben non, enfin écoutez, ces vignettes Panini, à lui, ont d'autres visages. Youssouf Fofana, Ridouane Faïd, les chefs de la DZ Mafia, une très belle équipe. Et puis alors, récemment transféré dans un autre club, enfin je veux dire une autre prison, le fameux Mohamed Amra et le célèbre attaquant Salah Abdeslam, hein, qu'on espère bientôt recruter. Bref, vous avez compris, toutes les stars de la prison de Condé-sur-Sarthe, qui ne s'évade pas n'est pas de Condé.
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0: you the best. Petite sucrerie musicale signée de l'Écossais Lewis Capaldi, Wish You the Best sur votre radio locale ici Normandie. Bonne journée au Pin La Garenne où vous découvrez les peintures d'Esteban Ruiz. C'est à la galerie Nathalie Gaillard dans le cadre du festival Parcours Art et Patrimoine en Perche jusqu'au 14 juin. À 14h, l'info en français dans le monde en 90 secondes. À suivre côté musique, celle qui a fait son grand retour avec une nouvelle chanson vendredi, Mylène Farmer, avec l'un de ses tubes, Je t'aime, Mélancolie.
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0: La petite fille de 3 ans disparue à Uzès dans le Gard va bien retrouver saine et sauve. Sa mère et un complice sont en garde à vue. Son père est toujours recherché. Ses parents l'avaient récupérée de force hier matin dans la famille d'accueil où elle était placée. À Florence, dans le Gers, Liana, 11 ans, elle reste introuvable. Un homme de 41 ans est mis en examen pour enlèvement et séquestration. La collégienne a été vue pour la dernière fois vendredi vers 15h en train de monter dans sa voiture devant son collège. Il connaissait bien Liana car sa fille est une amie de la disparue. Pour détecter les problèmes de santé mentale, Stéphanie Rist promet à chaque jeune qui sera repéré par l'éducation nationale un coupe-fil pour avoir rendez-vous dans les 24-48 heures avec un professionnel, un médecin scolaire, une infirmière scolaire ou un psychologue scolaire. Trois départements du Sud-Est, le Var, les Alpes-Maritimes et les Alpes de Haute-Provence sont placés en vigilance orange aux orages. Des orages localement violents avec notamment des chutes de grêle, des rafales de 80-100 km/h selon Météo France. Les lycéens vont recevoir leur première réponse ce soir à 19h via Parcoursup. Plus d'un million de candidats sont en attente, un record depuis le lancement de la plateforme d'inscription post-bac, c'était en 2018. Et puis le biopic sur Michael Jackson, Le Diable s'habille en Prada 2, est juste une illusion. La fréquentation des salles de ciné au mois de mai en France a bondi. Près de 15 millions d'entrées enregistrées, soit une hausse de 33% par rapport à mai 2025, grâce notamment à ces trois films plébiscités par les Français.
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2: La météo, les prévisions de Météo France, vigilance jaune activée par Météo France pour le Calvados, l'Orne et la Manche pour le phénomène orage, des averses de plus en plus fréquentes cet après-midi et donc souvent orageuses et un vent en rafale de 65 km/h et des températures en chute vertigineuse, 18 à 20 degrés pour les maxis. Dans le Calvados, on a 20 degrés à Port-en-Bessin, Saint-Aubin-sur-Mer et Cabourg, 19 degrés à Bourguébu, au Molé-Littry, à Caen, 19 degrés également à Dozulé, La Hoguette et Cagnes. Dans l'Orne, 19 degrés à Montormel, Landisac et Fresnay-le-Sanson, 18 degrés à Damigny, Sainte-Gauburge et Réveillon. Et dans le Sud-Manche, 19 degrés à Saint-Laurent-de-Cuve. La suite, un temps gris et pluvieux demain. Jeudi, du soleil dans un ciel parsemé de nuages.
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0: Björn Agnetha Frida, le groupe suédois qui a conquis la planète, c'était ABBA avec Fernando. Ici Normandie, merci de votre fidélité, notamment à Vire, où le musée de la ville accueille jusqu'au 1er novembre l'exposition « Sois belle quand la mode raconte la condition des femmes entre 1830 et 1914 ». Vire, où vous nous écoutez sur le 102.6 ou en DAB+. Et dans 30 secondes, chantons ensemble. Trois chansons françaises à la suite, un titre signé Goldman pour Hallyday, Johnny pour Je te promets. Sur son nouvel album intitulé « Le soleil des absents », Benabar avec Quoi qu'on dise, et vous pourrez donner la voix sur le Rock and Dollar de William Scheller.
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2: Dans le Calvados, c'est un programme pour l'histoire. Les artistes, musiciens et chansonniers qui peuplent ce programme ont tous essayé de vaincre le mal avec leurs armes et l'espoir fou que la musique aurait un jour raison des bombes. Pour certaines, comme le chant des marais, ces chansons sont devenues des cris de ralliement qui résonnaient à travers le maquis. Pour d'autres, comme Joséphine Baker et son J'ai deux amours, la résistance s'est traduite par un engagement concret sur le terrain. Aux côtés de l'orchestre de l'Opéra de Rouen, des chanteurs lyriques nous entraînent dans un concert poignant où se mêle ferveur populaire et exigence musicale. Les voix de la résistance, c'est dimanche à 17h à la Renaissance de Mondeville. Envoie-moi en passant par à nos actes manqués ou encore il suffira d'un signe, des titres signés par le chanteur préféré des Français qui s'est éloigné des scènes et des médias depuis trop longtemps. Afin de pallier cette absence, un groupe porté par Alain Stevez, véritable miroir vocal du chanteur iconique, fait revivre le temps d'un spectacle, le phénomène des années 80-2000, où chacun peut fredonner ses refrains préférés de Jean-Jacques Goldman et ceux du trio Frederick's Goldman Jones. Un nouveau show 100% tube avec les Goldman en concert samedi à 20h et c'est à la Nova d'Alençon.
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0: Un collecteur de la musique en 1971 sur un album non moins collecteur, et les Women, c'était les Doors, Riders on a Storm. Ici, votre radio locale en Normandie à Touques, où la galerie des créateurs Place Saint-Pierre accueille jusqu'au 28 juin l'exposition Entre Chats, avec différents artistes et des œuvres autour du chat. À 15h, l'info en français dans le monde en 90 secondes, et pour la suite de notre après-midi tout en musique, un tube 100% des 80 produit par l'humoriste Roland McDan, le coup de folie de Thierry Pastor, celle qui fera son Ici Live jeudi à 20h, tous ces tubes enregistrés en public, Marine avec Escroc, et puis le slow des slow, Still Loving You de Scorpion.
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1: Et bon après-midi sur votre radio locale. Ici Normandie, il est 15h. Et un nouveau point sur l'actu avec Marine Legénie.
2: L'incendie de Grand Montana en Suisse et une nouvelle audition aujourd'hui pour les époux Moretti, propriétaires du bar Le Constellation, où 41 personnes sont mortes dans l'incendie du 1er janvier au cœur de cette confrontation. Une question qui a verrouillé certaines issues de secours de l'établissement ce soir-là. Pour l'instant, le couple dit ne jamais avoir donné de telles consignes. Les recherches continuent pour tenter de retrouver Liana Florence dans le Gers. Portée disparue depuis vendredi, la collégienne a été vue pour la dernière fois montant dans la voiture d'un homme de 41 ans, c'est le principal suspect. Il est mis en examen pour enlèvement et séquestration. Il connaissait bien Liana, car sa fille est une amie de la disparue. L'Assemblée nationale se prononce sur le projet de loi d'urgence agricole aujourd'hui. Réponse du gouvernement à la colère de la profession l'hiver dernier. Au cœur de ce texte, de nombreux sujets, l'eau, le loup, les pesticides ou encore la souveraineté alimentaire. Ce qu'il contient en détail est sur ici.fr. Attention aux orages cet après-midi sur une large partie de la France. Trois départements sont en vigilance orange. Le Var, les Alpes-Maritimes, les Alpes de Haute-Provence. Ces orages ont frappé une vaste zone allant de la Provence jusqu'au Jura, accompagné de vents jusqu'à 100 km/h. Brusque changement de temps, alors que la France a connu son printemps le plus chaud jamais enregistré, indique aujourd'hui Météo France. C'est le début des quarts de finale à Roland-Garros. Chez les femmes, après un duel 100% ukrainien, Marta Kocsik se qualifie pour les demi. Chez les hommes, Alexander Zverev affronte en ce moment l'Espagnol Rafael Roda.
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1: La météo, les prévisions de Météo France, vigilance jaune activée par Météo France pour le Calvados, l'Orne et la Manche pour le phénomène orage, des averses de plus en plus fréquentes cet après-midi et donc souvent orageuses et un vent en rafale de 65 km/h et des températures en chute vertigineuse, 18 à 20 degrés pour les maxis. Dans le Calvados, on a 20 degrés à Port-en-Bessin, Saint-Aubin-sur-Mer et Cabourg, 19 degrés à Bourguébut, au Molé-Littry à Caen, 19 degrés également à Dozulé, La Hoguette et Cagnes. Dans l'Orne, 19 degrés à Montormel, Landisac et Fresnay-le-Sanson, 18 degrés à Damigny, Sainte-Gauburge et Réveillon. Et dans le Sud-Manche, 19 degrés à Saint-Laurent-de-Cuve. La suite, un temps gris et pluvieux demain. Jeudi, du soleil dans un ciel parsemé de nuages.
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0: Titi Diet, Terence Rand Darby, avec ce moment plein de sensualité, c'était ça, Your Name. Ici Normandie, tous les jours à vos côtés, à Perche-en-Ossé, où vous nous écoutez sur le Zandecis et en DAP+, et le manoir de l'Ormarin de la commune accueille des photos, des dessins et des installations jusqu'au 14 juin, dans le cadre du festival Parcours Art et Patrimoine en Perche. À suivre, trois chansons françaises à la suite. Un titre de Daniel Balavoine repris par Liane Folly juste avant les années 2000, La vie ne m'apprend rien. On va déguster la recette de deux jeunes pousses de la chanson française, Jack et Carla, et puis une chanson reprise par les Banda ou les supporters de rugby, Dans les yeux d'Émilie, chantée par Joe Dassin.
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2: Dans le Calvados, et si la reine de Saba avait réellement rencontré le roi Salomon, et si cette union légendaire devenait le point de départ d'un rite, d'un chant, d'une fête, en s'inspirant de la Missa Luba, une messe congolaise chantée en latin et des récits bibliques, des artistes inventent une cérémonie jubilatoire où se rencontrent l'Afrique et l'Orient, le sacré et le charnel, la voix du peuple et celle des anciens. Sur scène, solistes et percussionnistes donnent vie à un rituel poétique dans les noces de Saba, c'est à Cétrois le Cube de Douvres la délivrance. Le 10 juin à 20h30, avec la participation de chanteurs amateurs de l'école de musique intercommunale de Cœur de Nacre et du collège maîtrise Notre-Dame de la Commune.

0: Alors, vous êtes conviés à un mystérieux spectacle en chanson. Quelques indications nous précisent que nous allons voyager du nord au sud, d'est en ouest, au bras d'un Milord, que nous sommes invités à participer au festin du Jeudi Gras. Et comme l'école est finie, nous aurons le temps de déguster de bons desserts ou de découvrir les âges de la vie. Une belle histoire nous attend, un spectacle musical intitulé « Cet objet mystère qui fascine » avec les voix et la bonne humeur de la chorale à tout cœur. C'est samedi à 20h30 au Carré du Perche de Mortagne.
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0: Un titre qui évoque combien il est difficile d'être honnête quand on essaie d'écrire une chanson d'amour pour quelqu'un. True, le tube de l'été 1983, signé des Spandau Ballet. Ici Normandie, tous les jours à vos côtés à Vire, où le musée de la ville accueille jusqu'au 1er novembre l'exposition Sois belle, quand la mode raconte la condition des femmes entre 1830 et 1914. À 16h, l'info en français dans le monde en 90 secondes. Côté musique, on vous prépare un peu de rock'n'roll avec Lily voulait aller danser de Julien Clerc, celle qui a signé son retour il y a quelques jours avec cette chanson, peu importe Zazie, et puis une chanson écrite suite à la rupture sentimentale de The Edge, le guitariste du groupe U2, ce sera One.
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1: Bon mardi après-midi sur votre radio locale. Ici Normandie, il est déjà 16h. Et on retrouve Marine Legénie pour les infos.
2: 170 à 180 gendarmes et plusieurs dizaines de citoyens mobilisés dans le Gers aujourd'hui pour rechercher Liana. Des objets ont été trouvés, des analyses sont en cours, indique le commandant de gendarmerie qui dirige ces recherches. Liana, c'est cette collégienne de 11 ans portée disparue à Fleurance depuis vendredi. Un homme de 41 ans est mis en examen pour enlèvement et séquestration. La collégienne a été vue pour la dernière fois vers 15h en train de monter dans sa voiture devant son collège. Il connaissait bien Liana car sa fille est une amie de la disparue. Pour détecter les problèmes de santé mentale, Stéphanie Rist promet à chaque jeune qui sera repéré par l'éducation nationale un coup de fil pour avoir rendez-vous dans les 24-48 heures avec un professionnel, un médecin scolaire, infirmière scolaire ou psychologue scolaire, précise la ministre de la Santé. Trois départements du Sud-Est, le Var, les Alpes-Maritimes et les Alpes de Haute-Provence, sont placés en vigilance orange aux orages. Des orages localement violents avec notamment des chutes de grêle et des rafales de 80 à 100 km/h, précise Météo France. Les lycéens vont recevoir leur première réponse ce soir à 19h via Parcoursup. Plus d'un million de candidats sont en attente, un record depuis le lancement de la plateforme d'inscription post-bac, c'était en 2018. Le biopic sur Michael Jackson, Le Diable s'habille en Prada 2, est juste une illusion. La fréquentation des salles de ciné au mois de mai en France a bondi. Près de 15 millions d'entrées enregistrées grâce notamment à ces trois films plébiscités par les Français.
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1: La météo, les prévisions de Météo France, vigilance jaune activée par Météo France pour le Calvados, l'Orne et la Manche pour le phénomène orage, des averses de plus en plus fréquentes cet après-midi et donc souvent orageuses et un vent rafale de 65 km/h et des températures en chute vertigineuse, 18 à 20 degrés pour les maxis. Dans le Calvados, on a 20 degrés à Port-en-Bessin, Saint-Aubin-sur-Mer et Cabourg, 19 degrés à Bourguébu, au Molé-Littry à Caen, 19 degrés également à Dozulé, La Hoguette et Cagnes. Dans l'Orne, 19 degrés à Montormel, Landisac et Fresnay-le-Sanson, 18 degrés à Damigny, Sainte-Gauburge et Réveillon. Et dans le Sud-Manche, 19 degrés à Saint-Laurent-de-Cuve. La suite, un temps gris et pluvieux demain. Jeudi, du soleil dans un ciel parsemé de nuages.
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0: Ici Normandie, vos chansons préférées toute la journée. Ça sent le tube de l'été, ça. Fever Dream d'Alex Warren. Allez, c'est l'heure de votre pause humour de fin d'après-midi.
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3: Bonjour. En ce début juin, comment allez-vous?
4: Pas de familiarité, François. Veuillez m'appeler maître, s'il vous plaît.
3: Non, carrément. Attendez. Enfin, faut peut-être quand même pas exagérer, hein, sans vouloir vous manquer de respect. Vous faites des petits dessins dans la presse, vous n'êtes pas Michel-Ange, ni Léonard de Vinci. Donc je vois pas pourquoi je vous collerais maître par-ci ou maître par-là. Hein.
4: Alors je vous arrête tout de suite. Hein. Il ne s'agit pas d'art, mais de droit. Donc je vous demande de m'appeler maître.
3: Vous êtes Dupont-Moretti maintenant?
4: Oui, parfaitement. Je suis même inscrit au barreau d'Alençon. Donc appelez-moi maître, comme le client que je défends actuellement, et qui, lui, au moins m'appelle par mon titre, hein, votre faire maître, comme il dit à tout bout de champ.
3: Dites-moi maître, de quoi on l'accuse, votre client?
4: Alors, sans vouloir trahir le secret de l'instruction, on est en face d'une véritable erreur judiciaire. Messieurs les jurés, votre honneur, depuis quand l'entraînement sportif est-il un délit? Je pose la question.
3: Ah, je sais, il s'est dopé, votre client, il se fournissait chez le docteur Mabuse, un orné célèbre.
4: Vous êtes totalement à côté de la plaque, François. S'il vous plaît, n'aggravez pas le cas de mon client en proférant de faux témoignages.
3: Alors c'est quoi le problème alors?
4: Alors suite à une perquisition, on a retrouvé chez lui tout un équipement afin de pratiquer son sport favori.
3: Un maillot, des crampons, un ballon?
4: Non, un briquet, un bidon, le parfait arsenal.
3: Ah mais c'est pyromane. Pas du sport ça, maître.
4: Mais vous rigolez, bien sûr que si, c'est même un sport national aujourd'hui de tout péter, tout cramer après un match. Donc mon client s'est entraîné à Alençon en prévision de la victoire du PSG.
3: Mais je suis désolé, quand Lens a gagné, les habitants n'ont pas tout saccagé pour célébrer le triomphe des 100 heures, pas une voiture brûlée.
4: Oh, oui, mais enfin, François, on joue pas dans la même catégorie, là. C'est pour la Coupe de France des ploucs, mais la Ligue des champions.
3: Donc si je comprends bien, votre client a brûlé des voitures dans Alençon pour s'entraider en cas de victoire du PSG.
4: Vous voyez, vous faites un très bon avocat, François. Et comme vous avez pu le constater sur les champs à Porte de Saint-Cloud samedi soir à Paris, il n'est pas le seul à tout casser, caillasser, piller, cramer, défoncer ta sale face, nique les keufs. Hein. Ce sport a de plus en plus d'adhérents. Et je veux dire que c'est vrai qu'à Alençon, depuis des années, on fait de moins en moins dans la dentelle. Et puis, que voulez-vous? Mon client a un rêve, rencontrer ses idoles.
3: Ouais, Ousmane Dembélé, Désiré Doué, Warren Zahir Emery.
4: Ben non, enfin écoutez, ces vignettes Panini, à lui, ont d'autres visages. Youssouf Fofana, Redouane Faïd, les chefs de la DZ Mafia, une très belle équipe. Et puis alors, récemment transféré dans un autre club, enfin je veux dire une autre prison, le fameux Mohamed Amra et le célèbre attaquant Salah Abdeslam, hein, qu'on espère bientôt recruter. Bref, vous avez compris, toutes les stars de la prison de Condé-sur-Sarthe, qui ne s'évade pas n'est pas de Condé.
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0: Ça donne envie de tailler la route, partir, tailler la zone, découvrir de grands espaces. With Games, c'était celui qui avait chanté aussi Blue Hotel, Chris Isaac. Sur votre radio locale ici Normandie, bonne journée à Bellem, 102.6, DA+, pour nous écouter. Vous découvrez les dessins de Michel Duval à la galerie Murmure de la commune dans le cadre du festival Parcours et Patrimoine en Perche, c'est jusqu'au 14 juin. Et si vous avez envie de chanter en ce mardi après-midi, vous allez vous régaler dans un instant avec nos trois chansons françaises à la suite, celle qui va ajouter 10 dates supplémentaires à ses concerts à Paris, Céline Dion, le ballet, Pascal Obispo qui vient de sortir un album de duo Héritage volume 2 sur lequel il partage notamment le micro avec Francis Cabrel pour Il faudrait que pleuve l'amour, et puis sur son premier album produit par Michel Berger, Besoin de personne, Véronique Sanson.
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2: Dans le Calvados, un artiste qui aime surprendre son public. 15 ans après ses premières prestations dans des théâtres, il retrouve ce type de salle et il décide de se recentrer sur la musique et l'émotion brute. Au programme, une sélection de morceaux choisis, issus de son riche répertoire que vous allez découvrir ou redécouvrir dans des versions revisitées pour l'occasion, dans une mise en scène plus épurée. Calogero s'arrête à la Loco de Mésidon, jeudi 18 juin à 20h30. Dans l'Orne, et si le théâtre devenait un espace de mémoire, de rencontres et d'émotions partagées, une création portée par la compagnie Nagas, accompagnée d'un groupe d'acteurs et d'actrices volontaires du territoire. Ils ont imaginé ensemble une manière de raconter la mémoire qui se joue et qui se transmet entre récits, mémoire collective et déambulation. Découvrez « Souviens-toi de ce paysage de minuit ». C'est une création théâtrale immersive au cœur du mémorial de Coudehard, Montormel. Et c'est le 14 juin à 17h. Info sur culture.orne.fr.
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0: Lucie Normandie, vos chansons préférées toute la journée. Elle sera en concert dans le Calvados le 14 novembre au Zénith de Caen. C'était Elena, tout a changé, rien n'a changé. Et quand l'été se profile, les habitants des villes rêvent de se mettre au vert. Et dans l'humour en tube, Fred Ballard a repéré des urbains qui ont totalement craqué pour la vie à la campagne.
1: Vous entendez ? Oh, c'est divin.
2: Ah, c'est sûr que comparé à l'ambiance klaxon et embouteillage des grandes agglomérations, la campagne est une expérience sensorielle inédite pour les citadins un poil snobinards que Sylvie Joly a tant fréquenté dans le milieu parisien, une expérience inoubliable.
1: Et puis un soir, ce soir-là je ne suis pas prête d'oublier, Jean est tombé dans le tas de fumier qui barre le chemin conduisant à la ferme. J'étais à table. Lorsque Jean est entré, oh cette odeur, je l'ai humé longuement.
2: Ah oui, on est assez éloigné de terre d'Hermès et d'eau sauvage, mais le fumet du fumier est une fragrance qui peut émoustiller la citadine en mal de mal. Et parfois, un jardin suffit à renouer avec la nature pour oublier tous les soucis des citadins.
3: Maintenant j'ai un jardin et j'ai d'autres problèmes. J'ai planté des tomates, j'ai eu du mildiou sur mes tomates. Mais là, j'avais des vrais problèmes. Pour ceux qui savent pas ce que c'est le mildiou, c'est un champignon qui se met sur les tomates quand il pleut trop. Je précise parce que pour moi, il y a un an, mildiou, c'était une expression de vieil agriculteur. Oh, mildiou ! C'était ça pour moi.
2: Ah oui, c'est le revers de la médaille. Hein. Quand on se met au vert comme Haroun, il faut aussi réapprendre tout un vocabulaire et ne pas confondre broudiou avec mildiou. Deux mots assez poilants hein, qu'on va garder pour faire marrer dans les dîners mondains.
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0: La fin d'une belle histoire, et oui, ça arrive, chanté par Jean-Louis Aubert. Voilà, c'est fini. Ici Normandie, tous les jours à vos côtés à Vire, où le musée de la ville accueille jusqu'au 1er novembre l'exposition « Sois belle » quand la mode raconte la condition des femmes entre 1830 et 1914. Vire, c'est le 102.6 ou le DAB+. Pour nous écouter, à 17h, toute l'info locale, à suivre côté musique, la bande originale d'Avatar, de Feu et de Cendre, Dream as One, de Miley Cyrus. Et puis après son groupe, les Martin Circus dans les années 70, la carrière solo de Gérard Blanc, avec un tube 100% années 80, une autre histoire.
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0: C'est une autre histoire, c'est Gérard Blanc.
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0: Et très belle fin de journée sur votre radio locale. Ici Normandie, les 17h. Toute l'info locale avec Carole Louis. Bonsoir Carole.
2: Bonsoir Rodolphe, bonsoir à tous.
0: Alors début juin, la saison estivale démarre, mais dans l'hôtellerie-restauration, on recherche toujours des saisonniers dans le Calvados.
2: Oui, un constat invariable dressé lors de l'Assemblée Générale de l'UMIMH, l'Union des Métiers et de l'Industrie et de l'Hôtellerie, qui vient de se tenir à Deauville et qui pointe la difficulté pour le secteur de trouver de la main-d'œuvre. Pourtant, la profession cherche des solutions, mais les saisonniers ont changé aussi dans leur comportement, reconnaît le président. Dans l'UMIH du Calvados, Yann France.
3: Sujet très récurrent depuis de nombreuses années. Malheureusement, on s'aperçoit que c'est de pire en pire. Les jeunes, on a du mal à avoir des personnes jeunes ou moins jeunes, d'ailleurs, de toute façon. On fait le maximum. On met en place des job dating, on met en place des restaurants éphémères. On essaye effectivement de trouver des solutions là, pour les logements avec les communautés. Donc on arrive petit à petit, Cabourg, Lisieux. Alors, ce n'est pas des grosses maisons saisonnières qu'on dit, mais voilà, si on peut avoir 15 logements par-ci, 10 par-là, voire avec les campings. Là, sur Honfleur, on a vu effectivement qu'il y avait le camping à disposition qui pouvait loger des saisonniers. Donc on essaie de trouver des solutions pour effectivement pallier à cette pénurie de main-d'œuvre. C'est plus difficile, on voit bien que la génération, ce qu'on appelle Z, a changé. Les jeunes, maintenant, leur priorité, c'est pas le travail, c'est le loisir. Et en fonction de leur loisir, ils vont prendre un travail. Mais aujourd'hui, on voit bien de toute façon que vous proposez des contrats 35, 24 ou moins. 35 heures, personne ne va se positionner, 24 heures, plus de personnes, parce qu'ils auront plus de temps libre. C'est même pas le salaire qui les intéresse, c'est effectivement le temps, réellement le temps libre. Nous, la restauration, on travaille en coupure, on travaille les week-ends, on travaille les jours fériés, et ça, ils veulent plus.
2: Des propos recueillis par Philippe Thomas. Des plaintes déposées par 6 détenus de Condé-sur-Sarthe pour violence et harcèlement moral. Ils reprochent à la direction de cette prison ornaise ultra sécurisée d'entretenir, je cite, un régime de pression psychologique et de domination qui outrepasse les exigences de la sécurité. Le chef d'établissement et ses équipes sont accusés de volontairement humilier et déshumaniser les personnes incarcérées au quartier de lutte contre la criminalité organisée, ce afin de briser leur résistance, estiment les plaignants, tous détenus dans ce quartier. L'administration pénitentiaire considère de son côté que les surveillants du QLCQ de Condé sont des professionnels aguerris, spécifiquement formés à la gestion des détenus difficiles, et laissent la justice indiquer quelles suites seront données à ces plaintes. À 18h, nous entendrons l'avocate des 6 détenus, Maître Violot.
0: Et plus de 2 millions d'euros de fraude détectée par la CAF de l'Orne en 2025.
2: En hausse de 36% par rapport à 2024, où la fraude décelée par la Caisse d'allocation familiale de l'Orne s'élevait à 1,5 million d'euros. Paradoxalement, le nombre de fraudeurs a baissé avec 172 l'an dernier contre près de 200 en 2024. Mais le préjudice moyen a fortement progressé, passant de 7 600 à 11 900 euros. La tension monte au fil des heures pour les candidats à Parcoursup. C'est ce mardi que les élèves qui ont déposé leur choix sur la plateforme d'admission post-bac sauront quel est leur vœu et quels ont été entendus et ce qu'ils deviendront l'an prochain. Au total, plus d'un million de candidats sont concernés. Réponse en fin de journée.
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2: Ah, la nuit prochaine, encore des nuages et de la pluie.
0: Oui, il va falloir se couvrir, hein, parce qu'on attrape des rhumes avec les changements de température. Désolé. Alors, après la fin des orages, ciel clair en début de nuit, peu à peu, les nuages vont de nouveau gagner du terrain. Et avant l'aube, quelques averses sont possibles sur le Bessin, la plaine de Caen, le Pays d'Auge et la côte de Nacre, et avant sensible sur la côte fleurie.
2: Et pour demain, Rodolphe, Météo France prévoit des apparitions régulières du soleil.
0: Oui, des apparitions timides, avec les nuages qui auront souvent le dessus, peut-être des averses isolées. Par contre, les éclaircies vont bien s'élargir en fin d'après-midi avec un vent assez fort en rafale de 65 km/h.
2: Et pas de changement côté température?
0: Non, 11 à 13 degrés au lever du jour, 17 à 20 pour les maxis. Ça a bien baissé hein, depuis 48 heures. Alors, dans le Calvados, on aura 20 degrés demain à Romanges, 19 à Caen, 18 à Falaise, dans l'Orne, 18 degrés à Argentan et 17 à Alençon, et dans le sud de Manche, 18 degrés à Beauvoir. La suite, de belles éclaircies jeudi et un petit peu plus de nuages pour vendredi. Voilà Carole, à tout à l'heure.
2: À tout à l'heure.
0: La route avec, dans le Calvados, sur le périphérique est de Caen, un véhicule en panne au niveau de Mondeville, en chaussée extérieure. Information de Bison Futé, c'est dans le secteur de la Porte de Paris, donc soyez vigilants. Il y a même un petit ralentissement qui s'est formé dans ce secteur. Et puis, autre souci de circulation indiqué par Bison Futé pour vous qui arrivez sur Caen. Depuis Paris, un bouchon situé à la sortie de l'autoroute A13, l'autoroute de Normandie à Mondeville, en direction de Caen, sur la bretelle de sortie de l'échangeur. Et si vous êtes témoin d'une difficulté sur votre parcours, faites passer l'info 02 31 44 48 44. Ici mobilité, le trafic des trains dans l'Orne, en gare d'Alençon, pas de soucis particuliers. Dans le Calvados, en gare de Caen, retard de 40 minutes pour le train en provenance de Rouen rive droite qui devait arriver à 17h40. En gare de Caen, et bon voyage.
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0: Ah, il fait plus frais aujourd'hui, la pluie est de retour. Bref, il faut un petit peu de soleil avec les tubes de votre radio ici Normandie. Bah, le voici, ce rayon de soleil, c'est Diana Ross et Upside Down.

0: On chante, on danse même. Upside Down, Diana Ross.
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0: Et le week-end prochain, rendez-vous au jardin. Tous les jardins de France vont vous ouvrir leurs portes, et notamment dans notre région, dans le département de l'Orne, dans le Perche, à Rémalard, très précisément. Vous allez pouvoir découvrir un jardin d'artistes et de collections botaniques qui s'appelle le Jardin de la Petite Rochelle et qui fête d'ailleurs ses 50 ans cette année. On va pousser les portes de ce jardin dans un instant sur votre radio locale ici Normandie, juste après ce lui qui sera en concert dans le Calvados à Beauregard et au Ville-Saint-Clair le 3 juillet. Voici Gaëtan Roussel, Tout s'en va.
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0: Sur son dernier album s'appelle Marjolaine, tout s'en va. Gaëtan Roussel, ici Normandie, merci de votre fidélité, notamment à Saint-Germain-de-la-Coudre, où vous pouvez voir actuellement des sculptures au manoir de la Freinée de la commune dans le cadre du festival Parcours Art et Patrimoine en Perche qui a lieu jusqu'au 14 juin.
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0: C'est un jardin extraordinaire, vous connaissez la fameuse chanson de Charles Trenet. Et là, on va pousser la porte d'un jardin qui en fait en comporte 10. C'est dans le Perche, à Rémalard en Perche, la Petite Rochelle, où nous attend sa propriétaire Laurence de Bonneval. Bonjour Laurence.
3: Bonjour.
0: Merci de nous ouvrir les portes de votre jardin, ce que vous faites régulièrement, que vous allez faire le week-end prochain dans le cadre de cette opération, les rendez-vous au jardin. Jardin qui est une transmission familiale parce qu'il a été créé par votre maman.
3: Il a été créé par ma mère, en commencé en 1976.
0: Voilà, alors.
3: Et depuis, eh bien, il a grandi, il a poussé, il a un peu changé, mais il est resté lui-même, tout de même.
0: Il a gardé son âme. On peut dire ça.
3: Il a gardé son âme, exactement.
0: Alors,
3: c'est ce que je voulais maintenir, c'est ce que je voulais conserver, même en faisant quelques changements.
0: Moi, j'ai une petite question. Il a fait très très chaud ces jours derniers. Au mois de mai, on n'est pas habitué à ces températures. Comment va le jardin ?
3: Écoutez, le jardin va bien. Il y a quelques grands rhododendrons qui n'ont pas beaucoup aimé, mais il est suffisamment densément planté pour créer des ombrages dans des endroits. Et les arbres ne semblent pas avoir souffert.
0: Alors, on retrouve beaucoup d'arbres, d'arbustes, souvent rares dans votre jardin, qui sont originaires de régions temporées, d'autres régions du monde, le continent asiatique, le Japon, l'Amérique. Et comment vous les avez sélectionnés, ces plantes ?
3: Elles ont été sélectionnées essentiellement pour leur floraison, pour la beauté de leur forme, pour la couleur du feuillage et, si possible, pour les trois caractéristiques en même temps, ce qui est rare.
0: Alors, c'est un jardin vivant où il se passe toujours quelque chose, puisqu'il y a de nouvelles couleurs qui apparaissent chaque jour, et puis il y a des bassins également.
3: Il y a des bassins qui jouent avec la lumière du ciel et avec le soleil, et avec, quelquefois, on a des concerts de grenouilles. Mais pour les plantes et les arbres, on joue beaucoup sur les couleurs des feuillages. Au moment où vous n'avez pas beaucoup de floraison, par exemple au début de en été, vous avez surtout des phlox, c'est un peu monotone, mais vous avez toujours des feuillages foncés et puis à côté des feuillages clairs pour couper un peu le trop vert du reste du jardin.
0: Alors vous pourrez découvrir ce jardin de la Petite Rochelle hein, ce week-end. On a parlé de ces plantes, de ces bassins, de ces rubans d'eau. Il y a également quelques petites surprises, des petites grottes, des petits jeux de dames que vous allez découvrir au fil de la visite. Et l'idée, c'est de faire partager votre bonheur d'être dans un jardin à tous les visiteurs qui vont venir vous voir, particulièrement ce week-end.
3: Oui, et surtout, ils profiteront de tous les cornus asiatiques qui sont en fleurs. Les cornus cousins qui sont des cascades de fausses fleurs blanches. C'est pas des fausses fleurs, c'est des bractées, mais ça fait rien. Ça a l'air de fleurs. Et il y a des cornus cousins partout dans le jardin. Et donc, des cascades blanches et rosées selon les espèces.
0: Voilà, il ne faut pas oublier de recharger son téléphone pour faire de magnifiques photos, hein, pour repartir avec la maison avec toutes ces plantes que vous allez photographier. Donc c'est au jardin de la Petite Rochelle, un jardin d'artistes et de collection botanique situé au cœur du Perche à Rémalard, qui fête d'ailleurs ses 50 ans cette année, qui participe à l'événement. Rendez-vous au jardin ce week-end. On vous remercie beaucoup, Laurence de Bonneval.
3: Je souhaite bienvenue à tous les visiteurs.
0: Merci, je sens qu'on va être très bien reçu chez vous, Laurence de Bonneval, qui est propriétaire de ce jardin. Merci à vous. Au revoir.
3: Au revoir.
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0: Ici Normandie, vos chansons préférées toute la journée chez toi, Slimane et Claudio Capeo. Et dans un instant, les rendez-vous au jardin du château de Caen.
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0: Such a shame, c'était All Talk.
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0: Dans le Calvados, une visite animée pour les enfants de 3 à 7 ans. Notre célèbre Guillaume le Conquérant vient malheureusement de tomber malade. Petit Hyacinthe, moine herboriste au château, a besoin d'aide pour concocter une potion afin de guérir le duc. Accompagné d'une marionnette et d'illustrations Camille Chibaï, les enfants pourront découvrir la flore et la faune du jardin des simples du lieu. Le jardin médicinal de Petit Hyacinthe, c'est samedi et dimanche à 11h15 et 15h dans l'enceinte du château de Caen, dans le cadre des rendez-vous au jardin. Bon plan, c'est gratuit, mais il faut vous inscrire hein, sur musée-de-normandie.caen.fr. Exposition d'une artiste diplômée de l'école des Beaux-Arts de Rouen qui était enseignante en art plastique avant de se consacrer totalement à ses deux passions, l'art et le cheval. Elle croque des instantanés équestres polo, les moments sur des champs de course ou sur les carrés de dressage ou encore le cheval seul. Dans la perfection de ses allures et de son modèle, de retour dans son atelier sur la côte normande, elle restitue la majesté des équidés en montrant l'invisible. Découvrez l'exposition de dessins d'aquarelles de Simone Lhermitte. C'est jusqu'à dimanche au Haras National du Pin.
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0: Allez, 17h30, si vous rentrez du boulot à cette heure-ci, vous avez le droit de vous faire un petit 4 heures encore. Hein. Et aujourd'hui, 2 juin, c'est une journée mondiale un peu particulière. Vous savez, il y a des journées mondiales pour tout. Aujourd'hui, c'est la journée mondiale du donuts. Donc c'est plutôt sympa à 4 heures. C'est pas ce qu'il y a de plus léger, mais bon, voilà, c'est rassurant de se faire plaisir. Et se faire plaisir avec la musique, sans culpabiliser, c'est écouter votre radio ici Normandie avec ce tube d'Étienne Dao, Tomber pour la France.

0: Ici Normandie, vos chansons préférées toute la journée, composées par un habitant du Calvados, né à Saint-Sever, Arnold Turboust. C'était Tombé pour la France, d'Étienne Dao. L'actu musicale du jour, salut Émilie Mazoyer.
1: Salut tout le monde. Émilie, au rapport pour votre dose quotidienne d'actualité musicale. Un des albums les plus vendus de ces dernières années en France, fête cette semaine, ses 2 ans.

Gagnant de la Starac, 22 ans à l'époque, Pierre Garnier dévoilait en 2024, chaque seconde, son premier album, alors que tout le monde l'attendait impatiemment ou au tournant. C'est selon Chaque Seconde, certifié triple disque de platine il y a 6 mois. C'est un carton. Oh là là, voilà un nouveau Mika, et il n'est pas tout seul.

0: C'est rare d'entendre Mika en duo avec des artistes français. Il en a fait un avec Vianney il y a 3 ans et c'est à peu près tout. Jusqu'à cette jolie chanson d'amour, Cœur Stone, partagée avec Stilto. Ils la chanteront peut-être ensemble sur les festivals. Mika est en tête d'affiche d'une douzaine cet été, des Vieilles Charrues en Bretagne, aux Arènes en Seine, à Bayonne. Et c'est bientôt la fête de la musique. Si vous préférez la célébrer dans votre canapé plutôt que dans la rue, pluie battante et bière tiède en option, alors je vous confirme que comme chaque année, vous pouvez faire confiance à France 2 pour animer votre soirée. L'émission spéciale Fête de la musique, ce sera le samedi 20 juin à 21h sur France 2, dans le sublime décor du Théâtre Antique d'Orange, devant 7000 spectateurs, avec la délicieuse Laurie Tillman aux commandes. Billy Joel, 77 ans, avait tout raconté, sa carrière, ses amours, ses échecs, dans un beau documentaire sorti l'an dernier, intitulé So It Goes, disponible en France sur Canal. Mais là, c'est un film de cinéma qu'on nous annonce, un biopic, un projet monté dans le dos de Billy Joel et basé sur le témoignage de son premier manager. L'artiste, très en colère, explique en ce moment partout dans la presse qu'il s'oppose fermement à ce que quelqu'un d'autre que lui raconte son histoire et que de toute façon, il ne cédera pas les droits de ses chansons. La production ferait mieux de stopper immédiatement ce projet. Sinon...
1: Ah ben, il sera pas content, hein. À tout à l'heure, Émilie Mazoyer, 20h-21h, décibel émission sur votre radio locale, ici Normandie. Votre invité, c'est le journaliste Mishka Assayas pour son dernier livre qui s'appelle Very Good Stone Trip. Alors, c'est pas une trip à la mode de camp, bien entendu, c'est un livre sur les Rolling Stones, on est d'accord.
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0: Parquet et Basse.
1: C'était Jeannette.
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0: Et ce sont les Normands d'ici de Lyon-sur-Mer que vous êtes allés rencontrer, Julia. Bonjour.
3: Bonjour, Rodolphe.
0: Alors, à l'approche des commémorations du 6 juin et aussi du D-Day Swing Festival, vous avez croisé les habitants de Lyon.
3: Oui, et sur la rue principale qui mène à la mer, eh bien, j'ai poussé la porte d'un petit atelier de céramique.
4: Je suis Yvin Yop. Portier de l'Océan-Mer.
3: Evin Yep est d'origine malaisienne. Elle a longtemps vécu en Angleterre avant de venir s'installer à Lyon-sur-Mer pour travailler la terre, l'argile et créer son atelier de poterie.
4: J'ai fabriqué plein de choses. Le vaisselle, par exemple, l'assiette, le tasse, vase, abat-jour, la petite cloche pour le jardin, plein de différentes choses que la terre peut transformer, quoi. Voilà, il y a du grès blanc et j'ai aussi travaillé du grès noir. Moi, j'aime le noir et blanc. Pourquoi cette fleur, ce motif-là? C'est parce que la première fois quand j'ai peint, le noir tombé dans mon assiette. Et je ne sais pas comment enlever ou comment nettoyer. Et j'ai trouvé ce motif comme ça.
3: Ah ouais, c'est le hasard.
4: C'est le hasard. Et après, bah, j'aime le motif et j'ai continué.
3: Une fleur noire sur fond clair, c'est un peu la signature, le porte-bonheur d'Evin Yep. Allez donc sur son site voir son travail. Chaque pièce est unique, c'est du fait main bien sûr, depuis le tournage jusqu'à l'émaillage. Ici, Evin Yep produit et vend ses créations, elle donne également des cours.
5: Bonjour, donc c'est Babette, je suis venue faire des cours de poterie avec Evin. C'était super, là je viens chercher mes poteries. Alors j'ai réalisé deux petits mugs, on est allé du tournage jusqu'à l'émaillage, jusqu'à la cuisson et là les pièces sont terminées. Alors d'abord c'est un cours, c'est une thérapie. C'est du bien-être. Elle est très patiente, elle est très à l'écoute. Les qualités de quelqu'un qui travaille avec ses mains et qui adore ce qu'elle fait et qui sait transmettre. Et tout ce qui est travail de la matière brute, en fait, j'adore. Et c'est très apaisant, très très apaisant. Et voilà le produit fini. Ça me plaît beaucoup.
3: Et ils sont nombreux à participer aux ateliers d'Evin. On vient pour façonner, tourner, émailler. Evin se charge ensuite de la cuisson.
4: Très surprise, j'ai trouvé il y a plein de gens intéressés pour faire la poterie. Normalement, les gens peuvent choisir sur le tournage ou modélage à la main. Sur le tournage, on a besoin pour 3 jours différents. Et entre les 3 jours, j'ai besoin de faire la cuisson aussi. Et pour ça, c'est un peu long. Pour finir la pièce, peut-être c'est 2 ou 3 semaines pour récupérer la pièce. C'est un travail physique, vraiment. Et après, mal au dos aussi. Mais quand tu touches la terre, tu oublies tout.
3: Evin était styliste à Londres avant de venir faire de la poterie sur la côte de Nacre. Ici, vous allez trouver toutes sortes de céramiques contemporaines destinées à un usage quotidien. Evin a un français encore hésitant, mais ça n'empêche pas d'échanger, de partager sa passion avec le public qui vient apprendre le travail de la terre dans son atelier de Lyon-sur-Mer.
0: Voilà, Evin Yep, céramiste à Lyon-sur-Mer, notre Normande d'ici que vous retrouvez dès maintenant sur ici.fr. Et demain, on fera un petit tour de manège, tiens. 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

0: Your Love is King, la voix de Shadé sur notre radio locale ici Normandie. Merci de votre fidélité à Touques. Et jusqu'au 28 juin, la Galerie des Créateurs, Place Saint-Pierre, l'exposition Entre Chats, différents artistes, des œuvres autour du chat. Allez, 17h52, on joue ensemble dans le Calvados sur la côte fleurie à Cabourg. Bonsoir Adrien.
1: Oui, bonsoir Rodolphe.
0: Ou quelque part sur la route, dites donc Adrien, j'entends ça.
1: Oh, exactement, ouais, on est un petit peu coincé dans les bouchons autour de Hérouville, Saint-Clair, ouais, c'est ça.
0: Bah voilà, le périphérique nord, quoi, dans ce coin-là.
1: À l'intérieur.
0: À l'intérieur, bah oui, il y a du monde ce soir, encore une fois, que ce soit ce secteur de la Porte d'Angleterre, et puis également dans le secteur d'Hérouville. Bah écoutez, ça vous permet de jouer avec nous, hein, Adrien ?
1: Bah, c'est ça exactement, je vous entends et hop.
0: Hop. Bon, est-ce que vous avez déjà vu Santa sur scène, vous ?
1: Absolument pas, jamais de ma vie.
0: Eh ben voilà, vous allez le découvrir grâce au grand écran. Donc c'est vraiment l'ambiance d'un concert que vous allez vivre au cinéma. Le concert de Santa jeudi soir à 19h30 au Pâté-Camp des Rives de l'Orne. Et pour remporter les deux invitations, il y avait cette petite question qui portait sur le groupe dont a fait partie Santa avant de se lancer en solo, c'est...
1: C'est iPhone.
0: Bravo, vous connaissez ça par cœur, Adrien. Magnifique. Et ben, vous avez bien fait de prendre quelques minutes dans les bouchons. Bon courage pour le retour à la maison. Et c'est fait, vous avez les deux invitations et vous souhaitez un bon concert au cinéma, dites donc.
1: Eh ben, c'est super chouette. Merci beaucoup, on va pouvoir bien en profiter.
0: Ben, j'espère. Et quelle est votre radio locale en Normandie, Adrien ?
1: Ben, c'est ici, Normandie, Calvados.
0: Super.
1: À fond.
0: Super. À bientôt. Ciao.
1: À bientôt, Rodolphe. Au revoir.
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0: éteint la lumière, Axel Bauer.
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0: Et très belle soirée de mardi sur votre radio locale. Ici Normandie, il est 18h. L'info locale avec Carole Louis et 6 détenus de Condé-sur-Sarthe dans l'Orne qui déposent plainte contre la direction de la prison.
2: Ils sont incarcérés au quartier de lutte contre la criminalité organisée, mise en place pour lutter contre le narcotrafic et dans lequel sont détenues des personnes relevant du haut du spectre de la criminalité. L'objectif de ces quartiers de haute sécurité, c'est d'empêcher la poursuite des trafics depuis la détention. Plusieurs recours administratifs ont déjà été déposés par des détenus contre leurs conditions de détention sans succès. Cette fois-ci, c'est au pénal que les plaintes sont déposées pour violence et harcèlement moral, comme l'explique leur avocate Marie Violo.
3: À Condé-sur-Sarthe, le comportement de certains surveillants, de certains membres de l'administration dans la section direction est très problématique, mais même plus que ça, ils tombent sous le coup de la loi pénale. D'abord, les surveillants, ils sont cagoulés, ils s'adressent le plus souvent aux détenus sans faire de phrases, en étant extrêmement brutaux, extrêmement virulents, en étant extrêmement péremptoires. Il y a une volonté d'humilier, une volonté de les pousser à bout, une volonté de faire en sorte qu'ils mettent non pas un seul genou, mais les deux genoux à terre, y compris vis-à-vis des familles. Quand en fait on refuse l'accès à des parloirs, à des enfants de 3 ans qui viennent voir leur papa, qui viennent de parcourir des centaines et des centaines de kilomètres, mais comme ils se sont arrêtés sur l'aire d'autoroute, ils ont perdu 2 minutes, et 2 minutes, madame, c'est trop tard et en fait vous n'allez pas rentrer au parloir. Ça peut arriver une fois, quand ça arrive 15 fois, que ça arrive à toutes les familles, c'est qu'il y a une volonté, non pas seulement de mettre au banc de la société ces détenus-là, mais il y a une volonté d'humiliation et c'est ce que nous on qualifie de harcèlement et de violence.
2: L'avocate donc des 6 détenus qui ont porté plainte du côté de l'administration pénitentiaire. On considère que les surveillants de ce quartier de Condé sont des professionnels aguerris, spécifiquement formés à la gestion des détenus difficiles et qu'elle laisse la justice indiquer quelles seront les suites à donner à ces plaintes. À Alençon, toujours, la direction de la CAF, la Caisse d'allocation familiale, cible les gros fraudeurs. En 2025, elle a détecté plus de 2 millions d'euros de fraude, une hausse de 36% par rapport à 2024 et un montant d'1,5 million d'euros. Paradoxalement, le nombre de fraudeurs a lui baissé, 172 l'an dernier contre près de 200 en 2024, mais le préjudice moyen lui a fortement augmenté, passant de 7600 à 11900 euros. Il faut savoir que sur les 48 000 allocataires, 0,3% seulement ont été sanctionnés l'an dernier.
0: Des enseignants assistants d'éducation de la CGT Sud et du SNES FSU réunis devant le rectorat de Caen aujourd'hui.
2: Un mouvement dans le cadre d'un appel à la grève nationale. Plus de 20% des personnels de vie scolaire qui regroupent les assistants d'éducation, ces AED, plus communément appelés surveillants, ont cessé le travail aujourd'hui pour réclamer des créations de postes, mais aussi et surtout une grille salariale nationale. Car pas de grille, ce sont des CDI non revalorisés. Ces surveillants avaient pourtant eu l'assurance de bénéficier d'une grille, mais le décret n'a jamais été publié, disent-ils.
0: Et puis l'ouverture de la billetterie pour la finale des Vikings du camp de balle face à Ivry.
2: Elle va être lancée à 20h ce soir. Toutes les places du Palais des Sports devraient s'envoler rapidement pour cette finale aller. Le club de Pro League Normand propose également la possibilité de soutenir les Vikings au match retour qui aura lieu cette fois dimanche à Créteil. Pour les plus motivés, 150 places de bus sont proposées pour pousser les handballeurs cannais à une montée historique en Star League. Pour ceux qui ne pourront pas quitter Caen, le club propose d'assister gratuitement à une retransmission au Palais des Sports Caen-la-Mer. C'est ce que nous explique Julien Georges, le directeur du développement des Vikings.
4: Il y aura donc le club qui sera descendu pour que ce soit confort pour regarder le match à hauteur des yeux. On ouvrira dans un premier temps sur la première partie de communication la couronne basse. Donc on va remplir à minima la couronne basse. Et puis si on dépasse les 2000 personnes, on ouvrira la couronne haute. Et puis les gens rentreront par les entrées grand public comme ils ont l'habitude les soirs de match à domicile. Et puis ils pourront regarder ce match-là dans les conditions, avec notre speaker, dans les conditions habituelles.
5: Vous aviez eu combien de spectateurs l'année dernière pour le match de Célestat ?
4: On avait fait 2000 spectateurs l'année dernière. Donc on pense faire à minima aussi bien, voire plus, on espère. Ça avait bien rendu. Ouais, on a vu beaucoup de retours très très positifs. Les gens étaient très très contents. Et puis c'est aussi l'occasion pour eux de se retrouver et de vivre ces émotions ensemble, en famille, en amis, entre supporters. On voit qu'il y a un vrai engouement autour de nos joueurs. Donc l'idée, c'est effectivement de proposer le maximum d'activation possible avec nos supporters pour qu'on entretienne tout ça et qu'on continue à créer cet engouement et on peut même dire cet amour vers les joueurs.
2: Ouais, Julien Georges avec Olivier Duc. Et pour ces deux offres, aller en bus ou suivre la retransmission au Palais, les modalités seront expliquées sur le site des Vikings du Camp Handball. En voile dans la Normandie Channel Race, pas de changement en tête du classement ce soir avec le duo Avray-Pirouel-Dusselier, suivi de la paire française Tréhin-Carpentier, puis des Espagnols Costa-Saturday-Del Arco qui, ces deux duos, ont déjà signé une victoire dans cette course. À la quatrième place se retrouvent les Canets de La Haye-Le Boucher. Et puis avant de voir quel sera le temps la nuit prochaine et demain, eh bien vous l'avez constaté, il a fait chaud ces derniers mois et particulièrement très chaud ces dernières semaines en Normandie, comme partout ailleurs. Et Météo France annonce ce soir que la France vient de connaître son printemps le plus chaud jamais enregistré depuis le début des mesures à Météo France en 1900.
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2: Bon alors Rodolphe, une certitude, c'est moins chaud et la nuit prochaine, des nuages et de la pluie encore.
0: Oui, après la fin des orages, un ciel clair en début de nuit, peu à peu les nuages vont de nouveau gagner du terrain. Et avant l'aube, quelques averses sont possibles sur le Bessin, la plaine de Caen, le Pays d'Auge et la côte de Nacre. Et puis un vent sensible sur la côte fleurie.
2: Et Météo France nous le dit pour demain, il y aura quelques apparitions régulières du soleil.
0: Oui, alors des apparitions timide avec les nuages qui auront souvent le dessus, avec peut-être des averses isolées. Par contre, les éclaircies vont bien s'élargir en fin d'après-midi avec un vent assez fort en rafale de 65 km/h.
2: Côté température, ça ne change pas.
0: Non, 11 à 13 degrés au lever du jour, 17 à 20 pour les maxis de ce mercredi. Alors dans le Calvados, 20 degrés demain à Cabourg, 19 degrés à Caen, 18 à Vire, dans l'Orne, 18 degrés à Flers, 17 à L'Aigle et dans le sud de Manche, 18 degrés à Saint-James. La suite, de belles éclaircies jeudi et un petit peu plus de nuages pour vendredi. Mais c'est vrai qu'il va faire nettement moins chaud cette semaine. Voilà, Carole.
2: Parfait, je vous dis à demain, Rodolphe.
0: À demain, bonne soirée. La route avec un obstacle signalé dans le Calvados sur la 13 par Bison Futé en direction de Paris au niveau de Danestal. Toujours le Calvados et le périphérique de Caen avec un accident qui s'est produit au niveau de la porte d'Angleterre sur le périphérique nord en chaussée intérieure. Et il y a un bouchon qui s'est formé suite à cet accident. Soyez vigilants. On fait la route ensemble. 02 31 44 48 44. Ici mobilité, le trafic des trains. Alors dans l'Orne, en gare d'Alençon, pas de soucis particuliers. Dans le Calvados, en gare de Caen, il y a un gros retard pour le train en provenance de Paris-Saint-Lazare qui devait arriver à 17h53. Il aura 55 minutes de retard, donc il n'est pas prêt d'arriver. Bon courage et bon voyage.
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0: Et dites donc, un mardi soir comme ça, 18h07, vous auriez pas comme une petite envie de chanter, vous ? On a la chanson idéale, la voici, Résiste, France Gall.

0: foi en l'air. Résiste, c'était France Gall.
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0: Blues, soul, rock, une formation normande. Créé en 2014, 7 musiciens qui continuent d'arpenter les routes de la région, les Barn Guys qui vont s'arrêter dans le Calvados pour un concert sur la côte de Nacre au dansoir Karine Saporta de Ouistreham. Vendredi, vous ne connaissez pas encore ce groupe, vous avez un petit peu de blues dans votre soirée, et bien restez avec nous, on les accueille dans un instant, juste après la deuxième chanson de l'année des Enfoirés. Et ouais, il y a deux hymnes cette année, il y avait le premier de Santa et ça c'est le second, signé Gaëtan Roussel, et ça s'appelle L'île au trésor. Très belle soirée.

0: L'île au trésor, les enfoirés sont notre radio locale ici Normandie. Bonne journée à Méry, où vous découvrez des sculptures dans le jardin d'Amanda dans le cadre du festival Parcours Art et Patrimoine en Perche qui a lieu jusqu'au 14 juin.
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0: Et toute la musique qu'ils aiment, elle vient de là, elle vient du blues, mais elle est également teintée de soul et de rock, avec même un répertoire uniquement de composition. C'est un groupe fondé en 2014, les Barn Guys, qui s'arrêtent dans le Calvados, sur la côte de Nacre, au dansoir Karine Saporta, vendredi soir à Ouistreham. Et Marc Mitou, des Barn Guys, est avec nous. Bonsoir Marc.
3: Bonsoir Rodolphe.
0: Bon, alors c'est vrai que vous auriez pu vous dire, allez, on monte un groupe teinté de blues, de soul, de rock, on prend dans les grands classiques, on y va, on se fait plaisir, mais là, vous avez décidé, vous, de faire vos propres compos.
3: Ah oui, c'est pas la facilité, et c'est vrai, on est autour d'Alexandre Le Sueur qui compose, hein, qui est pianiste au départ, chanteur, et autour, on construit autour des compos qu'il amène, et donc ça fait, on a deux albums, on prépare le troisième. Et c'est vrai que maintenant, on se pose toujours des questions sur comment vendre ces albums. Il n'y a plus de lecteurs de CD dans les voitures, donc ça devient très compliqué. Mais on y croit, et on travaille plus de la compo. Je trouve que c'est assez méritant, et ça reste de la qualité. Voilà, à chaque fois qu'on sort des concerts, les gens sont ravis. Alors, on est nombreux le 5 juin, au dansoir de Karine Saporta.
0: Voilà. Et puis, si vous avez envie de voir un petit peu et d'entendre à quoi ça ressemble un concert des Barn Guys, ça donne ça, écoutez. Alors là, Marc, on est dans le solo de guitare traditionnel du blues. Il a improvisé ce solo, là ? Vous faites plaisir ? Voilà, il y a des figures comme ça ?
3: On a quand même... c'est quand même écrit. Enfin, chaque musicien amène sa patte. Et c'est vrai que souvent, le guitariste... impose ça reste quand même assez figé à chaque concert. On sort un peu des fois des solos, mais c'est quand même bien écrit quand même. Hein. Disons, si vous faisiez l'album, le concert ressemble à l'album, quoi. Hein. C'est vraiment c'est pas du jazz, quoi. Hein. C'est quand même écrit. Quoi.
0: Alors, il y a une énergie qui se dégage à chaque fois de vos concerts. Vous le ressentez, vous, que le public est galvanisé par ce qu'il entend, par ses guitares, par ces riffs de guitare.
3: Oui, et puis nous on aime quand il y a du public, c'est vrai, ça nous transporte, et on a beaucoup d'énergie, donc c'est toujours plaisant de voir les gens apprécier et bouger devant la scène, ça c'est évident, complètement.
0: C'est quoi être blues en 2026 pour vous, Marc ?
3: Alors blues, qu'est-ce que c'est blues ? Blues, c'est peut-être une attitude, c'est aimer la musique américaine. Mais c'est vrai qu'on fait un peu, on essaye de faire des compos un peu plus modernes. Après, on a entendu un solo très très classique, mais on a quand même des créateurs. Tu sais, il y a Didier Fleury qui est un excellent guitariste, Laurent Choubrac, et chacun amène sa patte. Donc on aime la couleur, on est des enfants du blues, mais on essaie de sortir de ça et d'amener une modernité quand même, de façon à plaire un peu à tout le monde aussi. Hein. Et à nous plaire à nous aussi. Enfin, on se fait plaisir d'abord, bien sûr. Et on essaye de transpirer ça lors des concerts.
0: Voilà, c'est la Barn Guys Touch, on va appeler ça comme ça. Voilà. Et le concert avec vos camarades, Marc Mitou, ces 7 musiciens des Barn Guys, c'est donc au dansoir Karine Saporta, vendredi soir, 20h30 à Ouistreham. Petit mot rapide.
3: Un petit mot, je dis, il y a quand même Alexandre Le Sueur dans le piano, il y a au chant, Laurent Choubrac à la guitare, Didier Fleury à la guitare, Erwan Kerebel à la basse, et Marc Mitou à la batterie. Et au cœur, on a Océane Minipoulet et Ali Daniels, voilà, qui sont des superbes choristes. Donc, ne manquez pas ce concert.
0: Et ben voilà, n'oubliez personne. Bonne soirée, Marc, très bientôt.
3: Merci.
0: Ciao.
3: Allez, au revoir.
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0: Ici Normandie, vos chansons préférées toute la journée avec le groupe de Gwen Stefani, les No Doubt, Don't Speak. Et dans un instant, un spectacle autour des voix de la résistance.
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3: La Dire Nord-Ouest vous informe que le viaduc de Calix, construit en 1975, va faire l'objet de travaux importants à partir du mois de juin. 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

0: Famille ou pas famille, Charles Doré.
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0: Dans le Calvados, c'est un programme pour l'histoire. Les artistes, musiciens et chansonniers qui peuplent ce programme ont tous essayé de vaincre le mal avec leurs armes et l'espoir fou que la musique aurait un jour raison des bombes. Pour certaines, comme le chant des marais, ces chansons sont devenues des cris de ralliement qui résonnaient à travers le maquis. Pour d'autres, comme Joséphine Baker et son J'ai deux amours, la résistance s'est traduite par un engagement concret sur le terrain. Aux côtés de l'orchestre de l'Opéra de Rouen, des chanteurs lyriques nous entraînent dans un concert poignant où se mêle ferveur populaire et exigence musicale. Les voix de la résistance, c'est dimanche à 17h à la Renaissance de Mondeville. Dans l'ordre, envole-moi, en passant par à nos actes manqués ou encore Il suffira d'un signe, des titres signés par le chanteur préféré des Français qui s'est éloigné des scènes et des médias depuis trop longtemps. Afin de pallier cette absence, un groupe porté par Alain Stevez, véritable miroir vocal du chanteur iconique, fait revivre le temps d'un spectacle, le phénomène des années 80-2000 où chacun peut fredonner ses refrains préférés de Jean-Jacques Goldman et ceux du trio Frédéric's Goldman Jones. Un nouveau show 100% tube avec les Goldman en concert samedi à 20h et c'est à la Nova d'Alençon.
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0: Et vous faites quoi 18h32 à mardi soir? Peut-être que vous avez dans les oreilles votre radio locale ici Normandie et que vous êtes en train de courir, vous préparez activement le marathon de la liberté qui va avoir lieu ce dimanche. D'ailleurs, on a plein de gens de la radio qui vont courir le marathon. On a une équipe également d'auditeurs qui va participer également à cet événement sportif et on va vous faire vraiment une matinée spéciale running hein, à partir de 7h du matin dimanche pour ce marathon de la liberté sur votre radio locale ici Normandie. Et lui aussi, il court tout seul en ce moment. C'est William Scheller. Enchaînement, bonne soirée.

0: Ici votre radio locale en Normandie, Runaway One Republic. À la télévision ce soir, le propriétaire du stade Malherbe de Caen à l'honneur sur France 5, un documentaire consacré à Kylian Mbappé. On en parle dans un instant avec Patrice Gascoin. Grâce à la magie de la 3D, parcourez des lieux mythiques aujourd'hui disparus avec pour guide le duo Stéphane Bern et la lansonnais Laurent Deutsch. Laissez-vous guider ce soir sur France 2 dans les pas du Paris d'antan. Et puis sur TMC, 90 minutes enquête qui passe un été avec les gendarmes normands entre cambriolages, accident et bagarre. Les coulisses TV de Patrice Gascoin. Bonsoir Patrice.
1: Bonsoir à toutes et à tous.
0: Alors que dans moins de 10 jours va débuter la Coupe du Monde de foot, vous avez retenu un documentaire sur Kylian Mbappé.
2: 4 ans que l'on attend le retour de la Coupe du Monde de football. Parce que le football quoi déjà, Kylian ?
3: Le football, il a changé.
2: Et il a changé, mais Kylian Mbappé, du haut de ses 27 ans, en reste l'une de ses stars. France 5 propose ce soir une autre facette de cette icône du foot. Avec ce documentaire, Mbappé, la diplomatie du ballon rond, on nous raconte le Kylian hors des terrains. Comment le joueur a tissé une relation insolite avec le président Macron? Comment le joueur est devenu un agent d'influence diplomatique pour le Qatar, version PSG? Comment il est devenu une sorte d'ambassadeur de la France? Lui qui est une personnalité mondiale, Mbappé est le Français le plus suivi sur Instagram avec près de 130 millions d'abonnés. Alors j'ai demandé à l'auteur et le réalisateur de cette enquête, Jean-Philippe Leclerc, qu'est-ce qu'il aurait envie de nous dire pour nous convaincre qu'on va apprendre des choses sur un Mbappé dont les moindres faits et gestes sont déjà scrutés par les médias? Jean-Philippe Leclerc.
4: Alors on a voulu raconter une autre histoire de Kylian Mbappé, plutôt une histoire hors terrain, une trajectoire absolument incroyable, celle d'un gamin champion du monde à même pas 19 ans et qui d'emblée, très tôt, affirme « je veux incarner la France ». Kylian Mbappé, lui, il a foncé et effectivement, il est devenu plus qu'un footballeur. Il est devenu un ambassadeur, il est devenu une égérie, il est devenu une icône de la pop culture, une égérie du luxe. Et on raconte notamment les coulisses d'une scène devenue mythique, celle de Emmanuel Macron qui descend sur le terrain après la finale de la Coupe du Monde 2022 et qui va consoler Kylian Mbappé, qui a pas très envie d'être consolé à ce moment-là, en tout cas pas par le président de la République. Et donc on revient en détail sur cette scène. Et puis aussi on parle d'un personnage assez incroyable, le sosie égyptien de Kylian Mbappé, qui possède 4,5 millions d'abonnés sur TikTok. Le sosie égyptien de Kylian Mbappé est en fait plus suivi sur les réseaux sociaux que bien des footballeurs français, même internationaux. Et on est allé le rencontrer au Caire et c'est vraiment un personnage hors du commun.
2: Jean-Philippe Leclerc qui vous en dit plus sur le documentaire qu'il signe ce soir sur France 5, Kylian Mbappé, la diplomatie du ballon rond. Quant à moi, je donne le coup d'envoi de nouvelles coulisses télé ici, même heure, même endroit.
0: Et bien demain.
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0: Avec P Machinery, ici Normandie, merci de votre fidélité, notamment à Vire. Et jusqu'au 1er novembre, le musée de la ville accueille l'exposition « Sois belle quand la mode raconte la condition des femmes » entre 1830 et 1914.
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0: Et la chronique des bonnes nouvelles, c'est ici ça marche avec vous, Julia, le département de l'Orne qui mise sur la lecture pour accompagner autrement les jeunes du foyer de l'enfance.
3: Et oui, un livre, ça peut devenir un refuge, une fenêtre ou même un déclic qui pourrait ouvrir beaucoup de portes. Nous sommes au foyer départemental de l'enfance de l'Orne. Il y a désormais des nouveaux compagnons du quotidien, des livres. 5 espaces lecture qui viennent d'être installés dans l'établissement avec près de 400 ouvrages pensés spécialement pour les enfants et adolescents accueillis sur place. Romans, BD, mangas, livres pratiques ou sujets de société. L'idée, ce n'est pas seulement d'occuper les jeunes, c'est surtout de leur donner envie de lire, de s'évader, de comprendre le monde et parfois aussi de mettre des mots sur ce qu'ils vivent. Ce projet s'inscrit dans le nouveau contrat départemental de lecture signé entre l'État et le département de l'Orne. C'est de l'administratif, mais c'est aussi une ambition, celle de faire de la culture un vrai outil d'accompagnement pour les jeunes les plus fragiles. Et l'initiative ne s'arrête pas à quelques étagères remplies. Les éducateurs vont travailler avec les jeunes pour choisir de nouveaux ouvrages. Des visites à la médiathèque départementale sont également prévues. Et puis cet été, un atelier pour apprendre à couvrir des livres verra aussi le jour. Enfin, les professionnels seront formés à la lecture à voix haute. Autre projet important, apprendre aux adolescents à repérer les fake news et la désinformation sur les réseaux sociaux. Parce qu'aujourd'hui, savoir lire, c'est aussi savoir prendre du recul. Ce projet rappelle une chose simple, un livre peut divertir, rassurer, faire grandir et parfois même redonner confiance. Offrir des histoires à des jeunes qui construisent la leur, c'est peut-être une des plus belles façons de les aider à avancer. Et ça, ici, ça marche.
0: Voilà, des points lecture au foyer de l'enfance de l'Orne, toutes les infos sur ici.fr.
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0: Silence Radio, Gauvin Cers, 81, une décennie de tubes à retrouver chaque soir, juste après les infos 19h, avec Laurent Petit-Guillaume.
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0: Travolta, Olivia Newton-John, Summer Nights.
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0: Et passez une très bonne soirée sur votre radio locale. Ici Normandie, il est 19h. Et juste avant 100% années 80 avec Laurent Petit-Guillaume, le journal avec Marine Legénie.
2: Liana reste introuvable ce soir. La collégienne est portée disparue depuis vendredi. Elle a été vue pour la dernière fois devant son collège de Florence dans le Gers en train de monter dans la voiture d'un homme de 41 ans. C'est le principal suspect. Il est mis en examen pour enlèvement et séquestration. Un homme qu'elle connaissait, comme l'explique la maman de Liana, Charlie Rameau.
3: C'est le père de la meilleure amie de ma fille et elle avait été invitée à une soirée pyjama anniversaire de sa fille au début de l'année, je me rappelle plus, septembre ou octobre. Liana m'avait parlé de lui justement à la fin de cette soirée pyjama. Quand on l'a récupérée, elle m'a dit qu'il lui avait acheté une pizza au chorizo rien que pour elle. Elle m'a dit aussi qu'il lui avait fait des guilis et tout. Du coup, j'ai posé la question forcément que je pense presque n'importe quel parent aurait posé. Est-ce que ça a été plus loin. Elle m'a dit non, d'un air un peu choqué, elle ne comprenait pas de quoi je parlais. Et apparemment, tous les jours, il était devant le collège. Il amenait des goûters, je vais dire à Liana, mais apparemment, ce n'est pas que à elle. Il voyait Liana tous les matins quand elle sortait du bus et nous, on n'était pas au courant.
2: Témoignage recueilli par ICI Occitanie. Les recherches se poursuivent dans le Gers. 180 gendarmes, plusieurs dizaines de citoyens sont mobilisés pour tenter de retrouver la jeune fille. De nouvelles plaintes pour agression sexuelle déposées contre Patrick Poivre d'Arvor, l'ex-présentateur du JT de TF1, âgé aujourd'hui de 78 ans, est déjà mis en examen pour viol depuis décembre 2023. Au total, plus de 40 femmes ont témoigné auprès de la justice. C'est fait, les députés adoptent largement ce soir en première lecture le projet de loi d'urgence agricole, un texte du gouvernement pensé pour répondre à la colère des agriculteurs. La majorité et le RN ont voté pour, malgré l'opposition de toute la gauche, Elia Bergel.
4: Oui, le texte apporte de mauvaises réponses à la crise agricole pour la députée écologiste Marie Pochon, qui dénonce la doctrine générale de la loi.
5: Celle du nivellement par le bas, du resserrement des prix, de la course à la compétitivité, de la destruction de toutes les normes environnementales et sanitaires. Celle de l'infime minorité face à la grande majorité qui disparaîtra.
4: Les socialistes qui s'étaient abstenus en commission votent finalement contre la loi ce soir, car le texte a été modifié sous l'influence de la droite et de l'extrême droite, selon la députée Mélanie Thomin.
6: Nous avons vu disparaître des garanties de gouvernance locale sur l'eau, au profit des pouvoirs dérogatoires des préfets, au détriment des élus locaux. Nous avons vu reculer l'exigence de sobriété.
4: Ce projet de loi d'urgence agricole passe avec les voix de la coalition gouvernementale et le soutien du RN. La députée macroniste Anne-Sophie Ronceret défend un texte qui va dans le bon sens.
7: Ce projet de loi d'urgence apporte quelques outils supplémentaires pour consolider durablement notre souveraineté alimentaire et l'avenir de nos filières.
4: Satisfaction au gouvernement également. Annie Genevard, la ministre de l'Agriculture, salue un texte qui apporte des réponses concrètes au secteur.
2: À l'Assemblée nationale, Elia Bergel pour ICI. Un adolescent de 13 ans a-t-il été gravement blessé après un tir de LBD samedi soir en marge de la victoire du PSG. L'IGPN, la police des polices, est saisie après le signalement d'un élu LFI de Seine-Saint-Denis dans une vidéo publiée sur les réseaux. On voit le jeune garçon, le visage en sang, il est actuellement hospitalisé à Paris. Les spectateurs de retour au cinéma, 15 millions d'entrées au mois de mai, c'est 33% de plus que l'année dernière à la même période, et ce grâce à des films populaires, Nina Pavon.
8: Le Diable s'habille en Prada 2, Super Mario Galaxy, Michael, à eux seuls, ces films cumulent plus de 10 millions d'entrées en France. Le mois de mai s'inscrit dans la continuité de ce très bon début d'année 2026, avec, selon le CNC, de belles affiches françaises très porteuses. Elles représentent presque la moitié des parts de marché de ces 5 derniers mois. Gourou et Marsupilami ont très bien marché. Juste une illusion, des frères Nakache, en ce moment à l'écran, enregistrent déjà près de 2 millions de billets vendus.
9: J'écoute. Sandrine.
10: Oui.
9: Apparemment, c'est pour vous.
10: Allô ?
11: Oh ! Raccroche le téléphone, je te balance par la fenêtre.
10: Je suis désolée.
11: Raccroche !
12: Mais il dit qu'il veut balancer par la fenêtre !
10: Eh ben, qui te balance ? Non, on habite au premier, c'est pas très haut. Oh.
8: Une offre française riche, avec autant de comédies que d'œuvres dramatiques ou historiques. Une tendance qui pourrait se poursuivre au mois de juin avec le très attendu biopic sur le général de Gaulle qui sort demain. Le cinéma, ce n'est pas de la météo, mais toujours selon le CNC, sur ces 10 dernières années, hors période Covid, si les salles de ciné ont le sourire au mois de mai, Elles feront aussi le plein au mois de juin.
2: Nina Pavandi, en parlant de météo, la fin de la vigilance orange aux orages dans le sud-est. Les orages les plus forts se sont décalés en mer, précise Météo France ce soir. Météo France qui annonce d'ailleurs aujourd'hui un nouveau record. Notre pays a connu son printemps le plus chaud jamais enregistré. Un mot de tennis pour terminer. Roland Garros, les quarts de finale aujourd'hui. L'Allemand Alexander Zverev rejoint le dernier carré, tout comme l'Ukrainienne Marta Kostyuk chez les femmes. Résultats et programmes sur ici.fr.
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0: La météo, la nuit prochaine, encore des nuages et de la pluie. Après la fin des orages, un ciel clair en début nuit. Peu à peu, les nuages vont de nouveau gagner du terrain. Et avant l'aube, quelques averses sont possibles sur le Bessin, la plaine de Caen, le Pays d'Auge et la côte de Nacre. Et un vent sensible sur la côte fleurie. Pour demain, Météo France prévoit des apparitions régulières du soleil, des apparitions timides, avec les nuages qui auront souvent le dessus, avec peut-être des averses isolées. Par contre, les éclaircies vont bien s'élargir en fin d'après-midi, avec un vent assez fort en rafale de 65 km/h. Les températures sans changement, 11 à 13 degrés au lever du jour, 17 à 20 pour les maxis. Dans le Calvados, 20 degrés à Honfleur, 19 degrés à Bayeux, 18 degrés à Vire. Dans l'Orne, on aura 18 degrés demain à Flers et 17 à L'Aigle. Et dans le Sud-Manche, 18 degrés à Marcilly. La suite, de belles éclaircies jeudi et plus de nuages vendredi. Allez, vous êtes prêts pour la téléportation dans les années 80 ? C'est à vous, Laurent Petit-Guillaume.
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13: Bonsoir à tous, merci d'être fidèles à 100% années 80. Comme son nom l'indique, on se transporte en musique dans la décennie du top 50, du Minitel, du téléphone à cadran et du magnétoscope. C'est jusqu'à 20h et ça commence comme ça.

0: Jean-Jacques Goldman, c'était au bout de mes rêves.
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0: Un hymne à la persévérance qui a sans doute motivé toute une génération ou deux dans les moments de doute que l'on peut tous connaître. Ce tube de Jean-Jacques Goldman est sorti en 82. Allez, on fait un petit saut dans le temps maintenant. Et le 2 juin 85, tout pile, une autre légende fait son entrée dans le top 50. À la 36e place, c'est Johnny Hallyday avec Le Chanteur Abandonné, écrit et composé par Michel Berger. Et bien sûr, ce titre va devenir un tube énorme et grimper direction les premières places en quelques semaines.
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0: Alana Miles, c'était Black Velvet. Ah, il y a des voix qu'on n'oublie pas et des chansons qui marquent leur époque. Ce Black Velvet de la chanteuse rock canadienne Alana Miles en est un bel exemple. En 1989, toutes les radios ont diffusé ce titre dans le monde et du coup, elle a même reçu un an plus tard le Grammy Award de la meilleure chanteuse de l'année. Waouh ! Dans un instant, une voix qui nous accompagne depuis bien longtemps et c'est tant mieux. Marc Lavoine, C'est la vie.
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0: L'ambiance des années 80, ça continue sur votre radio Ici Normandie, juste après ces petites infos.
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3: Dans le Calvados, et si la reine de Saba avait réellement rencontré le roi Salomon, et si cette union légendaire devenait le point de départ d'un rite, d'un chant, d'une fête, en s'inspirant de la Missa Luba, une messe congolaise chantée en latin et des récits bibliques, des artistes inventent une cérémonie jubilatoire où se rencontrent l'Afrique et l'Orient, le sacré et le charnel, la voix du peuple et celle des anciens. Sur scène, solistes et percussionnistes donnent vie à un rituel poétique dans les noces de Saba. C'est à C3 le cube de Douvres la Délivrance. Le 10 juin à 20h30, avec la participation de chanteurs amateurs de l'école de musique intercommunale de Cœur-de-Nacre et du collège maîtrise Notre-Dame de la commune. Dans l'ordre, vous êtes conviés à un mystérieux spectacle en chanson. Quelques indications nous précisent que nous allons voyager du nord au sud, d'est en ouest, au bras d'un Milord, que nous sommes invités à participer au festin du Jeudi Gras. Et comme l'école est finie, nous aurons le temps de déguster de bons desserts ou de découvrir les âges de la vie. Une belle histoire nous attend, un spectacle musical intitulé « Cet objet mystère qui fascine » avec les voix et la bonne humeur de la chorale à tout cœur. C'est samedi à 20h30 au Carré du Perche de Mortagne.
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0: C'était Stevie Wonder avec I Just Call to Say I Love You.
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0: Oscar de la meilleure chanson pour la BO du film The Woman in Red. Et au final, le plus énorme succès commercial pour le prodige de la Motown. Et quand on pense que les critiques professionnelles à l'époque trouvaient ça un petit peu trop gnangnan. Bon, allez, oublions les grincheux et place à l'un des plus grands groupes du monde. Pas besoin d'aller chercher très loin. Ils sont de chez nous, de nos Antilles. Kassav, en 84, fait danser la planète car le zouk est leur meilleur médicament. Ça donne Zouk classé médicament, nouni.
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0: Bon Skibit, c'était Why. Un titre contre l'homophobie, mais qui enflamma les pistes de danse de la planète, c'était en 84. La suite de votre soirée se poursuit en musique dès 20h, c'est Décibel, présenté par Émilie Mazoyer. Toute l'actu de toutes les musiques. Mais avant cela, toujours dans les années 80, on retrouve, entre autres, dans un instant, l'une des voix les plus marquantes de cette décennie, Tracy Chapman, Talking About Revolution.
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2: Mais oui, à 20h, c'est Décibel, toute l'actualité musicale. Et ce soir, avec le journaliste, animateur radio Mishka Assayas, on se penchera sur le cas des Rolling Stones. Dans la collection tirée de son émission Very Good Trip, Mishka Assayas sort des bouquins. Un sur Bowie, un sur Woodstock, un sur Paul McCartney, un dernier sur Bob Dylan. Et le nouveau, donc, concerne les Rolling Stones, Very Good Stones Trip, où il dissèque et décrypte leurs chansons. Oui, c'est vrai que les Stones en parlent beaucoup du décorum tout autour. Pas toujours des chansons. C'est ce qu'on va faire tout à l'heure avec Mishka Assayas.
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2: Salut à toutes, salut à tous et bienvenue dans Décibel. Je suis ravie de vous retrouver en direct. On est ensemble jusqu'à 21h. Ça va être très bien. On va célébrer, oh là là, l'anniversaire de la mort de Bo Diddley. Mais du coup, c'est bien, on va écouter plein de chansons cool. Vous allez voir, parce que Bo Diddley, c'était un personnage à part dans l'histoire du rock'n'roll. On va également jouer au blind test tout à l'heure autour des diamants. Bah oui, hein, puisqu'on parle en ce moment beaucoup des 100 ans de Marilyn Monroe. Marilyn Monroe, c'était la reine des diamants. Diamants qui sont les meilleurs amis des filles, chantait-elle. Donc voilà un blind test tout en diamants. 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On va prendre des nouvelles de Zazie là. Zazie qui était notre invitée mardi dernier pour présenter sa nouvelle chanson Peu importe. Elle nous avait dit que son album sortirait quand il serait prêt. Eh bien, il est toujours pas prêt. Donc on se régale en écoutant cette chanson qui cartonne, hein, c'est en train de devenir un petit tube. J'ai même entendu un journaliste dire c'est le Spacer de Zazie. Bah oui. Référence à Spacer, la chanson disco de Sheila, qui effectivement a fait beaucoup danser les foules depuis sa sortie. C'est vrai que Zazie fait danser, peu importe. Donc n'oubliez pas le clip aussi qui est disponible. Elle en a publié quelques coulisses savoureuses sur son compte Instagram.

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1: Zazie est de retour et son 12e album sortira quand il sera prêt.
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1: Et à 20h06, on est ravis d'accueillir dans Décibel le seul, l'unique Mischka Assayas. Bonsoir.
3: Bonsoir Émilie.
1: Bonsoir Mischka, on vous écoute religieusement tous les soirs de début de semaine sur France Inter, votre émission Very Good Trip qui a fêté ses 10 ans.
3: Oui, c'est vrai.
1: Mais oui.
3: 2015.
1: Ouais. Ça y est, c'est une grande fille.
3: oui, 11 ans.
1: Very Good Trip. Alors, c'est une émission dans laquelle il y a autant des classiques que des nouveautés. Parfois, il y a des semaines spéciales. Parfois, on découvre des chansons. Enfin, vraiment, c'est votre amour de la musique qui est là. Puis qui date, hein, parce que vous êtes journaliste. Alors, je sais pas, je crois que vous aimez pas trop qu'on dise rock critique.
3: Bah, ça fait un peu, je me la pète, quoi.
1: Ouais, enfin, voilà. Alors, journaliste amoureux de musique depuis plusieurs décennies. Ouais. Ça, on peut le dire.
3: Ah, bah oui, ça mange pas de pain.
1: Voilà. Ouais. Et il y a vos célèbres séries. Alors, qui ont toutes été transformées en bouquins. Ouais. Celle sur David Bowie, celle sur Woodstock, celle sur McCartney, Bob Dylan aussi. Et là, voici venir le Very Good Stones Trip consacré aux Rolling Stones. Voilà. Ouais. Alors, évidemment, ils font partie des incontournables. Ceci dit, qu'est-ce qui vous a motivé pour leur consacrer toute une série d'été qui donc maintenant est adaptée en bouquin?
3: Bon, je vais vous faire une réponse très honnête, Émilie. Ouais. Vous êtes une professionnelle de la radio. C'est une commande.
1: Oui.
3: Il faut être honnête avec ça.
1: Mais parfois, ça débloque des choses, les commandes.
3: C'est ce que j'allais dire dans un deuxième temps. c'est que ça a fait revivre ma perception des Stones que j'avais gamin et qui est très liée aux années 60, parce que je suis un vieux, hein, je ne peux pas le cacher.
1: Un jeune vieux.
3: Oui, un jeune vieux, ben voilà, comme toute cette génération, là, je me moquais d'eux, maintenant je suis comme ça. Et donc, je me suis aperçu, vous savez, j'ai un rapport très bizarre avec les Stones.
1: Ah bah oui, parce que j'ai lu votre bouquin, j'étais étonné même.
3: J'étais super snob, je n'aimais que l'underground, que les trucs obscurs, et je considérais, mais du haut de mes 16 ans, que les Stones étaient en 74, 75, c'était fini, ils avaient tout dit, place à Roxy Music, place à King Crimson, tout ça. Et alors quand les punks s'est arrivé, je peux même, c'était pire.
1: Oui, parce qu'en plus, ils étaient bourgeois, les Stones.
3: Ah,
1: bah
3: oui,
1: ils étaient riches.
3: C'était l'aristocratie du rock, c'était la jet set, et je considérais que ils avaient trahi. Alors je sais pas quoi, mais en esprit, ils étaient pas pur. Enfin, je crois que comme beaucoup de très jeunes gens de l'époque, je fantasmais le rock au lieu de le vivre. Donc, j'ai appris à le connaître un peu mieux quand même. Mais enfin, et donc c'est comme si j'avais enterré tout mon amour pour les Stones sous une couche de snobisme, de mauvaises habitudes, de paresse. Vous savez, c'est toujours plus facile d'aller chercher le souterrain, le bizarre, l'underground, l'excentrique, le marginal, parce que on passe pour quelqu'un de beaucoup, de très spécialisé, de très d'un grand connaisseur, etc. Alors que si on va vers les évidences, évidemment, on dit bon, oui, bah, on n'a pas besoin de lui pour raconter ça.
1: Ouais.
3: C'est ça qui est pas facile. Enfin bref, moi j'ai eu la chance de découvrir les Stones en direct. Je me souviens de quand Jumpin' Jack Flash est sorti, j'avais le 45 tours.
1: Les Stones des années 60.
3: Vous savez que mon père m'avait même acheté, quand il était en Allemagne, un 45 tours des Stones en 64.
1: Oh waouh.
3: Ouais. Around and Round, une reprise de Chuck Berry. Ouais.
1: Ah, alors moi j'ai comme référence, et vous en parlez dans votre préface, de Very Good Stones Trip, l'album Aftermath, qui arrive au milieu des années 60, qui est leur premier album 100% original. Il n'y a pas de reprise.
3: Ouais.
1: Et il y a cette chanson.
4: My sweet Lady Jane.
1: Tout le monde se dit c'est un slow qui tue, Lady Jane.
4: Ah oui.
1: Et en fait, vous êtes petit, vous avez 8-9 ans.
3: Mais oui, ça ressemble aux comptines que j'écoutais.
1: Ça vous fait un peu peur, ce moment-là, surtout, je crois.
4: Just eat this, please, my love.
1: Trouvez que c'est un peu malsain.
3: Alors, c'est pas tout à fait comme Painted Black. Non, là, ça me rappelle plutôt les feuilletons de chevalerie.
1: Ouais.
3: Thierry Lafronde, etc. C'est un imaginaire médiéval. C'est l'amour courtois.
1: Ouais.
3: La femme inaccessible, la fée. Enfin, là, je sais pas.
1: Donc, ça a vraiment activé votre imaginaire.
3: Complètement. Complètement, mais ça allait avec les rêves enfantins.
1: Et Aftermath, donc cet album avec une pochette très sombre. Ça aussi, avec vos yeux d'enfant, vous trouviez qu'ils n'avaient pas l'air commodes, les Stones, par rapport aux Beatles.
3: Les Beatles étaient souriants, souvent, sur les pochettes de disques. leur musique avait un certain dynamisme qui rendait joyeux. Ouais. Les Stones avaient quelque chose d'intimidant, de, si vous voulez, ils vous faisaient prendre la mesure de votre insuffisance. C'est-à-dire qu'ils étaient libres, ils étaient sauvages, ils faisaient tout ce qu'ils avaient envie de faire. Et vous étiez un gamin empêtré dans les contraintes, l'école, les parents, les obligations, la peur de... j'étais un enfant sage, je voulais bien faire. Et les Stones, c'était l'appel des voyous.
1: Oui, alors je vous cite dans la préface, ils rendaient le danger attirant.
3: Oui,
1: c'est vraiment ça.
3: Mais vous savez, contrairement à une légende bien les Stones n'étaient pas du tout des prolétaires. Non. C'était des jeunes gens plutôt bien élevés et qui, en effet, avaient envie de rompre avec leur milieu.
1: Ouais.
3: Et pour cette raison, ils faisaient tout pour contrarier le milieu des adultes sérieux. Et ils faisaient pas du tout ce qu'on attendait d'eux. Et en ça, ils m'attiraient parce qu'ils allaient justement vers ce danger et de ce danger, on avait l'impression qu'ils faisaient quelque chose de tellement dynamique, de tellement excitant qu'on ne pouvait avoir envie que de les suivre.
1: Évidemment. Alors, de l'enfant qui tombe amoureux des Stones, l'ado qui les écoute, l'adulte qui les snob un peu, et aujourd'hui, le pro que vous êtes, j'ai envie de savoir, Mishka Assayas, ce que vous pensez du 25e album des Stones qui sortira le 10 juillet. Ça veut dire 60 ans après Aftermath, le fameux. On a déjà un extrait, Rough and Twisted.
3: Oui.

0: Il y a des gros mots, il y a de l'harmonica.
1: Il y a du blues.
0: Il y a du blues.
1: Et il y a un son moderne. Ouais. C'est ça qui est pas mal, parce qu'ils ont bossé avec Andrew Watt, qui est un jeune producteur californien, qui a bossé avec Justin Bieber.
0: D'accord.
1: Avec DJ Snake, Lana Del Rey. Et c'est Ron Wood des Stones qui a présenté Andrew Watt à Paul McCartney.
0: D'accord.
1: Et c'est intéressant parce qu'ils ont plus de 80 ans et ils veulent d'une certaine façon faire du Stones et en même temps rester dans la compétition, c'est-à-dire ne pas avoir un son vintage, rétro, trop daté. Alors évidemment, ça fait un truc un peu...
0: C'est hybride.
1: Il y a un peu d'autotune par rapport sur la voix de Jagger. Enfin, mais je trouve que ça fonctionne très bien.
0: Bon. Attend l'album avec impatience. Chez Mishka, ça y
1: est. Je suis curieux. Bah, vous savez, j'ai un attachement sentimental.
0: Bah, oui.
1: C'est-à-dire que toutes ces histoires, en effet, est-ce que je suis du camp des Stones, est-ce que je les suis, est-ce que je les snob, etc. Tout ça, c'est des vieilles histoires qui n'ont aucun intérêt. Maintenant, je suis ému qu'ils soient encore vivants, qu'ils aient encore cette niaque et qu'ils m'aient donné à moi aussi cette niaque, finalement, comme à tous ceux qui les ont écoutés. C'est-à-dire le fait qu'ils ont 80 ans, mais ils n'ont jamais travaillé sérieusement, entre guillemets. On va dire qu'ils ont toujours... Vous savez, quand on a demandé à Paul McCartney quand il prendrait sa retraite, il y a eu un blanc, il a dit « Mais ma retraite, de quoi, au juste ?» Parce qu'il a toujours joué dans tous les sens du terme.
0: C'est ces artistes qui disent « Mais non, mais on n'a jamais travaillé. »
1: Vous savez qu'un enfant, quand il joue, il est sérieux.
0: Ouais.
1: Il y passe du temps. Il est concentré, il ne faut pas le déranger. Ouais. Il passe la nuit. C'est pas vrai, des enfants, il faut les arrêter. Ouais. Mais là, c'est la même chose.
0: C'est ça. Il joue très sérieusement depuis
1: voilà.
0: Depuis les années 60.
1: Exactement.
0: Alors, Very Good Stone Strip, ça va vous plaire, les amis.
1: Ah.
0: Si vous en avez un peu ras-le-bol, qu'on parle des Stones simplement comme... des légendes. C'est vrai que ils sont légendaires, ils sont incroyablement beaux, sexy, dangereux, on l'a dit, des histoires, en veux-tu, en voilà, de filles, de drogue, de paillettes, c'est fou. Et en fait, on parle pas souvent de leurs chansons.
1: Oui.
0: Et c'est votre parti pris. Dans Very Good Stone Strip, en fait, on va se balader dans la discographie des Stones avec des chansons incontournables, avec d'autres un peu plus pépites.
1: Moins connues.
0: Voilà, moins connues. Et voilà, ça va être, Psyché, ou alors tiens, Le Son du Sud.
1: Complètement.
0: Ça commence par
1: Country
0: Promenade
1: aussi.
0: Dans un jardin anglais, voilà, country et tout. Vous étiez frustré qu'on ne parle pas assez des chansons?
1: Personne n'a besoin de moi pour raconter la légende pour la 1550e fois. Donc bon, après, l'avantage de faire de la radio, c'est qu'on fait écouter les chansons. Et donc, on n'est pas là pour radoter. Enfin, j'espère. Donc, j'ai réécouté toute la discographie des Stones et je suis tombé sur des trucs que j'adorais justement quand j'étais enfant, d'autres que j'ai pas vraiment capté dans les années 70. Le dernier album des Stones que j'ai acheté, je peux vous dire, j'avais 14 ans, c'était Exile on Main Street, 72, quand il est sorti. Et puis après, j'ai pas trop écouté. Alors donc, j'ai découvert plein de choses. Il y a en effet un versant folk, country, des Stones. D'ailleurs, les meilleurs titres d'Exile on Main Street ont un parfum country. Et vous savez qu'ils ont même, que Jagger a même chanté avec les Chieftains, le groupe irlandais.
0: Oui, le groupe irlandais.
1: J'ai même passé ça dans mon émission et j'en parle dans le livre. Donc en fait il y a toute une musicalité des Stones, une recherche de sonorité. Il y a même un titre que j'ai déterré que tout le monde avait oublié, qui est des années 90 et qu'ils ont enregistré avec des musiciens de Gnawa marocains. Où ils sont allés à Tanger, enfin, et ça ressemble à presque à du Peter Gabriel, étrangement. Enfin, c'est très très curieux. Donc je pense que ils ont, comme tous, enfin les Stones, le truc c'est que d'une certaine façon, jusqu'en 1980 et quelques, période où ils ont été assez largués par les nouveaux sons, c'était très difficile pour eux de montrer qu'ils étaient toujours dans le combat, quoi, dans l'arène, ils ont essayé d'ouvrir de nouvelles voies. Puis à un moment donné, ils se sont dit, bon, on a fait le tour, maintenant les Stones vont faire du Stones. Et depuis 89, en gros, c'est ça.
0: C'est ça.
1: Il y a eu un revival déjà à la fin des années 80, début 90. Et depuis, bon, ben, c'est vrai que c'est pas... Mais il y a des trucs quand même à fouiller.
0: Ouais,
1: ouais, j'ai trouvé un truc de 2005 qui est très bien, avec du clavecin, comme les... Enfin, je sais plus, enfin bon, c'est très bien.
0: Ouais, c'est passionnant en tout cas de se raccrocher à ça, à la musicalité des Stones, à leur curiosité aussi. Et là, nous, on pourrait écouter une chanson, alors des débuts, une chanson que le petit Mishka Asayas devait bien aimer, je pense, As Tears Go By.
1: Ah,
0: vous en parlez, vous la mettez en avant, hein, cette chanson.
1: C'est Marianne Faithfull qui l'a créée, cette chanson.
0: Exactement. Et c'est la toute première de la playlist qui accompagne le livre, puisque vous l'avez dit, à la radio, on peut vous faire écouter. Et dans un bouquin, pas possible. Donc, il y a un petit QR code qu'on peut flasher. Et comme ça, la musique accompagne la lecture du livre. Asters Go By, donc.
1: Ah oui, ça, c'est... Bah, c'est la première chanson qu'ils ont écrite, parce que il faut pas oublier que le premier 45 tours des Stones est une composition de Lennon McCartney.
0: Oui, c'est vrai.
1: Et ce qui est très intéressant, et ça je le souligne dans le livre, c'est que c'est l'exemple des Beatles qui a convaincu Jagger, Richards, Brian Jones aussi, c'était moins facile, et les deux autres, que on pouvait être anglais et faire du rock'n'roll original sans être ringard. Parce que les imitateurs anglais d'Elvis, qui s'appelaient Tommy Steele, il y a eu Cliff Richard aussi, étaient un peu méprisés et dédaignés par les Stones.
0: On dirait cringe aujourd'hui.
1: Ouais, voilà, c'est ça. Et donc, à leur début, c'était du blues pur et dur. Et quand ils ont vu que les Beatles faisaient du rock'n'roll, parce qu'ils étaient passés par Hambourg et tout ça, ils se sont dit, bah, nous aussi, on peut en faire à notre façon. Et ils ont commencé à écrire leurs propres chansons, parce qu'évidemment, ça rapportait aussi de composer. Bon.
0: Et puis, ça fait des très très belles chansons. Effectivement, celle-là a été chantée par Marianne Faithfull, puis finalement les Stones se sont dit elle est pas mal, hein. Asters Go By, les Rolling Stones sur votre radio, ici dans Décibel. On continue à parler d'eux avec mon invité Mischka Assayas.

0: tubes des Rolling Stones des années 60 où on n'entend pas beaucoup la guitare, hein, puisque ça
1: guitare folk, oui.
0: C'est tout doux, c'est beau comme tout, et c'est aussi ça, les Rolling Stones. Si vous lisez Very Good Stone Strip, vous vous rendrez compte que, évidemment, il y a du blues.
1: Oui.
0: Rolling Stones, c'est aussi, et là les fans vont être énervés en disant « Oh c'est bon, on sait, pas la peine de le répéter. » Si, je le répète, la disco. Plutôt de la bonne disco.
1: Super.
0: Michu, c'est de la super disco.
1: Undercover of the Night aussi, c'est un très beau titre.
0: C'est vrai.
1: Ouais, on l'a oublié.
0: Les Stones sont allés flirter avec Lady Gaga et le gospel sur leur dernier album en date.

0: J'aime bien cette petite joute Mick Jagger et Lady Gaga.
1: Et c'est un peu en écho à Gimme Shelter aussi, avec la grande choriste Mary Clayton, qui s'était allée chercher au milieu de la nuit dans son lit en bigoudi,
0: oui,
1: parce qu'il avait besoin d'une choriste au dernier moment. Mais en fait, il y a tout l'aspect funk, soul, musique noire, enfin des Stones, qui est toujours central dans ce qu'ils font.
0: Mais c'est marrant, alors pourquoi, Mishka ? Pourquoi on dit, oui, les Stones, c'est Satisfaction et beaucoup de blues ? Et c'est tout.
1: Parce que ça, c'est les tubes, c'est les disques que les radios passent tout le temps, c'est les chansons qui font que les gens se lèvent. Les Stones, vous mettez Start Me Up, même qui est une chanson tardive. Voilà, c'est les Stones, quoi. C'est l'identité des Stones.
0: Vous pensez que ça les frustre? Ou ça les frustrerait de nous entendre dire, les Stones, c'est Satisfaction et du blues et c'est tout. Parce que c'est vrai qu'il y a une curiosité tout au long de leur carrière, et vous le soulignez vraiment bien dans le bouquin.
1: Oui.
0: Ils ont toujours cherché, alors Brian Jones aussi, évidemment, qui est mort à 27 ans malheureusement, mais il y a une curiosité.
1: Mais je pense que c'est le propre de tous les artistes et tous les musiciens de chercher un peu dans tous les sens et d'être dépassé par les succès. Vous prenez l'exemple de Satisfaction, c'est très curieux l'histoire de Satisfaction, parce que vous savez ce son de guitare qui passe par la pédale fuzz, donc ce son saturé et grésillant, c'est un pur accident. C'est-à-dire que Keith Richards avait utilisé cet effet pour ébaucher une section de cuivre qui aurait dû être enregistrée. Et elle n'a jamais été enregistrée. Et un responsable ou des responsables de la maison de disques américaine ont bondi sur leur siège en écoutant, en disant, mais c'est génial ce son, qu'est-ce que c'est? Non, mais c'est pas fini, sortez pas. Si, écoute, tu dis ce que tu veux et nous on le sort. Et donc, ça a créé certaines insatisfactions, justement, chez les Stones, en particulier Brian Jones, qui trouvait que c'était un effet putassier, qu'il comprenait pas. Enfin, il disait, mais c'est pas nous, c'est pas les Stones, on n'a jamais voulu faire ça. Donc, en fait, il y a un moment donné, il faut avoir l'humilité d'admettre que le public, parfois, il entend mieux que vous-même ce que vous avez fait.
0: C'est vrai. Et n'oublions pas non plus que les Stones ont fait de très grands moments de piano et de folie dans leurs chansons.

0: aussi, vous en parlez beaucoup de cette chanson chez The Rainbow.
1: Ben vous savez, moi j'ai découvert ça quand j'avais 8 ou 9 ans. C'était très... ça ressemblait à une boîte de jeux pour enfants. Il y avait une image. Quand on l'orientait, ça apparaissait en relief.
0: Ah oui, on avait ça en petite carte quand on est enfant.
1: Oui, je sais plus comment ça s'appelle. Ouais. Et ça ressemblait à des trucs que je voyais dans des livres pour enfants ou les livres pop-up avec des trucs en relief. Enfin, c'était l'époque psychédélique. Il y avait cet imaginaire enfantin qui était très mis en avant. Et il y avait cette fantaisie aussi, ce côté un peu loufoque dans la musique qui était très présent. Et alors, vous savez qui a fait les orchestrations de Satanic Majesty's Request, dont cet extrait
0: chez nous ?
1: C'est John Paul Jones de Led Zeppelin. Qui était une sorte d'homme à tout faire des studios londoniens dans les années 60, parce qu'il avait fait une formation classique, donc il pouvait écrire des partitions, orchestrer, etc. Donc on avait besoin de cordes, d'instruments.
0: On avait John Paul Jones.
1: Il y avait John Paul Jones qui était là.
0: C'est marrant, j'ignorais.
1: Ouais.
0: Est-ce que, Mishka Sayas, vous avez rencontré un des Stones dans votre carrière et pourquoi pas interviewer?
1: Eh bien, la réponse est non, parce que quand j'étais très jeune journaliste à Rock & Folk, vous savez, les stars Clapton, Jagger, même Lennon, si jamais c'était, ou je sais pas, même Crosby, Stills, Nash, c'était les, entre guillemets, vieux, c'est-à-dire c'était la génération des Alain Dister, Paul Alessandrini, Philippe Manœuvre, même Philippe Garnier, etc. J'étais préposé à ce qu'ils appelaient donc la New Wave, c'est-à-dire Elvis Costello, Ecstasy.
0: Ce qui est très cool aussi.
1: Ouais, c'était super cool.
0: Et là, s'ils viennent en France pour ce 25e album et qu'il y a une possibilité d'interviewer les Stones.
1: Ah, vous ne pensez pas que je vais dire non quand même.
0: Je vous pose la question. On vous demande d'en choisir un.
1: Ah, sans hésiter, je pense que ce serait Jagger, parce que pour moi, Jagger, c'est bien sûr c'est celui sur lequel il y a la lumière, même ils ont tous leur charisme qui fait, mais c'est un parolier.
0: Vous le dites dans le livre, un des plus grands paroliers.
1: Pour moi, c'est un parolier qui est parfois pas loin des meilleures chansons de Dylan ou de Ray Davies des Kings, qui pour moi est vraiment le plus grand des paroliers anglais. Et il y a des images. Enfin, vous prenez les paroles de Simple Favor of the Devil, c'est totalement génial.
0: Ouais.
1: Enfin, il y a des images. Mais même, je cite une chanson qui est assez récente, qui s'appelle Back of My Hand, où il se met dans la tête d'une espèce de prêcheur fou qui parcourt la campagne pour avertir les villageois d'on ne sait quelle époque il va y avoir la fin du monde
0: que
1: les premiers seront les derniers et tout ça. Enfin, et c'est super bien écrit. Vraiment.
0: C'est vrai, c'est vrai. Donc, talent de parolier de Mick Jagger, je vous souhaite...
1: J'adorerais lui demander comment il travaille, parce qu'on lui demande jamais comment il travaille ses textes, etc., comment ça lui vient. C'est vrai, je suis très curieux.
0: Je suis sûr, en plus, il vous répondrait avec beaucoup de malice, parce que c'est très marrant, et en français.
1: Et en français.
0: Et oui, puisqu'il habite au château de Fourchette, n'oubliez jamais ça.
1: Il a vendu le château.
0: C'est pas possible, c'était notre canal de communication préféré. En fait, on avait des auditeurs qui écrivaient à Mick Jagger au château, et il répondait.
1: Ah oui!
0: Il a vendu le château, les gars, on est foutus!
1: Il paraît qu'il est venu incognito au festival de Gonzac-Saint-Brie, vous savez, la forêt des livres.
0: J'adore!
1: Il est
0: un peu français, en vrai, c'est pour ça qu'on
1: l'a vu. Il parle très bien!
0: Excellemment bien français, c'est vrai. Écoutons Painted Black, parce que.

0: souvent chanté chez vous, vous avez raison. Painted Black, ouais, les Rolling aussi, Stones. On chantait pas mal en studio.
1: Vous êtes belle voix, Emilia.
0: Merci. Alors, quand vous allez faire l'interview de Mick Jagger, vous me pistonnez et moi, j'irai faire choriste à leur prochain Stade de France.
1: Mais ils attendent que
0: vous. Ce que vous en pensez.
1: Que
0: le Stade
1: bien.
0: De France, on va en parler, tiens, d'ailleurs, parce que les Stones y ont joué. Et Mischka Assayas, les ayant vus en concert une seule fois.
1: Ouais, en 2014, la honte.
0: Ah là là.
1: Enfin, cela dit, j'avais pu les voir dans les années 60, j'aurais couru.
0: Ouais.
1: Vous pouvez imaginer. Mais j'avais même un pirate live. Mon frère avait acheté un pirate live of And You'll Ever Be, qui était de la même tournée que Get Your Yaya's Out. Super. C'était encore mieux comme enregistrement. Enfin, il y avait des. Oui, pour moi, c'était.
0: C'était fou. Gros
1: dossier. C'était
0: live.
1: Interdit, c'était pirate et tout. Ah ouais.
0: Gros dossier live à venir, donc. Et puis surtout, cette question, est-ce que ça vaut le coup encore d'aller voir les Rolling Stones? Je la poserai à Mischka dans une minute. À tout de suite.
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0: Et merci d'avoir choisi ICI pour passer votre mardi soir. On est en direct jusqu'à 21h. Qu'est-ce qui vous attend dans l'actu musicale aujourd'hui? C'est l'anniversaire de la mort de Bo Diddley. Alors on va se faire un petit tour du côté du Diddley Beat. Ça lui plaît bien, je suis sûre, à mon invité Mischka Assayas. Et puis puisque on célébrait les 100 ans de Marilyn Monroe, alors un blind test consacré au diamant en chanson. Si ça vous inspire et si vous avez envie de gagner le livre de Mischka Assayas, Very Good Stone Strip, appelez-nous 0810 055 056 0810 055 056. C'est Sadika qui vous attend au standard et vous allez pouvoir jouer avec nous tout à l'heure. Mischka Assayas, grand spécialiste

0: Spécialiste du rock and roll, a déjà écrit sur Bowie, Woodstock, McCartney ou encore Dylan. Ça a été des séries dans votre émission de radio Very Good Trip sur la radio France Inter, qui est notre voisine d'étage, ici à la maison de la radio. Ça devient un livre, Very Good Stones Trip. Je vais citer également dans ce livre la présence des textes de Bruno Jufin, qui est un grand spécialiste des Stones. Oui. Et alors, autant vous êtes attaché aux chansons, lui, il partage une quinzaine d'épisodes légendaires de l'histoire des Stones.
1: Oui, bah c'est le, alors là, il le raconte très bien. C'est le taudis dans lequel il répétait au début des années 60, le concert de Altamont où il y a eu un mort, où il y avait les Hells Angels, tout ça.
0: Ah, c'est vraiment les grands moments.
1: Oui, les grands moments. Et puis il raconte ça avec beaucoup de verve. C'est assez. Il a beaucoup d'humour. Enfin, moi, je trouve que ça se complète assez bien parce que moi, justement, je suis pas capable de donner du relief à ces épisodes très légendaires qui mettent en scène justement le côté
0: anecdotique, un peu flamboyant aussi,
1: un peu légendaire, tous ces épisodes qui sont plus grand que,
0: plus grand que la vie.
1: Oui, c'est ça. C'est comme ça qu'on dit en anglais, mais je sais pas comment. Ouais. Ouais, bref.
0: Oui, mais vous, en tout cas, vous n'aviez pas envie de les traiter en super-héros ou en figure légendaire.
1: Oui, personnage démoniaque, etc. Parce que bon, on sait qu'ils ont vécu des choses qui échappent au commun des mortels, quoi.
0: Moi, chaque fois, je me dis leur pauvre maman.
1: Oui.
0: Elle que je voudrais interviewer. Elles sont plus très mondes, mais les mamans des Stones.
1: Je pense que ils étaient très fiers de ce qui.
0: Oui, mais ils ont dû se faire un sang d'encre.
1: Oui. Mais alors après, je pense que il y a quelque chose que j'ai fini par comprendre parce que peut-être que je n'en prenais pas tout à fait la mesure, c'est que Jagger fait beaucoup de théâtre, mais pas dans un sens. Je dis pas ça dans un sens moqueur. Pas du tout. C'est-à-dire que c'est un homme de théâtre. Vous savez comme. Quand un comédien joue Cyrano de Bergerac, il finit par croire qu'il est Cyrano. Et dans la vie, quand il rentre chez lui et qu'il se couche auprès de sa femme ou qu'il va faire ses courses, il n'arrive pas à redescendre, il est toujours Cyrano. Bah, les Stones, c'est ce qui leur est arrivé. C'est-à-dire qu'il y avait un tel pouvoir des personnages qu'ils incarnaient, de l'imagination dans laquelle ils se projetaient, que ça a débordé. Et qu'ils ont vécu des choses qui auraient dû... dans un monde idéal, rester sur une scène de théâtre, mais qui ont fini par les mettre en danger. Et c'est quelque chose qu'on retrouve aussi chez David Bowie.
0: Oui, c'est vrai, c'est vrai. Alors, j'admire votre honnêteté, Mishka Assayas, puisque dès la page 6 de votre livre, vous avouez... j'ai longtemps refusé d'assister à un concert des Stones. Alors, on a compris pourquoi, vous nous l'avez dit tout à l'heure, dans les années 60. Vous auriez adoré, mais vous étiez trop petit. Ouais. Et puis après, quand vous aviez l'âge, ça vous intéressait plus trop. Donc finalement, vous avez attendu 2014.
1: Il faut le faire.
0: Il y a 12 ans. Oui. Pour aller voir les Stones au Stade de France, c'était comment ?
1: Sublime. Il y a une chorale d'enfants qui est venue chanter, vous savez, You Can't Always Get What You Want.
0: Oh, c'est beau.
1: C'était dément. Et il a fait Sympathy for the Devil, mais c'était... Alors là, il y a ce côté comédien shakespearien, c'est-à-dire que vous voyez son corps qui se transforme, et il devient ce personnage démoniaque. C'est captivant. Et il y a Gimme Shelter. Mais c'était... je me demande s'il n'y a pas eu Midnight Rambler aussi. Je voudrais pas... Peut-être que c'est un souvenir que j'aurais fabriqué. Il y a Mick Taylor, vous savez, qui est le guitariste qui avait remplacé Brian Jones, qui est venu faire son solo. Mais c'était un feu d'artifice. Moi, j'étais... Et alors, surtout, ce qui m'a frappé, et c'est ça qui me rend triste aujourd'hui, c'est que Charlie Watts menait la baraque. C'était vraiment le patron.
0: C'était un batteur incroyable.
1: C'était le patron. Il était au centre. Il le regardait tout le temps. Il les fixait. Il les fusillait du regard, parfois. Non, mais c'était un truc. Il avait une autorité naturelle, un peu moqueuse, par rapport à Jagger et Richards. Jagger, la prima donna. Richards, bon, il faut le rattraper parfois pour qu'il tombe pas. Enfin. Et donc, lui, on sentait qu'il les matait comme un prof, quoi. Enfin, c'était captivant.
0: On sent que vous avez passé un bon moment. Ah, ouais. Alors, les Stones ont sorti 39 albums live avant que Mishka Assayas aille les voir sur scène. Il y a Flashpoint qu'on adore. Il n'y a pas les enfants là, mais c'est beau quand même.
1: Ouais. Ça chante bien aussi.
0: La voix est sublime. Donc ça, Flashpoint, ça fait vraiment partie des albums live incontournables des Stones. Ils en ont fait aussi certains qui étaient assez impressionnants. Je pense à Stripped. C'est un bel album live aussi.
1: Ouais, ça c'est des années à l'Olympia dans les années 90.
0: Acoustique.
1: Et, oui, alors après ils ont enregistré des versions dépouillées dans divers studios et vraiment sans rien en une prise et tout. Et c'est captivant. Cela dit, là, alors je sais plus dans quel album c'est parce que c'est quelque chose qui est paru plus tard. C'est toute la tournée Some Girls de 78. Jamais ils ont été aussi énergiques sur scène. Il y a une tension. On sent que le punk est passé par là. Ouais. Et quelque chose de violent, de tendu. C'est captivant. Vraiment, il faut chercher ces enregistrements-là de 78.
0: Bon, ah bah, ouais. Je me le note, tiens. Ouais. Parce que il y a tellement de choses. On peut pas tout écouter des Stones. Donc c'est bien.
1: J'en ai passé dans l'émission. J'en parle dans le livre.
0: Dans le livre. Donc ça y est, qui est disponible, hein, Very Good Stones Trip, nouvelle livraison de Mishka Assayas. On se quitte en écoutant Jumpin' Jack Flash en version live pour donner envie à celles et ceux qui ne l'ont pas encore fait d'aller les voir en concert. Si ils tournent après la sortie de leur 25e album, vous irez ?
1: Oh ben, je ne vais pas dire non quand même. Non, franchement, c'est con.
0: Alors c'est parti, Jumpin' Jack Flash, et pas sur n'importe quel live, le Get Your Yayas.
1: Ah ouais, grande époque 69.
0: Merci beaucoup, Mishka Assayas.
1: Merci beaucoup, Émilie.
0: À bientôt.
1: Merci.

0: C'est le genre de chanson qui nous fait comprendre pourquoi certaines et certains restent très très très très attachés aux Stones des années 60. Évidemment, Jumping Jack Flash sur l'album live Get Your Yayas Out et le livre de Mishka Assayas, Very Good Stones Trip, qui est disponible.
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0: 20h43, c'est l'heure du blind test. On joue avec Christian et Eric. Bonsoir messieurs.
2: Bonsoir Amélie.
3: Bonsoir Amélie.
0: Bienvenue dans Décibel. Comment ça va?
3: Très bien pour moi, Christian.
0: Ouais, Christian, c'est vrai, la journée s'est bien passée. On est encore plein d'énergie pour jouer.
3: Ouais, puis ça fait un petit moment que je n'ai pas eu l'occasion d'appeler.
0: Eh ben, welcome back, comme dirait Mick Jagger, qui parle très bien français, donc non, il dirait merci d'être de retour en réalité, cher Christian. Et Eric, comment ça va?
2: Eh ben super, tout comme Christian.
0: Bon, voilà. Tant mieux. Alors, le cadeau de ce soir, ah oui, je me suis trompée, c'est pas le livre de Mishka Assayas, c'est le cahier de vacances spécial musique. Enfin, vous préférez quoi, Eric et Christian, en fait? Choisissez, hein.
3: En fait, le livre sur les Rolling Stones.
0: Alors d'accord, mais oui. Il y a les deux, écoutez, parce que vraiment ce cahier de vacances aux éditions Manière, c'est les mêmes éditeurs qui faisaient les cahiers de vacances qui nous faisaient flipper quand on était petits. On se disait, mon Dieu, je vais passer l'été à bachoter. Et en fait là, c'est un cahier de vacances spécial, en avant la musique, avec plein, mais il y a les Stones dedans, il y a plein d'histoires de guitaristes, de chanteurs, de chansons, etc. C'est superbe. Et aussi, donc, le livre de Mishka, on vous fera un petit package, Eric et Christian.
3: Super.
0: Voilà, alors attention, maintenant que vous avez gagné, il va falloir jouer. Jouer Eric et Christian avec des chansons qui parlent de diamants. Pourquoi? Eh bien parce qu'autour des 100 ans de la merveilleuse Marilyn Monroe, j'avais envie qu'on écoute ensemble sa chanson « Les diamants sont les meilleurs amis des filles, Diamonds are a girl's best friend ». Donc on écoutera ça tout à l'heure après le blind test. Et là, on va s'intéresser aux diamants dans les chansons. On cherche donc les interprètes de ces chansons, Eric et Christian. Et il faut, s'il vous plaît, penser à donner votre prénom avant de donner la réponse, pour que je sache lequel de vous deux répond en premier, ok?
3: Ok, ça marche.
0: Bon, génial. Alors voici une première chanson de Diamant. Eric, Christian, dites-moi, qui chante ça?
2: Eric.
3: Les Beatles?
0: Oui, c'est ça.
3: J'ai pas dit mon prénom, Émilie.
0: Et c'est ça, Christian. Alors que Eric, il a dit Eric avant que Christian dise les Beatles. Et donc, je vais vous donner un point à chacun. Remonte-moi le son,
3: mon grand.
0: Je t'ai pas dit de baisser. C'est les Beatles. C'est trop beau. Pardon, on peut rebaisser. Christian et Eric, je vous mets à chacun un point car vous avez trouvé les Beatles. Lucy in the sky with diamonds. Lucy dans le ciel avec des diamants. On continue.
2: Eric.
3: Catherine Lara.
0: Oui. Christian, il veut pas dire son prénom. J'ai l'impression qu'il fait semblant. En fait, ça se trouve, il s'appelle Jean-Paul. Non, il n'assume pas.
2: On l'a dit en même temps.
3: Sûr qu'elle aurait pu dans la liste.
0: Bah oui, évidemment, la roqueuse de diamants.

0: La roqueuse de diamants, ce trésor national. Franchement, Catherine Lara, elle a eu 81 ans vendredi dernier. On la réembrasse, tiens. Eric et Christian, vous trouvez tout en même temps et très rapidement. Donc, je n'ai pas peur de ce dernier extrait. Vous allez trouver, on y va. 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
1: 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Eric.
0: Eric.
1: Rihanna.
0: Ouais.

0: Moi, nous sommes beaux comme des diamants dans le ciel. Oui, alors, c'est un tube de Rihanna que Christian n'avait pas. C'est pas très grave, Christian, tu m'as trouvé tout le reste.
1: Non, mais bravo pour Eric.
2: Bravo
0: à
2: Eric.
3: Christian aussi.
0: Et Eric et Christian qui nous ont tous les deux quand même montré l'étendue de leur connaissance musicale parce qu'elle est des Beatles à Catherine Lara, puis finir sur Rihanna. Effectivement, c'est un grand écart que tout le monde ne fait pas. Donc bravo, messieurs, bravo.
3: Émilie, est-ce que je peux passer un peu super court,
0: oui.
3: un petit message.
0: Un petit message.
3: Et pour mon chéri Ben, qui est actuellement au concert d'Iron Maiden à Hanovre.
0: Oh,
3: et que j'aime fort, voilà.
0: Bah, moi aussi, je l'aime bien, mais je suis un peu jalouse. Bisous, Ben. Trop bien.
3: Voilà.
0: On a fini avec les petits messages ou pas? Allez-y, profitez-en.
1: Tout va bien et c'est toujours un plaisir de jouer sur l'antenne.
0: Merci beaucoup, Christian. Il faudra revenir très bientôt. Eric aussi et Ben, son chéri, quand il sera rentré du concert d'Iron Maiden, pour qu'il puisse nous faire un petit débrief. Pour le moment, après les Beatles, Catherine Lara et Rihanna, comme promis, Marilyn Monroe chante les diamants comme personne. Marilyn a 100 ans.
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0: Monroe en 1953 dans Les hommes préfèrent les blondes.
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0: Allez, c'est l'heure de notre coup de cœur, la découverte du jour. Un jeune auteur, compositeur et chanteur, il s'appelle Simon Ferrante. Il est d'origine sicilienne, comme moi. Autrement dit, c'est de la bonne came, c'est du solide. Simon Ferrante, il a grandi à Roubaix dans une famille d'artistes. Il aime la chanson française, mais aussi la musique italienne ou encore l'électro-pop. J'adore sa voix et sa nouvelle chanson, Cœur et Cerveau. Simon Ferrante est dans Décibel.

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0: chorale d'enfants. On en parlait tout à l'heure avec Mishka Assayas. Ça marche à tous les coups. C'est très, très beau. Et ça vient de sortir, Simon Ferrante, notre coup de cœur du jour dans Décibel. Son premier album va sortir bientôt. Il va s'appeler Bambino, notamment parce que sa sœur est fan de Dalida. J'adore ce mec.
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0: Aujourd'hui, on met à l'honneur Bo Diddley, compositeur américain de blues, de rock'n'roll, grand guitariste, grand chanteur. Il nous a quittés un 2 juin en 2008 et c'est l'occasion de rendre hommage à un truc qu'il a inventé, le Diddley Beat. Le rythme Diddley. Cherchez dans ce que vous entendez le tint, tint, tint, tint, tint. C'est lui le premier à avoir fait ça, Bo Diddley, et il a inspiré tous les rockers que vous aimez. Les Rolling Stones. Un garçon que vous avez peut-être eu en poster dans votre chambre, George Michael.

Et eux, c'est peut-être des garçons aussi que vous avez eu en poster dans vos chambres. Tout ça, on le doit à Bo Diddley, les artistes le disent. C'est une immense source d'inspiration pour eux. Alors, rendons-lui hommage en écoutant la chanson dans laquelle il a inventé ce rythme, ce ta-ta-ta-ta-ta-ta. Bo Diddley, la chanson s'appelle comme lui. Bo Diddley, et c'est notre chanson anniversaire du soir dans Décibels. Merci d'avoir choisi.

0: Ça y est, vous l'avez en tête pour toujours, hein. Ta ta ta ta ta ta ta ta, le diddley vite pour se dire bonne soirée et à demain. Puisque alors demain, dans Décibel, on va retrouver un garçon que vous aimez beaucoup, un jeune Belge qui avait cartonné avec son premier album et qui est de retour. C'est l'excellent Pierre Demar. On remercie aussi en cette fin de Décibel Iris Guitoni, Christophe Hulens, Elodie Bianca Maria, Sadika Raoult et Franck Moilier. Bref, toute l'équipe de l'émission. On vous remercie vous aussi d'avoir été là en direct. N'oubliez pas, le Rancard, c'est demain 20h. Et puis surtout, n'oubliez pas de monter le son dès maintenant parce que la musique continue sur Ici.
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0: J'ai 3 secondes pour vous faire des bisous. Bisous ! Il est 21h.

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0: En 1981, Michel Berger signe l'un des textes les plus profonds. Diego, libre dans sa tête.
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0: Derrière cette mélodie à la douceur apparente se cache en réalité un cri de révolte. Nous sommes en pleine période de dictature en Amérique latine. Diego n'est pas un homme, c'est un symbole. C'est le visage universel de tous ses opposants jetés derrière les barreaux pour avoir osé penser différemment. Le message de Berger est limpide. On peut briser un corps, mais on n'emprisonne jamais une pensée.

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Manu Raymond, un quadragénaire savoyard qui partage son temps entre Aix-les-Bains et le Québec et qui partage sa carrière entre ses rôles de comédien et sa guitare d'auteur-compositeur-interprète.

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0: C'est la signature de cette nouvelle génération. Des textes crus sur la santé mentale, une voix grave qui vient des tripes, le tout posé sur des synthés froids inspirés des années 80. Zao ne chante pas pour plaire, elle chante pour guérir, et ça nous touche en plein cœur.
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7: Je veux pas vous faire découvrir parce que je pense que vous connaissez déjà la chanson. C'est une artiste que j'aime beaucoup qui s'appelle Santa, qui est la chanteuse d'iPhone et qui a une énergie incroyable.

0: une grande voix. Et si vous l'avez jamais vue sur scène, il faut la voir sur scène. Parce qu'elle est incroyable.
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0: Stéphanie Hackett, Amour charnel. 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
2: Chacun a une histoire avec sa deux choix. On va se raconter des choses qu'on ne ferait pas avec une moderne.
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2: Bonjour, je m'appelle Eric Gaucher, je suis vigneron donc dans le vignoble de Vouvray et dans la commune de Chancé. Je relie la passion, la deux chevaux et puis le monde du vin.
3: Au cœur des vignes, notre conducteur arrive tout sourire. Sa dodoche a une grosse bouteille verte derrière le pare-brise.
2: Pourquoi pas de mettre une bouteille sur la remorque, comment ne pas se faire remarquer. Et puis j'ai craqué, voilà. Donc maintenant on m'appelle Viticuldoche. La réaction des gens c'est avec le pouce, en trois gestes, c'est super. Et puis après le geste qui représente le coup, viens boire un petit coup à la maison avec modération bien sûr. Et puis voilà, la deux chevaux c'est immortel. Elle était une dame à Villedomé que mon copain Romu qui lui en tant qu'éboueur savait que je voulais une deux chevaux. Puis du coup il a trouvé des clients. Le propriétaire a dit je vais la vendre. Sa femme n'était pas d'accord du tout. Elle a dit oui avec un très grand regret. Mais je la vois toujours, cette dame-là, elle vient acheter du vin. Je remonte à chaque fois la deux chevaux et elle est heureuse quand même parce que on l'a remis en dans son état, elle a rajeuni il y a au moins 30 ans. Tous les ans, il y a des nationales de deux chevaux, vraiment dans toute la France, donc on voyage. Et aussi, tous les deux ans, il y a la mondiale de deux chevaux et cette année, c'était en Slovénie. Le plus jeune de nos fils avait 11 mois lorsqu'on a fait notre première mondiale, donc en Espagne. Le plus âgé, je crois, il avait 93 ans là, donc en Slovénie.
3: Une communauté d'amateurs qui ne parle pas la même langue, qui a tous les âges, mais qui se comprend quand il s'agit de bidouilles la voiture, un brin capricieuse.
2: Des fois, on n'est pas sans le dire, on ne mettrait peut-être pas ça sur la radio, mais putain de deux chevaux, on comprend des fois quand on l'utilise ce mot-là, quand le moteur veut pas.
3: Une seconde vie pour Eric, ce n'est pas que côté voiture. Une grève du cœur en 2017 lui fait savourer la vie à chaque instant.
2: Quand on a le droit à une deuxième vie, parce que moi je dis c'est ma seconde vie, on en profite encore plus, quoi. Et puis la deux chevaux est là aussi, puis quand on remonte dedans, on repart en vadrouille avec les amis, on prend encore beaucoup plus de plaisir.
3: Un cœur tout beau, tout neuf, dans lequel une femme a une grande place.
2: Avec ma femme, Sandrine, on est arrivés tous les deux dans le monde de la deux chevaux, avec les enfants. Donc ça c'est pas personnel. Maintenant, on vadrouille ensemble, on partage.
3: Longue route à Eric et à Sandrine du côté de Chancé. Vous saurez désormais que l'homme derrière la Viticuldoche a sacrément de la bouteille.
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3: Wikizef, petit guide à l'usage des étrangers du sud du péage d'Arras en vacances dans notre belle région.
4: Dimanche matin, levé avant le soleil, vers 9h, vous descendez prendre un café que vous pensez amplement mérité. 8 heures de sommeil, franchement, on mérite une pause café. Et devant la cafetière, votre cousin regarde attentivement le café couler. Ça s'appelle une sentinelle de cafetière. Et là, il se retourne et dit « Bon, t'es déjà debout ? Il fait corps noir, t'as quitté ta lit ou quoi ?» Ne paniquez pas, Wikizef est là pour vous aider. T'as quitté ta lit. C'est une réflexion semi-désagréable, parce qu'il y a plusieurs niveaux de réflexion désagréable. Ça dépend de l'heure qu'il est, du temps qu'il fait. Admettons, il fait 27 degrés à l'ombre, c'est l'heure de « fais pas chier ». Ou alors, il y a 3 grammes à quart. C'est pas la peine de se demander pourquoi il est désagréable d'un seul coup, c'est parce qu'il n'y a plus de canette.
3: Exemple.
4: Vous avez la réflexion désagréable qui serait « t'es déjà debout ? Ah, retourne te coucher, c'est pas le jour à me faire quiller du côté de la cafetière. » La réflexion pas désagréable, t'es déjà debout. Oh, alors, j'ai fait du café pour un régiment de soldats, t'inquiète, assis-toi, je te ramène un jet. Réflexion semi-désagréable, t'inquiète, t'as lié ou quoi ? Petite phrase qui présuppose que pour que vous parvinciez à vous lever tôt, il faille forcément que vous fûtes tombé du lit. Vu que vous n'êtes pas totalement du nord, que forcément tout ce qui est au sud du péage d'Arras possède un degré de fainéantise qui augmente au fur et à mesure qu'on s'approche de la Côte d'Azur. Ou là-bas, pour se lever tôt, faut pas qu'ils quittent leur lit, mais qu'ils descendent en rappel. Allez, au revoir, et un baisse à ma reine.
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5: La phrase que mes parents, je voudrais plus qu'ils disent, c'est non. Et aussi, dépêche-toi. Moi, j'aimerais bien que ma mère, elle arrête de m'appeler des noms un peu de bébé. Parce que souvent, elle m'appelle Gros Prout, je sais pas pourquoi. Et souvent, elle m'appelle Mon Petit Chat, mais j'aime un petit peu. Mais normalement, c'est mon père qui m'appelle comme ça. Et aussi, mon père, il m'appelle Ma Princesse.
6: Il y a deux phrases que j'aimerais supprimer complètement, c'est « Non, tu ne peux pas regarder la tablette, la télé. »
7: Moi, je voudrais qu'ils arrêtent de me dire « Stop, arrête de regarder des écrans. »
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1: Bonjour Johan.
2: Bonjour Manu.
1: Merci de nous accueillir dans cette boutique au garage à Issoudun avec une céramique bretonne. Exactement. Que l'on peut trouver, on n'est pas à l'abri de trouver ça sur une brocante.
2: Alors on n'est pas à l'abri, en revanche là on est sur une céramique de très belle qualité. Et tu sais que moi je suis un amateur de la céramique française des années 50, en tout cas du milieu du 20e. On ne présente plus évidemment les Caprons, les Rouellans, tous ces grands céramistes qui ont fait des pièces magnifiques qui font aujourd'hui des très gros prix. Mais aujourd'hui, dans une gamme de prix beaucoup plus inférieure, on peut se faire plaisir avec par exemple un grand plat de service comme ça. Tu vois cette couleur verte, elle est incroyable. Et figure-toi, mon cher Manu, que cette pièce vient de Bretagne. On pourrait dire qu'elle vient de Valoris, dans c'est le vrai. Sud de la France, dans les années 50.
3: On va se tromper. Brocante, vide grenier, vide maison, sur la piste du Chine.
2: On est à Quimper, dans les manufactures de céramique de Quimper, hein, qui existent depuis la nuit des temps. Et là, on est sur une marque qui s'appelait Keraluc, qui a édité de nombreuses pièces de service, de vaisselle, des pièces qu'on peut utiliser encore aujourd'hui, évidemment, et qui amène une touche de déco un peu fantasy, un peu complètement en céramique des années 50. Elle a une forme complètement atypique et surtout un travail de décor qui est vraiment de qualité superbe. On est dans des couleurs improbable, tu as vu.
1: Elle est élégante, elle est magnifique, elle est resplendissante.
2: Elle est verte, elle a trois ou quatre teintes de vert différents. C'est vrai qu'on se croirait à Valoris dans le sud, en 1950, mais on est bien en Bretagne, et ce sont des pièces aujourd'hui qui sont recherchées par les collectionneurs de céramique.
1: Du coup, le prix?
2: Bon, ça vaut une centaine d'euros, ouais. parce qu'il y a une grosse production, donc beaucoup de pièces aujourd'hui, on peut peut-être, si on a de la chance, en dénicher une sur une brocante. On reste raisonnable et on se fait plaisir, c'est de la déco très colorée, sur une grande table dans la cuisine, c'est super.
1: C'est validé, merci Johan.
2: Merci à toi Manu.
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4: C'est la Camille Minute, votre chronique de la joie et de la bonne humeur. Aujourd'hui, on va parler des red flags. Alors c'est quoi un red flag? Un red flag, c'est littéralement un drapeau rouge. Dans la vraie vie, ça veut dire attention, danger. Fuis, cours. Ne réponds pas à ce message. Le red flag, c'est le petit signal que ton cerveau voit, mais que ton cœur ignore, en disant « Non mais ça va, je gère, on va gérer ». Le red flag, c'est pas encore une catastrophe. C'est l'annonce de la catastrophe. C'est le teaser du film d'horreur. Il dit « Je suis pas jaloux ». Par exemple, si le mec il dit « Je suis pas jaloux », mais il connaît l'heure de ta dernière connexion avant tout le monde, il est jaloux. Ok ? Si elle te dit « Ah mais moi je suis très cool », mais qu'elle fouille dans ton téléphone, même quand il est éteint, elle est pas cool. Un red flag, c'est pas un défaut, c'est un avant-goût du problème. C'est quand quelqu'un te dit « Ah, moi je suis comme ça », et que toi, au lieu de partir, tu réponds « Ah bah parfait, non, fuis, cours !» Bref, les red flags, c'est simple. Si tu te dis « Ça va sûrement passer », eh ben ça passera pas. Voilà, c'est aussi simple que ça. Alors maintenant, ce que je vais faire, c'est que je vais vous lister, parce que l'être humain va toujours trop loin, des red flags vraiment exagérés, des red flags qu'on voit sur les réseaux sociaux qui sont vraiment... ça va beaucoup trop loin. Une fois que j'ai vu une vidéo, il y a une nana, elle a sorti « Moi, j'ai un red flag. » Mon red flag, c'est les mecs qui tiennent la barre du métro dans le métro. Donc maintenant, en fait, il faut choisir entre tomber par terre ou être célibataire. Il y a un mec, il a dit, une fille qui finit son assiette, c'est un red flag. Frérot, elle a juste faim. Hein. C'est pas toxique, c'est la dalle, ça s'appelle. Après, il y a des red flags. Il y a quelqu'un qui a dit, moi, mon red flag, c'est quelqu'un qui met son réveil à 6h du matin, même le week-end. Excuse-le d'être pauvre, hein. Il veut bosser, ce monsieur-là. Il y a quelqu'un qui a dit, voilà, moi, mon red flag, une personne qui aime l'eau plate. Donc en fait, si t'aimes pas les bulles, t'es toxique, quoi, t'es dangereux. Quoi. J'ai vu aussi, mon red flag, c'est quelqu'un qui répond trop vite au message, ou trop lentement. Le bon timing, c'est jamais bon. Il y a un mec qui l'a dit, moi mon red flag, c'est une fille qui dit, on verra. C'est pas un red flag ça, c'est une promesse honnête. Et j'espère qu'elle le verra pas le mec. Hein. À ce rythme-là, respirer va devenir un red flag. Bientôt, il aspire par le nez, c'est un red flag. Les gens, ils veulent plus une relation, ils veulent un CV sans défaut. Et même là, ils trouvent un red flag dans la photo. Avant, on cherchait l'amour. Maintenant, on cherche la faute. C'est bien ça le problème.
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5: Aujourd'hui, je voulais vous parler de cet homme au courage inégalé, le facteur auxiliaire Clavel. Au début du XXe siècle, la vie se développe au sommet du Mont Ventoux avec l'arrivée de l'observatoire. Le service postal de cette structure souhaite recevoir le courrier plusieurs fois par semaine. Sauf que le sommet du Mont Ventoux culmine à plus de 1900 mètres d'altitude et un accord est passé. Le courrier devra être acheminé 5 fois par semaine tous les jours, sauf le mardi et le jeudi. Ce sera donc le facteur Clavel qui s'occupera à pied de cette tournée. Imaginez bien, 22 km aller-retour via des raccourcis sont ainsi réalisés par ce facteur, payé, écoutez bien, 4,50 francs par jour. Il faut en moyenne au facteur 5 heures pour monter et 3 heures pour descendre. Mais quand la saison d'hiver arrive, c'est une autre histoire. La neige à l'époque pouvait encore atteindre 1 mètre de hauteur. Pour ajouter les vents terribles du sommet et les températures négatives, le facteur Clavel peut mettre jusqu'à 8 heures de marche pour gravir le sommet. À l'époque, cette ascension quasi quotidienne attire un bon nombre de curieux qui n'hésitent pas à faire l'ascension avec le postier qui se transforme alors en guide. Et puis, comme si ça ne suffisait pas, le facteur doit aussi effectuer une tournée de 10 km sur les hauteurs du Ventoux. Son salaire à l'année ne dépasse pas les 190 francs. À l'époque, un article de presse demande sa titularisation auprès de l'administration des postes. Le facteur Clavel partira ensuite en 1914 au front durant la Première Guerre mondiale et on ne retrouve pas sa trace dans l'histoire vauclusienne. Aujourd'hui, l'unique souvenir de ce facteur courageux est la création dans les années 50 du chemin du facteur au Mont Ventoux qui permet d'emprunter son périple via la Combe dans Suisse.
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4: Adichas. Luca.
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6: Eh ben Adichas, Camille.
4: Adio.
6: Toi, tu vas nous raconter une trop belle surprise qui t'est arrivée il y a 2 ans et demi, c'est ça?
4: Luca, car il y a un saut de la maïboune. J'étais chez ma mamie et Louise m'espère qu'arrive un ta ninja de nos autres. Mes parents, ils arrivent pour manger et qu'ils me disent une side up nos autres à la béiture, qu'a su grosse colis qui t'attend. Et ils me disent viens à la voiture, il y a un gros colis qui t'attend. Et donc, hop, qu'arrive à la béiture, qu'ouvre la porte, et n'est pas y passer. Je vois rien dans la voiture. Et au pied de Seti qui a eu boule des peus, je vois une grosse boule de poils à mes pieds. Car Lumeka, c'est mon chien. Lumeka qui s'appelle Soleil. Mon chien s'appelle Soleil.
6: Oh, parce qu'il a mis du soleil dans ta vie?
4: Pas tout le temps. Pas tout le temps. Quelqu'un t'arrive, la bestesse d'Aumeka, il n'y a aucun cop. Je vous raconterai les bêtises de mon chien une prochaine fois.
6: Eh ben, j'ai hâte. Merci, Camille.
4: Merci, salut.
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7: Salut Brésil.
8: Comment elle s'appelle?
7: Alors, je m'appelle Oriane, j'ai 33 ans.
8: Et tu fais quoi dans la vie?
7: Et mon job, je suis graphiste.
9: Je voyais plus le genre graphiste, une bonne trentaine.
10: Ah oui, c'est étonnant.
9: Qu'est-ce que vous foutez là?
7: Je suis dans les petits bonheurs.
11: Le bonheur aussi peut arriver comme ça.
12: Vous habitez où, vous m'avez dit?
7: J'habite à Quimper et je suis arrivée ici parce que je voulais vivre en Bretagne et j'ai trouvé un emploi ici, dans le Finistère.
13: Comment tu as trouvé du travail?
14: Comment tu as fait pour deviner? Elle est extraordinaire, ta mère.
7: J'ai cherché dans les 4 départements et c'est tombé dans le Finistère et moi j'adore Quimper, donc je suis ravie.
15: Pourquoi croyez-vous qu'on l'adore?
7: Ça s'explique pas trop, j'avais l'impression que j'appartenais à cette région. J'ai tout fait pour arriver ici, mais je sais pas trop pourquoi et je suis super heureuse.
16: Heureusement que vous n'avez pas compté sur moi, hein, parce que sinon il fera ça le temps.
17: On ira se balader ensemble un de ces jours, tu veux?
7: Mon coin préféré quand je me balade, c'est au bord de la mer et surtout la plage de Sainte-Marine.
18: Quelle plage?
7: Pombrie de Sainte-Marine, puisque la plage est sublime avec les dunes assez nature. Ça a été le coup de foudre avec cette plage-là.
19: Sur la plage, j'irai te chercher des coquillages.
1: Et le premier baiser, quand est-ce que vous vous l'êtes donné?
7: Alors moi, je me souviens que quand j'étais en primaire, il y avait beaucoup de garçons qui s'intéressaient à moi. Mais alors moi, j'y connaissais rien, donc j'ai eu des cadeaux, j'ai eu des bagues, j'ai eu des trucs comme ça.
20: S'ils veulent te faire un cadeau, refuse pas.
7: Et je pense que les pauvres, ils n'avaient pas beaucoup de réponses. Et moi, après, c'est arrivé assez tard. Ouais. Oui, si, c'était au lycée. Mais pareil, c'était pas moi qui étais intéressée, c'était toujours le garçon, quoi. Je me cherche encore, je pense.
4: Moi, je m'en fous parce que j'ai un amour chez moi et un amour à l'école. C'est qui? C'est mon cousin, mais je suis comme ma mère, je préfère le célibataire.
1: Prononcez 3 fois la phrase impossible.
7: Ok. La jolie rose jaune de Josette Johnny dans le jardin. La jolie rose jaune de Josette Johnny dans le jardin. La jolie rose jaune de Josette Johnny dans le jardin. Ça va?
21: D'où elle sort cette Josette? Qui a lancé cette Josette?
7: Moi, je connais Tadery. Tadera, Tadery tentant, Tadera tenté, Tadery tentant, tenta, Tadera tenté, Tadera tenté, tata, Tadery tentant.
22: Bravo! Merci! Bravo!
7: Allez, salut!
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23: Depuis Brébant, à mi-chemin entre Arcis-sur-Aube et Vitry-le-François, avec Benjamin Guyot. Bonjour!
24: Bonjour!
23: 35 ans, vous êtes agriculteur ici et vous pratiquez l'agriculture de conservation des sols. Qu'est-ce que ça veut dire ?
0: Alors l'agriculture de conservation des sols, effectivement, ça n'a rien à voir avec du traditionnel. Premièrement, alors c'est déjà de couvrir au maximum son sol. Et du coup, de faire travailler les plantes, travailler les racines et toute l'activité biologique qui est liée, en fait. De ce fait, c'est plus des terres où le sol reste comme ça pendant des semaines et des semaines avec aucune plante. Dès que les récoltes sont faites, on essaie de toujours remettre une plante, voire des plantes, pour être plus performant, voilà, aller soit dans l'hiver ou jusqu'à l'implantation de la nouvelle culture. Et du coup, de remplacer toute cette activité biologique, ce qu'on appelle les couverts végétaux, qui vont venir petit à petit remplacer justement le travail du sol et surtout le travail excessif et en profondeur.
23: Il n'y a plus de labour ?
0: Alors tout à fait, l'agriculture de conservation des sols, du coup, la charrue, le labour est complètement proscrit, puisqu'en fait, le labour fait un reset à chaque fois qu'on utilise cet outil-là. Alors, il a aussi des avantages, bien entendu. Mais voilà, du coup, faut pas bouleverser ce qu'on appelle les horizons. Donc, bien entendu, la couche superficielle de sol, par exemple, les 5 premiers centimètres, on veut surtout pas qu'elle se retrouve à 20 centimètres. Donc, il faut absolument proscrire, effectivement, la charrue.
23: L'agriculture de conservation des sols, c'est plus ou moins de travail pour l'agriculteur ?
0: Pour moi, je pense que c'est moins de travail. Mais malgré tout, pour ma part, c'est plus de pic d'activité. Quand on dit plus de sol nu, implantation des couverts végétaux le plus rapidement possible, et ben, ça veut dire qu'on sort déjà d'une récolte. Et les périodes de récolte sont déjà très tendues. Donc en fait, on enchaîne ces pics-là. Mais malgré tout, plus de travaux vraiment en profondeur ou au cas par cas. Donc on gagne du temps quand même dans les champs. Au niveau des couverts végétaux utilisés, on est sur des multi-espèces, hein, jamais d'espèces solo. Hein. Chez moi, ce qui fonctionne bien, mais c'est aussi mon propre système, il y a toujours une base facélie, moutarde, et également une base tournesol. Donc ce tournesol-là, pour mes voisins, ça ne correspondrait pas, mais pour moi, ça correspond, puisque j'ai accès en fait à des matières organiques sur lesquelles voilà, je peux rééquilibrer ce qu'on appelle des rapports C sur N, carbone sur azote.
23: C'est aussi utiliser moins de produits, de pratiquer ces couverts végétaux, cette agriculture de conservation.
0: Alors tout à fait, hein, le but, c'est d'atteindre le système entre guillemets vertueux et de faire travailler donc les plantes à notre place et bien entendu réduire les intrants petit à petit depuis 3 ans maintenant et notamment en azote on arrive vraiment à lever le pied et continuer de produire en quantité.
23: Merci Benjamin Guyot, agriculteur à Bréban dans la Marne.
0: Bonne journée, au revoir.
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1: Parmi les plantes que nos mamies et papys glanent dans la nature, nous avons la sauge. On dit la chauvia ou la chalvia en occitan d'ici. Vejaya kechemblo, quelle plante? Savez-vous à quoi ressemble la sauge? De belles fleurs mauves avec de longues tiges. Qui a de la chauvia d'inchouvorzier, des médéchis n'a pas métier. Qui a de la sauge dans son jardin n'a pas besoin d'un médecin. En agriculture, on s'en sert pour les vaches quand elles ont le ventre gonflé. Pour les humains, pareil. Pour tout souci digestif, de ballonnement, une tisane de sauge règle le problème. Au XVIIIe siècle, les asthmatiques roulaient des feuilles de sauge pour les fumer. Pour être en bonne santé, une recette de tisane, une bonne eau bouillie dans laquelle infuse feuilles de sauge et de thym. Chalvio bouillide, chauve la vida. Sauge bouillie, sauve la vie. Génial, non ?

0: Hein.
1: Tu sais, le terrain commence là-bas où tu es arrivé. Là.
0: Et dès l'entrée, le décor est planté.
1: À partir de là, il y a des sculptures.
2: Alors toi, comme tu aimes bien les musées, bah, t'en as fait un chez toi dans ton jardin. Quoi.
1: Voilà. Ouais. C'est pas un musée figé, ça.
0: C'est-à-dire ?
1: Par exemple, aujourd'hui, tu es venu chez moi.
0: Ouais.
1: Quand tu vas rentrer.
0: Ouais.
1: Tu pourras pas dire, je suis venu visiter le musée des Steve.
0: Ah bon ?
1: Ah non. Tu pourras dire, j'ai vu ce que j'ai vu aujourd'hui. Parce que si tu reviens dans un moment, c'est plus le même musée que tu vas voir.
0: Dans son jardin, Steve a planté des dizaines de sculptures en bois.
2: C'est toi qui as fait tout ça, là ?
1: Ben oui, il faut être...
0: Ben oui, c'est lui.
1: Ben oui, c'est moi.
2: Ça fait quoi, 2 hectares ici, je crois ?
1: Ouais, 1,5 hectare, ça va jusque là-bas, jusqu'aux chevaux, là-bas. Tu vois les chevaux au bout, ouais. Là-bas ?
2: C'est des sculptures en bois ?
1: Ben ouais, tout est en bois, là.
2: Que tu fais à la tronçonneuse ?
1: Tronçonneuse, disqueuse, ciseaux à bois...
2: Tu dégrossis à la tronçonneuse, quoi.
1: Tu dégrossis à la tronçonneuse.
0: Il sculpte des bestioles, Steve.
1: Tu vois, regarde tous ces bestioles par terre. Là,
2: il y a des crocodiles par terre.
1: Voilà, moi, j'ai pas de chien, moi. C'est ça, mes chiens. Les gens me disent, t'as pas de chien chez toi ? Ben, regarde les gueules, tu vois, là. C'est eux qui gardent la cour.
2: Tu fais que des animaux, en fait.
1: T'as remarqué ça, direct, hein ?
0: Non, mais quel sens de l'observation ?
2: T'as toujours vécu de la sculpture ?
1: Ouais, j'ai toujours su fils de sculpteur.
2: Il était en Normandie, ton père ?
1: Non, Fred. Moi, je suis né à l'île Maurice. J'ai vécu là-bas. Je suis arrivé ici, en France. J'avais 40 ans.
0: Il y a 25 ans.
1: Donc, j'ai grandi dans l'atelier de mon père, si tu veux.
0: Et pourquoi il a quitté l'île Maurice ?
1: Bah parce que j'ai rencontré ma femme.
2: Bibi.
1: Ouais.
0: Le petit nom qu'il donne à sa femme.
1: Leila, il s'appelle.
0: Leila.
1: Ouais, Leila.
2: Comme la chanson de
0: Clapton.
2: Eric Clapton. Leila.
0: Je suppose qu'il y retourne pas souvent à l'île Maurice.
1: Si, j'y vais, moi, de temps en temps. J'y vais, je t'ai dit, mais c'est pas à côté de l'île Maurice. T'as déjà été ?
2: Bah non.
1: Non ?
2: J'attends que tu m'invites.
1: Ben, moi, c'est maintenant ici chez moi, Fred.
0: Et si on en revenait aux sculptures ?
2: Comment tu en vis alors ? T'as des commandes, des gens qui te passent commandes sur tes sculptures
1: et... Oui, j'en ai un peu de commandes. Sinon, comment je vis ? Tu sais, nous, on fait des ateliers. Parce que, tu sais, à mon âge, il est temps de.
0: De transmettre.
1: T'as trouvé le mot.
0: J'ai trouvé le premier.
1: Le mot avant moi, de transmettre les connaissances, tout ce que j'ai appris. Mon père m'a appris pour que je transmets. C'est ce qu'il m'a dit. Si tu transmets pas, ça sert à rien que tu apprennes.
0: Totalement d'accord.
1: Et je trouve ça très bien, moi.
0: Pourquoi ?
1: Parce qu'il y a un plaisir à apprendre et connaître. Et il y a aussi un autre plaisir qui est peut-être plus grand.
0: Je pense savoir de quoi il parle.
1: De transmettre.
0: Transmettre.
1: Parce que quand tu vois quelqu'un qui fait ce que tu l'as appris, qui réalise ça devant toi, c'est un plaisir que tu ressens.
0: On passe le flambeau.
1: Ouais, c'est notre rôle. Hein.
0: Transmettre.
1: On est éphémère ici, nous. On est deux passages, comme on dit.
0: Steve sculpte les fruits et légumes, le bois, la glace et le sable.
1: Tout ça, quoi.
0: Je vous mets les infos et les photos sur l'appli.
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4: Attention, je vous emmène dans vos souvenirs. Des souvenirs avec vos enfants.
5: Oh, oh tiens, voilà quelqu'un.
6: Petit ours brun.
5: Coucou, c'est toi mon copain.
6: Petit ours brun.
4: Le petit ours brun, vous l'avez sûrement en livre chez vous. Eh bien, sachez que l'entreprise Le Jouet Simple assemble les jouets de petit ours brun à Entrammes. Et ça fait un succès de dingue. Pierre Véron, le gérant, nous raconte cette histoire.
7: Qui fêtait l'année dernière ses 50 ans. Et en fait, à cette occasion, on a sorti une gamme de jouets, donc des petits véhicules, des petits camions, des jouets de bain. Et ça a été un véritable virage pour nous. On a sorti ces jouets en septembre dernier. Et on a eu des très bons retours sur cette gamme de produits.
4: La preuve, l'entreprise existe depuis 4 ans et au début, elle n'avait que 3 petits jouets.
7: Aujourd'hui, on a plus de 300 points de vente en France. Et l'année dernière, on aura vendu donc un peu plus de 60 000 jouets.
8: T'en as beaucoup des jouets.
4: Ça, c'est vrai. Et Le Jouet Simple est la seule entreprise à fabriquer ce style de jouets.
7: Entièrement fabriqué en France, en matière recyclée et à partir d'un seul matériau. Pas de colle, pas de vis, pas d'autocollant. Pour que nos jouets soient entièrement recyclables, lavables et démontables.
4: Et le concept est hyper poussé parce que les jouets sont même consignés.
7: On leur propose de nous renvoyer les jouets quand l'enfant ne jouera plus avec. Et ce qui va nous permettre, nous, de les reprendre et soit de les revendre en seconde main s'ils sont en bon état, soit de les recycler en nouveaux jouets s'ils sont en trop mauvais état. On va réutiliser la matière première.
4: C'est pas bête quand on sait qu'un enfant utilise un jouet que 6 à 8 mois.
9: Pauvre petit lion abandonné au milieu des trucs cassés. Il doit être triste tout seul.
4: Mais heureusement, petit ours brun est là pour prendre soin de lui. Alors, je sais que l'entreprise a un point de chute en région Auvergne-Rhône-Alpes, mais la Mayenne a une place efficace et sentimentale.
7: On a aussi notre propre atelier d'assemblage qui est basé à Entrammes, et notamment ma maman d'ailleurs qui gère tout cet atelier d'assemblage.
8: Oh, oh tiens, voilà quelqu'un.
4: Eh bien, c'est Mireille.
7: Mireille, voilà, qui est sûrement en train d'assembler des jouets aujourd'hui.
4: Ah, mais c'est tout ce qu'on aime, les histoires familiales. Et de la Mayenne à la France, en passant par l'Europe, l'entreprise continue d'évoluer.
7: Ce

0: En fait, il s'avère qu'on a eu pas mal de commandes venant de donc pour l'export, donc notamment des pays européens. On a fait évoluer le nom de la marque en passant donc de Le Jouet Simple à Simple.
1: C'est simple, on n'a pas fini d'entendre parler d'eux. Pierre Véron continue les partenariats avec d'autres personnages. Mais en attendant, je crois que Petit Ours Brun a aussi envie de participer à l'économie circulaire.
2: Tu sais quoi ? Ce soir, en rentrant de l'école, on va voir si on trouve d'autres pluches à soigner.
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1: L'auteur du livre que je vous présente aujourd'hui dans Toujours à la page les a tous interrogés. Ce père de famille qui, après avoir tué femme et enfant, s'inquiète du sort de sa chienne. Ce japonais cannibale interpellé au bois de Boulogne ou encore ce membre de la Société de protection des oiseaux soupçonné d'être un tueur en série. Jacques Poinaz fut commissaire de police, chef adjoint de la brigade criminelle de la police judiciaire de Paris, également chef de l'unité de coordination de lutte antiterroriste. Cet Ardéchois de naissance témoigne de sa carrière dans Le temps des aveux, Le réfrigérateur du japonais cannibale et autres récits de la brigade criminelle, un livre paru chez Mareuil Éditions. Le retour sur 13 des enquêtes les plus marquantes de sa carrière avec en ligne de mire, à une époque où l'ADN n'était pas encore la reine des preuves, l'obtention des sacro-saints aveux. Des aveux qui viennent ou non, et qui dissimule parfois une partie de la réalité, qui laisse aussi souvent l'enquêteur avec un sentiment de frustration. Jacques Poinaz.
2: Oui, de la frustration, parce que les aveux ne sont pas toujours totalement sincères, ou complets, ou indiscutables. Il y a souvent une fragilité de l'aveu, puisque lorsque dans les aveux, on se projette déjà dans le procès et la preuve devant les assises pour les homicides. Mais ces histoires, c'est aussi ce basculement de la personne qui avoue, et souvent, même si le policier avant tout est content d'avoir résolu une affaire, parce qu'une affaire criminelle est toujours un poids pour les policiers, mais il y a également parfois un peu de, sinon de pitié, du moins de tristesse de voir un homme qui parfois avait une vie jusque-là normale et qui bascule dans le monde de la prison pour une longue peine.
1: Mais quelle perception vous avez de ça quand vous êtes face à quelqu'un qui n'est pas un criminel aguerri et qui bascule pour des raisons qui paraissent en fait futiles, si on y pense bien?
2: Alors, je crois que ça reste un mystère de l'homme, un mystère de l'humanité. Comment comprendre que quelqu'un qui a jusque-là eu une vie parfaitement banale, d'un seul coup, pour des raisons difficiles à imaginer, passe à des actes terribles?
1: On voit la grande diversité des affaires que vous avez traitées. C'est d'autant plus agréable à lire qu'effectivement, on ne sait jamais où vous allez nous emmener à chacune des histoires. Comment vous avez fait la sélection?
2: J'ai pris celles qui sont restées dans ma mémoire, je dirais, qui m'ont laissé un sentiment, soit de satisfaction, soit d'échec, ou comme celles qui se passent en Ardèche, où je reviens pratiquement dans mon village natal pour enquêter sur une affaire d'explosifs dans la communauté de l'ex-tueur de l'Ardèche, Pierre Conti. Mais souvent aussi parce que ce sont des affaires qui ont quelque chose de particulier, parfois de presque burlesque, parfois de troublant, comme ces adolescents qui, pour donner un alibi à leur ami, inventent un stratagème un peu diabolique. J'ai essayé de montrer que la réalité est souvent plus surprenante que la fiction même.
1: Et c'est sans doute ce qui est le plus fascinant dans chacune des histoires que nous confie Jacques Poinaz. Et ce qui est captivant, c'est ce récit au plus proche du travail de l'enquête et les impressions, les réflexions que partage l'auteur avec nous au fil de chacune. Alors si vous êtes fan de faits divers, jetez-vous sur Le temps des aveux de Jacques Poinaz, paru aux éditions Mareuil.
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3: L'ancien mystique manoir de dame. Chambre d'hôte, petit déjeuner, salon de thé, événement, fiançailles, mariage, on peut tout faire ici.
4: Bonjour.
3: Enchantée.
4: Enchantée, bienvenue chez nous.
3: Ben merci. Donc c'est vous qui avez une vie de princesse, vous m'avez dit
4: c'est
3: au téléphone.
4: J'ai mon prince dans la cuisine.
3: Ben c'est cool, écoutez. Julia et David, donc une magnifique histoire d'amour qui va être très énervante, j'en suis sûre.
4: Sûrement.
3: Alors c'est quoi ce manoir?
4: Donc c'est un manoir qui date de 1900. Ouais. Et en fait, il a été créé quand les usines ont été créées également. Donc c'est le dirigeant de ces usines-là qui a construit ce manoir.
3: L'usine qui est en face, là.
4: C'est ça. Ventron Confection.
3: Je décris la princesse, quand même. Cheveux longs. Bleu, montrez-moi, retournez-vous. Vert. Magnifique. Ah, bleu-vert. Oui, ouais, dans la pénombre, on ne voit pas bien parce que c'est un peu pénombre,
4: c'est
3: le manoir.
4: Ça. C'est, ouais, c'est le style du manoir, ouais.
3: Ouais, c'est ça. Piercing.
4: Ouais. Tatouage, tout ça.
3: Ouais. Ah, ouais, c'est ça. Oui, une princesse très moderne.
4: Voilà, voilà.
3: On n'est pas dans la petite princesse avec les, la petite robe rose, les flots dans les cheveux. Quoi.
4: Non, non, c'est la princesse habillée en noir.
3: Et voici David, donc. Le prince charmant, bah écoutez, je suis enchantée, hein,
5: enchantée.
3: Bon, ravie de... Vous aussi.
5: C'est ça, rocker, oui, au retard plutôt, voilà.
3: Ah, voilà. C'est ça.
5: La barbe, les cheveux du coup un peu plus courts, j'avais les cheveux longs pendant un temps, mais...
3: Avec une, comment ça s'appelle ça?
5: Ah, la banane du coup.
3: Oui, la banane, voilà. Le piercing aussi, etc. Donc,
5: c'est ça.
3: Un prince charmant tout à fait moderne aussi.
5: Voilà, c'est voilà. Tout à fait.
3: Ce manoir, vous l'avez acheté?
5: Oui, on est passé devant après une visite qu'on avait faite du côté du 90.
4: Au nord de Belfort, ouais.
5: Mais oui, c'était par un détour du coup à moto plutôt que de revenir par la voie rapide. On a fait le détour côté Vosgien pour l'école, c'était toujours sympa. Et puis on a vu le manoir qui, lui, n'était pas en vente pour le coup. Et on s'est arrêté devant parce qu'on l'a trouvé magnifique. On a fait quelques photos. On s'est dit, c'est une bâtisse comme ça qu'il nous faut. Et en rentrant, en continuant nos recherches pour les maisons, deux semaines plus tard, on est tombé dessus, tout fraîchement mis en vente. Donc on s'est dit, il y a quelque chose à faire. Donc on est revenu, on a fait la visite, on est tombé sous le charme, malgré l'état du coup...
4: Parce qu'on est tombé sous le charme de l'escalier, et puis après on avait pu...
3: C'était mort.
4: Ouais, c'était mort.
3: Ah, et alors, ça vient
4: Parce que bah, moi, c'était un rêve de petite fille. Ouais. Je disais toujours à ma grand-mère qu'un jour j'aurais un château, et elle me dit, bah, si t'en rêves, t'en es capable de le faire, alors tu le feras.
3: D'accord, et vous saviez que c'était son rêve?
5: Oui, tout à fait, bah, ça faisait déjà un moment qu'elle en parlait aussi, et puis voilà, c'était le but de pouvoir justement réaliser son rêve. Après oui, il y a un investissement, il y a une grande part de folie. On y met toute notre âme, tous nos budgets, tout ce qu'on peut, pour pouvoir du coup réinvestiguer les lieux, lui redonner le cachet d'antan, et puis voilà, que ça reprenne vie complètement.
4: On a eu vraiment un coup de cœur en rentrant, et puis en sortant, on a dit, bon, on est un peu dans la merde. Parce qu'il y avait énormément à faire, c'était pas le budget qui allait, c'était pas le coin qu'on voulait. Et finalement, en ressortant, on s'est regardé, on a dit, bah ça y est, c'est lui, quoi.
3: Alors, vous faites chambre d'hôte, donc
4: c'est ça.
3: C'est là qu'on mange?
4: Là, on fait chambre d'hôte, là, on fait les petits déjeuners, les tables d'hôte et les salons de thé.
3: C'est votre cuisine à vous?
4: Oui.
3: Oui, parce qu'on est chez vous, en fait.
4: C'est ça.
3: Mais c'est génial, hein, c'est vachement beau.
4: Les gens sont vraiment immergés chez nous.
3: Ah ouais, c'est magnifique.
5: Tout refait au complet.
3: Et votre but, c'était d'ouvrir une chambre d'hôte?
4: Oui, oui. Okay. Ouais, ouais. Notre but, à la base, c'était même d'avoir un château pour sauver un lieu. Et après, on a eu beaucoup trop de contraintes avec les châteaux. Mm-hmm. Donc, on s'est rabattu sur les manoirs où on pouvait un peu plus s'amuser, en fait.
3: Donc, vous bossez tout le temps, quoi?
5: C'est ça, tout
3: vous
5: le temps.
3: Vous faites des travaux vous-même?
4: Oui. Ah oui, on fait tout nous-mêmes.
5: Moi, je travaille encore à côté. Donc, madame est dédiée vraiment pour la partie gestion du manoir chambre d'hôte.
3: D'accord, madame la princesse.
5: La princesse est un peu Cendrillon aussi, puisqu'elle s'occupe de tout derrière. Et après, pour ce qui est partie travaux, elle m'aide énormément. Bah, surtout pour ce qui est décoration, c'est les idées de madame. Après, madame m'a appris pas mal de choses, tout ce qui est placo, tout ça. Moi, c'est la partie électricité. La partie plomberie autodidacte, où on avance comme ça.
3: C'est les idées de madame, hein?
4: Voilà.
3: C'est ça,
4: c'est
3: hein,
4: ça.
3: Comment vous avez
4: après,
3: fait?
4: Après, j'ai de la chance, il suit beaucoup. Et puis, on a les mêmes goûts, donc en fait, c'est pas compliqué, quoi.
3: Il n'y a pas besoin de le convaincre.
4: Voilà, c'est ça.
3: Combien il y a de mètres carrés, alors?
4: 800 mètres carrés. On en a rénové 250.
3: Je sais pas si je vous trouve pas un peu fou.
4: Oui, tout le monde nous le dit.
3: Ah, oui. C'est assez banal ce que je
4: voilà.
3: Dis.
4: Voilà, on est passionné et puis on aime ce qu'on fait. Et on savait que ce serait des sacrifices, mais du moment qu'on est ensemble, comme on a dit, qu'on tient le coup, c'est le principal. Parce que bah, cette année, ça va faire 18 ans qu'on est ensemble.
3: Vous êtes rencontrés très jeune.
4: Très jeune, ouais. Ouais, on s'est mariés très jeune aussi. Et puis après, on a toujours fait en fonction que l'autre puisse évoluer. Quand un évoluait, l'autre patientait et puis l'aidait à évoluer et ainsi de suite. Et ça, c'était le but ultime de notre couple, ouais.
3: Donc vous vivez à Ventron toute l'année. C'est assez isolé, c'est assez calme.
4: Oui, on aime bien. Ouais. On est tranquille.
3: Oh là là, vous êtes des ovnis pour moi.
4: En fait, je pense qu'on est dans des corps de jeunes, mais avec une mentalité assez ancienne. On aime les choses comme ça. Moi, j'ai vécu avec mes grands-parents. Donc, c'était une ambiance déjà où la famille était importante, les repas étaient importants, la convivialité, les choses à l'ancienne. Je voyais mon grand-père souvent dans les jardins en train de travailler. Donc, tout ça, pour moi, c'est ancré en moi et il a vécu à peu près pareil. Donc, c'est ce qu'on aime, notre tranquillité. On adore cuisiner tout nous-mêmes, recevoir les gens, leur proposer en fait un univers carrément différent.
3: Ah, bah, carrément. Hein.
5: Oui, comme c'est marqué du coup sur les annonces, c'est le voyage hors du temps. Et quand on rentre ici, on change d'ambiance, d'univers.
3: Vous vous êtes bien rencontrés tous les deux. Hein. Vous notez quand même la chance que vous avez?
4: Ah, bah, ça, oui, on sait qu'on a beaucoup de chance. Ouais. Ouais. Ah, ouais, parce que tout le monde ne pourrait pas vivre cette expérience. Et puis, on nous l'a tout de suite dit, est-ce que notre couple est solide? parce que sinon la banque n'aurait pas suivi les projets comme ça. Quoi.
3: Ah oui. Ah ouais. Vous avez fait quoi? Vous avez vu des psys, des certificats de solidité du couple pour c'est le ça. Banquier
5: Non, bah, c'était pour démontrer, voilà, on avait la NIAC du moins, qu'on le voulait vraiment. Donc c'est à force d'insister, ils ont compris du coup que oui, on voulait, parce que d'après eux, les statistiques, c'était 70% des couples divorcent dès qu'ils achètent une maison avec des travaux, des choses comme ça.
3: D'accord. Voilà.
5: C'est pour ça qu'ils étaient réticents.
3: Et alors, ça veut dire que ça a été long, c'est ça, d'obtenir les prêts bancaires, de convaincre?
4: Ouais. Déjà, on a dû se battre pratiquement 6 mois pour avoir le manoir. Et puis après, pratiquement aussi 3 mois, faire tout le tour des banques avec un business plan, leur montrer qu'on était solide. Ils voulaient savoir si on avait vécu des épreuves, des choses comme ça, pour voir si on allait tenir le coup.
3: Ouais. Ah, des épreuves dans le couple?
4: Ouais, c'est ça.
3: Oui,
4: c'est
3: et
4: ça.
3: Vous avez répondu quoi, oui ou non?
4: Oui, nous, on a morflé pas mal, donc... On sait ce que c'est, donc on savait qu'on allait tenir largement le choc.
3: Mais je peux être indiscrète, en quoi vous avez morflé?
4: On a eu des épreuves de la vie pas très faciles, beaucoup d'accord. de décès, des maladies, des trahisons, des choses comme ça, assez dures, en très peu de temps.
5: Des périodes financières très compliquées. On a vécu du coup en Saône-et-Loire, dans une ville paumée, à 30 minutes de toute commodité, on avait essayé, mais c'est vraiment à l'extrême. Et là, pour le coup, financièrement, on avait énormément de mal à s'en sortir.
4: On vivait avec 10 euros par mois pour manger. On a connu des périodes vraiment très très compliquées qui auraient la plupart du gens se seraient séparés.
3: Ah, oh, je vous adore. Et là, ça tient la route, alors?
4: Là, ça commence à avoir de l'ampleur, ouais. Ah, ouais. Je pense qu'il nous faudra encore quelques années pour vraiment se faire connaître, mais comme on dit, on lâche pas l'affaire, quoi. Puis on a des clients super, donc c'est cool.
3: Donc voilà, le temps s'était arrêté, hein, mais c'est bon, ça. Il va reprendre son cours. Non. L'ancien mystique, parce que vous aimez tout ce qui est mystique.
4: Voilà, c'est ça.
3: L'ancien mystique, Banois, Deux Dames.
4: Ouais. Alors ça, c'est le nom de mes ancêtres.
3: Ah, Deux Dames.
4: Deux Dames, oui.
3: Donc c'est vous qui l'avez baptisé comme ça?
4: C'était pour rendre hommage à mes ancêtres qui, avant, étaient des nobles. Et quand il y a eu la guerre, ils ont vendu leurs particules pour pouvoir aller dans les rébellions, quoi.
3: Merci à vous deux, au revoir.
4: Merci, au revoir.
5: Merci bien.
3: Et bonne chance pour tout ce qui vous attend. Hein.
4: C'est gentil, je vous remercie.
3: Merci d'être venu. Au revoir.
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3: Une puydômoise aujourd'hui, elle était tournequoise. Bonjour Cécile.
6: Bonjour.
3: Merci de nous accueillir avec ce petit thé à la fleur de cerisier, a priori.
6: Oui, avec plaisir.
3: Et ces petites gaufrettes, bien appétissantes. Vous êtes née dans le département 59.
6: À Tourcoing. Et
3: une maman belge. Un papa belge également.
6: Un peu, à moitié, voilà. Et ma maman plutôt flamande et mon papa plutôt wallon.
3: Quel souvenir est-ce que vous gardez de votre enfance, donc soit à Tourcoing, soit très vite donc à la campagne?
6: Oui, à Rugy, ouais. Ouais. Petit village de 1200 habitants, je crois. Et on habitait à 2 kilomètres dans un petit hameau, le hameau de Belzanois, qui existe toujours. Mon papa habite toujours là-bas. Et ben, en fait, les souvenirs, moi, c'était, on était dehors tout le temps, dans le jardin. Souvenirs de photos de la construction du garage.
3: Alors, c'était sur un territoire frontalier.
6: Oui.
3: Avec la Belgique.
6: Ouais. À 2 kilomètres donc du centre du village. Il y en a beaucoup qui travaillaient ou qui travaillent en Belgique. Il y a l'Elnon, une petite rivière qui fait la frontière aussi.
3: Il y a un petit pont.
6: Voilà. Et donc, du coup, ben, cette rivière tout le long et tous les endroits où on pouvait passer en voiture, il y avait un poste de douane.
7: Et là-bas, pas de tabac? Pas de devises étrangères?
8: Non, monsieur le douanier, absolument rien.
7: Si ça pète, hein? Allez, au bloc.
6: On allait de l'autre côté du petit pont, c'est louvé, un taminer, un café. Chaque fois que j'y retourne, je vais me promener là-bas. Enfin.
3: Et oui, forcément, vous vous ressourcez là où vous avez, où vous avez grandi. Vous passiez beaucoup de temps dehors, mais à faire quoi? Vous êtes dans l'observation?
6: J'étais un garçon manqué, j'étais la petite dernière, donc j'ai souvenir d'avoir fait des cabanes dans le pommier avec mon frère. C'est rigolo, j'étais souvent à pieds nus, en fait, je me souviens de ça.
3: Et aujourd'hui, la Cécile que vous êtes, elle marche encore pieds nus?
6: Pendant des années, j'ai oublié ça. C'est drôle, ouais. Bon, c'est peut-être quand j'avais 47 ans que j'ai commencé à... Même dans des parcs ou ici, au jardin partagé, parfois, quand il est ouvert, quand l'herbe est fraîche l'été, j'enlève mes chaussures, j'en profite.
3: On dit que c'est très bon, hein. Bon pour la santé, de ressentir le sol avec la plante des pieds. Bon, je me permets de goûter cette petite gaufre.
6: Ah oui, avec plaisir, oui.
3: Merci.
6: Donc, là, c'est du coup cassonade. Elle est noire.
3: Ah, c'est une cassonade aussi.
6: Ouais. Processus, en fait, la cassonade, moi je croyais que c'était non raffiné, mais en fait c'est hyper raffiné, c'est recuit.
3: Ça vous rappelle votre enfance?
6: Oui, complètement.
3: C'était le petit-déj?
6: Non, ça c'était ces gaufres-là, les gaufres frites. découvert quand j'étais jeune adulte, qu'il y avait une dame qui en fabriquait à un kilomètre de chez nous, en France. Du coup, t'es allée voir en vélo pour trouver, et en fait, c'était chez elle. Je faisais des tartes au sucre avec ça.
3: Et on dit tarte au sucre.
6: Ouais, oui, tarte au sucre.
3: Au sucre, avec l'accent.
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1: Découvrez J'ai envie d'été, le nouveau titre de Louise Combier. Yeah.

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2: C'est le bar du village. Situé au bord de la route départementale 80 au cœur d'Herbalong, le bar chez Jeannot est l'établissement historique de la commune de Brando. Pasqua Sanguinetti a décidé de perpétuer la tradition familiale.
3: C'est mes grands-parents, Jeannot et Jean-Baptiste, c'est pour ça que le bar s'appelle chez Jeannot, qui ont repris le bar en 1971. Du coup, depuis ce jour-là, c'est que des membres de la famille qui ont travaillé dans ce bar. Et mon oncle travaillait dedans. Et moi, depuis, je sais plus, mais ça fait quelques années que je suis là en tant qu'employé, bien sûr. Et du coup, voilà, on perdure le commerce familial comme ça. On essaye d'améliorer les choses comme on peut.
2: Et la recette d'antan marche toujours.
3: Avant, on est resté un peu sur nos acquis, c'est vrai. Le bar a toujours marché comme ça, donc on ne veut pas trop changer l'ambiance bistrot du village, ambiance village. Juste moi, je vais essayer d'améliorer un peu l'hiver. L'été, on fait de la restauration rapide. Ça marche très bien, c'est sympa. Et l'hiver, je voudrais aussi faire à manger l'hiver, faire des trucs tout simples, pas chers, pour les ouvriers de passage, pour les gens qui travaillent autour.